0: Trois Croix qui est en face de nous, connu aussi sous le nom de Mont de Seine. Alors, bon, moi je les vois les croix, mais je connais. C'est vraiment juste en face de moi. Je sais pas si vous voyez.
1: Non, mais je
0: le petit point culminant.
1: D'accord.
0: Oui, là, on est à 521 mètres d'altitude, je crois. Et le vignoble des Maranges, ben, est vraiment devant nous.
1: Alors, qu'est-ce qui fait que ça reste tout de même la côte de Beaune? Alors qu'on décroche quand même de cette côte de Beaune.
0: On décroche de cette côte de Beaune, légèrement. Hein, c'est quand même pas... Parce qu'après, une fois passé la côte de Beaune, on est sur la côte chalonnaise. Mais la côte chalonnaise, on est sur la plaine de Saône. Nous, on est quand même très éloignés. La côte chalonnaise, elle est vraiment derrière cette colline-là.
1: D'accord.
0: Avec le village de Bouzeron qui commence la côte chalonnaise, Ruilly, Mercurey, etc. On a des terroirs distincts. Là, on a une carte géologique. Vous voyez qu'il y a beaucoup de couleurs différentes en fonction du type de sol.
1: Ah oui, je vois, jurassique, plutonique.
0: Donc ça, ce sont des niveaux géologiques. Donc là, on parle de millions et de millions d'années. Pour faire simple, c'est argilo-calcaire, mais pas que. On est un vignoble assez tardif. On vendange souvent plus tard que les autres appellations de la côte de Beaune.
1: Vous êtes entre la côte de Beaune et les hautes côtes, finalement.
0: Oui, exactement.
1: C'est ça.
0: Les Maranges, ils sont exposés sud-sud-est, on va dire. Les hautes côtes, moi, personnellement, j'ai des parcelles, elles sont exposées vraiment plein sud.
2: Nouvelle confirmation de la définition hyper millimétrée des terroirs bourguignons.
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4: La cabine minute sur Ici Picardie, votre chronique de la joie et de la bonne humeur. Comment ça va les amis? Est-ce que parmi vous, il y en a qui regardent des séries télé? Moi j'adore les séries. Aujourd'hui, je vais vous parler d'un fléau moderne. Un truc qui nous bouffe la vie, qui nous use la patience, qui nous fait vieillir plus vite que le temps qui passe. Les séries qui prennent trois plombes à sortir la saison suivante. Non mais sérieux, on vit à une époque où on peut envoyer une fusée sur Mars avec un drone qui filme en 4K. Et ils filment en 4K la fusée sur Mars. On a des voitures qui conduisent toutes seules, des robots qui font le ménage. Mais on n'est toujours pas foutu de sortir la saison 2 d'une série avant que ton neveu passe le bac. À la fin de la saison 1, il avait 12 ans, le frérot. Les séries télé, comment vous faites? Vous disparaissez comme ça sans prévenir? Ils te mettent la tête dans une saison, dans une série, t'es à fond. Tu attends la saison 2 pendant 4 ans. Et toi, comme un con, tu les attends vraiment pendant 4 ans. Il y a des gens qui meurent durant les 4 ans. Ils ne voient même pas la fin de la série, c'est dégueulasse. Et nous, la génération années 80-90, on a assez attendu. Par exemple, avec Beverly Hills, c'était un peu notre HPI à nous. Tout le monde regardait Beverly Hills. Et quand une saison se terminait, pendant 2 ans, TF1, ils te rediffusaient les vieux épisodes. Et ils mentaient sans honte dans les publicités. Hein. Ils te disaient, la semaine prochaine, des nouveaux épisodes inédits de Beverly Hills. Alors toi, t'es à fond, là. Le samedi, tu t'assois avec tes frites, ton hamburger, fait maison pour mater Beverly Hills. L'épisode commence, tu dis, mais j'ai déjà vu ça. Pas lui, bien sûr. Après, il va embrasser Kelly. Des escrocs! Et de nos jours, ça recommence. Sur des séries sur Netflix, Amazon Prime, t'es là, t'es à fond, tu mates la saison 1, tu mates la saison 2, t'as pas dormi depuis 3 jours, t'as des cernes de panda en dépression, et là, boum, dernier épisode, gros cliffhanger, t'as le cœur qui bat à 200, et là, paf, l'épisode est fini. Mais il est mort ou pas le mec? Non mais à la fin de l'épisode, là, il est mort ou pas? Et là, Netflix te répond, rendez-vous en 2029 pour la suite. Il y en a marre, c'est beaucoup trop long. Moi, je vous dis la vérité. Aujourd'hui, on a 1000 plateformes, 1000 séries, mais on a toujours le même problème de lenteur. Les gars, on parle en ce moment d'intelligence artificielle, de deep learning, de robots qui écrivent des scénarios en 2 secondes. Moi, je vous le dis, si un jour, les séries faites par l'IA, elles sortent plus vite que les autres, je vous lâche.
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5: Alors, nous sommes dans le laboratoire des sauvages et cultivés. On est à Casteil.
6: Et vous, Valérie, vous avez créé votre propre marque de cosmétiques ici dans ce laboratoire qui est un laboratoire collectif.
5: Oui, c'est un laboratoire partagé qu'on a donc créé avec le collectif Sauvages et Cultivés. On est un groupe de productrices et transformatrices de plantes.
6: Mais vous, la particularité, c'est que vous utilisez une ressource locale que nous avons dans le département, à savoir la vigne.
5: Alors moi, je formule mes produits cosmétiques à partir de marc de raisin.
6: C'est ce qu'on a ici dans ces flacons.
5: Tout à fait. Alors le marc de raisin, c'est le résidu sec de la presse après la vendange du raisin. Donc moi, je le recueille chez Mireille Ribière au domaine du Lendemain, qui est une vigneronne en biodynamie à Fourques.
6: Oui. Et qu'est-ce qui vous a donné l'idée d'utiliser ce marc de raisin pour faire des produits cosmétiques ?
5: Alors moi, je suis fille de viticulteur et de distillateur. Donc j'ai vraiment grandi au milieu des vignes. Ça fait partie de mon ADN. Donc j'avais pas vraiment envie de reprendre l'exploitation familiale, mais j'avais envie de valoriser la plante qu'est la vigne d'une autre façon, et l'idée d'en faire des produits de soins m'est apparue assez évidente.
6: Vous avez un parcours de scientifique ?
5: J'ai un parcours d'herboriste. En fait, j'ai été formée à Indorplan, qui est l'école des médecines douces et d'herboristerie à Montpellier. J'ai suivi un parcours en cosmétologie et également, voilà, pour arriver à tout ça.
6: Alors, dans vos cosmétiques, vous, qui sont sous quelle marque ?
5: Ma marque s'appelle Résonance. Résonance, R-A-I, comme le raisin. Moi, je développe deux sérums pour le visage.
6: Donc, c'est-à-dire, de ce marc de raisin que nous avons ici, on arrive à des petits flacons.
5: Alors, en fait, le marc de raisin, après l'avoir séché, je vais réaliser différents types d'extractions avec des solvants différents qui vont être à la base de la composition de mes produits. Donc, on a un sérum hydratant pour le visage, donc qui est à base d'une eau de raisin que je fabrique et que j'associe à différents types d'acide hyaluronique et d'huile essentielle. Donc ça, c'est un sérum qui est hyper hydratant, qu'on met d'abord avant toute autre crème ou huile. Et ensuite, en complément, je réalise une autre extraction de raisin, mais à base d'huile, que je vais mélanger avec d'autres huiles précieuses, du bakouchiol qui a un anti-ride naturel, et des huiles essentielles qui sont régénérantes. Donc ça, c'est plutôt pour la partie nutrition très concentrée de la peau.
6: Réalisé ici à Casteil.
5: Absolument, c'est une chance formidable d'avoir ce laboratoire.
6: Et alors, vos produits, ce sont des produits cosmétiques. On va les retrouver où ensuite, Valérie ?
5: À Perpignan, dans différents endroits, à Bagnoul-sur-Mer aussi, et également chez des cavistes qui ont choisi de valoriser la vigne, le vin, mais d'une autre façon.
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1: Est-ce que vous avez déjà fait du vélo rail à Beaumoreux-les-Mines? C'était quoi ce chemin de fer?
2: Daniel Bouer. Le parcours proposé, c'est sur la ligne qui vient de Vieilleville, Saint-Nizier, Beaumoreux. Et nous exploitons la ligne qui finit de Beaumoreux à Bourganeuf. C'est un vélo sur rail, tout simplement. Cette ligne de chemin de fer, elle date de 1883, le 5 août 1883. À l'époque, il y avait le transport du charbon. En plus, il y avait sur Bourganeuf. Bourganeuf, c'est un centre industriel à l'époque. C'est important sur la porcelaine, sur le transport de pierre, enfin bref. Il y avait beaucoup d'activités. Et puis aussi, cette ligne était une ligne dédiée aussi aux voyageurs. Le dernier train que moi-même j'ai vu, c'était à l'an 2000. Bon, très vite est venue l'idée qu'il fallait mettre en valeur le site minier. On a fait le musée, un musée de la mine, 2003. Et puis en 2009, on a ouvert ce vélo rail.
3: Moi c'est Catherine.
4: Moi c'est Gaëtan.
5: Christophe.
6: Lucie.
4: On vient surtout faire du sport en fait.
6: Pédaler.
7: On est en vacances pour 5 jours dans le coin. On a découvert ça par des prospectus un peu par hasard.
8: C'est moi hier soir qui ai trouvé ça une activité qui plaisait aux enfants. Donc je me suis dit ça va plaire à toute la famille. Et voilà, nous voilà là.
9: Après maintenant, Joël. On est au départ du vélo rail.
1: Ça marche comment cette histoire?
9: Alors c'est un vélo 4, 5. Ils ont un appareil pour retourner au bout des 5 km. Une fois qu'ils sont là-haut, ils retournent, ils mettent leur vélo au fond, ils repartent après. Mais ils attendent que tout le monde soit arrivé là-haut avant de repartir. On peut pas, comme c'est un aller-retour de 5 km sur le même bois, on est obligé d'attendre. Voilà. L'histoire, c'est l'histoire de la mine, de Beaumoreux-les-Mines. Et c'est là qu'après, on a mis le vélo rail de la mine. 2009, depuis l'ouverture, celui-là. Voilà.
1: C'était comment l'ouverture?
9: Ah, c'était pas comme ça. On n'avait pas les mêmes vélos au départ. Non. C'était pas, on a changé de vélo entre temps. Ben, ceux-là, ils sont mieux, ceux-là.
10: Venez par là, s'il vous plaît. Là, juste là, mettez-vous en haut où il y a le monsieur au banc.
11: Au revoir. À la prochaine.
1: Maintenant, vous savez sur quel rail vous allez glisser avec vos petits-enfants à Beaumoreux-les-Mines.
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12: Philippe Richard.
13: Ici matin.
14: Le temps de vous lire en marseillais. Bonjour Médéric.
13: Bonjour Philippe.
14: Notre linguiste marseillais. Donc on va jouer ce matin un peu comme des enfants.
13: Oui, tout à fait. Alors vous savez à quoi jouent les enfants en ce moment? Enfin ces jours-ci, ces temps-ci.
14: Ces temps-ci, avec le smartphone, ouais, un jeu, voilà quoi.
13: Les tablettes, les jeux vidéo, etc. Ouais. On est d'accord. Bon, les tout petits jouent encore avec des voitures, des robots, des trucs Pokémon, etc. Voilà. Alors autrefois, alors non, je vais pas faire celui qui regromelle à mon réguignard.
15: C'était mieux avant.
13: C'était mieux avant, c'est ça. Non, mais je vais vous parler quand même des réguignards. Les réguignards de Luberon, c'est une association provençale qui, comme son nom l'indique, regroupe des amoureux de la culture de la langue provençale, des gens du Luberon, qui s'appelle avec autodérision donc les réguignards, en gros les râleurs. Hein. Eh bien, la présidente de cette association est bien connue chez nous. Il s'agit de Claudette Ocelli, aussi connue sous le nom de Mamette, dont on a entendu la voix sur notre antenne pour nous apprendre un peu de provençal. Avec ses réguignards, elle organise jusqu'au 14 mars à Pertuis, à l'espace de Croze, une exposition appelée Joe et Jugué d'antan, qui propose de retrouver des jeux et jouets d'antan et avec leur petit nom en provençal. Alors autrefois, les minots jouaient à Ouda, au Dé, au Baouduf, au Toupi ou au Quille. Au Quille, il y avait les osselets aussi. Alors, je me souviens que mon frère jouait, je trouvais ça bizarre, les osselets. Mmh. Mais voilà, ça a disparu, j'ai l'impression.
14: Oui, c'est vrai.
13: Non, voilà, on ne voit plus ça. Jouer aux osselets, c'est Djouga, Djibotrao et Mélisa Ousset. Par contre, les billes, on y joue encore. À mon époque, on prisait les gros galops comme ça, ils ont tiré les soldats Starlux.
14: Ouais, ça aussi,
13: voilà.
14: Ouais, ouais.
13: Ou on jouait au pot. Enfin bref, voilà, j'adorais les billes. Dans la cour de récré, je pense qu'on joue encore à la marelle ou à la corde persaouta, je traduis pas. Mais probablement plus aux yeux banda, les yeux bandés, au Colin Maillard, qu'on appelle aussi Kukuruma. On dirait une chanson Kukuruma. En revanche, on fait encore liser Skundai, le jeu de cache-cache, à partir du verbe s'escoundre, se cacher. Et on dit parfois, c'est Avateskoundra, va te cacher. On joue aussi à la poupée, la titeille, dans son ousta ou des titeilles, sa maison de poupée, ou bien avec une poupoune pour Djouga à la mama, là non plus, je traduis pas. Quand j'étais minot, j'adorais jouer avec les taraillettes, la dinette, mais aussi à la marchande. J'avais d'ailleurs un bel établi de marchande et je vendais à ma mère, à ma grand-mère, plein de beaux fruits et légumes en plastique, ou du poulet, ou en plastique, ou du fromage en plastoc, avant la malbouffe, vous voyez, il y avait déjà tout prévu. Tous ces jeux d'enfants d'hier ou d'avant-hier sont présentés à l'exposition Joe et Jugé d'antan à Pertuis jusqu'au 14 mars pour ce, et samedi, donc demain, il y aura en plus un grand jeu de piste sur le double thème du parler provençal et des jeux d'enfants dans les rues de Pertuis, mais aussi du Motus. Tous les t-shirts, toute l'après-midi, me seront sur place avec mon collègue Bla pour vous faire jouer à Motus en mode démo ou initiation. Mais il y aura aussi un Motus en live, en public, avec les meilleurs joueurs de Motus à défier. Alors, de mon temps, on jouait à cache-cache, et celui qui comptait, on disait qu'il pégait. On disait, allez, c'est toi qui pègue. Ouais. Et on joue aussi à faire des moulons dans la cour, et pour signaler un attroupement, on crie moulons. Donc ce samedi, moulons à Pertuis.
14: Allez, moulons.
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14: Arnaud Fromage, bonjour, bonjour.
5: Bonjour, bonjour.
14: Oh, ça fait beaucoup de bonjour, dites-moi. Bon Arnaud, aujourd'hui, quand le général de Gaulle vient en Franche-Comté?
5: Eh bien, il se passe toujours quelque chose. D'autant qu'il y est venu plusieurs fois dans la région, trois fois déjà à l'automne 1944 pour préparer la libération de Belfort, lors d'une réunion secrète avec le général Delattre de Tassigny et Churchill au château de Montalembert, à Mèche, après la libération. Ensuite, quand de Gaulle est venu saluer les villes libérées, Besançon, Morteau, Grandcombe, Châteleux, mais ce n'est pas la dernière fois que de Gaulle va venir dans la région. En 1959, sur la route qui le mène en Alsace, il en profite pour aller faire quelques petites pauses dans le territoire de Belfort. À chaque fois, le grand homme descend de sa déesse noire et passe quelques minutes à discuter avec les habitants, stupéfaits de voir le général en vrai dans leur commune. À Rope, Saint-Germain, Felon, La Chapelle sous Rougemont, La Rivière, Fontaine, Foussemagne et à Angeau. Angeau, 206 habitants, où de Gaulle est accueilli par la foule dans l'unique rue ornée de drapeaux et de bandeaux bleu, blanc, rouge. Anecdote amusante, le village d'ailleurs, qui ne possédait pas autant de décorations, est allé les piquer chez les voisins de Dell.
14: Ah, bon, mais Arnaud, la grande tournée de Gaulle en Franche-Comté, c'était en 1962.
5: Oui, la tournée des Grands-Ducs même. Le 14 juin, il atterrit à la base aérienne militaire de Luxeuil, avant de se rendre à Vesoul, puis de filer vers Dole, à bord cette fois d'une Simca présidentielle. Ensuite, direction Arbois, puis Poligny, Lons-le-Saunier, où à chaque fois, il est accueilli en héros. Le lendemain, il continue sa tournée par le Haut-Jura, Saint-Claude, Morée, Morbier, Saint-Laurent, Grand-Vaux, Cise, un petit quart d'heure à Champagnole, et ensuite direction Équevillon, Onglières, Plénise et Sanzeau, avant de remonter dans le Doubs, un discours à Pontarlier, à Besançon. Bref, le marathon présidentiel se termine le 17 juin dans le territoire de Belfort.
14: Et ben dis donc, et pendant toute la durée de ce périple, il a eu un problème majeur.
5: Oui, pendant ces quatre jours en Franche-Comté, le général de Gaulle ne s'est pas contenté de prononcer des discours et de serrer des louches. Non, il a bien fallu qu'il dorme aussi. Or, Charles de Gaulle est grand, très grand même, 1m96 au garrot. Donc les préfectures vont galérer à chacune de ces étapes pour lui trouver un paddock à ses dimensions. D'ailleurs, l'Élysée a fait réaliser en avance des lits sur mesure. Alors, pour la première nuit de sa visite à Vesoul, l'on apporte donc à la préfecture le lit spécial du général. Sauf que l'année 1962 est très tendue. C'est la fin de la guerre d'Algérie. Une partie des accords d'Évian est d'ailleurs négociée en secret au Fort des Rousses pendant ce voyage présidentiel. De Gaulle a échappé de peu à l'attentat du Petit Clamart, alors son service de sécurité est sur les dents. Ainsi, il lui déconseille de dormir à Vesoul même et préfère l'envoyer à la base aérienne de Saint-Sauveur, jugée plus sûre. Mais si les hommes et les véhicules ont pu faire le transfert, le lit, lui, eh bien, il est resté à Vesoul, dans les appartements du préfet. Et il y est toujours, d'ailleurs, parce que l'Élysée ne l'a jamais réclamé. Alors, l'histoire ne dit pas si De Gaulle a bien dormi ce soir-là, mais en tout cas, c'était pas dans un lit à sa taille.
14: Non, c'est certain, ça. Merci beaucoup, Arnaud Fromage, et puis à demain.
5: À demain.
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1: Magali, taxi TPMR à Limoges.
2: Les Limousins sont formidables. Stéphane Pigato.
1: J'ai fait des études en sanitaire et sociale. C'était le métier de ma maman, qui était aide à domicile. Quand j'ai eu l'âge de travailler, j'ai fait des remplacements avec elle les étés. Je travaille pendant mes études, je fais mes études, j'ai les examens, et puis j'ai travaillé dans des hôpitaux, des maisons de retraite, à domicile. J'ai fait mes premières expériences professionnelles aussi à domicile. C'était juste parfait, en fait. J'aime être avec les personnes âgées, j'étais là pour elles, dans leur quotidien, donc moi, ça m'allait.
3: D'accord, jusqu'à 25 ans, vous faites ça? Et qu'est-ce qui fait changer le parcours finalement de vie?
1: C'était pas des CDI en fait, donc j'étais à durée déterminée, donc il fallait que je trouve quand même à un moment donné un travail qui allait m'aider à vivre pour le reste de la vie.
3: Vous avez déjà des enfants à cette époque ou pas?
1: Ah non, du tout.
3: Non.
1: Du tout. Mais j'envisageais, il fallait que j'envisage un métier qui allait m'aider à construire une vie. Et j'ai accepté en fait une nouvelle formation qui n'était pas du tout dans le même domaine parce que c'était parti dans l'industrie électronique.
3: D'accord, oui, vous changez complètement de...
1: Complètement.
3: Qu'est-ce qui vous plaisait là-dedans? C'était le hasard ou c'était...
1: Ah, ça a été le hasard en fait. C'est le métier qui m'a trouvé. J'ai suivi une formation, j'ai eu les examens, j'ai fait de l'apprentissage. Et après, du coup, j'ai travaillé 20 ans avec eux. Je fabriquais des cartes électroniques. C'était moi qui les fabriquais, j'étais sur la chaîne, sur des machines.
3: Et alors là, qu'est-ce que vous vous dites? Parce que c'est pas du tout dans ce que vous vouliez faire, l'aide à la personne, et puis on se retrouve à travailler à l'usine, à la chaîne.
1: Non, mais l'électronique est très intéressant, donc ça m'a comblé pendant 20 ans.
3: D'accord, oui, ça vous a pas... Le changement n'a pas été si brutal que ça,
1: non.
3: Finalement.
1: Non, non. J'ai comblé pendant ces années-là en faisant de l'associatif, lié à mes enfants, dans le sport.
3: Et comment arrive ce second changement?
1: J'en avais pas marre de l'usine, c'est les maladies professionnelles qui m'ont amené là.
3: C'est des circonstances de vie qui font que finalement vous changez, quoi.
1: C'est ça.
3: Et qu'est-ce qui se passe à ce moment-là dans la tête de Magali, qui a un métier visiblement qui lui plaît,
1: oui.
3: Dans l'électronique, et qui se dit, va falloir changer?
1: C'était la santé d'abord, donc il a fallu rebondir et trouver un nouveau métier. Je suis forcément revenue sur l'aide à la personne. C'était d'abord l'aide à domicile, après le transport. J'ai essayé d'allier les deux et le transport de personnes à mobilité réduite est arrivé.
3: Et puis arrive donc le transport, le taxi, ce que vous faites aujourd'hui. Mmh. Ça c'est pareil, c'est pas forcément une évidence de se dire je vais devenir taxi. Comment ça arrive dans votre vie?
1: C'était la meilleure solution pour pouvoir allier les deux. Donc je suis devenue taxi de Limoges. Un collègue m'a dit que ce métier m'allait comme un gant, donc c'est un beau compliment, on continue. Parce que le transport de personnes en fauteuil, c'est quand même bien particulier. On n'amène pas des gens que d'un point A à un point B. On rentre dans leur domicile, on les aide à se préparer, à pouvoir monter dans notre véhicule et à l'arrivée, c'est la même chose. Il faut les aider.
3: Et qu'est-ce qui vous plaît le plus dans ce métier aujourd'hui?
1: C'est le fait d'être présent, d'être utile pour eux et de les aider à vivre normalement.
3: Mais qu'est-ce que ça change finalement par rapport à un taxi normal?
1: On est bien plus utile dans leur vie en fait. On leur permet vraiment des choses qu'ils ne pourraient pas faire si on n'était pas là.
3: Et aujourd'hui, vous êtes heureuse comme ça?
1: Très, je ne changerai rien. Il va falloir qu'ils me supportent encore longtemps.
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4: Dans les Landes, à Biscarros, découvrez le monde fascinant de l'hydravion. Son histoire est à jamais liée à notre département. Situé sur le lieu mythique de l'ancienne base Latécoère, le musée de l'hydraviation retrace cette histoire avec des expositions d'hydravion uniques en Europe, mais pas seulement. Notre guide Sylvie Bergès, directrice du musée de l'hydraviation.
5: Alors ça commence en 1929-1930, lorsque Pierre-Georges Latécoère, grand industriel français, décide d'implanter à Biscarros une base de montage et d'essai en vol d'hydravion. Alors Latécoère, c'est un visionnaire, c'est lui qui a pensé au sortir de la guerre, utiliser des avions, également des pilotes, qui étaient un peu oisifs, pour relier les continents, surtout relier les hommes et transporter le courrier. Et tout le monde a en tête l'histoire de l'aéropostale. Et ce qui va poser problème à un moment donné, c'est de relier le continent africain au continent sud-américain. Il faut traverser l'océan, l'Atlantique Sud, il faut traverser le poteau noir. Et à l'époque, il n'y a que les bateaux, qu'on appelle des avisos, qui permettent de transporter le courrier, mais cela prend beaucoup trop de temps pour Latécoère. Il décide d'utiliser l'hydravion, puisque l'avion, ce que nous on appelle les avions à roulettes, ne permet pas techniquement à l'époque de traverser les 3200 km entre Dakar et Natal. Donc il va utiliser l'hydravion. avion, il lui faut une base, il lui faut un plan d'eau. Et il va choisir les grands lacs landais. Et son choix final se portera sur Biscarrosse.
4: Que montrez-vous au musée ?
5: Plusieurs sites sur le lac de Biscarrosse ou autour du lac de Biscarrosse. Donc cette base de montage et d'essai en vol d'hydravion. On a parlé des hydravions de l'aéropostale. Mais il y a eu aussi un bel âge d'or dans les années 30 de l'hydraviation. Et donc la Teco Air a construit d'immenses paquebots volants, les plus grands hydravions au monde à l'époque, qui couvraient les destinations comme Biscarrosse, New York, ou Biscarrosse, Fort-de-France, Biscarrosse et les Antilles. Des grands clippers américains, des grands hydravions anglais, de la BOAC, venaient aussi ici, sur le lac de Biscarrosse, puisque Biscarrosse, en 1936, et durant la guerre, a construit une hydrobase qui était la seule hydrobase en France. Et puis, on raconte cette histoire-là, mais pas seulement, puisqu'on retrace l'histoire de l'hydraviation dans le monde entier, des origines 1910, et c'est un Français qui a inventé l'hydravion, Henri Fabre, jusqu'à nos jours, et on sait aujourd'hui, notamment pour la lutte contre les incendies, combien l'hydravion est important.
4: Aujourd'hui, le musée est à la pointe de la technologie avec un simulateur de vol d'hydravions, entre autres, l'Art et l'Art déco ayant leur place. Les hydravions rivalisaient de confort avec les grands paquebots. Le musée est ouvert toute l'année et devrait bientôt faire peau neuve pour lui donner un côté encore plus scientifique et technique. Recommandé par Ici Gascogne.
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0: ça surprend. Bon, ce n'est pas très 21e siècle comme expression, mais c'est celle qu'utilisait ma grand-mère quand elle avait une bouffée de chaleur, ou quand elle remarquait que quelqu'un avait anormalement chaud. Cocteau, tête rouge, à des vapeurs de belle-mère ou quoi ?
1: Définition.
0: Les vapeurs de belle-mère sont originellement les bouffées de chaleur dont souffre la majorité de la gente féminine lors du dérèglement hormonal conséquent de l'arrivée de la ménopause. Quand je parle des filles et de leurs soucis, en général, je préfère partir dans le médical par les temps qui courent, c'est plus sûr. Et puis c'est imagé, parce que dans l'esprit de ma grand-mère, que je rappelle est enterrée au cimetière de l'Est depuis les années 80, je replace dans le contexte. Hein. La ménopause atteignait essentiellement les belles-mères. Ou si vous préférez, si t'es belle-mère, t'es forcément ménopausée. Et je tiens à préciser qu'elle disait ça aux hommes. Mais quand est-ce que ça peut vous arriver d'avoir des vapeurs de belle-mère, par exemple ?
1: Exemple.
0: En écoutant le discours de Vladimir Poutine, en s'apercevant que son match Tinder, ben, c'est sa sœur, avec leur nouvelle mode de pas mettre la photo en plus. Et alternative à vapeur de belle-mère, il y a « j'ai chaud, je crois que j'ai un buée ».

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1: Elle est complètement dingue cette histoire, Hugo, et pourtant son nom ne vous dit rien. Je pense presque à personne. Marcel Chaumien, un homme discret devenu vauclusien d'adoption, maire d'un petit village quand même du Luberon, et en même temps l'un des personnages clés des services secrets français de l'après-guerre.
2: Vous voulez dire un maire espion?
1: Exactement. En fait, maire, c'était sa couverture. C'est quand même assez dingue cette histoire. Marcel Chaumien n'est pas né en Provence, il voit le jour à Reims, dans la Marne, mais tout change en 1944 lorsqu'il est envoyé en mission dans le Vaucluse en pleine Seconde Guerre. C'est là en fait qu'il découvre le territoire et qu'il va s'engager autour de la résistance locale, aux côtés de la résistance surtout.

0: vauclusienne et qui ensuite s'installera après la guerre chez nous. Alors avant ça, Chaumien était un militaire d'élite, un parachutiste d'essai. Ah, c'était ouais. un métier assez risqué, hein, puisqu'il consiste en fait à mettre au point les parachutes, les équipements, mais aussi les techniques de saut.
1: Et tu sens déjà que ça s'ouvre ou pas en fait, c'est
0: ouais,
1: ça
0: oui, puis surtout les ennemis aussi. Ouais. Il pouvait sauter de nuit, dans les forêts, voilà, donc c'est assez dur et cette expertise va faire de lui en fait un homme clé des opérations clandestines.
1: Et c'est là qu'il bascule dans le renseignement.
0: Bah oui, parce que son CV est super beau, ancien résistant, parachutiste, membre du service action. Marcel Chaumien va travailler d'abord pour le SDECE, c'est l'ancêtre de la DGSE en fait. On le retrouve dans les années 40-50 sur des missions ultra sensibles et en fait il va entraîner nos agents secrets dans le parachutage notamment. Il va participer aux opérations du rideau de fer en Afrique, en Europe de l'Est et dans les archives, son nom apparaît, alors son nom d'emprunt, hein, puisqu'il avait un pseudo, vous imaginez bien, oui. aux côtés de figures centrales. Tiens, par exemple, Jacques Faucard, c'est le conseiller très secret du général de Gaulle, s'il vous plaît. Donc c'est quand même du très haut niveau. Chaumien qui circule entre ambassades, pistes africaines, aéroports parisiens et réseaux clandestins. Et pendant ce temps-là, notre Marcel, donc, il est élu dans le Vaucluse.
1: Et oui, incroyable ce parcours.
0: Exactement. C'est là que l'histoire devient fascinante. Marcel Chaumien devient maire de Viens en 1959. Il va le rester jusqu'en 1977. Trois mandats, 18 ans, donc, au service du village. Il faut s'imaginer, la journée, il va s'occuper d'assainissement, d'école de voirie. Et régulièrement, il reprend l'avion pour Paris-Orly, Roissy, ouais. pour retrouver les services secrets où il va mener cette double vie pendant des années.
1: Et on comprend mieux pourquoi on ne connaît pas son nom. Hein.
0: Oui, je vous ai parlé de Jacques Faucard, le conseiller très spécial de Gaulle. Il dira que c'est un homme très bien, courageux, un agent secret qui ne cherchait aucune reconnaissance. Marcel Chaumien meurt en 1979, décoré, respecté dans les cercles du pouvoir, mais finalement presque inconnu du grand public. Ce destin, c'est comme un roman d'espionnage, il faut le dire quand même. Et aujourd'hui, eh bien, c'est Catherine Chaumien, sa fille, qui le raconte dans des conférences en Vaucluse. On a pas mal d'archives aussi qui existent, notamment au service historique de la Défense. On a des ouvrages sur l'histoire du service secret français où il est nommé souvent. Ouais. Et aujourd'hui, je vous mets tous les documents et les photos grâce à sa fille Catherine, que je salue, sur notre appli. Ici, vous le voyez au bras de Gaulle et aussi pendant ses missions. Enfin, c'est juste exceptionnel ce discours et surtout ce destin de Marcel Chaumien.
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3: Salut Brésisel, ici Edouard Nénès.
4: Ça vous prend souvent de gueuler comme des dégénérés.
5: Allons, un peu de calme, il y a des gens qui travaillent ici.
3: Je m'appelle Delphine, j'ai 57 ans et j'étais une ancienne élève de Marc Morvan.
6: C'est un sculpteur.
7: Ah bon? On peut gagner sa vie avec la sculpture?
8: Non mais c'est pas une question d'argent.
9: Ah, qu'est-ce que tu fais là?
3: Apparemment, je suis dans le petit bonheur.
9: Tu n'étais pas au courant, je croyais que tu savais.
10: C'est là que tu habites?
3: J'habite à Douarnenez et j'habiterai nulle part ailleurs qu'à Douarnenez.
11: Je crois que nulle part on serait mieux qu'ici.
3: On a la mer, on a la campagne, on a des gens sympas, on a plein de Bretons en plus.
12: Ils se déguisent en Bretonne maintenant, qu'est-ce qu'ils vont chercher?
13: Et ton petit coin de paradis?
14: C'était un coin d'enfer.
3: Ah, moi, mon coin préféré quand je me balade, c'est les Plomas.
9: C'est par où?
3: Les Plomas, c'est à Douarnenez, c'est juste au-dessus du port du Rosemeur et c'est vachement sympa. Il y a plein d'aigrettes et d'oiseaux et voilà.
15: C'est plein de choses, hein. Ça va d'un oiseau qui s'envole à Zaz. C'est assez vaste, quoi. Il y a tout, quoi.
16: En effet.
17: Il était bon, ce premier baiser.
3: Premier bisou, à l'école maternelle.
18: Ah, vous n'avez pas perdu de temps, hein?
3: Je me souviens très bien parce qu'il était tout petit et il voulait absolument m'embrasser. Moi, je voulais pas et il m'a mordu. Mais c'est vrai en plus.
19: Mordez ses petits camarades à la maternelle. Jamais.
4: Ce matin, exercice d'expression orale.
3: Moi, l'expression bretonne que j'utilise, c'est l'expression de là où je suis, c'est marée.
6: J'ai rien compris. Non, ou alors c'est moi.
9: Non, moi non plus, j'ai rien compris.
3: C'est du douarneniste.
10: Mais vous savez ce que ça veut dire, au moins?
3: Je suis pas sûr qu'on doit traduire. Maréou.
2: Non, mais je crois qu'il n'y a pas moyen. Je pille jamais rien ce que vous dites.
11: Vous pouvez pas comprendre.
3: Maréou. Les femmes disent maréou, les hommes disent marère.
1: Tu comprends maintenant?
3: Oui, ça, je comprends, oui.
12: Très, très poétique. Je ne connaissais pas toutes ces expressions.
3: Allez, salut.
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8: Et le cocktail américain, c'est quoi?
14: C'est un cocktail grillé avec une sauce américaine, tomate, échalote, une pointe de cognac, du vin blanc. C'est un peu relevé.
16: Un déca,
20: pâté, jambon, c'est du cornet, gruyère, cantal, rosbif, jambon de pays.
21: Eh ben, tout ça, ça valait dans la blanquette.
14: Bon appétit.
22: Dans la plupart des cas, on ne remplace jamais son père, on lui succède. Et encore faut-il traverser la Seine quand on s'appelle Michel Oliver, fils de Raymond, figure tutélaire de la gastronomie parisienne, chef triple étoilé au Grand Véfour et premier cuisinier de la télévision française.
23: Mon père avait fait un restaurant de luxe, je voulais faire un bistrot. Il était rive droite, je voulais être rive gauche. Et je suis parti de cette idée-là. Et j'avais un vieux copain qui était génial, qui s'appelait André Allard, le restaurant Allard, rue de l'Éperon. Allard m'a pris sous sa coupe et il m'a dit « Michel, on va chercher ensemble ». Et c'est lui qui a trouvé cet endroit, rue de Lille, qui s'appelait les anciens établissements Poinçon, qui était un bouillon 1900, quoi. Et j'ai flashé.
24: J'ai travaillé des années sans répit, jour et nuit.
22: Ainsi, en 1965, au 33 rue de Lille, dans le 7e arrondissement, Michel Oliver fonde le bistrot de Paris dans un décor néo-art nouveau signé Slavik, designer talentueux. En plein milieu des Trente Glorieuses, Paris s'amuse sans se faire du souci. On mange, on boit, on fume et on couche librement. La capitale ressemble à un film de Claude Sautet ou une chanson de Charles Aznavour.
24: Mes amis, mes amours, mes emmerdes.
22: Et le soir venu, on laisse ses emmerdes pour aller dîner chez Oliver qui propose des plats bistrotiers canailles de qualité. Chaque chef rêve d'ajouter au grand livre de la cuisine française sa propre recette. Pour Michel Oliver, ce sera le pot-au-feu en vessie.
23: Oui, alors ça c'était fantastique. Et j'avais créé le pot-au-feu en vessie. Le pot-au-feu était cuit en demi. D'abord, ensuite je le mettais dans ces vessies de veau, ficelées, je les jetais dans un bouillon et ils terminaient leur cuisson là. Le problème, c'était l'ouverture de la vessie. On disait aux clients, couvrez-vous avec les... On aurait dû leur donner des caouets. Le garçon perçait la vessie et là, chouf, il y avait un jet brûlant qui partait. C'était un spectacle extraordinaire.
25: C'était un succès.
23: J'ai fait un malheur. Les gens applaudissaient. Hein.
22: Et oui, c'est pas dans Top Chef qu'on verrait ça aujourd'hui. Alors le tout Paris réserve chez Michel Oliver. Le succès est tel que le restaurant se voit récompensé d'une étoile au Michelin. Le plus de bien manger, la clientèle aime saluer et discuter avec ce chef atypique, sympathique, vedette de télévision et qui présente aux côtés d'Anne-Marie Pesson ou de Maurice Favière la vérité est au fond de la marmite.
24: Mes amis étaient pleins d'insouciance.
25: Oui.
26: Vous voyez apparaître la reine des sauces, la sauce béarnaise. Et cette sauce béarnaise se mange avec la croûte de bœuf.
22: Oui, c'était le bon temps des années 60 et 70 à Paris, télé, radio, bistrot, affaires, comme les frites, tout baigné dans l'huile. Michel Oliver et son associé Roland Pozzo di Borgo montent une des premières chaînes de restaurant concept, l'assiette au bœuf. Et son plat emblématique, une pièce d'aloyau finement tranchée, saisie minute, servie avec sa sauce paradis. Le paradis ne dure qu'un temps, les étoiles pâlissent, Michel Oliver vend le bistrot de Paris. Bonne nouvelle, l'enseigne existe toujours, rue de Lille, le pot-au-feu en vessie n'est plus le clou du spectacle, mais les plats canailles subsistent pour le plus grand bonheur de Michel Oliver.
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1: Si le pantalon fait fureur de nos jours chez les filles comme chez les garçons, qu'en est-il de la braie ? B-R-A-I-E. Son ancêtre, le pantalon de l'Antiquité, qui pouvait être serré au niveau des chevilles, serré au bouffon au niveau des cuisses. La braie a été inventée par les Gaulois. C'est grâce aux Gaulois que les Romains apprirent à connaître la braie. Le mot s'est répandu après dans toutes les langues romanes avant que le personnage de Pantalone de la Commedia dell'arte, le costume du riche Vénitien qui porte un pantalon, ne fasse sensation et répande le mot pantalon sur tout le territoire français. Enfin, sauf un territoire qui résiste toujours à l'envahisseur, les pays occitans, où le pantalon se dit toujours comme les Gaulois, l'obraio o l'obraso. Ne dit-on pas que ce gouya est toujours débraillé ? Cela vient de la même origine, mal pantalonné, mal fagoté. Tu pouvais pas tourner à monter ta braguette, te plaise ? Tu ne peux pas remonter ta braguette, je te prie. Même origine. Oups, pardon. Anéatiou.
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2: 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Annick Bonhomme.
3: Pourquoi appelle-t-on l'eau l'or bleu ?
4: En fait, l'eau, ça donne de l'énergie, ça peut donner aussi des bonnes vies aux animaux et ça peut donner des bons trucs à l'environnement. Ça sert à la vie de contenir de l'oxygène et sans l'eau, en fait, à la Terre, ça s'en fait une grosse boule de désert.
5: Bah, pour moi, on appelle l'eau l'or bleu parce que bah, l'eau, c'est précieux. Prend par exemple le pays, l'Afrique, au Sahara. Bah, l'eau, là-bas, c'est comme de l'or. Si t'en as, c'est magique. Parce que là-bas, ils ont pas beaucoup d'eau. Mais oui, l'eau, c'est précieux. Et c'est aussi important parce que quand il y a des réchauffements climatiques, il n'y a plus beaucoup d'eau.
6: C'est grâce à ça qu'on vit aujourd'hui. Parce que si on ne boit pas, si on ne s'hydrate pas 3 jours, bah, on sera déjà mort. C'est vraiment précieux l'eau. Il faut qu'on en ait à l'infini.
4: Vous avez vu les usines comme Christine, tout ça. En fait, eux, ils gaspillent l'eau. Ils fabriquent de l'eau qui se périme, donc ça se fait pas.
7: Et aussi, l'eau, c'est censé pas d'être périmée, parce que l'eau, dès qu'il y avait personne dans ce monde, maman, il y avait déjà l'eau. Et cristalline, maintenant, c'est comme si leur but, c'était de construire de l'eau et après, de mettre des dates pour la périmation.
5: En fait, non, les usines cristallines, c'est en fait, ils récupèrent, je pense, de l'eau de mer et après, ils la filtrent, ils enlèvent le sel pour pouvoir en faire de l'eau minérale. De l'eau de source un peu. Pour
3: boire. Et alors chez vous, vous prenez l'eau du robinet ou vous avez des bouteilles d'eau ?
6: Moi, je pense que je bois plus au robinet parce que en fait, on a 3 bouteilles et après, on remplit à l'infini.
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8: Bernard, 68 ans, j'habite Marcilly depuis plus de 45 ans.
9: Votre grande passion, c'est la randonnée ?
8: C'est la randonnée dans tous les terrains, dans toutes les régions de France.
9: Ça a commencé comment cette passion ? Enfin, qu'est-ce qui vous a mis le pied à l'étrier ?
8: Aller à l'école, pas le choix. En pleine campagne, on allait à l'école à pied.
9: Ça représentait quoi comme trajet, comme longueur de trajet ?
8: Quand j'ai commencé en primaire, dans la Nièvre, c'était 1 km 4 fois par jour. Et après, dans le Cher, c'était 3 km le matin et 3 km le soir, dans le milieu des bois, pour aller à l'école.
9: Et vous avez jamais eu les chocottes au milieu
8: non.
9: des bois ?
8: Ben non, c'est sain là-bas, au milieu des bois, c'est sain, il n'y a que du gibier. Le gibier est la peur de l'homme. Les oiseaux qui viennent le matin devant vous, là, qui se réveillent, le petit rouge-gorge, le petit merle, qui marche devant vous, là, dans la lumière, c'est magnifique. Le lever du soleil sur une dans un sentier où il y a une biche qui est en train de ou un cerf qui est en train de dormir, un chevreuil, c'est magnifique.
9: Je crois que la randonnée, ça commence tôt chez vous.
8: Oui, ça commence tôt. Même les enfants, mon fils, lui, il avait 6 mois, il commençait à randonner avec nous.
9: À 6 mois, il marchait.
8: Ah bah, il était dans le dos. Je le portais sur moi, mais j'avais ma fille avec moi aussi. Ils ont commencé de bonne heure.
9: Généralement, vous partez pour des randonnées de combien de kilomètres ?
8: Alors, quand on est sur Marseille dans la journée, c'est 8, 10, l'été, 12. Et que les week-ends, en dessous de 20, vous n'allez pas me faire plaisir. Je préfère 20, 25.
9: Et vous faites ça en combien de temps ?
8: On marche à une vitesse moyenne de 6 km/h.
9: C'est un bon rythme, ça ?
8: Oui, c'est un bon rythme.
9: C'est du plaisir, mais c'est aussi une mission. Une fois que vous êtes parti, on ne vous arrête pas.
8: Voilà. Alors, il y a des gens qui ont du mal à me suivre. Et alors, ils aiment pas randonner avec moi, parce que...
9: Ah, il y a eu des prises de bec, déjà ?
8: Non, jamais. Non, mais avec le sourire.
9: Et vous pensez à quoi quand vous marchez ?
8: À rien. À rien.
9: Ça a l'air génial.
8: Oui, c'est génial. À rien, on est là, on regarde la nature, on regarde tout. Le moindre petite chose, bah, ça m'émerveille.
9: Et quand vous partez en randonnée, vous êtes équipé comment ?
8: Sac à dos, avec de la boisson, de la nourriture, des affaires chaudes, des affaires froides, de la crème solaire, des lunettes, une casquette.
9: Vous avez tout, quoi.
8: Oui, il faut tout. Je marche aussi avec des bâtons pompes.
9: Des quoi ?
8: Bâtons pompes. C'est des bâtons avec un ressort à l'intérieur qui a différentes puissance qui fait que là c'est toute la partie supérieure du corps qui travaille, les muscles, le cardio, les abdos, le dos, ça les fait travailler, et après avec ce principe là ça allège toutes les articulations basses, les hanches, les genoux, les chevilles. Alors, c'est comme on appuie dessus, ça nous relève le corps.
9: Le surnom de Robocop de Marcilly, il est mérité.

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Lola Baye est une chanteuse, autrice, compositrice qui mêle douceur, humour et spontanéité. Si vous avez pu la voir dans l'émission The Voice, ce qu'elle affectionne aujourd'hui, c'est sillonner le monde rural pour chanter dans les tout petits villages.

0: M'ennuyer, Lola Baye. Un coup de cœur, ici même. 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
2: Salut à toutes, salut à tous. J'espère que le week-end se passe bien. En tout cas, votre samedi soir est sous contrôle en ce qui concerne la musique, puisque c'est Anne Roumanoff qui choisit pour vous les disques ce soir. Anne Roumanoff, en ce moment, tournée avec son nouveau spectacle, L'expérience de la vie. Alors, elle sera notamment et très rapidement, c'est-à-dire après-demain, à Paris, au théâtre des Mathurins. Rendez-vous aussi le 14 mars à Châteaudun, le 20 à Revin, le 21 mars à M, et puis Voiron, Besançon, Chalon-sur-Saône, etc., etc. Je vous redonne plus de dates tout à l'heure. Pour le moment, courons la retrouver. Et bonsoir Anne Roumanoff.
3: Bonsoir.
2: Bienvenue dans Décibel. Anne Roumanoff, je suis contente de vous retrouver parce que on s'était croisés à plusieurs reprises dans des radios bleues, mais pas celle-ci.
3: Une autre.
2: Voilà, une autre. Et justement, quand je parlais du Covid et de l'association Solidarité avec les soignants, en fait, c'était à cette époque-là où on travaillait sur la même antenne. Et je me souviens que vraiment vous étiez, mais tellement la plus motivée de l'équipe, tellement la plus engagée et tout, et sans jamais perdre votre joie. J'ai toujours admiré ça chez vous, le côté aller aussi sur les sujets pas drôles de la vie, mais toujours garder la joie. Ça, c'est un truc que vous avez depuis toujours.
3: Mais je ne le savais pas. Non, c'est quelque chose dont je suis consciente depuis peu. Oui, je pense que j'ai ce côté joyeux qui est en moi depuis, c'est une chance. Mais il est surtout sur scène, en fait. Et maintenant, j'ai l'impression que je laisse la joie arriver dans la vie.
2: Ouais.
3: Mais avant, j'étais vraiment flippée dans la vie. J'arrivais sur scène, j'étais joyeuse et après, je redevenais flippée. Et maintenant, je réussis à étendre un peu plus ces périodes de joie.
2: Eh ben écoutez, là, pour l'heure qui vient, en tout cas, joyeux, ça le sera, je vous le promets, puisque Anne Roumanoff vous a sorti une playlist, les amis. Alors en plus, j'ai vu un peu...
3: J'ai vraiment pris des choses que j'aimais.
2: Ah ouais, fait.
3: C'est pas la mode. Hein,
2: époque bon. Par époque, alors on croisera Lio, les Beatles, Laurent Voulzy, enfin que des trucs qu'on aime. Mais alors pour démarrer, voilà une chanson évidemment rattachée à l'enfance. Et vous êtes la première invitée de la saison à aller chercher vraiment dans votre enfance. C'est le titre de L'île aux enfants.
3: Oui.
2: Mais pourquoi?
3: Parce que je regardais ça quand j'étais petite. Je sais pas, j'avais 9 ans, 10 ans. J'étais l'aînée en plus, donc j'avais des frères et sœurs plus petits que moi. Et voilà, c'était, j'aimais bien. C'est mon enfance. Quand j'avais, je sais pas, 8, 10, 11 ans, on écoutait ça.
2: Et c'est un truc que vous ressortez de temps en temps pour l'écouter en cachette?
3: Non, pas du tout. Non. En plus, une fois avec une copine, on avait essayé d'appeler Casimir. On avait trouvé son téléphone. Et le mec, il avait deux folles de 11 ans qui l'ont appelé. C'est vous, Casimir? Oui. C'était n'importe quoi.
2: Incroyable. Bon, allez, allons faire un tour sur L'île aux enfants. C'est chanté par Anne Germain. Et on remercie vraiment Anne Roumanoff de nous faire ainsi démarrer la soirée.

0: Alors ça, c'est ce que j'appelle un moment intense de nostalgie. Anne Roumanoff qui nous emmène chez Casimir sur l'île aux enfants.
1: Vous l'avez chanté, hein, alors
0: bah,
1: ça va.
0: En vrai, je
1: ça
0: la connais
1: va.
0: Par cœur
1: ouais, aussi.
0: C'est alors, vrai. On a beau se la jouer cool et mettre des casquettes de rappeur, en vrai.
1: Alors, ça va.
0: Casimir, c'est quand même le meilleur. Il y a de la musique dans votre spectacle, l'expérience de la vie?
1: Non, il n'y a pas. Il y a de la musique entre les sketchs, pendant que les gens applaudissent. Et ouais. Je ne suis pas très musique, moi, la vérité.
0: C'est vrai, il y a plein d'humoristes qui incluent, ou même certains qui chantent aussi.
1: Oui, il vaut mieux pas.
0: Cela, c'est compliqué.
1: Non, mais moi, il vaut mieux pas. Non, il y en a qui chantent très bien. Non, mais moi, je suis vraiment sous-douée en musique. Vraiment. J'ai pris cours de chant, mais je n'ai pas d'oreille interne. Voilà.
0: Ok. Ah oui.
1: Parce que figurez-vous, j'ai quand même analysé le sujet. C'est que l'oreille pour les voix parlées et les voix chantées, ce n'est pas le même hémisphère. D'accord?
0: Ah.
1: Et donc, moi, l'hémisphère des voix parlées, je peux reproduire les voix parlées, ça va très bien. Mais les voix chantées, c'est il y a, je peux d'ailleurs, il y a même un prof de chant qui m'a expliqué, je peux, si j'écoute 600 fois un truc, j'arrive à chanter juste parce que je vais imiter, mais je n'entends pas. Donc c'est quand même un problème. Plus je n'ai pas le sens du rythme, plus je ne suis pas coordonnée. Donc.
0: Dites donc, vous bah partez oui. pas tous avec les mêmes chances dans la vie, Anne hein, Roumanoff.
1: Non, mais c'est bien de le savoir.
0: Oui, hein, c'est voilà, vrai. Voilà. Et de savoir pourquoi, c'est très intéressant.
1: Bah ouais.
0: Alors, on va continuer à écouter les chansons que vous avez choisies. Anne, on est toujours dans la nostalgie, mais alors ça nous fait plaisir parce que c'est un artiste qui était avec nous la semaine dernière, c'est Dave. Alors, lui, au-delà
1: bah là,
0: de faire
1: c'est
0: des
1: mes 10-12 ans. Non, mais c'est mes 10-12 ans et j'ai vraiment beaucoup écouté un été à la campagne. Voilà.
0: Ouais.
1: C'était en Normandie. À l'époque, il n'y avait pas, on choisissait, c'était la radio, quoi. Et
0: bah
1: j'écoutais
0: oui.
1: ça. J'aimais bien. Avoir mon premier amour qui me donnait rendez-vous.
0: Sous le soleil. Très belle cascade. Dan Roumanoff.
1: Je ne savais pas qui c'était en fait Swan, mais j'aimais bien la chanson. Après, j'ai compris que c'était Marcel Proust, mais à l'époque, je ne savais pas.
0: Vous avez eu le bouquin?
1: Hein?
0: Le bouquin?
1: Hein?
0: Hein? Hey, c'est non, une émission de musique. Hein?
1: Je lis beaucoup, mais non, ça, je ne l'ai pas lu. J'ai jamais réussi à lire Proust. Mais pareil, je le ferai quand je serai plus vieille, quand j'aurai le temps.
0: C'est ça, je ferai comme vous, parce que moi non plus, je n'ai pas lu du côté de chez Swan. En revanche, la chanson de Dave, on maîtrise. Alors, c'est parti.

0: Vous écoutez ici, c'est Décibel et ce soir c'est Anne Roumanoff qui choisit les chansons. Alors je vous cache pas que pendant que les micros sont éteints, on chante très fort et un peu faux dans le studio.
1: Non, vous chantez juste vous quand même.
0: Oh merci Anne. Vous êtes sourde en plus.
1: Non mais vous chantez moins faux que moi. Donc, c'est plus juste. Donc, c'est peut-être pas tout à fait juste, mais c'est moins pire que moi.
0: Est-ce que réécouter des chansons comme ça, voilà, comme la Dave ou Lille aux enfants, des trucs très très nostalgiques de l'enfance, ça vous fait remonter aussi les émotions de l'époque?
1: Non, pas les émotions, mais des images. Je me rappelle vraiment d'écouter ça sur. C'était en Normandie, il y avait un jardin. Je sais pas, on l'écoutait. Et j'avais aussi une. Il y avait une fille qui nous gardait qui s'appelait Chantal, mais elle doit être très très vieille maintenant.
0: Chantal la babysitter.
1: Oui, c'est vrai. C'était la fille du jardinier. J'ai jamais revu. Oh, elle écoutait, beau. Elle avait tout, elle passait ses journées avec un poste de radio collé à l'oreille en fait parce qu'elle avait 17 ans. Alors voilà, et donc du coup c'était, j'ai l'impression que c'était un monde je sais pas, un monde mystérieux avec des choses. Je savais pas qu'un jour j'allais rencontrer Dave pour de vrai quoi.
0: Ah oui, alors justement parce que c'est pas le dernier pour la déconne, Dave c'est devenu enfin comment il est passé de la voix mystérieuse dans la radio à quelqu'un que vous rencontrez en vrai et
1: ah non mais c'était étrange, c'était beaucoup d'années plus tard. Non, ouais. Bah maintenant je connais beaucoup de gens célèbres, vous savez.
0: C'est vrai.
1: Je connais Mimi Mazoyer.
0: Si vous piquez le portable d'Anne Roumanoff, je peux vous dire qu'il y a du 06 qui vaut des sous. Oh,
1: des fois, je mets les initiales. Mais après, quand je mets les initiales, je me rappelle plus qui c'est. Donc...
0: EM, c'est Émilie Mazoyer ou Emmanuel Macron.
1: Ah, non, je n'ai pas le portable d'Emmanuel.
0: Ah, bon. Non. Pas Manu.
1: Non.
0: Et Aya, alors?
1: Aya, j'adore, parce que pour moi, c'est vraiment l'incarnation du girl power, et j'adore et son énergie, et son humour, et le côté je vous emmerde, tout ça me plaît beaucoup, son côté femme indépendante, il y a vraiment quelque chose en elle que j'aime profondément. Et après, j'aime vraiment sa musique, parce que moi, je suis pas très douée pour danser, vous voyez, même en soirée, mais quand il y a un acte à moi, alors là, j'y vais.
0: Ah, dja dja.
1: Ça me fait vraiment danser.
0: Ah bah, comme on est samedi soir, faites comme Anne Roumanoff. Shake vos booty sur Aya Nakamura et Dja Dja.

0: Dja-dja.
1: Oh non, bon, alors là, stop. Ah non, là, c'est vraiment pas bon, hein. Le timbre est pas bon, là.
0: Ah voilà, ça y est, Anne Roumanoff, enfin a retrouvé ses esprits.
1: C'est quand même bizarre d'être journaliste musicale et de chanter aussi faux.
0: Parce que moi, c'est pour ça que j'admire autant les artistes.
1: Ah,
0: je sais que
1: vous avez jamais pris de cours de chant.
0: Non, jamais.
1: Pourquoi?
0: Je sais, j'avais peur que ce soit trop compliqué. Je suis une grosse feignasse, moi, vous savez, Anne.
1: Ah ouais?
0: Ouais, ouais, ouais.
1: Moi, j'en ai pris, hein. Et tout ce qui est classique. D'ailleurs, il paraît que j'ai une très grande tessiture. À chaque fois, les profs sont très étonnés. Ils disent, c'est une grande tessiture. Mais je chante
0: ça. D'accord.
1: Je fais très grave et très aigu, mais après...
0: T'es très faux à chaque fois.
1: Non, encore une fois, quand je fais des gammes, quand c'est de la répétition, ça va. C'est... Comprenez ce que je veux dire?
0: J'ai tout compris. Anne Roumanoff, future chanteuse peut-être, j'ai l'impression qu'elle est en train de poser des jalons.
1: Non, pas du tout, vraiment pas. Non.
0: Invité de Décibels, ce soir, on écoute les chansons qu'elle choisit pour vous et vous pouvez en profiter pour réserver vos places pour aller la voir en tournée. Ça s'appelle L'expérience de la vie, le nouveau spectacle d'Anne Roumanoff. Restez dans le coin, à tout de suite.
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0: Anne Roumanoff partage avec nous ce soir ses chansons préférées. Quand on vous a demandé de choisir 10 titres, ça a été, Anne, facile ou bien pire qu'un devoir de maths?
1: Non, moi je m'en fous de ce que les gens vont penser, je prends des trucs que j'aime.
0: Ouais.
1: Après, vous
0: c'est
1: aimez,
0: pas dur
1: vous
0: de choisir
1: pas. Non. Ah bah après je suis ballon, j'hésite, mais là c'est vraiment des chansons que j'aime beaucoup.
0: Formidable. Alors, à suivre les amis, que ce soit Laurent Voulzier, Edith Piaf ou encore Lio, on va chanter très fort. Il y a très très peu de chansons en anglais dans votre playlist. En vrai, il y en a une. Et c'est les Beatles qu'on adore.
1: Mais j'avais ce 33 tours quand j'étais petite. Enfin, petite, je sais pas, peut-être 12, 14 ans, 15 ans. Mais à l'époque, on n'avait pas beaucoup de disques, en fait. Donc quand on en avait un, on l'amortissait. On l'écoutait, on le réécoutait, on le réécoutait. Et ça, je l'ai énormément écouté. Et j'adore le bruit de la sirène sur le bateau et tout ça. J'aime, je sais pas. Il y a un truc qui me plaît beaucoup dans cette chanson.
0: Yellow Submarine, les Beatles. Ah bah oui, régalez-vous les amis, vous écoutez ici.

0: Submarine que les compagnons de la chanson avaient adapté en français en sous-marin vert. Parce que ça sonnait mieux.
1: Ça devait rendre moins bien. Hein.
0: Ça, le sous-marin vert. Non, c'est très étrange l'adaptation française. Bref, Anne Roumanoff, parlez-moi de l'expérience de la vie, alors. À quoi on peut s'attendre si on va vous applaudir au mois de mai, au Plessis Robinson, au mois de juin, à Bressuire, à Lyon ou encore à Sury-le-Comtal?
1: C'est vraiment un spectacle qui parle de l'époque actuelle. Donc, c'est plein de personnages qui donnent leur vision de l'expérience de la vie. Donc, il y a plein de points de vue différents. Et je parle de toutes les choses de l'époque, c'est-à-dire le développement personnel, le wokisme, les relations amoureuses.
0: Ah.
1: Trump, Poutine, Macron, voilà. Je parle aussi, donc je termine le spectacle sur 20 minutes sur l'actualité. Les gens aiment beaucoup ce passage-là, et moi aussi d'ailleurs, parce que c'est un passage qui va dire, il change un peu tous les jours.
0: Il évolue, oui, au gré de l'actualité.
1: Voilà, et j'ai aussi pas mal de trucs interactifs. Je fais une coach où j'explique aux gens comment vivre en couple. Alors que moi, je ne l'ai pas réussi, mais en tout cas, je donne des conseils.
0: Alors, ceci dit,
1: une coach américaine.
0: Anne, votre bouquin sur la séparation, moi je l'ai lu au moment où je me séparais du père de ma fille, c'était ma bouée de sauvetage.
1: Mais ça fait deux personnes qui me disent ça.
0: C'est vrai?
1: Ah oui. Elsa Walensky, elle m'a dit ça aussi.
0: Ah bah voilà, oui, bah c'était la même époque. Oui,
1: oui, c'est vrai.
0: C'est vrai, on a toutes divorcé en même temps. Que voulez-vous que je vous dise? Mais ouais, donc vous pouvez donner des conseils. Enfin, sur moi, ça a marché.
1: Bah alors.
0: Oui,
1: non,
0: oui.
1: Mais après, je ne prétends pas donner des conseils, mais j'aime bien quand même que dans les... Par exemple, il y a une fille dans ce spectacle qui essaye toutes les méthodes de développement personnel. Donc évidemment, je m'en moque, mais oui. En même temps, je dis aussi des choses. J'aime bien qu'il y ait aussi quand même... qu'il y ait plusieurs degrés de lecture quoi, dans le spectacle. Donc c'est pour ça que les gens sortent nourris. Non, mais ils ont...
0: Oui. Non,
1: c'est pas cruel, parce que je trouve que l'époque est déjà très cruelle et très violente. Et donc, c'est plus un spectacle, je suis dans le constat, mais je suis pas dans le jugement de valeur. Et je comprends les points de vue de gens qui pensent pas pareil. Donc en fait, je donne plusieurs points de vue aussi sur les choses. Et du coup, voilà, il n'y a pas de jugement, quoi.
0: Pas de jugement, compréhension du point de vue de l'autre. C'est un lancement idéal pour le prochain choix musical d'Anne Roumanoff. Chacun fait ce qui lui plaît.
1: Alors ça, c'est vraiment la chanson de mes 17 ans, 16 ans. Ouais, c'était au lycée.
0: Ah, ça roule un peu des gommes ou pas encore?
1: Non. Bon, non, j'étais pas du tout précoce, moi.
0: Ah, c'est vrai?
1: Des gommes, c'est quoi?
0: Rouler des gommes, rouler des pelles, quoi.
1: Ah, on disait pas ça à mon époque. On n'est pas la même génération.
0: Non, je sais pas.
1: Même si vous connaissez Casimir, vous êtes beaucoup plus jeune. Non, mais j'adorais cette chanson parce que c'était un des premiers rap français. Mais c'est vrai que j'adorais parce que c'est des choses que je comprenais pas bien. Chérie, je peux même pas jouer. Tant pis pour toi, il faut dormir. Elle fait glisser son cœur croisé sur sa peau bronzée. T'as des bannières. Non, mais tout ça, ça me... Non. Et alors après, on avait changé les paroles avec une copine. On disait, nous, le bac, on s'en fout, fou. Voilà,
0: bah tiens, si vous êtes en train de réviser, chantez la version Anne Roumanoff.
1: Mieux écouter la vraie.
0: Chacun fait ce qui lui plaît. Chagrin d'amour.

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0: 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On en profite pour embrasser la voix féminine de Chagrin d'amour, Vali, qui a fait aussi une grande carrière d'animatrice radio, et notamment ici à Radio France. Alors Anne Roumanoff est une petite maligne, parce que quand je lui demande de choisir 10 chansons, elle me choisit quand même une chanson dans laquelle il y en a 25. C'est Rock Collection de Laurent Voulzé.
1: Oui, mais j'adore cette chanson. C'est une chanson vraiment de mon adolescence. Et pareil, j'aimais bien le scooter de rêve par le cire dans le quartier. Les Beatles chantaient et Saint-Malo dormait. Ouais. Au camping des flots. J'aime beaucoup les textes aussi. Donc il y a la musique, les textes. Je suis toujours très sensible aux textes quand même. Et en plus, j'ai eu la chance de rencontrer Laurent Voulzé parce qu'on a été au même endroit en vacances.
0: Ah.
1: Et du coup, on a sympathisé.
0: Il est délicieux.
1: Il est charmant. Il est venu à mon spectacle avec sa femme et tout. Et vraiment, c'est rigolo de le rencontrer en vrai. Quoi. Non, mais je veux dire, je lui ai pas dit que.
0: Est-ce que vous lui avez dit?
1: Non, je lui avais dit une fois il y a très très longtemps, quand je le connaissais, enfin, il y a 20 ans, je me suis retrouvée dans un défilé de mode, il était derrière moi et je lui avais parlé de Rock Collection. Mais je pense que ça le saoulait que.
0: Ah.
1: Mais non, non, mais enfin, il sait que j'admire beaucoup ce qu'il fait, mais voilà, en tout cas. Et parfois quand on rencontre des gens qu'on a admirés, on est déçu, et là pas du tout. Il est vraiment très très fin. Il a beaucoup aimé mon spectacle, je tiens à le dire.
0: Donc voilà. Il a de l'humour, oui. Un homme intelligent.
1: Il a du goût.
0: Rock Collection, c'est Laurent Voulzé. Pour ambiancer votre samedi soir, vous l'avez compris, on a bien fait de faire confiance à Anne Roumanoff.

0: de Bordeaux. En fait, j'ai, vous voyez, j'ai 5. Déjà, ça va pas. J'en ai 5.
1: 5, 4. Qu'est-ce qui se passe?
0: Bah oui, il y avait des petits.
1: Il y avait un trouble.
0: Voilà, mon père était le fils d'un homme marié. Après, il s'est fait adopter par son beau-père, mais je considère les deux comme mon grand-père. Le, on va dire le vrai et le faux, et qui est le vrai, qui est le faux. Et donc, je me suis penchée sur cette généalogie, mais c'est assez lourd en fait, parce que chaque fois, je découvre des trucs. Je les réincorpore dans le livre. L'éditeur est très patient. J'en suis à 50 pages. On n'est pas rendu. Bon, il y a 2 mois, j'étais à 30. Mais enfin, si je fais 20 pages en 3 mois.
1: Je vais
0: moins vite que Sarkozy pour écrire vos notes.
1: Bah, peut-être qu'il faut vous enfermer un peu. Peut-être. Parce que là, elle est en tournée, Anne Roumanoff. Pas de bracelet électronique, je peux vous dire. La prochaine date, c'est après-demain à Paris, au théâtre des Mathurins. Et puis ensuite, Châteaudun, Revin, M, Voiron, Besançon, Chalon-sur-Saône ou encore Montreux. Tout sur Bièvre, ça c'est sur Brièvre, pardon, et pas sur Bièvre, ça n'a rien à voir. Et ça, c'est seulement pour le mois de mars. Dans ces grands-mères-là, est-ce qu'il y en a qui écoutaient Édith Piaf?
0: On ne sait pas. Non, je pense pas spécialement. En fait, cette chanson, je l'aime parce que elle raconte une histoire, et encore une fois, c'est le texte. Et
1: voilà.
0: Ce que j'adore, c'est la fin. Mais vous pleurez, Milord, ça je l'aurais, j'avais cru.
1: Ça me plaît. La chute est incroyable.
0: Ouais, c'est ça qui me plaît.
1: Mais dès le début, on rentre dans l'ambiance. C'est un vrai petit film en chanson. Milord.
0: Il y a une histoire aussi. Il y a un texte.
1: C'est ça. Hein. On rentre dans l'histoire. Et on a envie de le rencontrer, Milord. Bah, j'aime bien.
0: Il doit être mort, hein, depuis.
1: Ah, bah oui, là, oui, non, pas celui de l'époque. Effectivement.
0: Et c'est que les Milord, vous avez vu, le prince Andrew, c'est un Milord, c'est pas terrible, hein. Et
1: non, lui, c'est pas ouf. Lui, il est un sacré bracelet électronique.
0: Oui, bah alors, du coup, on a plus trop envie de rencontrer des princes. Bon, ça m'a un peu refroidi sur les princes. Après, je me suis jamais fait draguer par un prince non plus, donc.
1: N'insultons pas l'avenir, Anne, ça peut encore arriver. Écoutons Édith Piaf.

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0: C'est vrai que la fin est dingue.
1: Ça, je l'aurais jamais cru.
0: C'est ça. Edith Piaf, mais alors qui vous a mis ça dans les oreilles? Parce que c'est
2: aucune
0: quand même...
2: idée, mais c'est une chanson que j'aime beaucoup.
0: Ok. Parlons rupture. Anne Roumanoff est notre invitée ce soir. Et dans la playlist de ses chansons préférées, il y a le terrible « Je suis venue te dire que je m'en vais » de Serge Gainsbourg. Est-ce que vous faites partie de ces cœurs de pierre qui peuvent quitter quelqu'un en envoyant cette chanson, en disant « Tiens, écoute... »
2: Ah non, j'ai jamais pensé à faire ça.
0: C'est pas mal, ça.
2: Vous avez déjà fait ?
0: Non, mais j'ai souvent eu envie.
2: Ah ouais ?
0: Non, mais là, c'est...
2: ça a du panache. Non, mais c'est marrant pour moi, ça m'évoque pas forcément. Je sais que c'est une chanson de rupture, mais moi, c'est vraiment l'univers de Gainsbourg, sa plume, sa... Voilà. Comme dirait Sylvain Verlaine, j'adore son écriture et j'adore. Et j'avais eu la chance, enfin, c'est pas une chance, mais j'avais été voir Jane Birkin juste après la mort de Gainsbourg au Casino de Paris. Elle avait chanté cette chanson et c'était vraiment magnifique, quoi.
0: Tout le monde y allait.
2: Il y avait une vraie émotion, quoi. Ouais, ouais. Ouais.
0: Je suis venue te dire que je m'en vais, Serge Gainsbourg, donc. Et derrière, on entend Jane Birkin qui sanglote. C'est une chanson intense qu'on vous propose en ce samedi soir. Vous écoutez ici.
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0: Je suis venue te dire que je m'en vais. Serge Gainsbourg, icône de la chanson française. Alors, il fait partie justement des icônes qui aujourd'hui sont parfois un petit peu ébranlées par le regard de 2026 où on dit « Ah, mais en fait, il était dégueulasse, il a fait ci, il a fait ça ». Qu'est-ce que vous pensez de ça, vous, Anne, puisque dans votre spectacle, l'expérience de la vie, il y a ce côté, tiens, parlons du wokisme et voyons si ça va trop loin ou pas. Regardez des textes écrits dans les années 70 avec les lunettes de 2026 ou ce genre de choses, ça vous
1: mais
0: évoque
1: moi,
0: pas
1: ce qu'on raconte dans les textes, ce qui compte, c'est le comportement. C'est ça qui me... Ouais. Voilà, moi, c'est le prince Andrew, vous voyez.
0: Ah oui, lui, non, mais lui, vraiment, il est horrible, le prince Andrew.
1: C'est même pas un artiste.
0: Pour ceux qui se demandent,
1: il a jamais foutu de sa vie à part. Non, mais
0: il est dans les dossiers Epstein, mais alors jusqu'au cou.
1: Non, mais voilà, après, Gainsbourg, pour moi, c'est un poète. Je veux dire, si sa fille s'était plainte de quoi que ce soit, ce serait très différent, mais c'est pas le cas, je pense.
0: Oui, pour les Lemon Incest.
1: Voilà,
0: notamment.
1: Donc. Non, mais moi j'ai une admiration. J'ai jamais rencontré Gainsbourg, mais Jane Birkin, oui, mais lui,
0: ah,
1: non.
0: Oui.
1: Elle, c'était vraiment une femme tellement fine et délicieuse et subtile. Enfin, moi, j'adorais cette femme.
0: Moi aussi. Elle nous manque, mais on a eu la chance de la recevoir deux fois dans Décibel. Et je pense que si vous allez fouiller sur le site ici, eh bien, vous retrouverez les interviews. Mais c'est vrai qu'elle était, c'était quelque chose. Jane Birkin, c'est sûr. Dites-moi, je voulais prendre des nouvelles, chère Anne Roumanoff, de solidarité avec les soignants. Donc, cet asso que vous avez créé en plein Covid en 2020, vous avez équipé 3500 maintenant, salles de repos des soignants dans toute la France. Parce que oui, eux aussi, à un moment, il faut qu'ils puissent se poser et respirer. Est-ce que ça continue? Comment on peut vous aider?
1: Alors, ça continue. J'ai une équipe. Maintenant, il y a 3 personnes.
0: Qui bosse pour l'asso.
1: Bosse pour l'asso. Un à plein temps et deux à mi-temps ou à temps partiel. Plus des bénévoles aussi qui nous rejoignent. On fait une vente aux enchères par an grâce à Draw Digital. Donc à chaque fois, ça. Voilà. Et après, on a beaucoup travaillé avec les conseils régionaux. Donc l'Île-de-France nous a beaucoup aidés, mais Provençal-Côte d'Azur, le Nord-Pas-de-Calais. Voilà. Donc s'il y a des conseils régionaux qui ne savent pas. Voilà.
0: Comment dépenser leur argent?
1: Voilà. Non, ouais. Mais voilà, et après on prend. Je sollicite pas les particuliers parce que je trouve que les gens ont pas d'argent déjà et donc au moment du Covid, si on faisait une cagnotte, mais là je trouve que je sollicite plus des entreprises, des organismes, des administrations. Et ce que je veux dire aussi, c'est qu'on peut faire du don ciblé, c'est-à-dire que nous on est vraiment spécialisé dans rééquiper une salle de repos de soignants, c'est-à-dire que c'est souvent à 90% pour nous des demandes qui émanent des soignants. Ils nous disent ce qu'ils ont besoin. Table, chaise, fauteuil relax, vaisselle, ouais. C'est des petites choses, cafetière, ouais. Micro-ondes, frigo, enfin voilà, selon, décoration murale aussi, on a des trucs assez jolis, vraiment pas très chers. Et voilà, donc on reçoit les demandes, après on les évalue, c'est-à-dire on regarde le nombre de mètres carrés, si quelqu'un veut 2 canapés, que la salle de repos fait 6 mètres carrés. Bah, il y a un petit problème. Et vice-versa, des fois, ils ne demandent pas assez parce qu'ils n'osent pas. Donc voilà, c'est le travail des gens, des bénévoles, de les appeler. Après, on budgète, après, on cherche l'argent et après, on achète. Mais ce qui est bien, c'est qu'on n'a pas de frais de fonctionnement. C'est-à-dire que quand quelqu'un nous donne 10 000 euros, que ce soit une collectivité ou 5 000 ou 3 000 ou 1 000, on dépense 1 000 euros pour les soignants.
0: Ouais,
1: parce que
0: génial.
1: Les frais de fonctionnement, on les absorbe avec les ventes aux enchères. Donc, les organismes qui nous donnent apprécient ça. J'ai mis ça en place dès le début, j'avais des étudiants de Sciences Po, mais on a continué ce système, c'est qu'il y a une vraie transparence, c'est-à-dire que quand on nous donne, je sais pas si une entreprise ou un organisme nous dit, voilà, il y a 1 000 euros pour telle salle de tel hôpital, on lui fait un tableau Excel, il y a facture par facture, la facture, le lien, donc les gens savent exactement où va l'argent, et notre force aussi par rapport aux hôpitaux publics, qui des fois veulent équiper les salles de repos de soignants, c'est qu'au-delà de 10 000 euros, ils sont obligés de faire un appel d'offres avec des sociétés qui facturent évidemment un peu cher, alors que nous, grâce toujours à ces bénévoles, on va peut-être parfois passer par 5 fournisseurs pour une même salle de repos, mais ça permet d'aller chercher des prix les plus intéressants, etc. Et on travaille aussi avec des choses fabriquées en France, comme par exemple les fauteuils La Fuma, qui nous ont fait des prix solidaires, et puis on a eu des partenariats avec Darty, avec, voilà, il y a plein d'enseignes qui nous aident en faisant des tarifs moins chers, quoi, donc voilà.
0: C'est beau, ça s'appelle Solidarité avec les soignants, qui a donc équipé désormais 3500
1: voilà,
0: salles de repos.
1: On est sur LinkedIn, on est sur Instagram,
0: ah là là.
1: On a un site internet qu'on est en train de rénover.
0: Formidable. Voilà. On se ferait pas un petit lio?
1: Oui.
0: Ouais, parce qu'on approche de la fin de l'émission.
1: Bah, ça, c'est pour moi, c'est aussi du girl power. Et
0: ah oui.
1: Et il y a le côté que j'aime qui est malicieux, acide et humoristique, qui est un peu aussi dans Aya Nakamura.
0: C'est vrai.
1: Et ça, lio, je l'avais fait. Enfin, je l'avais fait, la fille. J'avais fait, c'était quoi c'est pas le truc on est déguisé, comment ça s'appelle
0: Mask Singer.
1: Voilà, Mask Singer. J'avais fait une chanson de Lyon. Je sais pas si c'est celle-là. Non, je crois que j'avais fait les brunes.
0: Pour des prunes.
1: Ouais, je crois, je me rappelle plus. J'avais fait une des deux. Bon. Je m'étais bien éclatée. Alors, je l'avais fait en studio avec un mec hyper patient qui me faisait enregistrer phrase par phrase. Donc là, je peux chanter juste, en fait.
0: C'est ça le secret. Reprenez-la. Phrase par phrase. Fallait pas commencer. Lio.
1: Mon vieux, t'es un connard. Hé!
0: Ah!
1: Ça, j'adore.

0: fallait pas commencer, Lio. Et oui, elle a dit connard. Alors...
1: Mais ça, c'est une bonne chanson pour rompre à envoyer aussi.
0: Celle-là, on peut l'envoyer, oui. Effectivement, ça, c'est très ciblé, mais ça marche.
1: J'aimerais bien envoyer ça que je veux me dire que je m'en vais. Quand t'envoies, je te veux dire que ça fait un peu frimeur et tout. Que ça, ça fait connard.
0: Fallait pas commencer. Les gros
1: juste
0: mots.
1: L'extrait. Mon vieux, t'es un connard.
0: Mon vieux, t'es un connard. Tu regrettes tes écarts. Les gros mots, Anne, vous jouez avec ou pas dans les spectacles? Pas beaucoup,
1: non,
0: hein?
1: Non, pas spécialement. Je joue avec le langage, mais ouais. Après, selon les personnages, j'ai pas une appétence spéciale pour les gros mots, non.
0: Non, c'est pour ça, ça fait du bien de la chanter très
1: connard,
0: fort, connard.
1: Exactement.
0: La dernière chanson de l'émission de cette playlist incroyable d'Anne Roumanoff. Je vous rappelle, on a commencé avec Casimir et l'île aux enfants tout à l'heure. On est passé par Aya Nakamura, on a fait la bise à Laurent Voulzy. Là, à l'instant, on larguait un connard avec Lio. Le dernier, c'est Charles Aznavour. Oh, les comédiens.
1: Oui, parce que cette chanson, elle m'émeut. C'est... Je me dis souvent que je suis contente de ne pas faire de pièces de théâtre parce que je n'aime pas trop ce côté collectif, justement. Non.
0: La troupe.
1: Ouais, non.
0: Ça vous emmerde, la troupe.
1: Non, pas ça. Mais j'aime bien quand je suis dans un groupe, si je dirige, mais je n'aime pas. Je sens trop de trucs, en fait, quand je suis avec les gens. Je suis trop empathique, je sens trop. Donc, s'il y a un groupe avec plein de gens, ça me. Mais j'ai quand même une tendresse pour ce côté, justement, des comédiens, de ce que c'est qu'un comédien. Et j'adore cette chanson. Je trouve très. Je trouve pas qu'elle vieillit tellement, en fait. Elle est. J'ai eu la chance aussi de le rencontrer et de l'interviewer. C'était un homme absolument délicieux. Charles Aznavour.
0: Les comédiens, c'est parti.

0: Ça donne envie de partir sur la route avec eux, cette chanson, Charles Aznavour, les comédiens. Anne Roumanoff, c'est déjà fini.
1: Ben oui.
0: Incroyable. Bon,
1: j'en avais d'autres que j'aimais.
0: Ah,
1: Ti Amo.
0: Ti Amo.
1: Ah, c'est beau ça.
0: Oui, oui, c'est vrai qu'on aurait pu mettre un petit peu de romance italienne.
1: Ouais.
0: Bah, la prochaine fois, on va voir. Donc, on fait le point, les amis. Anne Roumanoff est en tournée. Alors, depuis l'an dernier, mais pour ceux qui se réveillent, c'est maintenant, parce que ce sont vraiment les dernières dates, là, ce printemps. Après-demain, à Paris, au Théâtre des Mathurins. Rendez-vous à Boulogne-sur-Mer le 5 avril, à Périgueux le 16 avril, Nantes le 23, Mâcon le 29, Lyon le 25 juin. Et alors, après vacances?
1: Je sais pas.
0: Ah,
1: je sais pas.
0: Je elle est mystérieuse. Bah, ouais. Peut-être vous allez avancer dans votre bouquin.
1: Oui.
0: Hein, parce que 50 pages en.
1: Oh, ça va, hein, chacun son rythme.
0: C'est vrai. Donc, un livre sur vos grands-parents et leur destin absolument incroyable. L'assaut Solidarité avec les soignants. Et un projet de long métrage.
1: Oui.
0: Alors, il faut m'en dire deux mots avant qu'on se quitte, Anne.
1: C'est un film sur justement une femme de 55 ans qui quitte son mari et c'est un petit peu
0: autobiographique.
1: Pas du tout. Pas du tout. C'est-à-dire que j'avais commencé à écrire le film, elle avait 50 ans, mais comme ça prend du temps à faire.
0: Une page par mois.
1: Ah, non, le film, il est écrit là, par contre.
0: Ah, ça y est?
1: Oui, depuis longtemps, il est écrit et là, je suis en train de le réécrire. Parce que du coup, j'ai envie de changer des petites choses et voilà. Mais non, le cinéma, ça dépend pas de moi. Quand j'écris un sketch, ça dépend de moi, je vais sur scène. Hein. Le cinéma, il y a plein d'autres gens qui décident, mais j'espère. Hein. D'après tous les voyants, je vais arriver à le faire. Donc je ne sais pas, sinon je vais changer de voyant.
0: J'ai vu ça aussi dans ma boule de cristal.
1: Ah oui?
0: Il va s'appeler normalement. Qu'est-ce qu'on va faire de
1: non, toi, maman? Non, j'ai changé le titre.
0: Ou pas. Ah!
1: Je cherche un titre.
0: Bon, bah écoutez, si vous avez des idées, vous n'hésitez pas. On transmettra à Anne Roumanoff, qui sur ce projet-là est scénariste, réalisatrice et actrice.
1: Ouais, enfin, pour l'instant, c'est virtuel tout ça.
0: Oui, mais virtuellement, moi, ça me plaît. J'ai envie d'aller le voir.
1: Oh, c'est très gentil, ça me fera déjà un spectateur.
0: Anne Roumanoff, merci d'être venue nous voir dans Décibels. Et puis, merci à toute l'équipe. Il y avait ce soir Iris Guitoni, Christophe Hulens, Nicolas Bonzon et Franck Moilier. Merci d'avoir écouté les meilleurs moments de Décibels. À retrouver aussi sur ici.fr et l'application ici. Bisous.
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2: Bonjour la France, j'espère que tu vas bien la France. Pour ceux qui sont en week-end, eh ben, profitez bien, il fait beau. Ça va Éric ?
3: Ça va et toi ma Valérie ?
2: Bah écoute, on travaille
3: c'est
2: le 8 mai.
3: Eh, on est là. Hein.
2: Moi j'adore. Alors,
3: non, mais c'est du direct, permettez-moi de dire qu'il est 12h05, 24,
2: oui,
3: 25, bah, 26,
2: oui,
3: on est
2: oui.
3: bien en direct.
2: Et nous sommes en direct pour la finale. Une finale exceptionnelle, que de femmes. Quatre femmes qui ont gagné cette semaine, dont trois candidates de la team Valoche.
3: Ouais.
2: Une rescapée de la team Eric. Je vous rappelle les cadeaux. Alors, le premier prix, c'est un séjour pour 4 personnes à Foura. Alors, on connaît tous le Fort Boyard. Et vous savez à quel point on aime le Fort Boyard. Moi, j'y ai participé 6 fois, j'adore cet endroit, c'est sublime.
3: Oui.
2: Et votre radio ici est très attachée au Fort Boyard. Et oui, on fait un cadeau à Foura, pourquoi ? Parce qu'aujourd'hui, la mer, le temps ont fragilisé un peu notre fort. Et il faut vraiment qu'avant qu'il s'effondre, on fasse des travaux. Donc du coup, un appel aux dons est lancé sur fondation-patrimoine.org pour préserver notre fort national. Alors, cette semaine, du coup, on s'est dit, eh ben, c'est l'occasion d'offrir un séjour au camping 3 étoiles, le Cadoret. 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
3: C'est sympa.
2: Et voilà, donc, si vous gagnez le premier prix, c'est ça. Et si vous ne gagnez pas la visite au Père Foura dans la vigie, qu'est-ce qu'on gagne ?
3: Un jour, une énigme, vous le savez.
2: Ah, l'énigme
3: c'est
2: du Père Foura,
3: hein, c'est la dernière. Petite mais précieuse. Écoutez, c'est une vraie ligne du Père Foura.
2: Ah.
3: Petite mais précieuse, je renferme un trésor odorant. On me perce sans délicatesse pour offrir aux dormeurs leur breuvage réconfortant. Seul, je ne vaux pas grand-chose, mais avec ma machine, je deviens indispensable.
2: J'ai pas.
3: Qui suis-je ?
2: Je ne sais pas, je suis quoi ?
3: La dosette.
2: Ah, la dosette.
3: La dosette ! On la perce sans délicatesse.
2: Ah oui, d'accord, ok.
3: Les 32 dosettes.
2: Ah, d'accord.
3: Les 6 verres en verre.
2: Très bien, la cafetière, les 32 dosettes,
3: mais
2: les 6
3: oui.
2: verres en verre de notre ami Malongo.
3: Bien
2: J'embrasse
3: sûr.
2: Le Père Foura, toute l'équipe du
3: Merci,
2: Fort Boyard.
3: Valérie, on vous adore.
2: Oui, passe-partout, passe-muraille.
3: Les araignées aussi, vous adore.
2: Oh, bah oui. Allez, on accueille tout de suite nos 4 candidates vainqueurs de la semaine. Comment ça va Laura, Marilyn, Agnès et Hélène ?
3: Bonjour.
4: Bonjour.
5: Bonjour, super bien.
2: Ah, voilà, tout le monde est content. Alors, vous êtes les rescapés de la semaine, c'est-à-dire que les femmes, une fois de plus, ont cartonné et vous avez toutes les 4 gagné. Maintenant, il va falloir faire 2 demi-finales. La première demi-finale va opposer Laura contre Marilyn, la rescapée d'Éric.
3: Bravo Marilyn.
2: Ce qui veut dire que Agnès et Hélène, vous pouvez gentiment aller faire un petit café, brûler des bougies, faites ce que vous voulez, mes petites chéries. Alors, Laura, tu as joué avec nous lundi. Comment ça va ?
4: Oui, ça va bien, merci. Et vous ?
2: Oh bah, écoute, nous, on est contents, on est là, on sait qu'il y a des filles qui vont gagner, c'est magnifique. Alors, tu as 33 ans, je le rappelle. Tu habites à Tartas, dans les Landes.
4: Oui, c'est ça.
2: Tu es en concubinage avec Mathieu et tu as 2 chiens et 1 chat.
4: Oui, toujours.
2: Ah, super. Qu'est-ce que tu vas faire ce week-end ? Tu ne travailles pas aujourd'hui, j'imagine ?
4: Non, je ne travaille pas. Je suis en week-end. Et ce week-end, du coup, ça va être tranquille à la maison. Jardinage. Aujourd'hui, on va profiter du beau temps pour jardiner avant l'arrivée de la pluie.
2: Ah, ça va se gâter le temps même chez toi, dans les Landes ?
4: Je crois, oui. Mais pour le moment, on profite du soleil. Il y a du soleil, on en profite.
2: Ah, ça, c'est bien. Donc, lundi, on reprend le travail, c'est ça ?
4: Ouais, c'est ça.
2: Et peut-être qu'on Alors, gagne oui. le séjour à Foura, peut-être.
4: Mais peut-être, on y croit.
2: Est-ce que tu as déjà visité la région ? Est-ce que tu as déjà fait la croisière ? Et est-ce que tu connais le Fort Boyard ?
4: Oui, je connais le Fort Boyard. J'ai déjà été dans la région et je suis une grande fan de Fort Boyard. Surtout quand j'étais petite, j'adorais regarder.
2: Et voilà.
3: Et combien de temps, Fort Boyard ?
2: 25, bah moi, j'ai fêté les 30 ans il y a quelques années, donc j'imagine qu'il y a un peu plus de 30 ans. Voilà. Donc, tu as dû me voir revêtue de ma combinaison
3: rouge
2: en nylon, tout ouais. ça. J'ai toujours été extrêmement à mon avantage dans cette émission. On va tout de suite marquer le premier point. On va parler loto. Alors, écoute bien. Le tout premier numéro à être sorti au loto. Donc la première fois qu'il y a eu un tirage du loto, c'est-à-dire il y a moult temps. Eh bien, il paraît que c'est le 27. Est-ce que c'est vrai ou faux, Top Chrono?
4: Faux.
2: Eh bien, t'as bien raison, le premier numéro tiré au loto, c'était le 31, c'était le 19 mai 1976. Et donc, c'était pas du tout le 27, ça veut dire que tu as un premier point.
5: Bon, Marilyn, moi je suis très très content de te retrouver, parce que t'es la dernière.
6: Bonjour.
5: Ah bonjour Marilyn, t'étais avec nous hier et tu es la seule de mes candidates, t'es la rescapée. Marilyn, tu sais que tous mes espoirs reposent sur toi aujourd'hui.
6: Oh oui, j'aimerais bien, je croise les doigts.
5: Bah moi aussi, avec Ici Alsace, t'étais avec nous, je l'ai dit hier jeudi, t'habites toujours à Haguenau, t'as pas déménagé depuis hier, tout roule.
6: C'est bien.
5: Bon, oui. Dis-moi, on t'a parlé de ton passage à la radio hier, t'as eu, je sais pas, des coups de fil, tes enfants oui. T'ont écouté?
6: Oui, les enfants, les amis, j'ai branché tout le monde.
5: Waouh, super. Bah, ça fait plaisir. On salue Alexandre et les Benjamins, tes enfants. Et puis le petit Lilian, hier, tu nous as raconté que t'achetais les Ninjago, les cartes Pokémon pour lui.
6: Voilà, c'est ça.
5: Ah ouais. Je sais pas, comme t'aimes les brocantes, il y a une brocante du côté d'Haguenau, par exemple, ce
6: non.
5: week-end ou pas? Non,
6: non.
5: Qu'est-ce que tu fais ce week-end, du 8 mai, un peu prolongé? T'as des choses de prévues ou pas, Marilyn?
6: Ben, la semaine dernière, j'ai cassé mon bras, donc je suis clouée.
5: Oh là là, bah, tu peux marcher quand même, t'as les jambes.
6: Voilà, j'ai cassé. Bon. Oui, voilà, j'ai cassé le radius, juste mon bras gauche.
5: Aïe. Écoute, du moment que tu as la tête et les jambes, ouais. Là j'ai besoin de la tête, allons-y tout de suite, midi 11, c'est la finale, et je sens qu'on va à four. Ah oui,
2: allez,
5: on est prêt à y aller. Ah, c'est beau ça, tiens. Ta-da-da-da. Ta-da-da-da.
2: Qu'est-ce que c'est pompeux cet hymne?
5: Ouais, mais c'est la tradition.
2: Oui, bien sûr.
5: Marilyn qui est mariée à Alain, depuis combien de temps d'ailleurs?
6: 45 ans.
5: Ah oui, c'est bon,
2: voilà, on se l'est dit hier.
5: Selon une croyance antique, se marier au mois de mai porterait malheur. Selon une croyance antique, se marier là, ça porterait malheur. Vrai ou faux? Top chrono, 5 secondes.
6: Ouais.
5: Bah t'as raison, parce que selon une vieille croyance, mariage en mai ne fleurit jamais. Une idée qui remonte à la Rome antique, parce que c'était associé au rythme des rites des morts. Mais ça reste, dans tous les cas en France, un mois le plus populaire pour se dire oui.
2: Ah bah, c'est les...
5: ah oui.
2: Voici le mois de mai. En mai, fais ce qu'il te plaît. Alors, Laura, un point. Marilyn, un point. Et là, tout de suite, on part avec les frérots de la Vega. On va écouter le chant des sirènes. Vous écoutez ici, on vous aime. À tout de suite.
5: Encore une chanson écrite pour vous, ça.
2: Évidemment.

0: Elles font tadadadam, tadadadam,
1: c'est
0: les sirènes.
1: Ben ouais. C'est exactement ce qu'elles font, c'était le chant des sirènes, c'était Frérot de la Vega, à 12h15.
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0: Nous sommes au taquet avec Laura qui joue avec Ici Gascogne et Marilyn qui joue avec Ici Alsace. Alors, Dudon, on n'en a pas parlé, il paraît que si t'étais un animal, t'aimerais bien être un chat. Pourquoi un chat?
3: Parce que ça se prélasse toute la journée. Ouais, j'aime bien, j'aimerais bien être un chat. Ça fait, c'est un esprit libre.
0: Un esprit libre. C'est vrai en même temps que ça dort, ça se promène, ça chasse les souris, ça fait pas grand chose.
3: C'est ça.
0: Oui, voilà, on est d'accord que c'est quand même
3: tranquille.
0: Assez cool. Alors, je t'ai pas demandé, mais tu t'aimes bien aller au karaoké? Tu connais bien les chansons françaises? Tu aimes chanter?
3: Moi, j'aime chanter. J'aime bien chanter, chantonner dans ma voiture, dans la salle de bain. Moi, j'aime bien.
0: Donc, tu connais bien. Ça t'arrive de faire des petits karaokés quand même?
3: Oui, ça m'arrive.
0: Très bien, parce que là, tu sais, c'est le quiz musical et il va falloir trouver les mots dans la chanson. Tu vas écouter une chanson de Serge Gainsbourg. Tu vas voir que la chanson démarre, ça va faire pouette-pouette deux fois.
1: Oui.
0: Et les pouette-pouette deux fois, il faudra que tu trouves quels sont les mots. Donc c'est Serge Gainsbourg, on écoute, c'est parti.
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0: Rose.
1: Alors, j'avoue, j'en ai pas vous, mon amour, avant d'avoir eu poète poète de vous, mon amour. Qu'est-ce que c'est, les deux mots? Top chrono, 10 secondes.
2: Alors, le premier, c'est baver.
1: Ouais.
2: Et ensuite, d'avoir eu vent.
1: Baver et vent, et bah, tu sais quoi? On écoute tout de suite la chanson.
3: J'avoue, j'en ai bavé, pas vous.
1: Premier point.
4: Bravo.
1: Avoir vent de vous.

0: Tu as 2 points de plus, ça te fait 3.
1: Laura, c'est bien. Marilyn, est-ce que tu, si t'étais tombée sur la javanaise, t'aurais identifié les deux mots ou pas?
2: Non. Oh là là.
1: Super chanson, bien ce mot. Oh là là. Ouh, t'en m'inquiète un peu, ça. Marilyn, t'es ma dernière. My everything, my last. 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Ah oui, allume des bougies, fais autre chose que les doigts, parce que je suis pas sûr que ça suffise. Toi aussi, si t'étais un animal, tu serais un petit chat, dis donc.
0: C'est vrai que les chats, c'est quand même tranquille. Hein. Enfin, ça dépend chez qui t'es. Hein.
1: Attention, Marilyn, c'est du training. Qui chante? Qui chante? Là? Oui, c'est qui chante là? On est vraiment mal. C'est donc pour vous. Je suis mal.
0: Allez.
1: Non, attendez. Elle aimerait déjeuner avec Brad Pitt. Je suis un peu jaloux. Qu'est-ce que c'est que cette histoire de Brad Pitt?
2: Mon acteur préféré.
1: Acteur préféré.
0: En même temps, il est très très beau, Brad Pitt. Moi, j'aime. J'aime pas les blonds, mais Brad Pitt, c'est quelque chose.
1: Mais allez, on va passer au coup. Ça va, 5 minutes, hein, Brad Pitt. Bon. Marilyn, concentration. Voici une chanson de Florent Pagny. On est sur du tube. La chanson, comme tu l'as compris, évidemment, va s'arrêter à 2 reprises. Et quand ça s'arrête, ça fait Valérie.
0: Pouet, pouet.
1: Elle le fait si bien.
0: Pouet.
1: On y va. Bonne chance.

0: tout.
1: Je vous prends que les débuts de chansons, hein. C'est que les débuts de chansons, donc ça peut vous aider. Savoir sourire à une qui passe.
2: Oh, une inconnue,
1: je note. N'en garder aucune trace, sinon celle du savoir aimer sans rien attendre en retour. Inconnu et quoi ? Quel est le deuxième mot ? Sinon celle du... Du quoi ?
2: Non, je ne suis pas passe.
1: Ouais. Bon, vérifions.
0: Savoir sourire. Alors. Une
1: et bah voilà, une inconnue.
3: Un point déjà.
1: Déjà.
0: Garder aucune trace, sinon celle du plaisir.
1: Plaisir, Marilyn, le plaisir.
3: Et bah ça fait un point.
1: Oui,
3: ça
1: fait un point.
3: Deux pour Marilyn, trois pour Laura. Et là, tout de suite, on part. Ah là là là, 1978, un groupe que j'adore. Hold the line.
1: Oh, j'étais toujours pas né.
3: Moi j'étais né, j'étais en boom.
1: Ah ouais.
3: Mon petit gars, et on chantait tous sur Toto. Vous écoutez ici, on vous kiffe à tout de suite, mes chéris.
1: Elle est tiague ou pas?
3: Bam bam bam bam, pas à 12 ans.
1: Oh.

0: C'est bon ça, le week-end, hein. Toto Mythical The Line. 12h23, que de la bonne musique.
1: Ah ouais, que de la bonne musique. Allez, jingle.
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1: Nous jouons avec Laura qui a 3 points, qui joue avec ici Gascogne, et Marilyn qui joue avec ici Alsace qui a 2 points. Alors, on n'en a pas parlé quand tu as joué avec nous, ma petite Laura, mais il paraît que tu as rencontré Yannick Noah.
3: Saga Africa, ambiance de la brousse. Saga Africa, attention les secours. Saga
1: Alors, il paraît. Eh oui, on adore. Il paraît qu'il est passé dans un festival près de chez toi. Et alors, qu'est-ce qui s'est passé?
4: Eh ben, j'ai fait le pied de grue. Je savais où il logeait, dans quel hôtel il logeait. Donc, j'avoue, je suis allée traîner devant l'hôtel. C'était dans un petit village à côté de chez mes parents. Donc, je suis allée traîner innocemment comme ça pour voir si. Par hasard, je pouvais le croiser, et par hasard, j'ai pu le croiser en attendant quelques minutes ou longues minutes.
1: Longues minutes, et du coup, t'as fait un selfie avec lui, c'est ça?
4: Oui, j'ai fait un selfie avec lui, ouais, c'est ça. Ça vaut le coup d'attendre.
1: Ben, on l'adore, Yannick Noah.
4: Est-ce
0: que vous voulez prendre une grande claque? Je viens de vérifier, non mais c'est énorme, trouve la date de sortie de Saga Africa.
1: Saga Africa, je dirais 90.
0: Ouais, 91, 35 ans.
1: Bah oui,
0: mais la claque.
1: Bah oui, chérie, oui, bah
0: coup
1: écoutez.
0: De pelle.
1: Tous les jours, il nous sort des trucs comme ça, tu sais. Donc, tu l'as déjà vu en concert, Yannick Noah?
4: Et oui, du coup, j'étais allée le voir le soir au festival.
1: Voilà, on l'adore.
4: On adore.
1: Alors, écoute bien, tu as 3 points. Si tu remportes les 5 points maintenant, c'est direction la finale et direction Fort Boyard. Alors attention, écoute bien, tiens une petite ambiance royale. Alors, une ambiance de musique royale, pourquoi? Parce que nous allons parler royauté. Quelle fleur est le symbole de la royauté en France? Quelle fleur est le symbole de la royauté en France? Top chrono, 10 secondes.
4: La fleur de lys.
1: Padam, pam, padam. Et oui, c'est dès le Moyen-Âge, elle est devenue l'emblème de la monarchie française, notamment sous Clovis Ier. On la retrouve partout sur les armoiries des rois, en particulier celle des Capétiens. C'est le symbole du pouvoir. Eh bien, ça veut dire que, as 8, tu es parti pour aller rencontrer le père Foura, passe-partout et passe-muraille.
0: Marilyn, c'est pas bon.
5: Oh là là.
0: Ah oui, non, la Marilyn, t'étais mon espoir, t'étais mon joyau, et là...
1: Ah, c'est pas grave.
0: Marilyn, on a passé un bon moment et on va continuer encore pendant quelques minutes, mais tu l'as compris, ça ne suffira pas.
1: Eh oui.
0: Et une fois de plus, nous donnons raison à Valérie Damido, qui aura 3 candidats encore en lice, et forcément, ce sera un candidat de Valérie.
1: Mais je vais
0: peut-être reprendre le coaching d'un des candidats, forcément.
1: Bah, oui, bah, ça, on est obligé. Hein.
0: Alors, on a parlé de tes rencontres, pour Laura, mais toi, c'est Enrico Macias.
6: Enfant de tout pays, dans des Romains.
0: Alors c'était à Saint-Tropez? Saint-Tropez? Avec qui t'étais?
7: Avec ma fille, elle était petite.
0: Ah, il y a une petite anecdote quand même, hein.
7: Ah oui, j'ai insisté pour qu'elle aille le trouver dans la rue et puis qu'elle lui fasse un bisou. Et vraiment, il était en sueur, c'était au mois d'août, donc elle m'en veut encore.
0: Elle s'en souvient
7: encore.
0: C'était du collage, quoi. Ben oui.
1: Oui,
0: il avait chaud. Alors, pareil que tu ressors dès que ta fille t'embête, pareil que tu ressors la photo pour l'embêter. Regarde, quand t'étais. Mais sérieux. Marilyn. Marilyn, je rappelle.
1: On va jouer pour le plaisir.
0: Oui, ça, de toute façon, on n'a pas d'autre choix. Marilyn, voici ta question.
1: On va mettre la musique d'abord, tiens, écoute.
0: La musique de quoi, hein?
1: De ta question.
0: Ah oui.
8: Les animaux, les petits chats, surtout. J'aime aussi bien les chevaux.
1: Eh oui, les chevaux, évidemment.
0: Ah ouais, les chevaux. Les animaux de Renault. Quel métier consiste à redonner aux animaux morts l'aspect qu'ils avaient de leur vivant? Quel métier consiste à redonner aux animaux morts l'aspect qu'ils avaient de leur vivant? Top chrono, 10 secondes. Comment tu dis?
7: Taxidermiste.
0: Tu tu termines sur une bonne note, parce que oui, c'est bien un taxidermiste qui consiste à préserver la peau de l'animal. Je sais à quel point tu aimes les animaux. Tu pars avec les honneurs, parce que t'as 7, hein, c'est du chouïa.
1: C'est du chouïa.

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2: Alors, je vous rappelle qu'on jouait avec Laura et Marilyn. Laura a gagné, donc elle sera en finale. On va jouer avec Agnès et Hélène. 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
2: 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On reprend la demi-finale.
4: Oh,
2: ah, ça y est, c'est reparti.
4: Reine des couleurs et des pinceaux.
2: Oh mon Dieu.
4: Je transforme les maisons sans coup de marteau. À la télévision, j'ai redonné vie à bien des salons. Avec énergie, humour et décoration. Qui suis-je? Oh,
2: Valérie Laligo.
4: Oui. Il est en forme, le père Foura.
2: Alors, le père Foura, si tu nous écoutes, je t'embrasse très fort. Tu as vu, tu peux compter sur Eric pour te donner des idées devinettes. Alors, Agnès et Hélène étaient mes candidates. Évidemment, il a fallu départager tout le monde.
3: Qui vous trahit?
2: Bah, qui me trahit? C'est le sort en a décidé ainsi. Je vais jouer avec Agnès. Hélène, tu vas jouer avec la petite personne.
3: Hélène, tu es déçue?
5: J'espère que je vais pas perdre, quoi, du coup. Je vais pour
4: ma oh, la pression qu'elle me met.
2: Aïe, mon Dieu. Alors, Agnès qui a joué avec nous mercredi. Agnès qui a un petit chat qui s'appelle Laurette, qu'on appelle Robocop. Comment tu vas, Agnès?
6: Ah, oh, chère Valérie, ben je vais bien. Je suis en pleine forme, là.
2: Tu sais que j'ai vu ta vidéo où tu danses pour c'est magnifique.
6: Ah.
2: Mais c'est magnifique.
3: Oui, des lunettes là, de fou.
6: Oui. Qu'est-ce que je fais aujourd'hui?
2: Bah, je l'ai vu hier la vidéo, tu danses comme une petite folle, c'est super.
6: Ah, oui.
2: Dis donc, t'as la patate, hein.
6: Oui, oui, c'est-à-dire que une autre vidéo qui est mieux, une sorte de pub. Oula. Où je suis en Michael Jackson féminine.
2: Mais tu vas nous envoyer ça tout de suite.
6: Je vais vous l'envoyer sur le WhatsApp.
2: Eh ben, j'espère bien. Alors, ma petite chérie, on va tout de suite marquer le premier point. Je t'emmène en Autriche.

0: tic-tac. Ah, ça, c'est Sylvie Vartan dans Émilie Jolie. Ah là là, qu'est-ce que j'ai aimé cette comédie musicale. Et on va parler d'Autriche et d'Autruche. Parce que il paraît que l'Autriche, le pays, tient son nom de l'autruche, l'animal. Est-ce que c'est vrai ou faux? Top chrono, 5 secondes.
1: Faux pour moi.
0: C'est totalement faux. Le nom de l'Autriche vient de l'ancien allemand Österreichi, qui signifie royaume de l'Est. Rien à voir avec l'autruche. Bravo, premier point pour Agnès.
2: Bon, Hélène, qui me met un bon petit coup de pression. Moi, je suis ravi de t'accueillir, Hélène. Effectivement, ouais. Mardi, t'as joué avec Valérie. Mais là, on va y arriver, là, Hélène.
3: On va sauver l'honneur d'Éric aujourd'hui.
2: Bah, hein. Oui, s'il te plaît, parce que j'ai perdu cette pauvre Marilyn.
0: Comme déjà, tu es gentille,
2: tu es
0: Hélène.
2: Généreuse. Ah, mais Hélène, t'as envie d'aller à Fourin? Tu connais un peu la région ou pas, d'ailleurs?
3: Oui. De loin, je connais le fort, mais j'y suis vraiment jamais. Jamais allé, vraiment.
2: Eh ouais, t'es jamais approché, parce que là, avec le bateau, vraiment, tu vas tourner tout autour du fort, et tu vas voir, on n'est pas très loin, hein, on ne peut pas trop s'approcher, mais on le tutoie du regard quand même. Hein. Ah oui, oui, oui.
3: Oui, ça devrait être bien.
2: Et l'ambiance camping 3 étoiles, ça te dirait bien aussi?
3: Oui, ça serait pas mal avec les enfants et tout.
2: Bah ouais.
0: Il est très beau le camping, hein. Hop, ouais. Hop.
2: Non, regardez, t'as trois enfants, hein. Théo, Jules et Roméo. Ils ont 13, 9 et 3 ans.
0: Mariés, ils vont se régaler.
2: Ah oui, mais bien sûr. Ouais. Puis Jérôme aussi, avec qui tu es marié. Bon, dis-moi, on va jouer tout de suite ou on attend un peu?
3: Eh bien, on y va.
2: Je crois que la réalisatrice, elle a donné la réponse. Tu vois, elle a envoyé le truc. Elle a dit, ça suffit, les gars, le week-end, j'ai envie d'y partir. Il y a des frites à la cantine. Qui est fermé aujourd'hui, d'ailleurs, la cantine. Voici la question et une illustration musicale.
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2: Alors ça, moi je reconnais pas, mais il paraît que c'est Serge Lama, ça je connaissais pas du tout.
0: Ah bah je connaissais pas.
2: Serge Lama sur cette chanson, ok. Voici ta question, Hélène. Un homme boit en moyenne 60 000 litres d'eau tout au long de sa vie. Top chrono, 5 secondes, vrai ou faux? 60 000 litres d'eau toute la vie, toute sa vie.
3: Vrai.
2: Alors écoute, ça correspond à environ 2 litres par jour jusqu'à 80-85 ans. Et donc, oui, ça fait bien 60 000 litres d'eau. Bravo! Oh Hélène! Oh, je sens que j'ai fait le bon choix.
0: On est bien parti. Allez, donc ça fait un point Agnès, un point Hélène. Et là, vous écoutez ici et on part avec Céline Dion. Les derniers seront les premiers. Vous écoutez ici, on vous aime, à tout de suite.

0: C'est un visionnaire, Jean-Jacques Goldman. Il a pensé à Hélène. Les derniers sont les premiers. C'est tout pour moi. C'est tout pour le jeu d'aujourd'hui, ça.
1: Jingle.
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0: Il y avait Céline Dion, j'ai oublié de le dire.
1: Nous sommes au taquet avec Agnès et Hélène qui ont un point chacune. Agnès, qui a chanté avec les chœurs d'opéra pendant 20 ans. Et du coup, tu as chanté Diego au concert de Johnny au Stade de France en 98.
3: Oui, avec les chœurs de Pierre Molina, c'était fabuleux sous la pluie.
1: Bah, je sais, j'étais là, j'étais journaliste. Avec Jean-Claude Camus qui a dit, c'est le chœur gros.
0: Quand il a dû annuler, là.
1: Il pleuvait tellement, mon pauvre chou, si tu savais. J'étais journaliste, j'ai fait le reportage, j'ai pleuré, parce que moi, je suis fan de Johnny. Donc, t'as chanté Diego. Diego! Libre dans sa tête. Alors écoute, Diego, libre dans sa tête, t'as chanté, donc tu connais bien les chansons. C'est le quiz musical, on va te faire écouter deux chansons, deux tubes, un après l'autre. Il y a un point par artiste que tu trouves. C'est premier titre, écoute bien, tu me dis qui chante.

0: Alors attention, 10 secondes, qui c'est qui chante?
1: Alors, je ne vois pas. Hélas, je ne vois pas.
2: International.
0: C'est pas Few, c'était Ed Sheeran. Ed Sheeran.
1: Oh, zut.
0: C'est tellement bien Ed Sheeran. Bon, c'est pas grave. Peut-être que tu vas te rattraper avec le deuxième artiste. Écoute bien, c'est une femme, c'est un tube. Et toi, c'est obligé, tu connais, parce que c'est un truc hyper dansant.

0: Oh là là.
1: Qui c'est qui chante?
2: Ah, c'est pas mon fort, ce chanteur-là, justement. C'est ça, là.
1: Aïe, aïe, aïe.
2: Je m'y attendais pas et je vois pas. Bon, ben. C'est ma chance pour ce chanteur-là.
1: Amy Stewart. Onward. Baby. Allez, eh bien, on reste à un point.
0: Elle a donc pas marqué de points sur ce quiz musical, on est
1: d'accord ?
0: Oh là là ! Qu'est-ce que j'aperçois du haut de ma vigie ? Ça serait pas la victoire ! Ça sent bon la victoire, Hélène !
1: Tout ce qui est peau de l'ours, tout ce qui est peau de l'ours, je répète, tout ce qui est peau de l'ours.
0: Hélène, tête de tigre !
2: Bon, on Hélène,
0: bah écoute, on est pas mal là. On peut peut-être profiter méchamment du fait qu'elle a pas répondu pour encaisser deux points. Mmh. Ah, alors comme ça, on n'a pas le temps quand vous faites ça, c'est ça, faut y aller.
1: C'est pas ça, Valérie. Ça m'énerve, alors je suis un peu vénère, tu sais, okay. Tu me connais, donc ouais. Voilà, ça veut pas dire ça. Ça
0: pour
1: veut dire...
0: stylo bic, la marque se plaint de
1: du châtiment. Si tu savais comme la marque dire. Même.
0: Bon, eh bien je ne parlerai pas de l'Ouest américain où tu as envie de te rendre pour tes 40 ans. Non, j'en parlerai pas, c'est pas grave, mais je le dis quand même. Oui, bon, ça va.

0: Bien sûr. C'est là où elle a envie d'aller.
1: Bah, je sais, je sais.
0: Avant d'aller dans l'Ouest américain, on va aller dans la victoire. On va passer la ligne.
2: Et on va aller à Pourra, ça va.
0: Bien sûr. Mais je t'attends. Alors, déchaîné. Deux chansons, voici la première, à toi de reconnaître qui chante.

0: Hélène, je crois en toi. Quelques secondes de réflexion.
1: Irène Cara, Flashdance.
0: Irène Cara, la comédie musicale Flashdance, et le titre...

0: Eh ben écoute Hélène, on est bien, on a un point de plus, ce qui nous fait deux. Mais c'était pas fini car on peut en marquer un troisième. C'est tout ce que je te souhaite avec un nouvel artiste à identifier. Tu es concentrée Hélène ?
1: Je suis prête.
0: Allez, on y va.

0: Et c'est qui? Top chrono.
1: Kiss.
0: Comment tu m'as dit?
1: Kiss.
0: Kiss. Je le note.
2: Et c'est une...
0: C'est une bonne réponse, oui, bien sûr.
2: Was meant for loving you, baby,
0: oh,
2: you. Oh, ah, la vigie, la vigie.
0: Oh, la vigie est en feu.
2: Ah, la vigie est en
0: oh,
2: feu.
0: Oh, la vigie, le père Fourat n'en peut plus. Oh, Hélène, je vois.
2: Je viens d'avoir un texto du père Fourat qui me dit, faites bien attention,
0: je vois des
2: ça
0: clés.
2: Va péter.
0: Je vois des clés de camping.
2: Allez.
0: Oh, je vois un bateau.
2: Agnès, 1. Hélène, 3. Et là, tout de suite, on va chanter avec Florent Pagny, la dernière chanson du monde. Vous écoutez ici. On vous aime. À tout de suite.

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3: ICI, nous sommes avec Agnès qui a un point, Hélène qui a trois points. Alors, Agnès.
4: Oui.
3: Ah là là là là.
1: Qu'est-ce qu'il y a ?
3: Mais rien, je dis qu'Agnès n'a qu'un point, donc elle peut se rattraper. Alors, il paraît qu'une fois, on n'a pas raconté cette anecdote. Dis donc, il paraît que tu as un talent inutile, tu sais jongler avec des balles.
4: Ah, j'aime bien jongler, mais chez moi, pour m'amuser, attention. Hein.
3: Eh, mais c'est pas un talent inutile, hein, c'est un bon talent. Tu jongles avec combien de balles ?
4: Trois.
3: Bah, c'est beaucoup. Moi, je sais que c'est beaucoup. C'est très dur, moi, je trouve, de jongler. Voilà.
4: Non, c'est pas dur et ça détend beaucoup. Il suffit de s'entraîner.
3: Ah oui, c'est ça, toujours pareil, il faut faire les choses, quoi. Alors, il paraît qu'une fois, t'as failli quand même te retrouver avec une armoire sur ta tête.
4: Oh !
3: Ah bah oui,
4: vraiment, c'est un sketch à écrire parce que les pompiers se sont pas déplacés, les policiers se sont déplacés, et puis il y a de quoi écrire. C'était surréaliste parce que le chef des policiers qui avait soulevé l'armoire s'est enroulé dans mon store du côté de la chambre, il pouvait plus se dérouler, enfin les on regardait effaré. Enfin, c'était très drôle.
3: Oui, parce qu'elle a voulu, ranger.
4: J'ai dit, vous êtes déroulé de quel côté ? Vous êtes enroulé, il me dit à droite. Si vous n'avez qu'à vous dérouler du côté gauche. Il s'est déroulé, ce qui est incroyable. Puis à la fin, il a appelé avec son appareil. Là, il dit, ben, ça y est, ça s'est bien déroulé. On a redressé l'armoire.
3: Mmh. Et voilà,
4: c'est dément.
3: Elle s'est pris quand même l'armoire comme ça, qui était coincée. Elle était coincée sous l'armoire entre le l'armoire était entre le lit. Enfin, c'était.
1: Mais faut pas jongler avec les armoires. On l'a
3: dit,
1: hein.
3: Bah écoutez, voilà. Elle a jonglé avec les armoires. Alors écoute bien, c'est ta dernière question. C'est la question à 5 points. Il faut que tu la remportes. Tiens, je te mets une petite tambour.
1: Oula.
3: Oui. Ah oui, mission impossible à la flûte. C'est magnifique. Ah, ça on adore. On adore. Alors écoute bien. Quel mot d'argot désigne à la fois une fausse note et un journal ? Quel mot d'argot désigne à la fois une fausse note et un journal ? Top chrono, 10 secondes.
4: Fausse note et un journal, je coince, non, c'est foutu.
3: Et c'est un canard ! Un canard !
4: Oh, quel bêta je suis aujourd'hui.
3: Oh, mais non, faut pas dire ça. Bon, bah, écoute, on sait là déjà que, bon, c'est Hélène qui ira à peut-être Foura. On verra.
1: Vous savez, Agnès, c'est comme une clé qui tombe à l'eau. Depuis ma vigie, je la vois aller, là, voguer avec les méduses.
3: Oh, mon
1: pauvre Agnès ! Au revoir, Agnès !
4: Au revoir !
3: Ah,
1: Hélène.
4: Oui.
1: Ah, t'as gagné, hein. Enfin, t'as gagné.
3: Attends, on va essayer de voir si elle gagne, si elle trouve vraiment la dernière question.
1: Oui,
3: allez,
1: C'est déjà un bon accessit quand même sur la phase finale, puisque tu es en tête et que là, de toute façon, tu seras avec nous avant 13h. Mais voici cette question qui te permet d'asseoir toute ta suprématie.
3: Oui, mais on va d'abord écouter la musique.
1: Mais elle arrive, regardez.
3: C'est ma chanson préférée.
1: C'est votre chanson préférée ?
3: Ah, j'adore.
1: Ah, vous aimez la littérature française,
3: moi ? Non, moi j'aime la chanson parce que c'est la chanson du film.
1: Ouais, ouais. Non, je dis ça, mais mes enfants, ils n'arrêtent pas de chanter ce truc-là à la maison.
3: Mais c'est surtout la musique du film.
1: Bah oui, le film, on peut même le citer, Valérie, puisque voici la question. À qui doit-on la comédie Un petit truc en plus? Et donc la comédie dont on parle. Bah, à qui en est le réalisateur, entre autres, hein, voilà. Top chrono, 10 secondes. Petit truc en plus. Artus, mais bien sûr, oui. Je dis entre autres parce qu'il en est le réalisateur, le scénariste, l'acteur principal. Je crois qu'il y a eu plus de 10 millions de spectateurs en salle, hein, sur ce film. Gros carton. Bah, gros carton pour toi, Hélène, aussi. Bravo.
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3: C'est la finale. À ma gauche, Laura. Elle joue avec Ici Gascogne. Elle a 33 ans, elle habite Tartas. Et croyez-moi, elle va pas s'en laisser compter. C'est pas une tartasse. Elle a deux chiens, Ice et Oreo. Elle fait de la Zumba. Et croyez-moi, la Zumba, ça mène à tout. Surtout à Foura. à ma droite,
1: Hélène, qui, on ne sait pourquoi, a joué avec Valérie D'Amido mardi, mais qui a choisi aujourd'hui vendredi de jouer avec la team des winners. Elle habite à Pau. Oui, elle est mariée à Jérôme. Elle n'aime pas du tout les activités à sensations, mais surtout, elle a un porte-bonheur, un collier qu'elle porte toujours depuis ses 30 ans qu'il n'a jamais quitté et qui va vous prouver dans un instant qu'elle va gagner. Oui.
3: Ah là là là là, Laura, Hélène, mes candidates de la semaine, mon Dieu, comme je suis fière de vous.
1: Hélène est avec moi aujourd'hui.
3: Oui, oui, mais enfin bon, allez, qui l'a amenée en finale, c'est, hein, voilà. Alors, mes petites chéries, bon bah là, laquelle des deux va partir à Foura, laquelle des deux va gagner la cafetière? Eh bien, nous allons la prendre immédiatement, car nous allons jouer au bingo. Alors, pour encourager ma petite chérie, je vais te faire écouter un petit coup de Calogero que tu

0: On adore, moi j'adore Calogero. Hein. Tu l'as déjà vu en concert?
1: Oui, plusieurs fois.
0: Oh là là.
1: Avec ma maman.
0: Oh là là,
1: elle j'adore, est fan, donc.
0: J'adore. Bon, allez, on va tout de suite faire ce bingo. Et le bingo, il est simple. À mon top chrono, tu vas avoir 10 secondes pour me donner un maximum de mots étrangers, c'est-à-dire anglais, russe, espagnol, que sais-je. Un maximum de mots étrangers qu'on utilise au quotidien dans la langue française. Un maximum de mots étrangers qu'on utilise dans la langue française. Top chrono, 10 secondes.
1: Bruschetta, to-do list, checklist, check-up.
0: Alors, il y en a, tu m'en as donné 4, il y avait plus simple, il y avait babysitter, bazooka, bunker, boss, bowling, boycott, brunch, casting, interview, hobby, patchwork, hold-up, kidnapping, razzia. Donc tu m'en as donné 4, c'est déjà pas mal.
2: Hélène, ici Béarn Bigorre.
0: Je m'appelle Hélène.
2: Hélène, Valérie t'a amené en finale, mais elle ne t'a pas amené jusqu'à Fourat. Et c'est moi qui vais t'emmener jusqu'au camping de Cadoré.
0: Bien sûr.
1: Oui.
2: On a envie d'y croire. Bah, on a plus qu'envie, on va y aller.
0: Je joue de la musique. Je fais de la musique.
2: Hélène, dis-moi que tu veux partir. Allez.
1: Je veux partir.
2: Oui, voilà. Allez, on y croit. Hélène, pour t'encourager, un petit clou-clou. C'est la fleur de lys qui est à l'honneur aujourd'hui, 8 mai, c'est les Magnolias de Claude François pour t'encourager. Voici ton bingo. Tout se joue maintenant, les compteurs étant à zéro. Elle a marqué 4 points, tu as compris qu'il faut marquer 5 points pour l'emporter. Ok, Hélène.
0: Ah, ok.
2: Hélène, je te demande en 10 secondes un maximum de mots français, de la langue française, qu'on a pour habitude d'utiliser ou qu'on entend à l'étranger. C'est donc le défi inverse. Maximum de mots français utilisés à l'étranger. Top chrono, 10 secondes.
1: Bonjour, voilà, merci. Boutique, façade, cuisine, croissant, champagne,
2: croissant,
1: omelette,
2: champagne, oui.
1: Bon appétit,
2: ben oui.
0: Ouais, c'est bon.
2: Oui,
0: bon appétit,
2: oui,
0: t'as
2: oui,
0: gagné. Oui, tu as gagné. Oui.
2: Envoyez-moi la musique, c'est gagné.
0: Mais tu te calmes.
2: Oui.
0: Ah là là là là. Alors. Bravo. Il y avait baguette, il y avait crème brûlée, il y avait café croissant, ah ouais, tu l'as dit.
2: Elle en a cédé.
0: Il y avait flambé, sauté, enfin
2: ouais,
0: bon,
2: ouais,
0: c'est ce que vous voulez que je vous dise.
2: Ouais.
0: Alors, ma petite chérie, tu as gagné le séjour pour 4 personnes à Fourat. Tu vas, voilà, c'est quand même bien, pour 4 personnes. Tu vas dormir 2 nuits au camping, le Cadoret. Tu vas surtout aller voir Fort Boyard avec la compagnie Interil.
2: Je vais t'accueillir,
0: voilà,
2: avec plaisir.
0: Tu vas dîner au restaurant le 31 à Fourat.
2: Yeah,
0: je rappelle à tout le monde qu'en ce moment, il y a un appel aux dons qui est lancé sur fondation-patrimoine.org pour préserver Fort Boyard qui est en train de se fragiliser à cause du temps et de la mer. Donc ça, c'est une cagnotte importante. Mmh. Et fondation-patrimoine.org pour sauver Fort Boyard. Donc ça... C'est le premier cadeau. Le deuxième cadeau, je te laisse le dire parce que t'adores.
2: Je vais le dire, mais est-ce que Hélène est contente?
0: Hélène, elle est contente.
1: Oui, mais je suis super ravie d'avoir gagné avec Eric.
2: Ah, ben ça.
0: Et voilà.
2: Ça fait plaisir. Bon, effectivement, Laura, son souci, il y a toujours des beaux cadeaux. C'est la machine Nespresso Manongo avec ses 32 dosettes et ses 6 verres en verre. C'est une très belle machine à café et on te l'envoie très vite à la maison.
0: On vous embrasse, les filles, on vous remercie. Nous, la semaine prochaine, on n'est pas là. Nous sommes en les meilleurs moment de l'émission.
2: C'est vrai.
0: Voilà, on se retrouve le 18 mai. Merci à Céline à la réal, à notre Lady Di, à nous à la technique, Maître Coupez au savoir, Laura au standard. Éric Bastien, bonnes vacances.
2: Oh oui.
0: Allez, Père Fourat, on t'embrasse, j'embrasse très fort toute l'équipe de Fort Boyard que j'aime infiniment.
2: Et les équipes d'ici La Rochelle,
0: bien évidemment. De toute façon, je viens vous voir bientôt parce que j'arrive à l'île de Ré, les gars. Allez.
2: Là, donc
0: bah, je vais à La Rochelle chez mes potes et ensuite à l'île de Ré.
2: Partez tous.
0: Allez, rendez-vous le 18 mai et la semaine prochaine pour les meilleurs moments de l'émission. Allez, bon week-end à tous. J'ai envie de vous dire, amusez-vous bien, kiffez bien. Puis on se retrouve quand, Eric ?
2: On se retrouve lundi avec grand plaisir entre 12h et 13h pour au taquet.
0: Allez, yallah.

0: Toujours un plaisir d'écouter Desiree, c'était Life, bon réveil.
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0: Et toujours un plaisir de démarrer la journée avec vous. Bonjour, on espère que la nuit a été bonne. L'équipe d'Alefto est au rendez-vous. Saveria, Mélodie, Fabien, Christophe et Valentine Letess. Bonjour Valentine.
3: Bonjour Johan, bonjour à tous.
0: Et ce matin, on parle de la sélection des Bleus pour la Coupe du Monde de foot.
3: Didier Deschamps a dévoilé sa liste des 26 joueurs sélectionnés et il y a des surprises. C'est l'info du jour dans une demi-heure.
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0: Vendredi 15 mai, excellent réveil. Bienvenue, il est 5h. À la une des ados victimes d'une fusillade à Nantes.
3: L'un d'eux, âgé de 15 ans, a été tué dans le hall d'un immeuble. Un autre de 13 ans se trouve entre la vie et la mort. Et un troisième garçon de 14 ans est blessé. Un règlement de compte, selon le procureur, dans le quartier de Port-Boyer, gangréné par le trafic de drogue. C'est un choc pour tous ceux qui y vivent, comme cette habitante de l'immeuble qui connaît ces garçons depuis leur enfance.
4: Ils sont dans notre immeuble, en fait. On les voit passer, on se dit bonjour. On a vu grandir les enfants. Moi, ça fait assez longtemps quand même que je suis ici. Et on les a vus petits et on les voit grandir. Et on a vécu ça avec eux. On les a entendus, on a ce déchirement, cet atroce déchirement de pas pouvoir aller voir leurs enfants, de pas savoir qui a fait ça, de pas comprendre comment c'est possible, en fait. C'était une journée banale, une journée comme une autre. Et vous rentrez à la maison et votre fils est mort. Et ça, on a beau savoir que la vie, ça peut s'arrêter à tout moment. Ça, c'est quand même pas normal.
3: Le ministre de l'Intérieur est attendu sur place ce matin alors que la police recherche les auteurs. Ces choses faites à Nice, 4 suspects sont en garde à vue, dont le tireur présumé, déposé en voiture lundi en plein après-midi dans le quartier des Moulins, avant de tirer en rafale sur un groupe devant un quinfé et un magasin de bonbons. 2 morts, 2 pères de famille et 6 blessés.
0: 2 nouvelles plaintes déposées contre le chanteur Patrick Bruel.
3: La première pour agression sexuelle, la seconde pour tentative de viol. Ce ne sont pas les premières plaintes déposées par ces femmes, mais les premières ont été classées sans suite il y a plusieurs années pour cause de preuves insuffisantes. Au vu des nouveaux témoignages contre l'artiste, le combat reprend, déclare leur avocate.
0: 5h02 sur votre radio ici, la fin aujourd'hui des négociations pour le rachat de SFR.
3: L'opérateur est en cours de rachat par ses concurrents. Bouygues, Orange et Free se disputent depuis des mois les parts des 20 millions d'abonnés de l'opérateur au carré rouge. Et pendant ce temps, les salariés du groupe n'ont aucune information sur leur avenir quand les boutiques Margot Croison sont de plus en plus désertes.
5: Dans la boutique à l'entrée du centre commercial, les journées sont longues pour Nicolas. Selon le conseiller commercial, il n'y a pas de doute. Les négociations sur la vente de SFR ont fait fuir les clients.
6: Forcément, avec l'actualité, on a beaucoup moins de passages en boutique.
5: Sauf que moins de clients qui s'abonnent veut dire moins de primes pour Nicolas et ses collègues.
6: On a un salaire fixe et après on est payé sur du variable. On le voit sur le salaire et ça peut se compter en centaines d'euros facilement.
5: Ouais. Ce qui pèse aussi, c'est le flou. À ce stade, les 2000 salariés de SFR partout en France n'ont aucune information sur leur avenir après le rachat.
6: Avoir la boule au ventre quand on arrive au travail, je ne sais pas comment ça va se passer. En fait, on n'a aucune communication.
5: Nicolas, lui, a même mis en pause sa vie personnelle.
6: J'ai le projet d'acheter une maison. Pour l'instant, je suis CDIsé, mais j'attends de savoir ce que je vais devenir d'ici 1 ou 2 ans avant de m'engager dans un projet personnel. Ouais.
5: Et il n'est pas seul dans ce cas. Cathy est la responsable de la boutique et déléguée syndicale pour la CFDT. Elle échange avec beaucoup de salariés partout en France.
7: On ne peut pas se projeter. On ne sait pas ce qu'on va devenir. On a quand même beaucoup de clients qui nous posent des questions. On a aussi des clients qui sont insatisfaits. Ça peut très vite partir en vrille. Comment le gérer? Comment le rassurer quand nous, déjà, on est stressés?
5: Selon une enquête réalisée auprès des salariés début janvier, près d'un quart des répondants présentent un risque élevé de burn-out.
3: Margot Croison à Vendin-le-Vieil, près de Lens. Des habitués, quelques surprises. C'est en résumé la sélection de Didier Deschamps pour la Coupe du Monde de foot 2026. 26 joueurs s'envoleront pour l'Amérique, dont Robin Rissert, Maxence Lacroix et Jean-Philippe Mateta resteront donc sur la touche Lucas Chevalier et Edouard Eduardo Camavinga. C'est l'info du jour dans une demi-heure.
0: C'est l'un des ponts de l'ascension les plus froids depuis plus d'une décennie, selon Météo France.
3: Avec des températures de 5 à 8 degrés sous les normales de saison, le soleil aussi a décidé de faire le pont. Sur les plages de Saint-Valery-en-Caux, en Normandie, Emmanuel Grabet, pas de maillot de bain sur le bord de mer.
2: Avec sa doudoune, son écharpe et son bonnet, on voit à peine le visage de Nada, emmitouflée pour pouvoir profiter quand même de la plage avec son compagnon Antoine.
8: Je suis un petit peu frileuse, mais jusqu'ici, le temps était clément, on va pas se plaindre.
2: Vous trouvez ça clément ?
8: Pas de pluie, plutôt.
9: Un peu frais, mais bon, c'est comme ça.
8: C'est revigorant.
2: Quelques degrés de plus, ce serait quand même pas du luxe, surtout quand on est en camping-car.
10: Ce matin, je crois qu'au lever, il faisait 10-12 à peu près dans le camping-car. On est bien sous la couette. Hein.
2: Bernard et Marie-Noël, pourtant bretons, un peu déçus de la météo.
10: Il y a 8 jours, il faisait très beau et ils annoncent beau la semaine prochaine. Donc, on est un peu déçus.
11: On n'a pas choisi la bonne semaine.
10: Donc, il faut faire avec. Hein.
2: Mais l'important pour Lisiane, c'est de rester globalement au sec.
12: On a le soleil, on profite, pas de pluie. Pour le moment, bien couvert, ça fait du bien, mon bol d'air.
2: Et puis il y a ceux comme François, habitués de la côte normande, à qui cette météo ne fait ni chaud ni froid.
13: Pour moi, c'est normal, hein. Enfin, c'est le climat de la Manche, quoi. Il y a du vent, c'est un peu humide. Bon, bah, c'est normal. Donc, pas déçu. Pas du tout, non.
3: Et mauvaise nouvelle, la météo ne s'améliore pas.
0: Ouais, je suis désolé, hein. Du sud-ouest au Jura et des Alpes du Nord jusqu'à l'Alsace, le temps est couvert, passagèrement pluvieux en matinée, de façon plus marquée sur les reliefs où il neige à partir de 1000 mètres d'altitude. Cet après-midi, le ciel devient plus variable, les averses prennent le relais. À noter la possibilité d'orages localisés en basse vallée du Rhône. Languedoc est dans le Pays Basque et également là aussi il y a des orages attendus. Plus au nord, le ciel est variable ce matin, plus nuageux vers les côtes de la Manche avec l'arrivée de nouvelles pluies. Précipitations qui glissent des Pays de la Loire jusqu'aux Ardennes. Le pourtour méditerranéen reste épargné par les précipitations ce matin. À noter aussi du vent, Tramontane et Mistral en basse vallée du Rhône qui souffle jusqu'à 70 km/h. Les températures à Lille et Orléans 3 degrés. À Paris, Rennes, Caen et Guéret 4. Nous avons en ce moment à Nantes et Belfort 5. 7 à Strasbourg et Chambéry. À Toulouse et Bordeaux 8. 11 à Montpellier, 12 à Marseille pour les maximales. Encore fraîches pour la saison. 12 à 16 en général sur le pays. Elles vont atteindre ces températures péniblement les 20 degrés près de la Méditerranée. À noter, parce que je vais quand même vous donner une bonne nouvelle,
3: s'il vous plaît,
0: patienter une semaine pour avoir le retour de températures plus clémentes, même de températures quasi estivales. On aura jusqu'à 25 degrés pour le week-end prochain. Voilà, patientez.
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0: 5h06, très bon réveil, on pense à vous les travailleurs du petit matin. Pour certains, c'est le retour au boulot après ce jeudi de l'Ascension. Pour vous motiver, dites-vous que c'est ce soir que le week-end débute. Ben oui, ça passe toujours mieux. Info, musique, bonne humeur, en tout cas, c'est au menu de votre petit déjeuner, histoire de donner le là à votre journée. Voici Gérard Blanc, une autre histoire.

0: Une autre histoire, Gérard Blanc à 5h11, beau réveil.
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0: Bon, on en parlait dans le journal Valentine hier. Didier Deschamps a révélé sa liste de joueurs pour le Mondial 2026 ce matin. Nous, on vous dévoile la liste des artistes qui vont eux aussi faire le show. Et on commence avec le son qui va vous trotter dans la tête tout l'été. On l'a découvert vraiment hier. C'est l'hymne officiel Die Die qui est sorti hier donc. Die Die, here you go. Vous avez déjà la chorégraphie, c'est formidable, Valentine. Vous l'avez entendu, c'est Shakira donc qui interprète ce titre et qui s'associe au rappeur nigérian Burna Boy pour ce titre qui promet déjà de faire trembler les stades. Côté festivités, préparez-vous à 3 cérémonies d'ouverture explosive au Mexique, aux États-Unis et au Canada. On attend notamment Katy Perry, il y aura Michael Bublé et même notre français VG Dream, vous savez.
3: Ramener la coupe à la maison.
0: Exactement, ça rappelle aussi des souvenirs. Et enfin, pour le bouquet final, le 19 juillet, la FIFA fera un coup historique avec un halftime show, comme au Super Bowl à l'américaine, en fait. Pour la finale, ce sera une mi-temps, sous la direction artistique de Chris Martin, le chanteur et leader de Coldplay. Ce sont Madonna, Shakira, qu'on vient d'entendre, et les superstars BTS qui enflammeront la mi-temps pour un spectacle planétaire.
3: Ça promet.
0: Et caritatif aussi, ça promet. Ça, c'est clair. 5h12, retour en France. Dans l'actualité ce vendredi, Valentine, un grand bouleversement pour la filière du CBD.
3: Oui, la vente de produits alimentaires à base de cannabidiol est interdite à partir d'aujourd'hui, mais pas le CBD à fumer. On vous explique pourquoi dans 5 minutes.
0: Pour la musique du réveil, je vois arriver notamment Vanessa Paradis. Épines du cœur, on l'écoute avant 5h30, mais avant paresser les économies.
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0: Bonjour Valère Correa.
5: Bonjour Johan.
0: Chaque jour avec vous, un bon plan pour notre pouvoir d'achat. Aujourd'hui, vous vouliez faire le point sur la nouvelle version du leasing social.
5: Qui sera en place d'ici le mois de juillet. Pour rappel, le leasing social permet de louer une voiture électrique à un prix très attractif à la fin des 3 ans. Soit vous la gardez, vous payez la différence restante entre sa valeur et ce qui a déjà été réglé en loyer, soit vous la rendez. Mmh. Les prix proposés tiennent compte d'une subvention de l'État. Ils sont vraiment hyper intéressants. Sur la dernière version du leasing social, on avait des loyers à une centaine d'euros par mois pour une Fiat Panda ou une Citroën C3. Alors, au-delà de donner un accès à une voiture neuve à des personnes aux revenus modestes, ce qui est top dans ce dispositif, c'est qu'on est sur de l'électrique qui coûte beaucoup moins cher ensuite au quotidien, surtout quand on a une recharge à la maison.
0: Et on en sait un peu plus sur les conditions du leasing social en 2026.
5: Alors, le gouvernement a évoqué 50 000 véhicules dans un premier temps pour des Français qui gagnent autour de 2 200 euros par mois et un loyer entre 100 et 200 euros selon les modèles. C'est à partir de juillet que vous pourrez vous rendre directement chez le concessionnaire pour en savoir plus. Et si les tarifs étaient déjà intéressants sur le précédent millésime, il faut s'attendre à de bonnes surprises parce que l'aide de l'État a été sensiblement augmentée, ce qui va avoir un impact sur le prix. Donc, restez vigilants sur ce sujet si ça vous intéresse. Et bien sûr, je reste en veille moi-même pour vous dès que les choses se précisent. Alors, qu'est-ce que vous en pensez, vous, de ce leasing social? Votre avis nous intéresse. Et mon mail, c'est toujours par ici, leseconomies@radiofrance.com.
0: Merci Valère Correa. Et rendez-vous demain 13h05 pour votre mag. Et dès maintenant sur ici.fr, page par ici, les économies, pour retrouver les liens et les bons plans de la semaine.
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0: 5h15, à partir d'aujourd'hui, vous ne trouverez plus à la vente des produits alimentaires au CBD.
3: Des huiles, des bonbons, tisanes et autres gâteaux à base de cannabidiol, l'un des actifs du cannabis sans effet psychotrope. Mais certains de ces produits contiennent des substances interdites et les 130 poisons relèvent plusieurs centaines de cas d'intoxication chaque année. La Direction Générale de l'Alimentaire a donc décidé d'interdire leur vente aux grandes dames de la filière, Tom Froidefond et des consommateurs.
6: Ça fait un an Coror, 53 ans, consomme régulièrement des gummies, ces sortes de pâtes de fruits au CBD. C'est le seul moyen qu'elle a trouvé pour arrêter de fumer des joints.
7: C'est soft, c'est doux, ça monte tout en douceur. Ouais, ça me plaît.
6: Mais son vendeur lui a annoncé qu'il ne peut plus lui en vendre.
7: Il m'a proposé une offre pour faire un gros stock et après j'ai essayé de me sevrer.
6: Elle refuse de contourner la loi pour en acheter sur Internet.
7: Là, j'ai confiance en lui, je connais ses produits, je ne vais pas acheter n'importe qui, n'importe quoi, je ne sais pas ce qu'il y aura dedans, j'ai pas confiance.
6: Aurore repart avec 150€ de gummies, de quoi tenir quelques semaines. C'est Nicolas qui tient cette boutique de CBD depuis 5 ans.
8: Voilà, c'est fini.
6: Il a vidé tous ses rayons de produits alimentaires.
8: C'est 25% du chiffre d'affaires qui s'efface en une journée, entre 50 et 60 000€ sur l'année. Mais j'ai pas de réserve d'avance. Hein.
6: Les autorités européennes craignent qu'ingérer du CBD puisse avoir des effets sur la santé. Ils l'interdisent par précaution, mais Nicolas n'est pas convaincu.
8: Ça fait depuis le 2021 qu'on vend ces produits. Hein. Donc on sait ce que ça fait sur les gens. Hein. Ce qui est dommage, c'est que les gens qui ne fumaient pas, bah maintenant ils n'ont plus d'alternative. Plus rien pour mes clients qui ont mal aux genoux, il n'y aura plus rien pour mes clients qui veulent dormir, pour un cancer et que la morphine ne fait plus rien.
6: Il a peur que les clients se tournent vers la vente en ligne à l'étranger.
8: Il n'y a pas de contrôle. C'est livré par la poste directement dans votre boîte aux lettres. C'est illégal. Ils contrôlent les TMU et les Chimes, ils ne contrôlent pas ce qui vient par là-bas, donc vous êtes tranquille.
6: François Biens est producteur de cannabis dans Lyon. Le CBD alimentaire, c'est plus d'un quart de sa production et c'est bientôt le moment de planter la prochaine récolte. Mais maintenant, il hésite.
9: Nous, on a une saison à préparer et donc là, il y a énormément de producteurs qui sont dans la détresse économique. Qu'est-ce qu'on doit faire pour le début de saison? On a environ 1000 à 1500 petits producteurs en France. Il faut absolument préserver ces producteurs. C'est que des tracasseries, c'est que des embêtements. Alors que concrètement, ça sauve des fermes. Voilà, moi, c'est grâce aux chambres actives que ma ferme est encore debout actuellement.
6: François Bienne s'assure que si le CBD alimentaire n'est pas réautorisé, sa production ne tiendra pas plus de 2 ans.
3: Plus de 2000 magasins spécialisés en France proposent ce type de produit. Si le CBD est interdit dans les produits qui se mangent, la vente de cannabidiol à fumer ou à vapoter reste autorisée.
0: Ah, c'est tiens, on va changer de sujet littéralement à 5h18. C'est un jeu d'aventure qui cartonne sur M6 Pékin Express. On se pose une question ce matin. Pourquoi techniquement ce programme résiste à la modernité, à la concurrence aussi des autres chaînes? Son animateur Stéphane Rothenberg vous répond dans les coulisses télé. Mais avant, place à Bonnet avec Daddy Cool. Bon réveil, c'est vendredi et forcément on a le sourire. 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

0: Bonem, Dalicool à 5h21. Bon début de journée avec votre radio ici. On s'intéresse à l'éphéméride de ce 15 mai. On souhaite une bonne fête aux Denise et un bon anniversaire au Ballon d'Or Ousmane Dembélé, 29 ans. Alex Tennisman Andy Murray, 39 ans. 54 ans, tiens, pour David Charvet. Et puis 73 ans pour Michael Field. Tiens, tant qu'on est dans la musique, parlons de Brian Eno, 78 ans aujourd'hui. Brian Eno, musicien, arrangeur, producteur britannique, a façonné le son d'innombrables albums majeurs de Roxy Music, des débuts à la trilogie berlinoise de David Bowie, jusqu'au disque de U2. Ce titre que vous entendez, With or Without You, c'est Brian Eno qui l'a produit. Voilà, un sacré bonhomme, en tout cas, Brian Eno, qui a réussi à nous créer des pépites en musique.
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0: On retrouve Patrice Gascoin pour l'actualité du petit écran. Et aujourd'hui, Patrice, vous avez envie de nous emmener en Thaïlande, mais en mode aventurier, puisque place ce soir à Pékin Express sur M6.
2: C'est déjà la demi-finale de la saison 22 de Pékin Express, intitulée Au Royaume des Dragons, saison qui a rajouté une petite règle pour bien compliquer la vie des candidats.
3: Vos chauffeurs n'auront pas le droit d'utiliser de GPS.
4: Il va falloir qu'on se débrouille avec cette carte.
5: Cette année, vous le savez, c'est les deux derniers qui vont en duel final.
4: La journée va être très longue.
2: La journée va être très longue, raison de plus pour vous installer confortablement dans votre canapé pour déguster ce soir Pékin Express, d'autant que l'on approche du but de la finale. J'ai voulu en savoir plus sur les coulisses de ce tournage de cette saison 22, qui s'est déroulé sur trois pays, qui s'est retrouvé au milieu de violentes manifestations lors du passage au Népal, mettant potentiellement en danger les candidats et l'équipe de production. C'est ça, Pékin Express, des conditions difficiles pour ceux qui courent, qui participent, mais aussi pour ceux qui produisent le programme de M6. D'ailleurs, si beaucoup d'émissions adoptent des caméras plus petites, plus légères, plus modernes pour tourner, eh bien Pékin Express fait de la résistance, comme nous le raconte Stéphane Rothenberg.
6: Alors c'est vrai que, assez bizarrement, Pékin Express reste avec, sur vraiment la technique, avec des grosses caméras, on les voit parfois à l'image, hein, les grosses caméras XD-CAM, alors qu'on sait que ça s'est beaucoup miniaturisé. On le reste pour plein de raisons. Les caméramans considèrent que c'est beaucoup plus adapté de travailler avec ces grosses caméras, même s'ils galèrent dans les voitures. Ils considèrent que, même vis-à-vis des autorités, quand ils se font arrêter, etc., etc., ou parce qu'on a quand même beaucoup de police qui nous regardent, hein, parce qu'on est quand même, quand on part comme dans les pays, ils sont pas toujours faciles. Si jamais tu commences à tourner avec des mini-caméras, les gens peuvent éventuellement pas trop te prendre au sérieux. Ces grosses caméras, ça légitime un peu. Alors que techniquement, aujourd'hui, on pourrait faire sans doute Pékin avec un matériel beaucoup plus léger. On a déjà ça. C'est plein de galères pour nous. C'est des caméras qui sont des caméras extrêmement solides. C'est ça aussi l'avantage. Ce sont des 4x4 de la télé. Elles sont de moins en moins utilisées dans les autres programmes. On fait des choses beaucoup plus légères, mais qui sont des caméras beaucoup plus fragiles, pas adaptées. Et donc, finalement, ces caméras-là, elles ont plus de 10 ans. Elles sont des caméras numériques qui ont 10 ans. Et c'est très surprenant, mais elles sont tellement fiables, tellement solides. L'optique est magique. Bon, que même si c'est une galère en voiture, finalement, techniquement, nous, on n'est pas tellement à la pointe de ce côté-là, mais pour des raisons, parce que c'est super fiable.
2: Grâce à Stéphane Rothenberg, vous en savez plus sur les vieilles mais solides caméras de Pékin Express qui se poursuit ce soir sur M6. Quant à moi, vieux mais solide, je vous retrouve demain pour de nouvelles coulisses télé.
0: Merci Patrice Gascoigne, 5h25. Un coup d'œil dans le rétro ce matin. Derrière chaque grande révolution industrielle, chaque grand changement, se sont toujours fait entendre des craintes. Ça a été le cas avec la machine à coudre. Oh oui, la machine à coudre, pourquoi? Eh bien Stéphane Bern vous répond, mais avant on laisse l'épine, l'épingle de couture pour les épines du cœur de Vanessa Paradis.

0: copine du cœur, un titre qui nous ravit, c'est le dernier Vanessa Paradis. 5h28, un peu d'histoire avant l'actu. Stéphane Bern, ce matin, on voyage au temps où la création d'une machine déclenche une immense peur.
1: Un tailleur invente la première machine à coudre vraiment efficace. Les ouvriers se révoltent contre cette machine qui peut leur voler leur travail. La couture avance, mais le tissu social se déchire. Paris, rue de Sèvres, dans les années 1830, dans un petit atelier, un tailleur lyonnais nommé Barthélemy Timonier met au point une machine étonnante et innovante. Une aiguille, un fil, un mécanisme à pédale. Et voilà qu'un vêtement se coud presque tout seul. Presque de l'intelligence artificielle, mais version mécanique. Pour l'époque, c'est une petite révolution. Jusqu'ici, tout se fait à la main, point après point. Des heures de travail et des dizaines d'ampoules au doigt pour une simple veste. L'armée française comprend immédiatement l'intérêt. Timonier obtient un contrat pour fabriquer des uniformes. Il installe un atelier avec plusieurs dizaines de machines. Mais dans les rues de Paris, la nouvelle circule vite. Les tailleurs s'inquiètent. Si une machine peut coudre plus vite qu'un homme, que vont devenir les ouvriers? Surtout qu'une machine ne connaît ni les pauses clopes, ni les pauses café, ni les grèves. Un soir de 1831, plusieurs centaines d'ouvriers envahissent l'atelier. Les machines sont brisées à coups de marteau, les tables renversées, l'atelier entièrement saccagé. Les machines ont appris à coudre, mais pas encore à se défendre. Timonier échappe de peu au lynchage, il fuit. Il passera le reste de sa vie à tenter de relancer sa machine. Mais d'autres industriels feront fortune à sa place. Comme quoi, l'histoire de l'innovation tient parfois qu'à un fil. Deux siècles plus tard, la machine à coudre ne fait plus peur. Mais face aux nouvelles technologies, la même question revient toujours. Jusqu'où les machines vont-elles remplacer les humains? Hier, la pédale. Aujourd'hui, l'algorithme.
0: Merci Stéphane Bern. On parlait de machines, de nouvelles technologies. 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Nous sommes le vendredi 15 mai. Dans l'info du jour, on revient sur la liste des 26 joueurs de l'équipe de France de football, dévoilée hier par Didier Deschamps en vue du Mondial 2026. Avec quelques surprises, rendez-vous dans moins de 2 minutes, mais avant 5h30, toute l'actualité en France et dans le monde, c'est le 90 secondes avec vous, Valentine Lottès.
2: Nantes, endeuillée par l'insupportable mort d'un adolescent. La réaction de la maire de la ville après une fusillade à l'intérieur d'un immeuble hier soir. Un garçon de 15 ans a été tué. Un autre de 13 ans se trouve entre la ville et la mort. Et un troisième âgé de 14 ans est blessé. La vidéo a tourné partout. Un ancien professeur de sport est placé en détention provisoire en Haute-Saône. Piégé sur Internet par un chasseur de pédocriminels, l'internaute a changé son apparence en jeune fille grâce à l'intelligence artificielle. Il n'y a pas eu de nouveaux betteraves, affirme le ministre de l'Éducation, après 1500 contrôles dans des établissements scolaires privés. En revanche, 6 signalements ont été faits au procureur, une partie pour des faits de maltraitance d'élèves. Tisane, huile et bonbons au CBD sont interdits à la vente à partir d'aujourd'hui. Les produits alimentaires au cannabidiol, l'un des actifs du cannabis, ils contiennent parfois des substances interdites. Après plusieurs centaines de cas d'intoxication, la Direction Générale de l'Alimentaire a donc décidé d'interdire leur vente. L'avenir des orques de Marineland, au cœur d'une première rencontre ce matin entre le ministre de la Transition écologique et la direction du parc. Le gouvernement souhaite le transfert des cétacés dans un autre delphinarium en Espagne, contre l'avis des organisations de défense des animaux. Un show à l'américaine à la mi-temps de la finale de la Coupe du Monde de foot 2026. C'est une première. Le 19 juillet, près de New York, le boys band sud-coréen BTS et les mégastars Madonna et Shakira chanteront au milieu du stade.
0: Et l'info du jour, c'est justement la liste des Bleus sélectionnés pour jouer la Coupe du Monde de foot cet été.
2: Didier Deschamps l'a dévoilé hier soir sur TF1. Ils seront donc 26 à partir en quête d'une troisième étoile sur le continent américain. Bonjour Nicolas Perronnet.
3: Bonjour à tous.
2: Pas de bouleversement dans la sélection, les habitués seront là. Mais le sélectionneur nous a tout de même réservé quelques surprises.
3: Oui, et la principale surprise est arrivée vite dans la liste puisqu'elle concerne les gardiens.
4: Robin Risser.
3: Robin Risser, révélation de la saison dans les buts du Racing Club de Lens, préféré donc au poste de gardien numéro 3 à Lucas Chevalier, qui ne joue plus avec le Paris Saint-Germain.
4: Et il ne joue plus depuis plusieurs mois. Je lui avais tendu la main au mois de mars en espérant qu'il ait, mais malheureusement au moment où il aurait pu avoir du temps de jeu, il n'en a pas eu.
3: Et Robin Risser, 21 ans, sera donc le seul des 26 à n'avoir jamais porté le maillot bleu, même s'il y a deux autres petites surprises dans cette liste.
5: Maxence Lacroix.
3: Maxence Lacroix fera lui partie des 9 défenseurs, malgré 2 sélections seulement. Lui qui avait marqué les esprits lors de la tournée américaine des Bleus au printemps.
4: Maxence, de par ce qu'il a fait avec nous au mois de mars, permet à l'ensemble du groupe de l'équipe de France d'avoir encore un peu plus d'assurance.
3: Celui qui en fait les frais, c'est Eduardo Camavinga. Et puis, troisième surprise, lui aussi, mais c'est un hasard, joue à Crystal Palace.
5: Jean-Philippe Mateta.
3: Et lui aussi, Jean-Philippe Mateta, compte peu de sélections, 3 seulement, mais il a marqué déjà à 2 reprises.
4: Très efficace avec nous, qui reste avec son club, avec 20 buts, 5 passes décisives. On registre différent, ça nous donne aussi des options différentes qu'on peut avoir besoin à un moment ou à un autre.
3: Jean-Philippe Mateta, préféré à Randal Kolo Muani au sein de la très impressionnante attaque des Bleus.
2: Une attaque emmenée par Kylian Mbappé, Ousmane Dembélé et Michael Olise, sans aucun doute, vous le disiez Nicolas, la plus impressionnante du monde.
0: Ça, c'est clair, merci beaucoup Valentine. Retour de l'info tout à l'heure à 6h. En attendant la météo à 5h34, du sud-ouest au Jura et des Alpes du Nord jusqu'à l'Alsace. Le temps est couvert, passagèrement pluvieux en matinée, de façon plus marquée sur les reliefs où il neige à partir de 1000 mètres. Cet après-midi, le ciel devient plus variable avec des averses qui prennent le relais. À noter aussi la possibilité

0: 7 degrés près de Metz, on salue Fabrice, et puis Kevin qui est à Mulhouse a relevé lui 7 degrés 4. Pour les maximales, toujours fraîches pour la saison, entre 12 et 16 degrés en général. On va atteindre péniblement les 20 près de la Méditerranée.
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0: 5h35, très bon début de journée. Il y a ceux qui se lèvent tôt pour profiter de ce pont de l'Ascension. Et puis il y a celles et ceux qui partent au travail. On est comme vous, au rendez-vous pour accompagner ce début de journée. On vous envoie en tout cas nos meilleures pensées ce matin. Et côté musique, on vous fait plaisir au réveil avec Bernard Lavillier, Jimmy Cliff, Mélodie, Tempo, Harmonie. Parfait pour bien démarrer la journée avec toute la grande famille ici qui est réunie.

0: Villiers, Jimmy Cliff, bon réveil.
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0: C'est pas vrai, c'est le rendez-vous qui vous rend service en vous évitant les pièges et les arnaques.
3: Et ce matin, on s'intéresse à une arnaque autour d'Emilien, l'ancien champion de l'émission Les 12 coups de midi sur TF1. Explication de Aude Razo dans 5 minutes.
0: Pour la musique du réveil, c'est avec Alex Warren. Voilà un joli titre qui vous attend. Dinery arrive dans 5 minutes. Mais avant, on souhaite la bienvenue à Stéphane qui est à Urville. C'est dans le Calvados. Bonjour Stéphane.
3: Bonjour Stéphane.
4: Bonjour Johan, bonjour Valentine.
0: Soyez le bienvenu cher Stéphane. Vous êtes chauffeur-livreur, vous travaillez aujourd'hui?
4: Ah oui, oui.
0: Ah, vous êtes debout depuis quelle heure?
4: 3h30.
0: À 3h30, franchement, on vous tire notre chapeau ce matin. Stéphane, vous livrez quoi?
4: Ah, ça vous donnez l'eau à la bouche.
0: Ah
4: Tout ce qui est boulangerie, pâtisserie, chocolaterie.
3: Oh,

0: Formidable. Vous livrez ça à qui?
1: Toutes les boulangeries.
0: Très bien.
2: Ouais, franchement.
0: Vous voulez pas faire un détour par le studio?
1: Vite fait alors.
2: Ah bah vite fait, mais on vous prendra pas beaucoup de temps, rassurez-vous.
0: On prend juste les viennoiseries.
2: C'est ça, exactement. Mais ce qui est bien, Stéphane, c'est que alors vous livrez des viennoiseries, parce qu'on peut prendre quelques kilos aussi avec les viennoiseries. Vous, vous êtes un grand adepte de sport et notamment de course à pied.
1: Tout à fait.
2: Racontez-nous, vous êtes un marathonien?
1: Marathonien, trailer.
2: Ah ouais?
1: Tout quoi.
2: Ouais, ouais, franchement, vous assurez. Ouais. Et alors, vous êtes en préparation du marathon de la liberté à Caen, c'est ça?
1: Tout à fait, en tant que meneur d'allure.
2: Alors, qu'est-ce que c'est exactement meneur d'allure? Faut nous expliquer.
0: C'est pas moi déjà.
1: Alors, meneur d'allure, l'objectif, c'est d'emmener des personnes qui désirent faire le marathon et le terminer en 4h45. Donc, je suis un peu le coach, si vous voulez. Donc, je dois, à la ligne d'arrivée, je dois arriver pour
2: 4h45.
1: OK. Et pour donc, que les gens soient satisfaits, quoi.
2: OK. Et donc, les personnes vous suivent, sont avec vous et vous les encouragez pendant le marathon?
1: Voilà, voilà.
2: OK.
1: Voilà,
2: franchement,
0: vous êtes un peu un chef d'orchestre, ouais, vous donnez le rythme.
1: C'est ça. Exactement.
2: Elle est belle cette image, c'est vrai. Notre chef d'orchestre Stéphane qui est avec nous ce matin. Et ben nous on vous offre la radio Collector ici, dernière génération qui arrivera bientôt chez vous dans le Calvados. Stéphane, quand est prévu le marathon de la liberté à Caen?
1: Deuxième week-end de juin.
2: Et ben on aura une grande pensée pour vous Stéphane. On vous souhaite une belle journée.
1: Et moi aussi. Merci.
2: À bientôt.
1: Bonne journée Yvan et Valentine. Merci encore.
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2: C'est pas vrai, le rendez-vous anti-arnaque. Au Drazo, les escrocs ont trouvé une nouvelle célébrité pour tenter de nous piéger. C'est Émilien, l'ancien champion de l'émission Les 12 coups de midi.
6: Oui, je suis tombée l'autre jour sur cette vidéo. On va l'écouter. Elle est à peu près partout en ce moment sur les réseaux sociaux.
7: Il y a 20 minutes, j'ai pris votre téléphone, je me suis inscrite et j'ai déposé 250 euros. Ouvrez l'application et voyez combien vous avez déjà gagné.
6: Ce visage qui s'affiche, vous le connaissez, c'est celui d'Emilien, quelqu'un qui nous est très familier, puisqu'il a crevé l'écran pendant quasiment 2 ans, recordman, le plus grand gagnant de l'histoire des jeux télévisés en France. Sauf que là, ce n'est pas le vrai Emilien qui nous parle. La vidéo est générée par intelligence artificielle. D'ailleurs, le jeune homme lui-même a averti il y a quelques jours, ne tombez pas, dit-il, dans ce piège grossier.
2: Mais Aude, quel est le piège? C'est quoi cette histoire d'application?
6: C'est une histoire d'argent, parce que si je clique sur la vidéo, j'atterris sur un site qui imite, mais alors quasi parfaitement, le site du journal Le Figaro. Logo, code couleur, tout y est. Mais là non plus, ce n'est pas Le Figaro. Je vous lis le titre. La Banque de France poursuit le jeune prodige Émilien pour ses déclarations en direct à la télévision. Et là, on me met les soi-disant déclarations. Émilien, paraît-il, a dégainé une application. Donnez-moi 250 euros, dit-il. J'en tirerai 12 à 15 millions, oui, en 3 à 4 semaines. Et bien sûr, tout en bas de l'article, on me met le lien vers l'application en question. Là, attention, vous dites, bon, c'est quand même un peu gros cette histoire. Ça ne l'est pas tant que ça. Je vous parlais l'autre jour de cet homme qui a perdu 350 000 euros piégé par une fausse interview d'un faux Jean Reno. Eh bien, c'est exactement la même chose. Émilien Jean Reno, c'est juste le point de départ et la suite est ultra convaincante avec des faux conseillers en investissement très crédibles qui vous dépouillent de toutes vos économies.
2: Soyez prudents avec ce qui arrive sur les réseaux sociaux. Merci beaucoup, Aude Razo, chronique à retrouver sur ici.fr. Page C'est pas vrai. 5h44, voici Alex Warren et Ordinary sur votre radio ici.

0: Alex Warren, Ordinary. Si vous avez des personnes hypersensibles dans votre entourage, on va vous donner quelques clés pour mieux les comprendre. Explication avec le magazine Psychologie dans moins de 2 minutes. Très bon début de journée, c'est l'équipe d'Ici Matin qui nous rejoint en studio à 5h48, tour d'horizon de l'actualité près de chez vous. Bonjour.
1: Bonjour Yoann, bonjour à tous dans la Vienne, dans les Deux-Sèvres. 5h48, bonjour Clément Tricot.
2: Bonjour à toutes et à tous.
1: Dans l'actu de ce vendredi 15.
2: Eh bien, la Rose d'Aliénor aussi, les salariés attendent des hausses de salaire de la part du groupe Vivaltovi. Le golf des forges en Deux-Sèvres bientôt vendu aux enchères après des trous dans la trésorerie et la liquidation judiciaire du groupe Loisirs Solutions. Le site de 110 hectares va être vendu au plus offrant. Et puis, pas de trous dans la raquette là, si je vous dis service latéral, effet lifté ou effet coupé, Aurélie.
1: Cette transition.
2: Ça vous parle un peu, un effet lifté?
1: Effet lifté, on parle de peau ou pas du tout?
2: De ping-pong. Tennis de table, TAC 86 organise en ce moment un grand tournoi de national sur le campus. 300 pongistes sont attendus. On y allait faire un tour.
1: Ils nous attendent du coup, j'imagine.
2: On allait y faire un tour.
1: Oui. Ils ne veulent pas de nous. Non. Ils veulent pas. Bon, on jouera pas tout de suite au ping-pong. Disons, vous y connaissez un ping-pong, hein, je suis impressionnée.
2: Je suis allée me renseigner sur Internet.
1: Merci Google. Niveau cadeau, on a quoi aujourd'hui? Ben, on a 2 places pour le Futuroscope. Ça, c'est plutôt sympa. Vous penserez à nous quand vous aurez la tête à l'envers là au niveau 2 dans Danse avec les robots ou les cheveux au vent dans Chasseurs de tornades ou Objectif Mars. Et puis on va vous offrir aussi votre passe famille pour aller découvrir le parc Mouton Village. Ça c'est à Val, c'est une super idée de sortie pour ce week-end ou pour les prochains week-ends ou prochaines vacances d'été qui approchent. 05 49 60 20 20 pour jouer avec nous. À tout à l'heure, 6h.
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0: 5h49, la une de la presse.
4: Les forces singulières des hypersensibles. C'est la une du nouveau hors-série du magazine Psychologie.
0: Oui, on en parle avec la rédactrice en chef de ce hors-série. Bonjour Pascal Schenk.
5: Bonjour.
0: Merci Joanne. D'être avec nous ce matin. Déjà, qu'est-ce que l'on appelle hypersensible et qu'est-ce qu'être hypersensible?
5: Alors, aujourd'hui, on préfère dire ultra sensible, personne à haute sensibilité, hein, parce que hyper, ça a un côté un peu négatif. Mais bon, disons qu'on parle ici de tempérament, de nature plus poreuse au niveau sensoriel, au niveau émotionnel. Ça veut dire qu'on est quelqu'un qui réagit plus fortement à certaines situations, qui est plus vulnérable dans certains cas, qui a du mal à s'affirmer. Mais tout ça est très léger, hein. Tout ça n'est pas une pathologie, surtout ça, c'est très important. On insiste beaucoup dans le numéro là-dessus. C'est une nature, voilà, c'est une nature. Et c'est vrai que depuis 1996, où le terme est apparu chez les psychologues américains, il a vraiment envahi la stratosphère parce que beaucoup de gens se sont reconnus enfin dans ce tempérament qu'on n'avait jamais isolé. Alors, on parlait de sensiblerie de temps en temps. Mais là, on est vraiment avec des personnes qui ont un trait de caractère, une façon d'être très spécifique.
0: Est-ce que si on a un proche qui est hypersensible ou ultra-sensible, est-ce qu'on doit adapter notre discours, notre comportement vis-à-vis de cette personne?
5: Alors, l'adapter modérément, parce que l'hypersensible, il sent tout très très bien. Si vous n'êtes pas authentique, par exemple, il va le sentir très fortement. Donc, c'est plutôt savoir qu'il vaut mieux éviter certaines actions. Par exemple, toutes les personnes qu'on a interviewées dans le numéro nous ont dit « Je suis jugée depuis mon enfance. Depuis mon enfance, j'entends « Arrête, t'es trop sensible, arrête, t'es une tragédienne. » Alors ça marche pas du tout, quoi. Faut pas juger l'hypersensible ou l'ultrasensible. Il faut savoir qu'il est comme ça. Il est porteur de cette caractéristique. Ouais. Donc il faut vivre avec. Alors, faut pas non plus, il y a un des traits de personnalité, c'est la susceptibilité, hein, de l'hypersensible. Forcément, comme il prend les émotions 1000 fois plus fort, bon, bah, la honte, la culpabilité, tout ça, il va être hypersensible. Si vous ne respectez pas un petit peu ces émotions trop fortes. Et puis, il y a quelque chose d'important, c'est respecter ses besoins de calme, de retrait. Un hypersensible, il a besoin certains soirs de rester dans sa chambre, de lire, d'écrire. Il ne va pas forcément vous accompagner à la grosse fête anniversaire où vous voulez qu'il aille. Ben, voilà, ça fait partie des choses quand on vit avec un hypersensible qui a accepté. Quoi.
0: Pascal Schenck, en tout cas, merci pour ces clés apportées ce matin. On vous retrouve dans le nouveau hors-série de Psychologie, magazine qui était la une des kiosques. Merci, à très bientôt. 5h53, demain se déroule la finale de l'Eurovision. Vous la suivez généralement, Valentine ?
4: Chaque année.
0: Eh ben voilà, vous serez au rendez-vous. Événement d'ailleurs en partenariat avec votre radio ici. L'occasion de revenir sur le passage de Bilal Hassani, victime d'une vague de haine sans précédent en 2019. On en parle dans 3 minutes, mais avant, on vous offre la douceur de Maxime Le Forestier et la tolérance de cette chanson, Être né quelque part.

0: Maxime Le Forestier naît quelque part. 5h56, 70 ans d'Eurovision, ces concours qui ont marqué la France. Et votre chronique inédite cette semaine à l'occasion de l'anniversaire de la compétition. La finale, c'est demain à Vienne, en Autriche, avec votre radio ici. Et Flavien Groyer nous fait revivre ce matin l'édition 2019.
1: Bilal Hassani, perruque blonde sur la tête, garde le sourire après la finale. Pourtant, il vient de subir une vague de haine en ligne sans précédent. Quelques semaines plus tôt, Bilal Hassani, 19 ans, révélé par The Voice Kids, est plébiscité par le public français qui le choisit pour représenter la France. Le public jeune et queer le suit sur YouTube et adhère à sa formule fétiche.
2: Bonsoir Paris,
1: yeah. Fabien Randan, journaliste à 20 minutes et spécialiste de l'Eurovision.
3: Bilal Hassani se produit avec des perruques d'ailleurs. Il a un nom pour chacune et il joue la carte de la figure androgyne qui assume sa féminité, sa masculinité.
1: Bilal Hassani va réaliser son rêve, participer au plus grand concours du monde avec sa chanson Roi.
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3: La chanson raconte cette volonté, ce côté très décidé de ne pas se laisser abattre par l'adversité.
1: Mais sur les réseaux sociaux, les insultes racistes, homophobes et les menaces de mort pleuvent.
3: Certains le jugent pas assez français, trop homo pour représenter son identité marocaine. Ça va jamais.
5: C'est dur quand on est en train de réaliser ses plus grands rêves de devoir se faire taper dessus tout le temps, toute la journée.
3: Sa chance, d'une certaine manière, c'est d'être très bien entouré, notamment par sa maman, sa communauté, qui fait que ça l'aide à tenir le cap.
1: Le jeune artiste reste digne, se coupe des réseaux sociaux et se produit sur la scène de l'Eurovision.
3: Vraiment à la fin de cette prestation, je me souviens, j'étais avec une partie de la délégation française, moi j'en avais les larmes aux yeux. Il a toujours gardé la tête haute et ça c'est assez admirable.
1: Bilal Hassani termine 16e. Depuis, la haine en ligne ne s'est jamais vraiment arrêtée. Le chanteur est toujours victime de cyberharcèlement régulier.
0: Merci Flavien Groyer, histoire à lire et à réécouter sur ici.fr. On croise les doigts pour la France avec Monroe. La finale, c'est donc demain soir sur France 2. En attendant, nous on retrouve une équipe championne dans son domaine. C'est l'équipe d'ici matin. Très bon vendredi.
6: Pas dans le champ, Johan. Merci beaucoup. Enfin, peut-être, Clément, un jour à l'Eurovision.
7: Peut-être, non.
6: Non.
7: Très certainement, non.
6: Affaire à suivre. Mylène, peut-être, à la technique, à l'Eurovision. Non, apparemment non plus.
7: Vous, peut-être.
6: Sandre, moi, non plus, vaut mieux pas. Pour arriver dernier, les derniers seront les premiers, comme disait l'autre. Et Sandrine à l'accueil, est-ce qu'elle serait prête pour l'Eurovision? Peut-être, on va l'inscrire, sait-on jamais. Merci Johan, à lundi dès 5h. Nous ça y est, on prend le relais, là il est 6h et on vous accompagne jusqu'à 9h sur Ici Poitou.
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6: Allez, vous venez tout juste de vous lever. Motivation, il est 6h. L'heure des informations avec vous Clément.
7: C'est un week-end de l'ascension à la météo plutôt maussade qui a commencé dans le Poitou. De la pluie, du vent et des températures autour de 15 degrés. Une ambiance presque automnale qui ne décourage pas les plus téméraires. Pierre Marsat, vous avez suivi des touristes à côté de chez nous en Charente. Direction le plan d'eau de Saint-Yrieix, près d'Angoulême.
9: Des anoraks et des capuches pour les enfants, des blousons, des chapeaux et des casquettes pour les adultes, les balades en famille ou entre amis le long du plan d'eau ont été rapides. Gilles, venu de Tours, retrouver des amis charentais, a promené ses chiens malgré le mauvais temps.
10: Bon, moi le temps, c'est pas une problématique, vous voyez, on se promène quand même malgré le mauvais temps, donc voilà. On a bien profité, on est sorti juste au bon moment, donc que du bonheur. Juste ce qu'il fallait pour qu'on ait un petit peu mal aux jambes et puis qu'on en ait bien profité.
9: Pour un peu, Florent aurait mis des moufles, le froid et le vent l'ont un peu contrarié.
11: Ah, un petit peu, voilà. On va s'envoler. Un joli temps pour un mois d'octobre. Du vent, de la pluie. Le soleil n'est pas de la partie. Pour un grand week-end, c'est dommage, mais bon, c'est pas grave.
9: Mais le fiston, Jonas a pu faire un tour de manège.
12: C'est des petits voitures, des camions.
13: Heureusement qu'il y a les manèges.
14: Oui, exactement. Sinon, on ne sortirait pas.
9: La buvette n'a pas désempli de l'après-midi, mais pas. pas pour les boissons fraîches, Virginie s'attendait à une journée moins froide.
13: Mais écoutez, il fait froid, on a du vent, donc malheureusement, on n'a pas autant de monde qu'on espérait.
14: C'est pas les glaces qui se vendent le plus, hein.
13: Voilà, c'est ça. Là, c'est chocolat chaud aujourd'hui.
9: Bernard, lui, a eu sa dose de VTT. Le vent et quelques gouttes ne l'ont pas arrêté dans l'effort.
15: On est venu pour la Maxi Verte, c'est une épreuve qui regroupe, je crois que c'est 2500 VTTistes. Ça, j'en ai. Putain, on descend dans les Pyrénées. Pareil, week-end de l'Ascension, 4 jours, pour faire du VTT, notre sport favori, notre drogue favorite.
9: Et la chaleur, ce sera pour la semaine prochaine, paraît-il.
7: Il fait froid aussi dans le Poitou. Point météo complet en fin de journal. En parlant d'intempéries, l'état de catastrophe naturelle est reconnu pour 10 communes des Deux-Sèvres et 2 de la Vienne. C'est suite aux événements de l'année 2025. Ça concerne notamment Argentonnet, Bessines, La Chapelle-Bâton ou encore Parthenay en Deux-Sèvres. Si vous avez eu des dégâts chez vous, ça vous permet de débloquer des garanties liées à votre assurance. On vous a mis la liste sur votre application ici.
6: La mairie d'Allône, près de Poitiers, lance un appel à témoins pour retrouver le propriétaire d'un chien.
7: Oui, jeudi, donc hier, des habitants retrouvent leur chien dans leur jardin, gravement mordu. Ils entendent quelqu'un crier « lâche » mais sans rien voir. Trop préoccupés par le sort de leur animal, ils foncent à la clinique vétérinaire. La mairie appelle toute personne ayant vu quelque chose à la contacter. Pour la mairie des Forges en Deux-Sèvres, c'est l'avenir du golfe qui inquiète. Le site de 110 hectares entre la Vienne et les Deux-Sèvres est bientôt placé aux enchères. Depuis décembre dernier et avec la liquidation du gestionnaire Loisirs Solutions, l'équipement est fermé. Cette vente au plus offrant, on imagine qu'elle inquiète dans la commune, William Giraud.
16: Oui, car de l'aveu des élus locaux, le golfe de Sèvrières, malgré son emplacement à l'écart des grands axes de communication, continuait d'attirer. Avant sa fermeture, l'association sportive comptait 300 adhérents, dont 120 licenciés réguliers. Aujourd'hui, une cinquantaine sont partis dans des structures voisines, au golfe de Mazières ou de Mignaloux, près de Poitiers. Mais aux Forges, beaucoup pensent que le site peut être relancé, malgré l'absence de candidats jusqu'ici. D'ailleurs, si le golfe est fermé et qu'il n'y a plus d'accueil ni de clubhouse depuis 6 mois, certains passionnés continuent malgré tout de taper dans la petite balle blanche. La seule condition, c'est d'avoir une licence auprès de la fédération. C'est une question d'assurance. Depuis février, un jardinier des environs de Saint-Mexant vient par ailleurs à nouveau tondre les lieux. Choisi par le liquidateur, ce prestataire a reçu l'ordre d'entretenir le golf jusqu'à la vente aux enchères. Qui se positionnera en septembre ? Mystère, un agriculteur serait sur les rangs pour transformer les greens en champs dédié à la culture.
7: Une précision de William Giraud pour Ici Poitou. On passe à un autre sport avec une balle au cœur du jeu. Les amoureux de tennis de table sont très nombreux cette année à se retrouver sur le campus de Poitiers. 300 pongistes participent au 21e tournoi national organisé par le TAC 86. C'est le club de la numéro 1 française Diana Nguyen. C'est le plus grand événement de Nouvelle-Aquitaine et cette année, ça cartonne, nous explique Philippe Lyon, le vice-président du TAC.
17: Cette année, on a été pris d'assaut sur notre site d'inscription. Et en une semaine, même pas en quelques heures, c'était bouclé. C'est l'engouement actuel du tennis de table grâce aux JO, aux frères Lebrun, entre autres. Et puis, c'est beaucoup plus médiatisé, on en voit un peu plus sur les télés, on en parle dans les radios. Et notamment parce que nous, on a aussi une joueuse de l'équipe de France qui permet de nous faire connaître et puis de faire connaître le tennis de table. Puis il y a de plus en plus de jeunes qui frappent à la porte. Il y en a qui voient ça à la télé, ils voient pas mal et ils se disent pourquoi pas moi quoi. Mais après, pour arriver au niveau, c'est comme dans tous les sports. Et du coup, ce qui se passe, c'est qu'il y a des enfants qui font, puis après, les parents s'y mettent aussi.
7: Des parents qui sont aussi supporters. Et puis, pour avoir une idée de l'ambiance sur place, restez avec nous. On vous l'a fait vivre dans l'info d'ici à 6h30. En basket, dernière journée de saison régulière pour le PB86. Les basketteurs Poitevin, 5e, reçoivent hier Toulon à 20h. C'est à Saint-Éloi. Objectif, la victoire avant les playoffs, même si le club est déjà assuré de les disputer. En football, on sait maintenant quels sont les footballeurs français qui participeront à la Coupe du Monde 2026 aux États-Unis, au Canada et au Mexique. Didier Deschamps a convoqué 26 joueurs, tous ont déjà porté le maillot de l'équipe de France, sauf un, Robin Risser, le gardien de but du RC Lens, récemment élu meilleur gardien de Ligue 1. La liste complète est sur ici.fr. Et puis enfin, une idée de sortie pour la journée, un événement autour des arts de rue se tient à Poitiers, jusqu'à demain, à la Fourmilière de Montmidi. Sur place, retrouvez une dizaine de compagnies du collectif La Charpentée. C'est de 10h à midi, l'expérience est née l'été dernier au Festival d'Aurillac.
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7: Aurélie, une chose qu'on peut dire ce matin, c'est qu'il fait quand même assez froid.
6: Oui, en effet, on supporte grandement le pull. On fait super gaffe ce matin sur la route. On va avoir un léger brouillard dans la Vienne comme dans les Deux-Sèvres. Et ensuite, de belles éclaircies durant la matinée. Ça, c'est plutôt pas mal. Et cet après-midi, temps plutôt variable. Plus de nuages pour cet après-midi dans nos deux départements. De rares averses. Et la pluie, elle arriverait plutôt ce soir. Des averses possibles dans la Vienne comme dans les Deux-Sèvres. Au niveau des températures, donc, ça caille ce matin. Cet après-midi, le thermomètre va augmenter jusqu'à 17 degrés. 14, c'est le minimum à Bressuire, à Mauléon. 15 degrés à Poitiers, à Chauvigny, du côté de Montmorillon, La Roche-Posay, Civray ou encore l'île Jourdain. On aura 16 degrés à Mel, à Niort, à Saint-Mexant-l'École. 17, le maximum du côté de Coulonges-sur-Lautise. Je ne sais pas ce que vous faites demain samedi, mais en tout cas demain, vous allez pouvoir vous balader dans le Poitou avec un beau soleil.
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6: Comment bien démarrer une journée? À vos idées. Allez-y, ouais. Bon café. Ok, ça j'avoue, c'est bien. Une bonne nouvelle aussi. Ouais, aussi. Un petit sourire. Dès le matin, ça fait plaisir. Comment bien démarrer une journée,
7: allez,
6: Clément Tricot?
7: Un grand sourire, un petit café.
6: Ok. C'est tout? Ça vous va? Comme
7: bon,
6: grand sourire, petit café. C'est vrai, c'est déjà pas mal. Et Francis Cabrel. Sarbacane.

0: Il chôme pas en ce moment, Francis Cabrel. Ça bosse sur le nouvel album. Et ça, c'est chouette. Sarbacane à 6h11. Et le GTC du jour. De quoi on va parler aujourd'hui? Ben, on va manger. Ça vous dit? Ouais. Dans quel restaurant est le meilleur burger du Sud-Ouest? Eh bien, la cuisine de comptoir chez Olivier Leclerc. Direction Poitiers dans deux petites minutes pour le préparer, ce bon burger.
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0: 15 mai. Aujourd'hui, c'est la journée mondiale des blaireaux.
3: C'est important, c'est un animal.
0: Mais pas, oui, voilà, l'animal.
3: Pas les seules personnes, d'accord, ok.
0: Ouais, non, pas eux, les autres. C'est l'ouverture.
3: Vous connaissez un blaireau dans votre entourage, bonne fête.
0: Eh bien, s'il nous écoute, je l'embrasse. C'est l'ouverture. On va faire passer les messages. C'est l'ouverture de la saison du déterrage des blaireaux. Et en plus, ils sortent aujourd'hui. Ça se passe dans plusieurs...
3: Le blaireau est sorti dans le Poitou, d'accord.
0: Et pas seulement dans le Poitou, dans plusieurs départements français. Et en ce 15 mai, on note les anniversaires du jour. Le footballeur Ousmane Dembélé, 29 ans, attaquant au Paris Saint-Germain. On attend de le voir hein, jouer pour la finale de la Ligue des Champions le 30 mai. On va croiser les doigts. Bravo à lui, Ousmane Dembélé, élu meilleur joueur de la saison en Ligue 1, il y a tout juste deux jours, et élu hier pour eh bien la Coupe du Monde. Anniversaire de champion, lui aussi est footballeur. Patrice Evra a 45 ans aujourd'hui. Elle chante. Anaïs Delva, 40 ans, célèbre chanteuse qui nous a mis en tête, surtout si vous avez des enfants dans votre entourage, Libérée, délivrée de la Reine des Neiges. Promis, on vous la diffuse pas ce matin. Par contre, on peut écouter Michael Field, car l'artiste a 73 ans.

0: Dernier artiste à fêter son anniversaire, David Charvet. 54 ans, rappelez-vous, chanteur et acteur, notamment d'Alerte à Malibu. Et aujourd'hui, 15 mai, journée internationale des familles, chaque année. Eh bien, dès 9h, nous évoquerons les grands-parents. Et en ce 15 mai, bonne fête aux Denise.
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0: 6h14, c'est parti pour le jet testé du jour. Et si le burger du futur se préparait déjà dans nos assiettes? Florian Lévesque a enfilé le tablier aux côtés d'Olivier Leclerc, chef de la cuisine de comptoir à Poitiers, dont le burger Abyss a été élu meilleur du Sud-Ouest.
5: Bonjour. Alors pour faire un burger, qu'est-ce qu'il faut pour faire un bon burger et le meilleur burger du Sud-Ouest?
6: J'ai pas cette prétention là, mais en tout cas pour faire un bon burger, ça démarre avec des bons produits. Du bœuf limousin, donc on reçoit notre matière première telle quelle, on dénerve, on dégraisse. Là tu vois, on coupe des grandes bandes comme ça, hop, on les passe au hachoir. On fait nos steaks, voilà, steak, viande tartare. On fait un mix avec des épices. Le pain, on est sur un potato buns. On le délègue à mon ancien chef pâtissier, Sébastien, de la Forestine à Chasseneuil. C'est notre recette. C'est lui qui l'exécute et il l'exécute très bien. Donc voilà, c'est comme ça qu'on fait un burger, en tout cas un burger artisanal. Donc là, après, on assaisonne en fait notre viande. Donc on a une pesée. Avec une quantité de sel, on travaille avec du masseron aussi, donc le masseron, le poivre de l'île de Ré, exactement. Pour notre burger champion du Sud-Ouest, on va rajouter un gomasio avec de la sésame, de la nori et du sel de mer. On mélange dans notre viande hachée ce gomasio, le sel, le masseron. Ça nous fait une petite boulette de 130 grammes. Okay. Et ça, c'est notre viande pour notre burger champion Sud-Ouest.
5: Et alors le pain, il est vert, qu'est-ce qu'il a de particulier? C'est pas aux algues?
6: Ouais, c'est un pain à la spiruline. La spiruline, au niveau apport nutritionnel, c'est incroyable. Il y a plein de vitamines, de sels minéraux rares et tout ça. Donc ce potato buns, c'est un potato buns à la spiruline et avec de l'origan. Donc là, on a préparé un petit beurre avec de l'ail, avec de l'origan frais. On vient badigeonner généreusement notre pain. En fait, ce qui est bon dans le pain, c'est pas que le pain soit toasté, c'est qu'il soit frit. Et donc sur le petit plateau, on va disposer notre pain. Donc le steak, on part sur une cuisson saignante. Alors, pour le dressage du burger, donc là, on a de la cheese cream. Voilà. Okay. Hop, belle petite crème un peu grasse. On aime bien ça vient nourrir. C'est un peu comme c'est un peu le beurre sur la tartine, si j'ose dire. On pose le steak dessus. Là, on a un petit comté. Petit gruyère suisse, pardon, chez Laetitia Gabory, meilleur ouvrier de France. Donc là, je dépose une belle petite sauce barbecue de la Maison Martin. Là, on est sur une moutarde new-yorkaise aigre douce. Les petits pickles d'oignons rouges. Donc là, on a notre base, tu vois, avec nos pickles. Il manque les petits oignons frits maison. Deux chalumeaux sur notre fromage. Alors là, le but, c'est pas de brûler. C'est notre mise en place de chips de nori. Okay. Donc en fait, on a un petit twist là-dessus. C'est qu'en fait, on a fait une tempura. Donc on dispose nos raisins de mer sur la nori. Voilà, et donc après, on a une autre émulsion à la spiruline. Donc ça, en fait, c'est une émulsion qu'on fait à base d'œuf 65.
5: Okay.
6: En fait, ça fait une cuisson partielle de la protéine de l'œuf. Voilà.
0: Il s'y connaît, hein, Olivier Leclerc, ça donne faim, dis donc. Plus que 48 heures pour découvrir le burger d'Olivier à la carte de son restaurant La Cuisine de Comptoir. Et dès lundi ensuite, c'est celui de son apprenti Sabir qui sera présenté aux clients. Un burger également primé avec dans les ingrédients utilisés de la farine d'insectes.
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0: 6h17, Terence Trent D'Arby, avant de rencontrer une créatrice. À vous les belles boucles d'oreilles, les bracelets, les bagues. On n'en a jamais trop, réalisés avec passion. Des bijoux locaux à découvrir dans 4 petites minutes. Si vous venez tout juste de vous réveiller,

0: douceur à 6h22 sur Ici Poitou. La rencontre des Poitevins, des Poitevines, vos amis, vos collègues, votre moitié, c'est tous les matins dans le rendez-vous Les gens d'ici, avec un collectif de créateurs aujourd'hui. Sébastien Pollock s'est rendu dans le centre-ville de Poitiers à la boutique Colibri.
1: Bonjour, je suis Anne, je suis créatrice des bijoux La Belle Camille et présidente de l'association Colibri.
2: Alors que fait l'association Colibri ?
1: Alors l'association Colibri, elle gère une boutique, la boutique Colibri, boutique de créateurs, créateurs locaux, la Vienne et des départements voisins, et donc est située dans le centre-ville de Poitiers, juste à côté de la mairie.
2: D'où est né ce projet ? Pourquoi l'idée de regrouper tous ces créateurs dans une même boutique ?
1: Alors c'est né il y a 8 ans maintenant, en 2018, en fait avec les bijoux, donc La Belle Camille, j'étais beaucoup sur les marchés, j'ai fait plein de rencontres et on s'est très vite aperçu qu'il y avait plein de pépites à faire découvrir, et c'est de là qu'est née l'idée de se rassembler dans un même lieu et que les clients puissent retrouver dans une même boutique tout un panel de créations artisanales. Là en ce moment on est 29 créateurs, donc beaucoup de la Vienne, hein, de Poitiers et des environs, et des départements voisins, donc il y a Charente-Maritime, Charente, Deux-Sèvres, il y a quelques petites exceptions un petit peu plus loin jusqu'à Nantes, mais c'est vraiment local, et donc on représente plein de domaines d'artisanat. On a de la céramique, de l'illustration, un petit espace bien-être avec des savons, des bougies, de la couture, plein de belles choses, plein de pépites à découvrir. On essaye de faire tourner aussi assez régulièrement les créateurs. Donc tous les 6 mois, on accueille 5 à 6 nouveaux créateurs. La dernière session, on a accueilli 10 nouveaux créateurs. Toutes les candidatures sont regardées.
2: Alors on parle de tous ces créateurs, on va peut-être regarder vos créations aussi un petit peu. Vous nous parlez un petit peu de La Belle Camille ?
1: Si vous voulez, oui.
2: On y va.
1: Eh bien là, on est devant le stand de bijoux, La Belle Camille, donc des bijoux colorés en papier résiné. Et donc ces bijoux, je les crée à partir de mes dessins de motifs. Je dessine le motif à la base, j'imprime sur du papier et je découpe toutes les petites formes que vous voyez pour en faire des perles que je résine recto et verso et que je perce ensuite pour monter en bijoux. La résine, elle a ce côté brillant et vraiment qui donne un éclat justement aux couleurs du papier, et donc oui, c'est coloré, c'est vraiment ce que j'aime travailler, c'est la couleur et pouvoir accessoiriser aussi des tenues assez sobres, et finalement c'est le bijou qu'habille.
0: En effet, c'est bien sympa. Les bijoux de La Belle Camille se trouvent avec les autres créations de ces personnalités locales sur Poitiers, à la boutique Colibri. Vous pouvez retrouver toutes les infos sur colibri-créateur-poitiers.fr. Vous êtes en route, dans la voiture, eh bien, elle aussi. Elle parle des relations toxiques dans ce nouveau titre. C'est Louane qui annonce son 6e album avec ce premier single, Conduire.
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1: Conduire, le nouveau titre de Louane. Oh, place à l'horoscope, il est 6h28. Catherine Viguier, on a deux tendances aujourd'hui.
2: Une de feu, puis une de terre.
3: Bélier, votre égo en première partie de journée, puis vos richesses matérielles et spirituelles.
4: Taureau, c'est votre journée, celle au cours de laquelle votre belle personne est célébrée.
5: Gémeaux, mettez-vous en retrait, reprenez des forces, vous serez bientôt en pleine lumière.
6: Cancer, agréable journée. Vous faites votre place auprès des amis comme de collègues gentils.
7: Lion, journée sérieuse pour vous, mais vous n'êtes pas contre. Vous progressez en société ou au travail.
8: Vierge, parfait. Au fil des heures, vous vous sentez mieux avec un voyage peut-être en vue.
9: Balance, fin de semaine satisfaisante sur le plan psychologique, mais aussi charnel et financier.
10: Scorpion, si vous rêvez de l'appeler ou de le ou de la rejoindre, eh bien lancez l'invitation.
11: Sagittaire, besoin de clarté dans votre esprit, à votre domicile, enfin un peu partout.
12: Capricorne, la lune en signe de terre vous convient parfaitement, vous passez une très belle journée.
13: Verseau, le foyer est l'objet de toute votre attention, vous allez jouer un rôle majeur au sein de celui-ci.
14: Poisson, vous partez à la découverte d'autres horizons en lisant, en voyageant.
15: Et pour nous tous, eh bien une nouveauté dans notre vie nous enchante.
1: Merci beaucoup Catherine. Bon, moi je vais je vais lancer une invitation. Et vous Clément Tricot,
16: rôle important dans le foyer.
1: Rôle important sur SI Poitou, parce qu'on va vous retrouver, et donc elle a raison Catherine, on vous retrouve dans un instant pour l'info d'ici. On va parler de 300 pongistes, de 3000 matchs, c'est le rassemblement des fans de tennis de table.
16: Ouais, à Poitiers, le TAC 86 tient un tournoi de national jusqu'à demain sur le campus. C'est ouvert au public, nous sommes allés profiter de l'ambiance.
1: Voilà votre rôle important, rendez-vous dans 2 minutes après le 90 secondes, c'est l'actualité en France et dans le monde avec vous, Valentine Letesse. Et ensuite, on fera un point météo avec une matinée ensoleillée.
17: Des ados victimes du trafic de drogue à Nantes. Un jeune de 15 ans a été tué hier soir dans une fusillade. Deux autres de 13 et 14 ans sont blessés. Tout le quartier de Port-Boyer est sous le choc.
18: Je suis émue parce que j'ai entendu cette maman crier comme on avait tué son bébé. Elle n'a pas arrêté de hurler. Ça ne peut pas mourir un enfant à 14 ans. Ça ne peut pas mourir en fait.
17: Le ministre de l'Intérieur est attendu à Nantes ce matin. Deux nouvelles plaintes déposées contre Patrick Bruel. Ces femmes l'accusent d'une tentative de viol et d'une agression sexuelle. C'est la seconde fois qu'elle porte plainte après le classement sans suite des premières, faute de preuves suffisantes. Piégé par un chasseur de pédocriminels, un ancien professeur de sport est placé en détention provisoire en Haute-Saône pour proposition sexuelle faite à un mineur, en l'occurrence à un internaute déguisé en jeune fille de 14 ans grâce à l'intelligence artificielle. Le calendrier sera-t-il tenu ? Les négociations pour le rachat de SFR sont censées se terminer aujourd'hui, mais Bouygues, Orange et Free risquent de repousser la date butoir et de prolonger l'inquiétude des 2000 salariés de l'opérateur. Toute la filière du chanvre bouleversée par l'interdiction de vendre des produits alimentaires à base de CBD, tisane, huile et autres bonbons à base de cannabidiol. La mesure entre en vigueur ce vendredi après plusieurs centaines de cas d'intoxication. On connaît désormais la liste des Bleus sélectionnés pour la Coupe du Monde en Amérique. Ils sont 26 et surprise, Robin Risser, Maxence Lacroix et Jean-Philippe Mateta sont du voyage. La liste complète de Didier Deschamps sur ici.fr.
16: Merci Valentine Letesse. Nous on passe du football au tennis de table. C'est le plus grand événement de Nouvelle-Aquitaine. Jusqu'à demain soir, le club de Poitiers, le TAC 86, organise le 21e tournoi de National A sur le campus de l'université. 300 joueurs attendus chaque jour pour près de 3000 matchs. Les premiers échanges ont commencé hier. Vous y étiez, Emma Steven.
19: Je suis donc avec les supporters de Robin, qui sont joueurs aussi. Bonjour, vous venez d'où ?
20: À côté de Montpellier.
19: Là, Robin, il joue comment alors ?
20: Très beau match à regarder. Bah là, il est en train de faire une perf.
21: C'est un gros match important, donc tout le club qui soutient.
19: C'est pour ça qu'on l'entend crier.
20: Bah, d'habitude, on fait les tournois dans la région, donc on tombe sur tout le temps les mêmes personnes. Mais là, c'est des gens qu'on connaît pas, on les a jamais croisés.
22: Des fois, ouais, c'est stressant.
19: Elliot,
22: 4 ans que je joue au tennis de table.
19: Quand je vous regarde jouer, j'ai l'impression que ça va super vite, que la balle, tu la vois pas forcément passer.
22: Oui, c'est vrai que ça va vraiment très vite, mais quand tu t'entraînes tous les jours, tu t'habitues et tu joues.
19: C'est quoi qui te plaît dans ce sport-là ?
22: C'est mental, physique et bah j'adore.
0: Alors, il y a beaucoup de monde dans les allées. Hein. Il faut se frayer un chemin pour passer.
19: Est-ce que vous pouvez m'expliquer pourquoi il y a des gens avec des valises?
2: Bah, moi, j'ai plusieurs raquettes. Après, j'ai plusieurs maillots pour la journée et de la nourriture aussi. Si ma raquette de match se casse, j'ai une autre raquette.
19: Parce que si ta raquette, elle se casse, il n'y a personne qui va t'en prêter une, quoi.
2: Tout le monde a des raquettes différentes. Et suivant la raquette, t'as des sensations différentes. Donc le fait d'avoir sa raquette, en fait, ça permet d'avoir les mêmes sensations.
19: T'envisages de jouer entre 40 et 60 matchs en un week-end? Je suppose qu'on est, rincé à la fin.
2: Après, c'est rare des compétitions avec autant d'intensité sur 3 jours. Mais là, c'est vraiment une très grosse compétition. On va faire beaucoup de matchs.
19: Tu dors bien le soir, quoi?
2: Ouais, enfin, pas beaucoup, mais je dors bien. Ouais.
19: Alors, il y a quelques supporters dans les gradins. Je me demande si vous, en tant que supporter peut-être de quelqu'un qui joue, vous avez compris les règles. Vous êtes devenu spécialiste parce que mon fils joue, comme toutes les mamans, donc on finit par apprendre, mais voilà. Et on supporte, en tant que supporter.
3: Non, moi, c'est mon petit-fils, donc je suis en train d'apprendre. Ça me paraît compliqué. À chaque fois que je viens, je pose des questions. C'est quoi? C'est comment? Le point qui l'a marqué?
19: Bon, il y a encore beaucoup de matchs à jouer. Ça va continuer tout le week-end, avec pour certains des grands sourires et un peu de déception pour les autres.
16: Mais vous pouvez aussi assister au match. L'entrée est gratuite et les matchs commencent à partir de 8h45 ce matin.
1: Clément, toujours en sport, Michael Hanouna sanctionné par le tribunal de commerce de Niort.
16: Le nom fait frissonner les fans de football. C'est lui qui a coulé les chamois niortais. Le tribunal l'a déclaré en faillite personnelle. La colère gronde aussi toujours dans les EHPAD de Poitiers. Deux mois que des salariés du groupe Vivalto Vie sont en grève pour réclamer des hausses de salaire. On entendra le délégué CGT de la Rose d'Aliénor dans le quartier de la Gibauderie. Coup de froid sur le Poitou pendant ce week-end de l'Ascension. Hein.
1: 3 degrés seulement ce matin à Coulombiers. Vous avez 4 petits degrés avec un temps clair à Coulon-sur-Lotis. 7 degrés à Fellabès. 3 degrés donc du côté de Coulombiers. On attend, on a 5 degrés là du côté de Jancé. Il fait pas chaud. Cet après-midi, ça va se réchauffer un peu entre 14 et 17 degrés. À Bressuire, par exemple, vous aurez 14 degrés. À Poitiers, à Loudun, à Châtellerault, à La Roche-Posay, à Montmorillon, 15 degrés. Du côté du secteur Niortais, de Saint-Mexant-les 16 degrés et 17 degrés, c'est le maximum à Coulonges-sur-Lotis. Bon, au moins la bonne nouvelle, c'est qu'on a de belles éclaircies ce matin dans la Vienne comme dans les Deux-Sèvres. Un petit peu plus de nuages cet après-midi, le temps va être variable, on va alterner entre nuages et éclaircies avec de rares averses normalement cet après-midi. Et par contre, ce soir, on aura un petit peu plus de pluie, faible pluie annoncée dans nos deux départements. Demain samedi, yes, bonne nouvelle, beau samedi ensoleillé.

0: Si vous aimez le répertoire de Michel Berger, notez qu'il y a un concert hommage à Michel Berger et France Gall le 30 janvier 2027. Vous pouvez d'ores et déjà réserver votre billet sur le site arena-futuroscope.com. De la musique, on passe au cinéma en ce moment. Ça brille à la croisette. On va parler du Festival de Cannes. Nos humoristes du jour vont partager que le Festival de Cannes ne fait pas que des heureux. Avec humour, bien sûr. Rendez-vous juste avant 7h.
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0: 6h40, place au sport. Le 2 minutes chrono, Clément Tricot, on commence avec le basket et le PB 86.
3: 38e et dernière journée de la saison régulière, Poitiers 5e et déjà qualifié en play-off, reçoit hier Toulon 11e, c'est à Saint-Éloi ce soir. Sans pression, hein, puisque l'objectif de gagner, c'est surtout pour se classer le plus haut possible en Elite 2. On écoute le manager du PB, Arnaud Marius.
4: Il faut finir cette saison.

0: de la meilleure façon qui soit. Aller chercher une 24e victoire en 38 matchs, ça serait une très très grosse performance. Face à une équipe de Toulon qui aura aussi de l'enjeu sur ce match parce qu'elle peut encore espérer au play-in. Nous, l'objectif qu'on se fixe, c'est d'abord de gagner ce match-là. Et puis ensuite, on verra les résultats sur les autres terrains qui nous donneront notre classement final pour les play-offs. En gagnant, on peut encore finir de 3e à 5e. Dans tous les cas, en gagnant, on s'ouvre la porte d'avoir l'avantage du terrain.
1: Un petit mot sur Toulon, c'est une équipe pas facile à manœuvrer.
0: Ouais, c'est une équipe qui a beaucoup de talent, qui a dans ses rangs un joueur un peu hors norme pour la division qui est John Robertson, champion avec Chalon en 2017 en Betclic Elite, grosse carrière dans plusieurs clubs, dans des coupes d'Europe. C'est un énorme shooter qui peut shooter à 10 mètres et en mettre 4, 5, 6 de suite. Et donc il va falloir s'employer pour aller chercher la victoire.
2: Ouais, coup d'envoi ce soir à 20h à la salle Jean-Pierre Garnier. Les quarts de finale des playoffs débutent par contre à partir du 25 mai. En football, Mike Maignan, Kylian Mbappé, N'Golo Kanté ou encore Ousmane Dembélé. Ça y est, le sélectionneur des Bleus, Didier Deschamps, a dévoilé sa liste pour la Coupe du Monde aux États-Unis le mois prochain. On vous la dévoile, nous, sur ici.fr. Et puis en cyclisme, une grosse chute du peloton a chamboulé l'arrivée de la 6e étape du Giro hier. Tout a basculé dans le dernier virage ultra serré et humide. Davide Ballerini, l'un des deux rescapés de ce mouvement de panique, s'est imposé. Gêné par la chute, le Français Paul Magnet termine 3e de la 6e étape du Tour d'Italie.
3: 6h42, on est le 15 mai et Clément Gérin vous retrouve à partir de 9h pour l'émission. Bienvenue chez vous, bonjour Clément.
4: Bonjour Aurélie, bonjour tout le monde.
3: Aujourd'hui c'est la journée internationale des familles, alors on va parler du rôle de grands-parents.
4: On n'apprend pas forcément à devenir parent, mais alors quelque chose d'autant plus vrai, c'est qu'on apprend encore moins à devenir grand-parent. Alors que pourtant, les grands-parents, ils ont un rôle très important pour l'enfant, souvent un rôle de confident, souvent un rôle rassurant. On fait avec les grands-parents ce qui nous est parfois interdit avec les parents, comme mon petit frère qui mangeait du pâté à 8h du matin quand il était petit, ça il ne pouvait le faire qu'avec la grand-mère. Mais alors comment on apprend à devenir grand-parent? C'est le sujet de notre émission, on va répondre à cette question à partir de 9h. Venez nous parler du lien que vous avez, vous qui nous écoutez, avec vos petits-enfants. C'est quoi pour vous être grand-parent? Et puis si vous êtes fraîchement grand-parent, vous avez quelques inquiétudes, venez nous poser toutes les questions. 05 49 60 20 20. On se retrouve à partir de 9h.
3: Ouais, n'hésitez surtout pas à témoigner. Merci beaucoup Clément, à tout à l'heure.
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3: 6h45, notons les conseils de notre vétérinaire Pierre Fabin. C'est un réveil, là, on espère peut-être pas pour ce matin, que l'on préférait tous éviter. Vous posez le pied par terre et la surprise, une petite souris à moitié dévorée trône fièrement sur le tapis du salon. Et à côté, votre chat vous regarde avec fierté, insistance, en poussant un petit miaulement de triomphe. Pierre Fabin, vous nous décryptez ce matin, eh bien, cette petite livraison très spéciale.
10: Alors, c'est une attention très touchante, mais on va tordre le cou à cette idée très humaine du cadeau de remerciement. Pour comprendre ce geste, il faut observer comment les félins fonctionnent à l'état sauvage. Dans la nature, une mère chatte ramène des proies à ses chatons pour deux raisons. Les nourrir et leur apprendre à chasser. Si votre chat vous ramène une souris au pied du lit, ce n'est pas pour vous remercier, c'est parce qu'il vous considère comme un membre de sa famille, mais un membre totalement incompétent en matière de survie. En résumé, il prend soin de vous parce qu'il a bien remarqué que vous étiez bien incapable d'attraper un oiseau vous-même.
3: Et parfois, la pire des surprises, c'est quand la souris, elle est encore bien vivante et elle part se cacher sous le canapé. Pourquoi il ne termine pas le travail dehors ?
10: Alors, c'est là que le cours de chasse passe au niveau supérieur. La mère chatte fait exactement la même chose avec ses petits. Elle commence par ramener des proies mortes, puis quand ils grandissent, elle ramène des proies blessées ou vivantes pour qu'ils s'entraînent. C'est littéralement une invitation à la pratique. Il vous dit « Allez, à ton tour, montre-moi ce que tu sais faire ». Il y a aussi une autre explication plus pragmatique. Votre maison est le cœur de son territoire, la zone la plus sécurisée. Il ramène sa prise à l'abri des autres prédateurs pour la consommer au calme. Mais une fois à l'intérieur, il préfère finalement aller manger ses croquettes qui l'attendent et il abandonne sa proie sur votre paillasson.
3: Ok, l'intention est bienveillante de sa part. Comment doit-on réagir face à ce joli cadeau ? Est-ce qu'il faut le gronder, le chat, pour l'empêcher de recommencer ?
10: Et surtout pas, il ne faut jamais gronder un chat qui ramène une proie. Chasser est à son instinct le plus profond. Le punir pour cet acte, c'est le punir d'être un chat. Il ne comprendrait pas votre colère et ça va générer un stress immense. La meilleure réaction, même si c'est difficile, c'est de l'ignorer poliment. Attendez simplement qu'il tourne le dos pour faire disparaître le cadavre discrètement. Si vous voulez limiter le massacre de la petite faune locale, la meilleure astuce, c'est d'épuiser son instinct de prédation. Jouez avec lui tous les jours avec une canne à pêche. Un chat fatigué est un chat qui chassera beaucoup moins.
3: C'est bien noté, merci beaucoup Pierre. Le sevrage, les proies, la vaccination, tous les sujets de la semaine sont à réécouter sur ici.fr. Pierre, on vous retrouve lundi à 7h06. Très bon week-end.
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3: Étienne Dao et Dany pour vous réveiller sur Ici Poitou, comme un boomerang, avant de noter les 3 plus du jour, quelques idées de sortie et infos pratiques pour votre week-end.

Rang de Dany et Étienne Dao sur ICI Poitou, 05 49 60 20 20. C'est le numéro magique, hein, si vous souhaitez nous appeler pour partager complications, embouteillages, lors ce week-end de l'Ascension, dans la Vienne, dans les Deux-Sèvres, vous êtes nos yeux sur la route. Les trois plus du jour, les voici. Premier plus, aujourd'hui, journée agréable niveau temps. On part à la plage, celle de Poitiers. L'appel des terrasses se fait entendre, messieurs, dames. Et ici, Poitou, on a repéré une pour vous, pour bien amorcer notre descente vers l'été, direction Poitiers-Plage. À l'ombre des arbres, les pieds dans le sable du square de la République, on est rue Magenta dans le centre-ville, jusqu'au samedi 30 mai. Vous pouvez profiter d'un tas d'animations festives, ludiques, pour toute la famille, pour les grands, pour les petits. Vous pouvez vous éclater au quotidien, à vous de choisir. Entre le terrain de beach tennis, les tables de ping-pong, les jeux de palais, programme complet sur les réseaux sociaux de Poitiers Plage. Deuxième plus, très bonne fête de la nature à vous. La semaine prochaine, on célèbre la nature de mercredi 20 au lundi 25 mai. Il y a plusieurs événements qui sont organisés à travers le Poitou, notamment dans la Vienne à Vouillé, mercredi prochain. Parmi les animations ce jour-là, il y a notamment un atelier de fabrication de nichoirs pour oiseaux. Il faut penser à s'inscrire à la médiathèque pour pouvoir y participer. Samedi 23 mai à Châtellerault, c'est une rando autour du thème des oiseaux et du bâti qui est organisée dès 14h avec la LPO. C'est la semaine prochaine partout dans le Poitou. Et troisième plus, ce soir, il y a concert, celui de Didier Vampasse à la salle Émeraude, vendredi 15 mai. On se prend ce rendez-vous à 20h30, je vais y arriver.

c'est du réveil. Eh, on aime beaucoup. Didier Vampaz à la salle Émeraude, c'est à Bressuire, c'est ce soir, 20h30. Voilà pour les 3 plus du jour. Ouh, désormais. Écoutez ce titre. On aime beaucoup d'ailleurs Strutt. Eh ben, du rock, là, britannique, années 70. On est fin des années 70 avec ce titre qui va vous réveiller, qui va vous mettre de bonne humeur ce matin, j'espère. Money for Nothing.

0: On aime bien, hein, Money for Nothing sur ICI Poitou à 6h56. Bon, c'est Strass et Paillettes, tapis rouge, c'est le festival de Cannes en ce moment. Il fait pas que des heureux, c'est le sujet du jour dans l'humour en tube. Le festival de Cannes qui entame sa 4e journée de festivité. Les détails dans une petite minute.
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0: Vous venez d'entendre Willy Rovelli, et bien notez que sur ICI.fr, au niveau des maléfiques, vous retrouvez pour ICI Poitou la fée Mélusine, qui est vraiment super sympa. Allez, place à l'humour. Plein feu sur le Festival de Cannes aujourd'hui, dans l'humour en tube. Fred Ballard a croisé sur la croisette un monstre sacré et très regretté du cinéma français, pas hyper fan des mondanités.
4: Profite le festival, profite Cannes, monte les marches.
5: Non, j'aime pas les marches. Il n'y a que des cons qui montent les marches.
6: Ah oui, son enthousiasme débordant et son humeur joyeuse nous manquent cruellement. Mais heureusement pour nous, les guignols ont immortalisé Jean-Pierre Bacri et son franc-parler. Jamais avare de compliments, Jean-Pierre.
5: Hier, ce putain d'escalier, on n'a vu que Laetitia Casta. J'ai rien contre, mais elle n'est pas actrice. Elle fait la pub de crème à la con pour s'enlever les comédons du pif. Ou des savons intimes pour se nettoyer la faune.
6: Mais comme quoi, on peut commencer par des pubs peu glorieuses et finir actrice. Hein. Le monde du cinéma est magique. Et le Festival de Cannes attire parfois des critiques très marrants.
7: J'y suis allé pour observer un peu ce qui se passe. Et vraiment un maximum d'opulence. Mais on n'imagine pas à quel point il y a des petits jets qui survolent Cannes, qui atterrissent à Nice. Ensuite, ils viennent en hélicoptère, ils logent dans des palaces en front de mer pour présenter des films sociaux, souvent. Mais en fait, quand ils pensent, c'est un peu des riches qui vont au cinéma pour voir d'autres riches en train de jouer des pauvres. Puis dire à l'un d'entre eux, bravo, t'as très bien fait le pauvre cette année, tu mériterais d'être encore plus riche.
6: Voilà, bah quand on rate la montée des marches et qu'on n'est pas invité aux projections du jour, on peut compter sur Paco Pérez pour nous résumer le Festival de Cannes en 3 vannes. On lui décerne la palme d'or du LOL. Oh bah oui, à l'unanimité.
0: Ouais, merci Fred Ballard. Si vous souhaitez de l'humour en live cette fois-ci, notez qu'à la Clameur de Niort, là, en 2026, vous allez pouvoir applaudir l'humoriste Vérino. Ça, c'est le 18 juin. Vous aurez Laurent Gérard en novembre. Vous aurez aussi niveau humour, Issa Noubia du côté de Bocapol à Bressuire ou encore Thomas Marty.
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0: Très très bon début de journée, c'est vendredi aujourd'hui, il est 7h. Les infos présentées par Clément Tricot.
8: Il a coulé les chamois niortais. Michael Hanouna est sanctionné par le tribunal de commerce. S'il ne fera sans doute jamais l'objet de poursuites judiciaires sur le plan pénal, ça bouge sur le plan administratif. ICI Poitou a pu se faire confirmer l'information dévoilée par la Nouvelle République. Le tribunal l'a déclaré en faillite personnelle, William Giraud.
9: C'est tout simplement une interdiction de diriger, gérer, administrer ou contrôler directement ou indirectement une entreprise sur le territoire français, et ce pour une durée de 15 ans. 15 ans, c'est la peine la plus lourde que les juges niortais pouvaient retenir. Parmi les motifs qui peuvent justifier une telle mesure, il y a la poursuite abusive d'une exploitation déficitaire conduisant à la cessation de paiement, ou encore le détournement et la dissimulation de toute ou partie de l'actif d'entreprise. On trouve aussi l'augmentation frauduleuse du passif, la disparition de documents comptables ou la tenue d'une comptabilité fictive et irrégulière. Si aucune sanction financière n'accompagne ce jugement, la décision est un soulagement à Niort puisqu'elle doit éviter que Michael Hanouna, reparti depuis en Israël, ne puisse un jour reprendre des responsabilités dans un club sportif ailleurs en France. Pour rappel, après la remontée en Ligue 2 ratée en 2024 et après avoir furtivement annoncé la vente du club, le dirigeant avait disparu du jour au lendemain, laissant passer passif de plus de 3 millions d'euros.
8: Une ardoise qui avait conduit les chamois à la faillite, puis à leur disparition quelques jours à peine avant leur centenaire. Autre équipement sportif en difficulté financière, les 110 hectares du golfe des Forges sont placés aux enchères. La structure est fermée depuis la liquidation judiciaire du gestionnaire Loisirs Solutions. Ça inquiète les élus locaux de cette commune à cheval entre les Deux-Sèvres et la Vienne. On fait le point dans l'info d'ici de 7h30.
0: Clément, le choc est immense à Nantes ce matin.
8: Un adolescent de 15 ans a été tué hier soir dans une fusillade. Deux autres mineurs âgés de 13 et 14 ans ont aussi été blessés par balle. L'un est encore entre la vie et la mort. Le ministre de l'Intérieur, Laurent Nunez, est attendu sur place ce matin. On vous en parlait aussi dès hier matin. Un babysitter dans le nord de la France, poursuivi pour des viols ou agressions sexuelles sur 18 enfants, est soupçonné d'avoir fait une autre victime à Poitiers il y a plus de 10 ans, en 2014. Selon nos informations, il s'agit d'un enfant âgé de 2 ans et demi au moment des faits. Il était en contact avec lui dans un centre aéré. Le parquet de Lille a repris l'enquête Poitevine en février dernier. Autre enquête menée à Allonnes, au sud de Poitiers, la mairie lance un appel à témoins pour retrouver un chien qui en a violemment attaqué un autre hier midi. Les habitants ont retrouvé leur animal gravement blessé dans le jardin. L'attaque s'est déroulée près de la salle des fêtes de la commune. Si vous avez des informations sur le maître ou le chien, il faut appeler la mairie.
0: La colère gronde toujours dans les EHPAD de Poitiers.
8: Depuis bientôt 2 mois, des salariés du groupe Vivaltovie sont en grève. Jeudi dernier, une délégation du Poitou s'est même rendue au siège à Paris, en vain, puisque la direction était officiellement absente pour télétravail. Sur l'antenne, nous vous avons beaucoup parlé de l'EHPAD des Feuillants, mais la Rose d'Aliénor à la Gibauderie est aussi concernée. On écoute Stéphane Denise, il est délégué chez CGT.
10: Quand vous êtes à 3 à coucher 66 résidents le soir, c'est pas possible. Ah, il y a un gros turnover, oui, à la Rose d'Aliénor. Pendant cette grève des intérims aussi, ça entache la grève. Au niveau de la loi, c'est vraiment pas accepté. L'impact financier, oui, est là. Hein. En étant honnête avec vous, j'ai une perte de salaire à peu près de 1200 euros par mois. Ça suffit de faire les morts. On a des négociations à faire et on ne lâchera pas le morceau. Il est hors de question qu'on arrête ce mouvement. Il faut qu'ils prennent leurs responsabilités aussi au bout d'un moment. On ne peut pas jouer avec les salariés. On ne peut pas jouer avec nos aînés non plus. Un EHPAD, c'est pas que du fric. Hein. Pour eux, il faut être honnête. Hein. Les gens qui rentrent, c'est une chambre, c'est du fric. Voilà comment sont considérés les résidents qu'il y a là-bas, à l'heure actuelle.
8: Stéphane Denis au micro d'ici Poitou. N'espérez plus acheter vos produits alimentaires au CBD. Pâtes de fruits, tisanes, gummies sont interdits dès aujourd'hui des rayons en France. Le CBD fumé ou en e-liquide reste autorisé à condition de ne pas contenir de THC. C'est l'application d'une directive européenne de 97 sur les nouveaux aliments. Une décision qui touche de plein fouet les boutiques spécialisées chez nous. 12 communes du Poitou sont dans le périmètre de la reconnaissance de l'état de catastrophe naturelle en 2025. Les intempéries ont engendré des mouvements de terrain et des épisodes d'inondation. Iteuil ou encore Val de Comporter près de Civray sont concernés. On vous a mis la liste sur ici.fr. Ça vous permet de débloquer des garanties d'assurance liées à ces aléas naturels. En ce week-end de l'Ascension à la météo automnale, attention aux grandes marées. Si vous souhaitez vous rendre sur la côte atlantique, les coefficients vont monter ces prochains jours. L'estran grand ouvert, c'est le bonheur des pêcheurs à pied, mais ça reste un terrain propice aux accidents, parfois mortels. Le commandant Laurent Mignot des sapeurs-pompiers de Charente-Maritime rappelle des consignes de sécurité.
11: La première des choses à faire, c'est de consulter les horaires et les coefficients de marée de manière à ne pas se retrouver piégé sur un banc de sable ou sur des rochers lors de la pêche à pied. La recommandation, c'est de ne jamais partir seul sur l'estran et d'informer les personnes que vous partez à la pêche à pied de manière à ce qu'une personne puisse savoir où vous êtes. La précaution à prendre, c'est de repérer tout de suite un itinéraire de retour et de surveiller constamment la montée des eaux parce qu'en fait, il y a certains passages qui deviennent rapidement impraticables. Donc, attention à ne pas se faire piéger, notamment sur un banc de sable ou sur des rochers coupants ou sur des zones que vous ne connaîtriez pas forcément. Ce qu'il faut, c'est avoir un moyen de communication. Donc, si vous avez la possibilité d'avoir un téléphone chargé et puis protégé par une petite pochette étanche pour pouvoir appeler les secours si vous étiez en difficulté, vous appelez soit le 112, soit le 18 et puis vous aurez des secours qui pourront vous porter assistance. Voilà, et donc prudence et bonne pêche.
8: Attention aussi si vous prévoyez de pratiquer le longe-côte, cette fameuse marche aquatique. Avec la mer et les fortes marées, les risques d'accidents sont plus élevés.
0: Clément, mariage pluvieux, mariage heureux, est-ce que ça marche pour
6: les fromages.
8: Mais drôle de question, Aurélie. Alors, vous connaissez peut-être l'expression. Eh bien, on vous en parle ce matin de l'union de deux fromages de chez nous. Les syndicats de défense du Mottet-sur-Feuille et du Chabichou du Poitou fusionnent. Alors, pourquoi? On y répond donc avec le président de cette nouvelle structure, Laurent Bonneau. Rendez-vous à 7h45. Et puis enfin, un mot de sport pour éliminer peut-être tout ce fromage. Ce soir, le PB86 espère terminer la saison régulière sur une victoire. Réception ce soir des Varois de Toulon hier. Ça démarre à 20h à Saint-Éloi. Les basketteurs Poitevin 5e sont déjà qualifiés en play-off. Les quarts de finale dans leur ligne de mire, ça commence dans 10 jours.
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8: Le Chabichou et le Mottet-sur-Feuille, ça réchauffe le cœur de ce temps-là.
6: Ils sont ensemble maintenant. Ah bah, les petits potins.
8: Voilà, potins du Poitou.
6: Potins du Poitou. La météo pour aujourd'hui, franchement, c'est plutôt pas mal. On a de belles éclaircies ce matin dans la Vienne et les Deux-Sèvres. Un peu plus de nuages cet après-midi, le temps va être variable avec de rares averses pour cet après-midi. Côté température, par contre, on se couvre là aujourd'hui. Hein. 3 à 6 degrés actuellement dans la Vienne et les Deux-Sèvres. On aura jusqu'à 17 degrés cet après-midi. La fraîcheur va persister jusqu'à lundi prochain. 17 degrés cet après-midi, eh bien c'est à Coulonges-sur-Lautise. Du côté de Saint-Mexant-l'École, Niort, Mel, vous aurez 16 degrés. À Civray, à Chauvigny, à Poitiers, à Tenzé, à La Roche-Posée, à Angles-sur-Langlin, vous aurez 15 degrés. À Bressuire, Mauléon, 14 degrés. Demain samedi, trop bien. Matinée ensoleillée, l'après-midi pas mal du tout. Un beau soleil entre 15 et 16 degrés.
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6: Là, normalement, vous avez reconnu la chanson. On la connaît par cœur, celle-ci. Réveil dynamique, réveil qui vient de sonner peut-être chez vous. Eh bien voilà, Indochine, la chanson qui met en forme. Ça y est, Clément Tricot dans les studios, il danse, il a la tête qui bouge. C'est l'aventurier, vous savez, le héros qui s'appelle Bob Mourad.

0: Et voilà, ça met la forme, l'aventurier Indochine sur ICI Poitou. Dans quelques instants, le regard sur l'actu. Mon œil, aujourd'hui on va parler économie pour les adolescents.
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0: Parlons avec les bouts de chou du Poitou. La question du jour, ce serait quoi votre journée parfaite?
3: Moi, ma journée parfaite, j'achète un yacht, j'invite toutes mes copines et toute ma famille et on fait n'importe quoi dedans et tout.
4: D'abord, je dors. Après, je regarde la télé. Après, je fais la télé avec toutes mes copines. On va faire des batailles de coussins avec popcorn, bonbons et la télé.
5: Moi, je partirai en voyage en Tunisie avec toutes mes copines.
6: Je me baladerai, voilà, on ira se baigner à la plage et tout.
7: Alors, déjà, je dors. Après, j'appelle toutes mes copines. On va s'acheter des choses.
8: Moi, j'irai à l'aquascope, puis au futuroscope. Puis à l'aquascope, puis au futuroscope. J'irai aussi à l'arena pour m'acheter des cocktails et non pour aller voir des concerts.
0: Journée parfaite, aquascope, futuroscope, ça oui, on adhère.
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0: 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Eh bien pour le savoir, toute la famille, direction Mouton Village, direction Val. 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Pour remporter ce beau cadeau, on parle sport aujourd'hui. En ce 15 mai, le footballeur Ousmane Dembélé a 29 ans, attaquant au PSG. On attend de le voir jouer pour la finale de la Ligue des Champions le 30 mai. Élu meilleur joueur de la saison en Ligue 1, le PSG qui est champion de France depuis avant-hier. La question, contre qui ce PSG a gagné la finale du championnat de France 2-0 contre quelle équipe? Qu'est-ce qu'il y a, Clément Tricot?
11: Alors, c'est pas tout à fait la finale, mais c'est le PSG a remporté le championnat contre une équipe, effectivement.
0: Ah oui, oui, voilà. D'accord, ok, je vois. Non, mais
11: les derniers points qui manquaient, quoi.
0: Oui, voilà. Voilà. Oui, voilà, c'est ça. 2-0 contre qui? PSG qui a désormais son 4e titre de champion de France. Je me trompe. Oula, pas.
11: 14e, 5e de suite.
0: J'ai dit quoi, 14e?
12: 14 ou 15e?
11: 14e, je crois, et 5e de suite.
0: Oui, voilà.
12: On est précis.
0: Voilà, 14e.
11: Les fans de foot sont présents.
0: J'ai raison. Non, ok. 05, 49, 60, 20, 20. Contre quelle équipe le PSG a joué là il y a tout juste 2 jours et ça leur fait leur 14e titre de champion de France. À vous de jouer.
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0: 7h15, le regard sur l'actu, c'est avec vous Gérald Deroux. Ce matin, on parle de sous, de finances, d'économie pour nos adolescents.
15: Oui, parce que c'est décidé, au collège, à la rentrée prochaine, l'éducation économique, budgétaire et financière sera généralisée à toutes les classes de 4e. L'idée est d'apprendre aux ados quelques notions de base d'économie. Quelques heures dans l'année y seront consacrées. Alors on se rassure, ce sera du concret, comme gérer son budget au moment où les ados reçoivent leur argent de poche, apprendre les différentes manières de payer alors que les moyens de paiement se multiplient, comment fonctionne une banque, comment fonctionne l'épargne, le crédit. Le programme prévoit aussi d'ajouter quelques notions d'économie générale. Il y a quelques mois, un sondage révélait que 40% des 18-24 ans avaient déjà consulté une intelligence artificielle pour des conseils financiers. Plus simplement, en décortiquant sa première fiche de paye, en remplissant sa première déclaration d'impôt, combien de jeunes adultes se sont dit un jour « ça, j'aurais bien aimé qu'on m'en parle pendant mes études ». Car au collège, on nous fait découvrir les mitochondries, on nous apprend le théorème de Pythagore, c'est très bien, mais on ne s'en sert pas forcément beaucoup dans la vie de tous les jours. Alors que la notion de taux d'intérêt, par exemple, ça peut être très utile quand on emprunte de l'argent ou qu'on en prête. Dans certaines familles, très vite, les enfants sont mis au courant par leurs parents. Ils vont jongler très jeunes avec les notions d'argent, de finance, et ça va leur servir toute leur vie. Dans d'autres familles, en revanche, ce sera moins le cas. C'est pour ça que cet enseignement économique en quatrième peut aider à démocratiser toutes ces notions très utiles, ne serait-ce que pour échapper aux arnaques financières qui pullulent sur les réseaux sociaux ou simplement sur le net en général.
0: Merci beaucoup Gérald. Mon œil à réécouter dès maintenant sur ici.fr, 7h17. Oula, chanson de champion ça. On écoute Gloria Gaynor.

0: 1998, mais tellement. Cette chanson, on aimerait bien l'entendre résonner, hein. Juillet prochain, espérons pour avoir une troisième étoile de champion du monde. 7h20, notre champion ce matin, c'est Patrick. Il part bosser, direction Alonne. Bonjour Patrick.
1: Bonjour.
0: Comment ça va, la forme?
1: La forme, très bien, je vous remercie beaucoup.
0: Il y a du monde sur la route soleil. Là, Patrick, ou pas en ce week-end de l'Ascension?
1: Ah, pas du tout, ouais. Non, c'est très très calme.
0: Vous êtes tout seul sur la route, circulation fluide, vous avez la route pour vous. Pas mal ça.
1: Exactement.
0: Bon Patrick, on parle foot. On parle foot parce que aujourd'hui on fête un bon anniversaire à Ousmane Dembélé, qui a été recruté d'ailleurs pour cette Coupe du Monde en juin, juillet prochain. Attaquant du Paris Saint-Germain, le Paris Saint-Germain qui a gagné il y a deux petits jours. Contre qui? 2-0.
1: Eh bien, il a gagné contre Lens.
0: Yes. Patrick, fan de foot, sur une échelle de 1 à 10, on se donne combien?
1: Oh, un petit 1-5.
0: Oh, ok. C'est mitigé, c'est vous suivez, mais.
1: Ouais, c'est mitigé, non,
0: pas
1: non,
0: tous les matchs,
1: modeste,
0: ou quoi.
1: Non, non.
0: Vous suivez le foot, mais pas forcément tous les matchs.
1: Voilà, tout à fait.
0: Ok, très bien. Vous allez suivre la Coupe du Monde pour l'été prochain.
1: Ah, bah, bien sûr, bien sûr.
0: Ok. Bon, Patrick, bonne nouvelle en tout cas. 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Soit idée de sortie là pour ce week-end ou pour un prochain week-end. Profitez-en comme il se doit, Patrick. Bonjour aux collègues.
1: Merci beaucoup.
0: À bientôt.
1: Et puis, je vous souhaite une bonne journée à vous et à tous les auditeurs, bien sûr.
0: Merci beaucoup, Patrick. Allez, 7h21, ici ça marche, c'est la rencontre des acteurs de la Vienne et des Deux-Sèvres chaque matin. Bonjour Florian Lévesque.
2: Bonjour Ali, bonjour à tous.
0: Ce matin, on parle d'une initiative originale pour lutter contre le harcèlement scolaire.
2: Oui, mardi prochain, 110 élèves de CM1, CM2 des écoles de Vouneuil-sous-Biard et Béruges, vont participer à une course d'orientation, pas comme les autres, baptisée Cours pour le Respect. Elle est organisée par la Maison de Protection des Familles et la Gendarmerie de la Vienne, en partenariat avec la police municipale et le CREPS. Le principe, s'orienter avec une carte, retrouver des balises, mais aussi s'arrêter à des ateliers de réflexion sur le harcèlement, l'entraide et le respect, une façon ludique et concrète de faire passer un message sérieux. J'ai demandé à Anaïs, elle est gendarme à la Maison de Protection des Familles, ce qui a motivé cette initiative et ce qu'on attend de cette journée.
3: Alors, la Maison de Protection des Familles a une mission de prévention auprès des jeunes et des élèves de CM1, CM2. Donc, en amont, on est allé dans les classes pour parler du harcèlement, du cyberharcèlement, des dangers d'Internet. Et on voulait un petit peu revoir les élèves autour d'une autre journée différente. Donc, nous avons décidé de créer une course d'orientation au sein du CREPS de Poitiers, où on va mettre en compétition donc les élèves des écoles primaires de Vouneuil-sous-Biard et de Béruges. Donc, chaque école a confectionné des binômes. Ils vont devoir se repérer dans le CREPS, aller sur des balises où il y aura une question sur le harcèlement. Donc ce sera des notions qu'on a évoquées déjà en classe, en amont. Il y aura d'autres petits ateliers ludiques pour aussi ajouter les valeurs du sport. Et ils devront effectuer ces petits ateliers en lien avec le harcèlement et le sport. La deuxième année qu'on fait cette journée. L'année dernière, on avait mis en compétition seulement les écoles de Vouneuil-sous-Biard. Cette année, on a rajouté le Béruges et le but, c'est de grossir d'année en année en touchant le maximum d'enfants au sein de cette journée un petit peu particulière.
2: Est-ce que d'autres initiatives sont prévues dans les semaines, dans les mois à venir?
3: Alors, le but, c'est de reconduire cet événement chaque année. Donc, il y aura un événement exactement le même l'année prochaine, sous une autre édition avec une école supplémentaire. Après, on continue au cours de l'année à faire nos missions de prévention dans les écoles primaires et collèges, lycées.
2: Cours pour le respect, c'est donc mardi à Vouneuil-sous-Biard. D'ailleurs, de nombreuses manifestations de ce genre sont organisées par la gendarmerie de la Vienne tout au long de l'année. Une belle idée pour que le sport serve aussi à construire un environnement scolaire bienveillant.
0: Merci beaucoup, Florian. 6 lipstick pour les hommes, lipstick pour les femmes, lipstick polychrome, c'est Daniel Balavoine pour continuer cette matinée. On est le 15 mai.

0: Monsieur Daniel Balavoine sur Ici Poitou avec le titre Lipstick Polychrome. 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
0: 7h29 sur Ici Poitou, dans un instant l'info d'ici avec vous Clément. Un golf des Deux-Sèvres bientôt vendu aux enchères.
2: Oui, à cause de trous dans la trésorerie, le golf des Forges va être vendu au plus offrant en septembre. On vient de l'apprendre et on fait le point sur les inquiétudes pour la commune située entre Poitiers et Parthenay.
0: Direction donc le golf des Deux-Sèvres dans l'info d'ici. Après, l'actu en France et dans le monde, c'est le 90 secondes avec vous Valentine Letès. Et ensuite, on fera un point météo avec notre météorologue Emmanuel Moreau qui va nous annoncer du soleil pour ce matin.
3: Un ado de 15 ans tué par balle dans un hall d'immeuble, un autre de 13 ans entre la vie et la mort et un troisième de 14 ans blessé. L'insupportable bilan d'une fusillade hier soir à Nantes. Un règlement de compte selon le procureur sur fond de trafic de drogue. La vidéo a fait le tour des réseaux et des chaînes d'infos. Un ancien professeur de sport est placé en détention provisoire en Haute-Saône, piégé sur internet par un chasseur de pédocriminels. L'internaute a changé son apparence en jeune fille grâce à l'intelligence artificielle. L'endiguement total de l'antivirus en France est tout à fait possible ce matin. Un épidémiologiste l'affirme au vu des tests négatifs des 26 cas contacts des passagers de l'HV Andus, le bateau de croisière à bord duquel 3 passagers sont morts du virus. Vous pouvez le fumer mais plus manger de CBD. Tous les produits alimentaires au cannabidiol, tisane, huile et autres bonbons sont interdits à la vente à partir d'aujourd'hui. Certains contiennent des substances interdites. La cause de plusieurs centaines d'intoxications. Des absences surprises chez les Bleus sélectionnés pour la Coupe du Monde de foot en Amérique. Didier Deschamps a dévoilé une liste de 26 noms hier soir et Lucas Chevalier comme Eduardo Camavinga reste sur la touche. La toute première prestation en direct de la France à l'Eurovision. La chanteuse Monroe a interprété sa chanson Regarde hier soir et à la veille de la finale du concours de chansons européen demain à Vienne en Autriche. C'est à voir dès maintenant en vidéo sur ici.fr.
2: Merci Valentine Letès. Le golf des Forges, bientôt vendu aux enchères. Ce vaste équipement de 110 hectares se situe entre la Vienne et les Deux-Sèvres, à cheval sur les communes de Val et des Forges. Il a fermé après la liquidation judiciaire du groupe Loisirs Solutions en décembre dernier. Et on vient d'apprendre qu'il va partir au plus offrant en septembre prochain, William Giraud.
4: Oui, le golf des Forges a vu le jour en 1989 quand un promoteur suédois achète le château de la commune. Il aménage des suites et un golf de 27 trous, un 18 trous d'un côté de la route et un 9 trous de l'autre. Le site est ensuite racheté par un homme d'affaires hollandais qui tombe amoureux du village. Ce dernier construit autour du golf un lotissement avec des petites maisons de vacances. Très vite, les Forges deviennent un lieu prisé par une clientèle en provenance des Pays-Bas, des vacanciers qui viennent chaque été se mettre au vert au cœur du Poitou. Voilà l'histoire du golf, un site qui a changé plusieurs fois de main ces dernières années. Le dernier repreneur, c'était le groupe Loisirs Solutions à travers sa filiale Émeraude Expérience, une société qui gérait deux golfs dans la région, les Forges et Cognac. Mais si une solution a pu être trouvée pour la reprise du site de Cognac, ce n'est pas le cas des Forges. Faute d'offres, décision a donc été prise d'organiser après l'été une vente aux enchères.
2: Il y a une situation qui est suivie avec inquiétude dans la commune, William.
4: Oui, car de l'aveu des élus locaux, le golf de Sévrier, malgré son emplacement à l'écart des grands axes de communication, continuait d'attirer. Avant sa fermeture, l'association sportive comptait 300 adhérents, dont 120 licenciés réguliers. Aujourd'hui, une cinquantaine sont partis dans des structures voisines, au golf de Mazières ou de Mignaloux, près de Poitiers. Mais aux Forges, beaucoup pensent que le site peut être relancé, malgré l'absence de candidats jusqu'ici. D'ailleurs, si le golf est fermé et qu'il n'y a plus d'accueil ni de clubhouse depuis 6 mois, Certains passionnés continuent malgré tout de taper dans la petite balle blanche. La seule condition, c'est d'avoir une licence auprès de la fédération. C'est une question d'assurance. Depuis février, un jardinier des environs de Saint-Mexant vient par ailleurs à nouveau tondre les lieux. Choisi par le liquidateur, ce prestataire a reçu l'ordre d'entretenir le golf jusqu'à la vente aux enchères. Qui se positionnera en septembre? Mystère, un agriculteur serait sur les rangs pour transformer les greens en champs dédié à la culture.
2: Des précisions de William Giraud pour Ici Poitou.
0: À Poitiers, Clément, les salariés de l'EHPAD de la Rose d'Aliénor attendent de meilleurs salaires.
2: Depuis deux mois, les salariés du groupe Vivalto Vie font pression sur la direction. Infirmiers et aides-soignants n'en peuvent plus. On écoute les revendications du représentant de la CGT. Le plus grand événement de tennis de table de Nouvelle-Aquitaine, c'est en ce moment sur la fac de Poitiers. 300 pongistes, 3000 matchs ouverts au public. Nous sommes allés tâter de la raquette. Et puis à 7h45, on vous parle de fromage. Les syndicats de défense du Chabichou et du Motet-sur-Feuille ont décidé de s'unir et de fusionner. Le président du syndicat nous explique l'histoire de ce mariage gastronomique.
0: Une journée plutôt ensoleillée pour la matinée, c'est sûr. Emmanuel Moreau, notre météorologue, est avec nous dans 4 petites minutes.
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0: 7h34, si tu veux m'essayer même une semaine, c'est pas un problème. C'est pas moi qui le dis, hein, bien évidemment. C'est celui qui sera en concert à l'Arena Futuroscope en octobre. Deux dates dont les billets sont partis très vite. Écoute au Florent Pagny, qui était plutôt direct à l'époque.
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0: avez hâte, pour certains d'entre vous, là, et bien de l'applaudir en octobre à l'Arena Futuroscope. Si tu veux m'essayer, c'était Florent Pagny. À suivre au niveau musique, Renaud, mais aussi Coldplay, sans oublier le point histoire de Stéphane Bern, qui va nous présenter ce matin l'invention de la machine à coudre. Et pour le moment, 7h39, voici Emmanuel Moreau, notre météorologue, sous vos applaudissements. Bonjour Emmanuel.
1: Bonjour Aurélie, bonjour à tous. Attendez avant d'applaudir.
0: Ah ouais, je vais attendre la météo d'abord.
1: Et ensuite, bah oui, quand même.
0: Si je suis contente de la météo, je vous applaudis. On fait comme ça?
1: Bah oui, on fait comme ça.
0: On fait comme ça. Bon, je crois que je vais vous applaudir. Journée qui débute sous le soleil.
1: Oui, effectivement, le soleil, le ciel s'est bien dégagé ce matin. J'ai quasiment pas de nuages là sur l'image satellite actuellement. Alors on reste quand même dans une situation avec une descente d'air froid qui nous vient du Groenland, une descente bien humide, bien fraîche. Et dès que le soleil va réchauffer tout ça, eh bien on a des petits cumulus qui vont apparaître dans le courant de l'après-midi. Ces cumulus, ils vont prendre de plus en plus d'ampleur. Ils ne masqueront pas complètement le soleil, hein, mais ils pourraient de temps en temps lâcher une ou deux averses très isolées. Et dans l'ensemble, ce sera quand même une journée beaucoup moins agitée qu'hier.
0: Côté température, ça caille. On peut le dire, on se couvre ce matin.
1: Oh là oui, on descend jusqu'à 3 degrés là ce matin. C'est pour Mont-sur-Gaine et Bonneuil-Matour. À Parthenay et à Tenzin, on relève 4 degrés. À Niort et à Mel, j'ai 4 également. À Poitiers et à Jancé, vous avez 5. On va jusqu'à 6 degrés du côté de Montmorillon et du Vigan. Et cet après-midi, les températures maximales, elles gagneront 1 ou 2 degrés par rapport à hier, hein, grâce au soleil. Hein. Et on partira de 14 degrés sur la Gâtine. On sera entre 15 et 16 sur la Vienne. On ira jusqu'à 17 sur le Niortais. Allez, c'est un tout petit peu plus doux, mais ça reste frais.
0: Pour ce week-end, on va garder la fraîcheur?
1: Et oui, demain matin, on aura des températures encore bien fraîches, hein, avec un ciel qui sera probablement pas trop mal dégagé. Ce sera un peu comme aujourd'hui, avec une alternance de nuages, d'éclaircies l'après-midi, essentiellement des cumulus encore, et puis une nouvelle perturbation qui arrivera dans la nuit de samedi à dimanche. Elle donnera des pluies faibles, hein, probablement dans la nuit et dimanche matin. Ensuite, on retrouvera dimanche après-midi probablement quelques éclaircies. Hein. Quant aux températures, ça restera frais tout au long du week-end. Elles remonteront dimanche matin grâce à la couverture nuageuse, mais l'après-midi, on sera plutôt entre 15 et 17 degrés. Mais je vous promets que la semaine prochaine, ça remontera à partir de mardi ou mercredi.
0: Ok, bon, ça nous va. Bon, j'applaudis quand même parce que on a quand même entendu pas mal de fois le mot éclaircie pour aujourd'hui et pour demain. Emmanuel, question météo comme chaque matin, c'est le petit plus météo. Quand je suis chez moi, je regarde le paysage et je vois au loin la centrale de Civaux. Pourquoi parfois je vois un gros panache au-dessus des centrales nucléaires et parfois il n'y a rien du tout?
1: Alors, il ne s'agit pas de fumée, hein. C'est de la vapeur d'eau. Hein. Et cette vapeur, elle provient des tours de refroidissement, hein, qui sont utilisés pour évacuer la chaleur qui est produite par la centrale. Alors, parfois, on voit un énorme nuage blanc. Et parfois, presque rien. Tout dépend de l'atmosphère. Quand l'air est froid et humide, justement, comme ce matin, la vapeur se condense rapidement en minuscules gouttelettes visibles. Hein. Le panache, il devient dense et il devient parfois même spectaculaire. Il monte parfois très haut si la

0: L'atmosphère lui permet, mais en revanche, lorsque l'air est plus chaud et plus sec, eh bien la vapeur, elle se mélange pas si facile, elle se mélange beaucoup plus facilement à l'air, et c'est justement cette panache, il devient de moins en moins visible, parfois même invisible. C'est exactement le même phénomène que la buée. Quand on a la bouche ouverte en hiver et qu'on respire, on voit de la buée sortir de la bouche. Bien là, c'est la même chose. Alors la quantité de vapeur d'eau, finalement, elle change peu. C'est plutôt en fonction de la température et de l'humidité de l'air.
1: Ok, bon, bah, on pensera tous à vous, Emmanuel, en regardant la centrale de Civaux, désormais.
0: Ah bah, avec plaisir.
1: Merci beaucoup pour...
0: Vous applaudissez ou quoi?
1: Ah
0: bon, quand même.
2: Magnifique.
1: Bravo. Vous savez quoi, j'ai une bonne nouvelle pour vous, Emmanuel.
0: Oui, allez-y.
1: On se retrouve lundi à la
0: même heure. Avec plaisir.
1: Hein, voilà.
0: Ça marche, bon week-end.
1: Parfait.
0: Ah, oui.
1: Bon week-end.
0: Bon week-end.
1: On va applaudir aussi. On est de mariage, Clément Tricot, dans un instant.
3: Effectivement, les syndicats de deux fromages de chez nous ont décidé de fusionner, le Motet-sur-Feuille et le Chabichou du Poitou. Le président de ce nouveau syndicat vient nous expliquer pourquoi cette union fromagère.
1: Mariage dans le monde des producteurs de fromage de chèvre. Les détails après le groupe qui pourrait se produire à la mi-temps de la finale de la Coupe du Monde de foot le 19 juillet prochain, c'est Coldplay. Ce qui est sûr, c'est que lors de cette finale, il y aura Madonna, Shakira et BTS de la partie.
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0: se met un peu tout le monde d'accord, hein, franchement. Coldplay sur ICI Poitou, il est 7h48. Le mois de mai, c'est la période des mariages. Et s'il y en a un qui ne passe pas inaperçu dans le Poitou, c'est dans le monde des producteurs de fromage de chèvre, Clément.
1: Oui, Aurélie, le syndicat de défense du Mottet-sur-Feuille et le syndicat du Chabichou du Poitou fusionnent. Bonjour Laurent Bonneau.
2: Bonjour.
1: Vous êtes le président de cette nouvelle structure. Expliquez-nous ce matin le but de cette union de producteurs.
2: Eh ben en fait, déjà les deux sections existaient auparavant et le fait de vouloir fusionner, c'est que le principal des acteurs sont communs aux deux fromages, donc ça paraissait une évidence de travailler ensemble. Et on pouvait pas le faire tant que le Mottet-sur-Feuille n'avait pas son AOC.
1: Quand vous parlez des acteurs en commun, vous parlez de qui?
2: Eh ben les producteurs de lait, les éleveurs, les transformateurs, les producteurs fermiers et les industriels. Et voilà, et aussi, comme il y a aussi les zones géographiques qui se superposent, c'est un peu normal de vouloir travailler ensemble.
1: Vous représentez combien de producteurs maintenant que vous avez fusionné un petit peu en tout?
2: Et sur l'ODG, donc ce qu'on appelle organisme de défense et de gestion de l'AOP Chabichou du Poitou et du Mottet-sur-Feuille, on est 25 producteurs de lait, une quinzaine de producteurs fermiers, il y a 4 artisans fromagers et 2 laiteries.
1: Et tout le monde a été d'accord pour s'unir de la sorte, personne ne s'est exprimé avant la fusion.
2: Non, du tout, parce que déjà on l'a validé dans le conseil d'administration de chaque syndicat respectivement, et puis donc la semaine dernière on a validé ça en AG au lycée agricole de Mel. Non, il y a aucune tout le monde allait dans le même sens.
1: Qu'est-ce que ça va leur apporter de plus du coup à tous ces acteurs de la filière d'avoir ce syndicat qui est peut-être plus renforcé, plus fort aujourd'hui?
2: Le syndicat en tant que tel pour lui-même, pour les éleveurs, je dirais, ça n'a pas changé grand-chose pour eux. C'est plus pour l'ODG, pour l'organisme de défense, parce que en fait les deux animateurs ils sont communs aussi. Ils travaillaient sur les deux structures, donc ça va leur permettre dans l'organisation de leur travail de gagner du temps, mais aussi dans le rôle de l'ODG pour tout ce qui est promotion, protection. Eh ben on va gagner du temps, on va aussi faire des économies, donc c'est
1: justement voilà, sur la promotion des fromages. Est-ce que vous n'avez pas peur qu'en fusionnant comme ça deux fromages très emblématiques, très représentatifs du Poitou, vous n'avez pas peur que les consommateurs se perdent un peu dans l'identité de ces deux fromages?
2: Non, parce que ça, en fait, c'est dans ce qu'on vient de réaliser là, c'est dans le quotidien, dans le fonctionnement des deux organismes. En fait, le consommateur, il y verra pas, il verra rien du tout. Nous, c'est justement, on va veiller à ce que la promotion soit faite équitablement entre les deux fromages. Et de toute façon, chaque fromage va garder son identité avec ses caractéristiques qui lui sont propres. Donc, puis il y a des signes distinctifs entre les deux, hein, notamment pour le Mottet-sur-Feuille avec sa feuille de châtaignier. Donc, il y a aucun souci par rapport à ça.
1: Globalement, pour les fromages qui sont protégés sur l'étiquette, rien ne va changer finalement.
2: Du tout. Sur le Chabichou, il y aura toujours l'étiquette avec le producteur et puis avec le logo AOP. Et pour le Mottet-sur-Feuille, la petite étiquette avec sa feuille de châtaignier, l'orangerie de la mode s'intéresse et le logo AOC. Et puis on espère très prochainement le logo AOP qu'on attend avec impatience.
1: Donc ça, c'est un AOP qui sera commun pour les deux fromages.
2: Du coup, parce que chaque fromage a son cahier des charges. Non, ça se passe pas comme ça. Et chaque fromage a son AOP.
1: Bon, puis une dernière question, ça doit être le débat au sein du syndicat maintenant. C'est lequel le meilleur entre le Mottet-sur-Feuille et le Chabichou?
2: Ah, mais je...
0: bon, il est agaçant, hein,
2: quoi. Non, mais en fait, il y a même pas débat. J'ai cassé mes rêves. On aime les deux, nous bien évidemment, hein, et on les prend. Mais il y en a qui a la patte un peu plus dense et pour le sablichou du Poitou.
1: On va pas créer de problème au sein du couple. Merci beaucoup, Laurent Bonneau. Je rappelle que vous êtes le président du nouveau syndicat de défense du sablichou du Poitou et donc du Mottet-sur-Feuille. Deux fromages de chèvre emblématiques de chez nous.
2: Merci bien.
0: Clément Tricot, est-ce que vous savez qu'il existe une chanson du Chablichou du Poitou?
1: Vous me l'avez appris ce matin, je ne l'ai pas encore entendu.
0: Ça m'a rappelé un bon souvenir là, avec un auditeur il y a au moins 4 ans qui nous avait chanté la chanson du Chablichou que voici, écoutez-le.
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1: Oh, ça donne faim.
0: Chablichou du Poitou. Ça donne envie de chanter. Il ne chantera pas la chanson du Chablichou, sauf s'il veut, mais je pense pas. Va-t-il chanter par contre cette chanson ce soir sur la scène parisienne, concert exceptionnel de Renaud? Imaginez-le, chanter Chablichou du Poitou. Ta-ta-ta.

0: Perso, j'ai le même accent anglais que Renaud dans cette chanson. 7h56, quel répertoire Renaud, le grand Renaud est en concert en ce moment, concert exceptionnel, entouré d'amis, d'artistes complices du côté de Paris. 7h57, dans un instant, on va coudre avec Stéphane Bern.
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0: 7h57, on rejoint notre prof préféré d'histoire. Bonjour Stéphane Bern.
8: Bonjour Aurélie, bonjour le Poitou.
0: Ce matin Stéphane, on voyage au temps où la création d'une machine déclenche une immense peur.
8: Un tailleur invente la première machine à coudre vraiment efficace. Les ouvriers se révoltent contre cette machine qui peut leur voler leur travail. La couture avance, mais le tissu social se déchire. Paris, rue de Sèvres, dans les années 1830, dans un petit atelier, un tailleur lyonnais nommé Barthélemy Timonier met au point une machine étonnante et innovante. Une aiguille, un fil, un mécanisme à pédale. Et voilà qu'un vêtement se coud presque tout seul. Presque de l'intelligence artificielle, mais version mécanique. Pour l'époque, c'est une petite révolution. Jusqu'ici, tout se fait à la main, point après point. Des heures de travail et des dizaines d'ampoules au doigt pour une simple veste. L'armée française comprend immédiatement l'intérêt. Timonier obtient un contrat pour fabriquer des uniformes. Il installe un atelier avec plusieurs dizaines de machines. Mais dans les rues de Paris, la nouvelle circule vite. Les tailleurs s'inquiètent. Si une machine peut coudre plus vite qu'un homme, que vont devenir les ouvriers ? Surtout qu'une machine ne connaît ni les pauses clopes, ni les pauses café, ni les grèves. Un soir de 1831, plusieurs centaines d'ouvriers envahissent l'atelier. Les machines sont brisées à coups de marteau, les tables renversées, l'atelier entièrement saccagé. Les machines ont appris à coudre, mais pas encore à se défendre. Timonier échappe de peu au lynchage, il fuit. Il passera le reste de sa vie à tenter de relancer sa machine. Mais d'autres industriels feront fortune à sa place. Comme quoi, l'histoire de l'innovation tient parfois qu'à un fil. Deux siècles plus tard, la machine à coudre ne fait plus peur. Mais face aux nouvelles technologies, la même question revient toujours. Jusqu'où les machines vont-elles remplacer les humains ? Hier, la pédale. Aujourd'hui, l'algorithme.
0: Ça, c'était une bonne question. Merci beaucoup, Stéphane. Vous savez quoi ? On vous retrouve lundi, à la même heure. Très bon week-end.
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0: Et certains parmi vous sont déjà en week-end. Profitez-en bien, on est le 15 mai, il est 8h. L'heure des informations présentées par Clément Tricot.
9: En grève depuis 2 mois, des salariés de 2 EHPAD du groupe Vivaltovi attendent toujours des hausses de salaire. À Poitiers, le mouvement touche la résidence des Feuillants en plein centre-ville, mais aussi la Rose d'Aliénor à la Gibauderie. Une structure qui manque de personnel, selon Stéphane Denise, délégué CGT et lui-même employé.
10: On n'est plus que 2 jusqu'à 20h45. Si les autres aides-soignants n'ont pas couché le nombre de personnes qu'ils avaient à coucher, il peut rester 25 résidents pour 2 soignants. Moi qui viens du milieu de l'industrie, sincèrement, j'ai l'impression de travailler à la chaîne. Une toilette, c'est à peu près entre 12 et 15 résidents. La première amplitude horaire, c'est 7 heures. Donc, c'est-à-dire le premier aide-soignant commence à 7 heures, doit finir ses toilettes à 11h30. Le dernier aide-soignant va commencer à 8h30, mais devra finir à 11h30. Entre-temps, il a le même nombre de résidents à laver, mais il y a 1h30 en moins. Si on fait un calcul, on a 12 minutes pour les laver de la tête aux pieds. Ce n'est pas possible. On ne peut pas faire notre travail correctement. C'est impossible. Il nous manque du personnel. Il nous manque des moyens. Et tant que la direction n'aura pas compris ça, ça n'ira pas.
9: Au sein de la structure, ils sont une cinquantaine à s'occuper quotidiennement de près de 70 pensionnaires, dont certains atteints de la maladie d'Alzheimer. On vous en parlait dès hier matin. Un babysitter du nord de la France est poursuivi pour des viols ou agressions sexuelles. Il est soupçonné d'avoir fait une victime à Poitiers, un enfant âgé de 2 ans et demi à l'époque. Il était en contact avec lui dans un centre aéré de la ville en 2014. Dans le nord, l'enquête porte sur 18 victimes de 2 mois à 5 ans. Les précisions sur l'enquête sont sur ici.fr. À Nantes, Nantes, la nuit a été marquée par un drame. Un adolescent de 15 ans a été tué dans une fusillade. Deux autres mineurs, âgés de 13 et 14 ans, blessés aussi par balles. Le parquet évoque un règlement de compte sur fond de trafic de stupéfiants. Une affaire qui rappelle à Poitiers la mort du jeune Anis, 15 ans, tué le soir d'Halloween 2024. Lui aussi victime collatérale du trafic de drogue.
0: L'état de catastrophe naturelle est reconnu pour 10 communes des Deux-Sèvres et deux de la Vienne.
9: La nouvelle était attendue par les sinistrés des intempéries de 2025. Une année marquée chez nous par des inondations et des glissements de terrain. Ça concerne notamment Argentonnet, Bessines, La Chapelle-Bâton ou encore Parthenay en Deux-Sèvres. Si vous avez eu des dégâts chez vous, ça vous permet de débloquer des garanties liées à votre assurance. On vous a mis la liste sur l'application ici. En parlant de conditions météo, le début du week-end de l'Ascension est plutôt maussade dans le Poitou. De la pluie, du vent et des températures autour de 15 degrés. Une ambiance presque automnale qui ne décourage pas les plus téméraires. Le reportage de Pierre Marsat en visite en Charente, direction le plan d'eau de Saint-Yrieix, près d'Angoulême.
1: Des anoraks et des capuches pour les enfants, des blousons, des chapeaux et des casquettes pour les adultes, les balades en famille ou entre amis le long du plan d'eau ont été rapides. Gilles, venu de Tours, retrouver des amis charentais, a promené ses chiens malgré le mauvais temps.
5: Bon, moi, le temps, c'est pas une problématique. Vous voyez, on se promène quand même malgré le mauvais temps. Donc voilà. On en a bien profité, on est sorti juste au bon moment. Donc que du bonheur. Juste ce qu'il fallait pour qu'on ait un petit peu mal aux jambes et puis qu'on en ait bien profité.
1: Pour un peu, Florent aurait mis des moufles. Le froid et le vent l'ont un peu contrarié.
11: Ah, un petit peu, on va s'envoler. Un joli temps pour un mois d'octobre. Du vent, de la pluie. Le soleil n'est pas de la partie. Pour un grand week-end, c'est dommage, mais bon, c'est pas grave.
1: Mais le fiston Jonas a pu faire un tour de manège.
12: C'est des petits voitures, des camions.
13: Heureusement qu'il y a les manèges.
14: Oui, exactement. Sinon, on sortirait pas.
1: La buvette n'a pas désempli de l'après-midi, mais pas pour les boissons fraîches. Virginie s'attendait à une journée moins froide.
15: Mais écoutez, il fait froid, on a du vent, donc malheureusement, on n'a pas autant de monde qu'on espérait.
16: C'est pas les glaces qui se vendent le plus, hein.
15: Voilà, c'est ça. Là, c'est chocolat chaud aujourd'hui.
1: Bernard, lui, a eu sa dose de VTT. Le vent et quelques gouttes ne l'ont pas arrêté dans l'effort.
17: On est venu pour la Maxi Verte, une épreuve qui regroupe, je crois que c'est 2500 VTTistes. Ça a changé. Tout un temps, en décembre, dans les Pyrénées. Pareil, week-end de l'Ascension, 4 jours. Pour faire du VTT, notre sport favori, notre drogue favorite.
1: Et la chaleur, ce sera pour la semaine prochaine, paraît-il.
9: Point météo complet en fin de journal. 110 hectares de golf bientôt mis aux enchères. L'équipement des forges dans les Deux-Sèvres va être vendu au plus offrant en septembre prochain. L'équipement est fermé à cause de trous dans la trésorerie. En décembre, le tribunal a acté la liquidation judiciaire du gestionnaire Loisir Solutions. Pas de trous dans la raquette par contre à Poitiers. Les amoureux de tennis de table sont très nombreux cette année à se retrouver sur le campus de la fac. 300 pongistes participent au 21e tournoi national organisé par le TAC 86. C'est le club de la numéro 1 française, Jana Nguyen. C'est le plus grand événement de Nouvelle-Aquitaine et cette année ça cartonne, nous explique Philippe Lyon, le vice-président du TAC.
18: Cette année on a été pris d'assaut sur notre site d'inscription et en une semaine, même pas en quelques heures, c'était bouclé. C'est l'engouement actuel du tennis de table grâce au JO, aux frères Lebrun entre autres. Et puis c'est beaucoup plus médiatisé, on en voit un peu plus sur les télés, on en parle dans les radios et notamment plus parce que nous on a aussi une joueuse de l'équipe de France qui permet de nous faire connaître et puis de faire connaître le tennis de table. Puis il y a de plus en plus de jeunes qui frappent à la porte. Il y en a qui ils voient ça à la télé, ils voient pas mal et ils se disent pourquoi pas moi quoi. Mais après pour arriver au niveau c'est comme dans tous les sports. Et du coup ce qui se passe c'est qu'il y a des enfants qui font, puis après les parents s'y mettent aussi.
9: Des parents qui sont aussi supporters. Quelle est l'ambiance donc sur place? Eh bien, on vous la fait vivre dans l'info d'ici de 8h30. En basket, dernière journée de saison régulière pour le PB 86. Les basketteurs Poitevin 5e reçoivent hier Toulon à 20h à la salle Jean-Pierre Garnier à Saint-Éloi. Objectif, une dernière victoire avant les playoffs, même si le club est déjà assuré de les disputer.
0: Clément, ils seront donc 26 pour un rêve américain.
9: Didier Deschamps a dévoilé sa liste pour la Coupe du Monde qui commence mi-juin aux États-Unis, au Mexique et au Canada. Pas de bouleversement, mais trois surprises, Nicolas Perronnet.
19: Ils ont en commun leur temps de jeu trop faible et ce qui va généralement avec, leur performance jugée pas à la hauteur. Lucas Chevalier, devenu remplaçant au PSG, va rester à quai, détrôné au poste de gardien numéro 3 par Robin Risser, 21 ans, son homologue à Lens, symbole de la réussite des 100 et or en Ligue 1. Eduardo Camavinga, lui aussi, regardera le mondial à la télé. En difficulté au Real Madrid, Didier Deschamps a préféré densifier encore sa défense en appelant Maxence Lacroix à Crystal Palace, deux sélections euros seulement, mais très en vue lors de la tournée américaine des Bleus fin mars. Même sanction pour Randal Kolo Muani, qui n'aura pas la possibilité d'effacer des mémoires. Son occasion ratée dans les derniers instants de la finale face à l'Argentine en 2022. Trop discret cette saison avec Tottenham, il est remplacé par Jean-Philippe Mateta. Coéquipier de Maxence Lacroix à Crystal Palace, il complétera une attaque emmenée par Kylian Mbappé, Ousmane Dembélé et Michael Olise, sans doute la plus impressionnante au monde.
9: Les premiers matchs des Bleus en Coupe du Monde le 16 juin face au Sénégal à New York.
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0: Est-ce que vous la voyez déjà, la troisième étoile sur le maillot?
9: On va pas vendre la peau de l'ours tout de suite, mais en tout cas, ça serait un beau rêve. Hein.
0: Ah là là, ouais. Affaire à suivre. Le rêve aujourd'hui, c'est le soleil. Ce serait bien déjà.
9: Alors...
0: Déjà, hein, regardons chaque jour par chaque jour. Du soleil, ouais, on en a. De belles éclaircies dès ce matin dans la Vienne et les Deux-Sèvres. Un petit peu plus de nuages cet après-midi. Le temps sera variable. On va alterner entre éclaircies et nuages avec quelques averses possibles, rares averses, nous dit Météo France pour cet après-midi. Faible pluie possible pour ce soir. Au niveau des températures, 3 à 6 degrés ce matin, ça caille. Cet après-midi, on aura entre 14 et 17 degrés à Bressuire, 14 degrés à Chauvigny, à Poitiers, à Châtellerault, à Montmorillon. Du côté de l'île Jourdain, vous aurez 15 degrés à Niort, à Mel, à Saint-Mexant-l'École, 16 degrés à Coulonges-sur-Lautise, 17 degrés. Et bonne nouvelle pour demain samedi, très beau samedi, agréable avec de belles éclaircies.
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0: Chanson bonne humeur. Chanson qui normalement, et bien normalement, fait remonter la jauge de motivation là au maximum. Si vous étiez un petit peu dans le rouge là, s'il y avait un petit coup de mou du matin, normalement avec ces deux artistes, c'est bingo. Jermaine Jackson et Piazza Dora sur Ici Poitou.

0: Pas mal, hein, pour démarrer là ce vendredi 15 mai, pour être en forme, Piazzadora et Jermaine Jackson. Est-ce que vous connaissez Emilien? Vous savez, le grand champion, l'ancien champion de l'émission Les 12 coups de midi, à le midi sur TF1 avec Jean-Luc Reichmann. Eh bien, Emilien est victime d'arnaque. Et le rendez-vous anti-arnaque, c'est pas vrai, c'est dans quelques minutes.
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0: Chasseur de tornades, danse avec les robots, laser des mondes, la maison à l'envers, objectif Mars. Vous voyez où je veux vous emmener là ce matin. On vous offre vos deux entrées pour aller profiter du Futuroscope. Vous penserez à nous, niveau 2, la tête à l'envers, dans danse avec les robots. 05 49 60 20 20, c'est la question pour jouer. Un certain footballeur a annoncé la liste des joueurs pour la Coupe du Monde 2026 hier. Il a partagé son émotion, car ça sent la dernière Coupe du Monde. Mais qui est-il ? Plaisir d'offrir.
3: Hein. Mon staff technique, aujourd'hui, il y a beaucoup de moments qui ont été les derniers. Mais c'est une émotion particulière. Mais voilà, je suis, même si j'ai tendance à plutôt cacher mes émotions, et beaucoup de personnes me disent « Ah bon, vous êtes comme ça, j'ai pas l'impression à travers la télé. » Ben, j'ai dit « Oui, je suis en conférence de presse où je peux avoir des questions, des sujets sensibles, et chaque mot peut être mal interprété, donc je le vis bien, nous le vivons bien. »
0: Ben oui, il a des émotions, il a un cœur, notre sélectionneur. Mais qui est-il, ce footballeur qui nous a fait rêver il y a des années? 05 49 60 20 20, en jeu, vos deux entrées pour le Futuroscope. Bonne chance.
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0: Et bim, encore une arnaque à décortiquer avec vous, Audrazo. C'est le rendez-vous, c'est pas vrai, chaque matin. Les escrocs ont trouvé une nouvelle célébrité pour tenter de nous piéger. C'est Emilien, l'ancien champion de l'émission Les 12 coups de midi.
10: Oui, je suis tombée l'autre jour sur cette vidéo. On va l'écouter. Elle est à peu près partout en ce moment sur les réseaux sociaux.
11: Il y a 20 minutes, j'ai pris votre téléphone, je me suis inscrite et j'ai déposé 250 euros. Ouvrez l'application et voyez combien vous avez déjà gagné.
10: Ce visage qui s'affiche, vous le connaissez, c'est celui d'Emilien, quelqu'un qui nous est très familier, puisqu'il a crevé l'écran pendant quasiment 2 ans, recordman, le plus grand gagnant de l'histoire des jeux télévisés en France. Sauf que là, ce n'est pas le vrai Emilien qui nous parle. La vidéo est générée par intelligence artificielle. D'ailleurs, le jeune homme lui-même a averti il y a quelques jours, ne tombez pas, dit-il, dans ce piège grossier.
0: Ben ouais, mais ça arrive parce que c'est ultra bien fait. Quel est ce piège? C'est quoi cette histoire d'application?
10: C'est une histoire d'argent, parce que si je clique sur la vidéo, j'atterris sur un site qui imite, mais alors quasi parfaitement, le site du journal Le Figaro. Logo, code couleur, tout y est. Mais là non plus, ce n'est pas Le Figaro. Je vous lis le titre. La Banque de France poursuit le jeune prodige Emilien pour ses déclarations en direct à la télévision. Et là, on me met les soi-disant déclarations. Emilien, paraît-il, a dégainé une application. Donnez-moi 250 euros, dit-il. J'en tirerai 12 à 15 millions, oui, en pendant 3 à 4 semaines. Et bien sûr, tout en bas de l'article, on me met le lien vers l'application en question. Là, attention, vous dites, bon, c'est quand même un peu gros cette histoire. Ça ne l'est pas tant que ça. Je vous parlais l'autre jour de cet homme qui a perdu 350 000 euros piégé par une fausse interview d'un faux Jean Reno. Et bien, c'est exactement la même chose. Émilien Jean Reno, c'est juste le point de départ. Et la suite est ultra convaincante avec des faux conseillers en investissement très crédibles qui vous dépouillent de toutes vos économies.
12: Ne vous faites pas avoir. Dites-vous que les célébrités, à mon avis, elles ont autre chose à faire que de vous envoyer des petits messages pour vous demander des sous. Allez, 8h17, pas d'arnaque sur ici Poitou. Sortez les violons, il y a Jean-Jacques Goldman avant de rencontrer une passionnée, direction la boutique Colibri à Poitiers.

0: tourne les violons de Jean-Jacques Goldman sur ce titre à 8h21 sur Ici Poitou. Qui va avoir les cheveux au vent dans Chasseurs de Tornades, la tête à l'envers dans Danse avec les robots ou pourra crier très très fort dans Objectif Mars, direction Saint-Jacques-de-Thouars ce matin. Bonjour Alexandra.
1: Bonjour Aurélie.
0: Alexandra, ça sent le grand pont pour vous, là, le viaduc de 4 jours.
1: C'est ça, c'est le cas.
0: Parfait ça, qu'est-ce qu'on fait de beau pour ce repos de 4 jours?
1: Oh, alors aujourd'hui, entre deux averses, il pleut, on va s'occuper un petit peu de l'extérieur. Et puis demain, on va déménager mon fils qui va quitter son logement de Poitiers pour aller sur La Rochelle.
0: Voilà. Ah, oh, quelle bonne idée, La Rochelle, franchement.
1: Il y a pire, c'est sympa, hein.
0: Il y a pire, on est très très bien à Poitiers, mais c'est sympa aussi, la Charente-Maritime. Bon, donc là, il est en train de faire les cartons et bien évidemment, ben, maman va aller l'aider.
1: C'est ça.
0: Ben oui, c'est obligatoire. Bon, Alexandra, j'ai deux places pour vous pour le Futuroscope. Si et seulement si vous me dites qui a annoncé toute la liste des joueurs de la Coupe du Monde 2026 hier à la télé.
1: Il s'agit de Didier Deschamps.
0: Eh ben oui, bien évidemment, bien évidemment. Bon, on croise les doigts hein, pour une victoire pour cette Coupe du Monde. On n'y est pas encore. On suivra bien évidemment tout ça sur Ici Poitou. Ben chouette Alexandra, voilà les deux places pour le Futuroscope. Bravo.
1: Ah, oh, bah c'est super, merci beaucoup.
0: Ça, c'est une journée qui commence bien.
1: Ah, tout à fait, on adore aller au Futuroscope et puis on adore faire danse avec les robots, donc c'est super chouette.
0: Niveau 2, danse avec les robots, vous la tête à l'envers, ça vous fait pas peur quand ça tourne là?
1: Ah, alors, niveau 2 et de préférence avec les Daft Punk, ça c'est top du top.
0: Parce que vous connaissez les chansons qui passent lors de l'attraction. Incroyable.
1: Eh oui, c'est ça.
0: Alors là, chapeau, l'attraction qui est réalisée avec Martin Solveig, hein, si je me trompe pas, et c'est vrai qu'il y a de multiples chansons qui donnent bien bien la forme. Quand on a la tête à l'envers, les chansons avec le rythme, là, ça nous entraîne, c'est plutôt pas mal, en effet. Bon, bah Alexandra, vous n'hésitez pas à crier Ici Poitou dans l'attraction de Danse avec les robots. Vraiment, vous n'hésitez pas, vous donnez tout. Et puis, on se retrouve prochainement sur votre radio locale. À bientôt.
1: À bientôt, merci pour tout. Au
0: Bonne
1: revoir.
0: Journée. 8h23, les gens d'ici. Nous sommes aujourd'hui avec un collectif de créateurs. Sébastien Pollock s'est rendu dans le centre de Poitiers à la boutique Colibri.
2: Bonjour, je suis Anne, je suis créatrice des bijoux La Belle Camille et présidente de l'association Colibri.
3: Alors, que fait l'association Colibri?
2: Alors, l'association Colibri, elle gère une boutique, la boutique Colibri, boutique de créateurs, créateurs locaux de la Vienne et des départements voisins. Et donc, est située dans le centre-ville de Poitiers, juste à côté de la mairie.
3: D'où est né ce projet? Pourquoi l'idée de regrouper tous ces créateurs dans une même boutique?
2: Alors, c'est né il y a 8 ans maintenant, en 2018. En fait, avec les bijoux, donc La Belle Camille, j'étais beaucoup sur les marchés, j'ai fait plein de rencontres. Et on s'est très vite aperçu qu'il y avait plein de pépites à faire découvrir. Et c'est de là qu'est née l'idée de se rassembler dans un même lieu et que les clients puissent retrouver dans une même boutique tout un panel de créations artisanales. Là, en ce moment, on est 29 créateurs, donc beaucoup de la Vienne, hein, de Poitiers et des environs, et des départements voisins, donc il y a Charente-Maritime, Charente, Deux-Sèvres. Il y a quelques petites exceptions, un petit peu plus loin jusqu'à Nantes, mais c'est vraiment local. Et donc, on représente plein de domaines d'artisanat. On a de la céramique, de l'illustration, un petit espace bien-être avec des savons, des bougies, de la couture... Plein de belles choses, plein de pépites à découvrir. On essaye de faire tourner aussi assez régulièrement les créateurs. Donc tous les 6 mois, on accueille 5 à 6 nouveaux créateurs. La dernière session, on a accueilli 10 nouveaux créateurs. Toutes les candidatures sont regardées.
3: Alors on parle de tous ces créateurs, on va peut-être regarder vos créations aussi un petit peu. Vous nous parlez un petit peu de La Belle Camille?
2: Si vous voulez, oui.
3: On y va.
2: Eh bien là, on est devant le stand de bijoux, La Belle Camille, donc des bijoux colorés en papier résiné. Et donc ces bijoux, je les crée à partir de mes dessins de motifs. Je dessine le motif à la base, j'imprime sur du papier et je découpe toutes les petites formes que vous voyez pour en faire des perles que je résine recto et verso et que je perce ensuite pour monter en bijoux. La résine, elle a ce côté brillant et vraiment qui donne un éclat justement aux couleurs du papier. Et donc, bah oui, c'est coloré. C'est vraiment ce que j'aime travailler. C'est la couleur et pouvoir accessoiriser aussi des tenues assez sobres. Et finalement, c'est le bijou qu'habille. Ouais.
0: On dit oui pour des bijoux. Les bijoux de la belle Camille se trouvent avec les autres créations de ses personnalités locales sur Poitiers, la boutique Colibri. Vous pouvez retrouver toutes les infos hein, sur le site colibri-créateur au pluriel -poitiers.fr. 8h26, bonne nouvelle. Vous la voyez en concert, vous comprenez directement les années de carrière. Elle revient le 17 octobre.

0: pourrez l'applaudir à l'Arena Futuroscope le 17 octobre. C'était Véronique Sanson.
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0: 8h30 dans un instant, l'info d'ici. 300 pongistes, 3000 matchs, c'est le rassemblement des fans de tennis de table.
2: Clément. Oui, à Poitiers, le TAC 86 tient un tournoi de national jusqu'à demain sur le campus. C'est ouvert au public. Nous sommes allés profiter de l'ambiance.
0: L'info d'ici, après le 90 secondes, l'actu en France et dans le monde. 8h30, c'est avec vous, Valentine Letès.
3: La jeunesse, encore victime du trafic de drogue. Un jeune de 15 ans a été tué hier soir à Nantes. Deux autres de 13 et 14 ans ont été blessés dans cette fusillade. C'est tout le quartier de Port-Boyer qui est sous le choc.
4: Je suis émue parce que j'ai entendu cette maman crier comme on avait tué son bébé. Elle n'a pas arrêté de hurler. Ça ne peut pas mourir un enfant à 14 ans. Ça ne peut pas mourir en fait.
3: Le ministre de l'Intérieur est attendu sur place ce matin. Piégé par un chasseur de pédocriminels, un ancien professeur de sport est placé en détention provisoire en Haute-Saône pour proposition sexuelle faite à un mineur, en l'occurrence un internaute déguisé en jeune fille de 14 ans grâce à l'intelligence artificielle. 1500 contrôles et pas de nouveaux betteraves, le ministre de l'Éducation l'affirme après une inspection des établissements scolaires du privé. 6 signalements ont tout de même été faits au procureur, certains pour des faits de maltraitance d'élèves. L'attente interminable pour les salariés de SFR. Les négociations pour le rachat de l'opérateur sont prolongées jusqu'au 5 juin. Ses concurrents Bouygues, Orange et Free ne sont toujours pas tombés d'accord. Votre tisane au CBD, vos bonbons au cannabidiol, vous ne les trouverez plus en magasin à partir d'aujourd'hui. Tous les produits alimentaires au CBD sont interdits à la vente après plusieurs centaines de cas d'intoxication. Mais le CBD à fumer reste autorisé. Sur la touche, Lucas Chevalier, Eduardo Camavinga et Randall Kolo Muani ne joueront pas la Coupe du Monde de foot en Amérique. Didier Deschamps a dévoilé la liste des Bleus sélectionnés hier soir. Le nom des 26 joueurs sur ici.fr.
2: Merci Valentine Letès. On reste dans le sport. C'est le plus grand événement de tennis de table de Nouvelle-Aquitaine. Jusqu'à demain soir, le club de Poitiers, le TAC 86, organise le 21e tournoi national sur le campus de l'université. 300 joueurs attendus chaque jour pour près de 3000 matchs. Les premiers échanges ont commencé hier. Vous y étiez, ma Steven.
5: Je suis donc avec les supporters de Robin, qui sont joueurs aussi. Bonjour, vous venez d'où ?
6: À côté de Montpellier.
5: Là, Robin, il joue comment alors ?
7: Très bon match à regarder.
6: Bah là, il est en train de faire une perf.
8: C'est un gros match, c'est important, donc tout le club qui soutient.
5: C'est pour ça qu'on l'entend crier.
6: Bah, d'habitude, en fait, on est dans la région, donc on tombe sur tout le temps les mêmes personnes. Mais là, c'est des gens qu'on connaît pas, on les a jamais croisés.
9: Des fois, ouais, c'est stressant.
5: Elliot,
9: 4 ans que je joue au tennis de table.
5: Quand je vous regarde jouer, j'ai l'impression que ça va super vite, que la balle, tu la vois pas forcément passer.
9: Oui, c'est vrai que ça va vraiment très vite, mais quand tu t'entraînes tous les jours, tu t'habitues et tu joues.
5: C'est quoi qui te plaît dans ce sport-là ?
9: C'est mental, physique et bah, j'adore.
5: Alors, il y a beaucoup de monde dans les allées. Hein. Faut se frayer un chemin pour passer. Est-ce que vous pouvez m'expliquer pourquoi il y a des gens avec des valises ?
10: Bah moi j'ai plusieurs raquettes, après j'ai plusieurs maillots pour la journée et de la nourriture aussi. Si ma raquette de match se casse, j'ai une autre raquette.
5: Est-ce que si ta raquette elle se casse, il n'y a personne qui va t'en prêter une quoi ?
10: Tout le monde a des raquettes différentes et suivant la raquette, t'as des sensations différentes. Donc le fait d'avoir sa raquette en fait, ça permet d'avoir les mêmes sensations.
5: T'envisages de jouer entre 40 et 60 matchs en un week-end ? Je suppose qu'on est rincé à la fin.
10: Après c'est rare des compétitions avec autant d'intensité sur 3 jours. Mais là, c'est vraiment une très grosse compétition. On va faire beaucoup de matchs.
5: Tu dors bien le soir, quoi ?
10: Ouais, enfin, pas beaucoup, mais je dors bien. Ouais.
5: Alors, il y a quelques supporters dans les gradins. Je me demande si vous, en tant que supporter peut-être de quelqu'un qui joue, vous avez compris les règles. Vous êtes devenu spécialiste parce que
11: mon fils joue, comme toutes les mamans, donc on finit par apprendre, mais voilà. Et on supporte, en tant que supporter.
12: Non, moi, c'est mon petit-fils, donc je suis en train d'apprendre. Ça me paraît compliqué. À chaque fois que je viens, je pose des questions. C'est quoi ? C'est comment ? Le point qui l'a marqué ?
5: Bon, il y a encore beaucoup de matchs à jouer. Ça va continuer tout le week-end, avec pour certains des grands sourires et un peu de déception pour les autres.
2: Et vous pouvez assister au match, l'entrée est gratuite et d'ailleurs les matchs commencent d'ici 10 minutes.
0: Au niveau sport, Michael Hanouna, sanctionné par le tribunal de commerce de Niort.
2: Son nom fait frissonner les fans de football, c'est lui qui a coulé les chamois niortais. Le tribunal l'a déclaré en faillite personnelle. Et puis si vous souhaitez vous rendre sur la côte atlantique pour profiter des ponts de l'Ascension, eh bien attention aux grandes marées, on écoute les conseils des pompiers pour éviter les accidents. Aujourd'hui, ce matin, il fait plutôt froid et il fait un petit peu gris cet après-midi aussi.
0: En effet, 3 à 6 degrés hein, ce matin. Et par contre, on a de belles éclaircies tout au long de la matinée. Un petit peu plus de nuages cet après-midi. On va alterner, temps plutôt variable, on va alterner en traverse, entre éclaircies, excusez-moi, et nuages avec de rares averses. Ce matin, on part direction Fleuré chez Vanessa. Bonjour Vanessa.
7: Bonjour.
0: Est-ce que vous confirmez qu'il y a quelques éclaircies déjà qui arrivent dans le Poitou, là, chez vous ?
7: Alors oui, je confirme, j'en ai une au-dessus de moi, donc oui, je confirme.
0: Ça fait plaisir.
7: Avec des nuages matin. Autour, mais un bout de ciel bleu.
0: Bon, les nuages ne seront pas très très loin, ils vont rôder hein, dans le Poitou, ils ne veulent pas partir, mais on nous annonce tout de même de belles éclaircies pour ce matin, ça c'est plutôt chouette. Niveau de température, vous confirmez là par contre que ça caille, on peut le dire ?
7: Oui, c'est ça, oui, ça caille et il fait 6 degrés ce matin, donc...
0: Faut pas chaud. On supporte le pull. On supporte le pull et on va le supporter jusqu'à lundi. Ensuite, mardi prochain, ça y est, on va perdre un petit peu cette fraîcheur-là qui persiste. Cet après-midi, les températures seront comprises entre 14 et 17 degrés. Ce sera un petit peu mieux. Et puis demain, samedi, entre 15 et 16. Par contre, demain, on a un super samedi avec de très belles éclaircies. Qu'est-ce qu'on fait de beau ce week-end, Vanessa ?
7: Eh ben, je sais pas, ça va peut-être, il y a le Food Truck Festival, il y a des Terra Ventura, il y a plein de choses à faire dans le Poitou, donc,
0: Exact, exact.
7: Essayer de combler tout ça.
0: Ben ouais, il y a plein de concerts, hein, plus de 40 concerts, là, sur les 5 jours, lors du Food Truck Festival à Buxerolles, en partenariat avec Ici Poitou. 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Hier, Dorian Barré vous a fait vivre les coulisses, dès 18h. Bon, le pauvre, il y a eu des averses, il y avait un ciel gris. C'est mieux aujourd'hui et c'est mieux demain. Donc, c'est vraiment l'occasion d'y aller pour aujourd'hui, Vanessa. Profitez-en comme il se doit. Passez un excellent week-end.
7: Merci à vous.
0: À bientôt, merci beaucoup.
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0: Vous avez vu la bonne nouvelle, Louis Bertignac sera en concert le 4 juillet à l'occasion de Poitiers l'été. Concert gratuit au Parc Blossac. Louis Bertignac qui reprendra peut-être...

0: voir applaudir un pourcentage de téléphones, eh bien Louis Bertignac sera en concert à l'occasion de Poitiers l'été le 4 juillet, concert gratuit au Parc Blossac à Poitiers. Dans un instant, économie. On va refaire un point sur le leasing social, nouvelle version pour ce leasing à découvrir dans quelques minutes. Le sport, coach Clément Tricot, place aux 2 minutes chrono. On commence avec le basket et le PB 86.
1: Allez, on s'échauffe, on commence avec le basket. Donc 38e et dernière journée de saison régulière d'Elite 2. Poitiers, 5e et déjà qualifié en play-off, reçoit hier Toulon, 11e. C'est à Saint-Éloi ce soir. Sans pression donc, puisque l'objectif, c'est surtout de gagner pour se classer le plus haut possible au classement. Mais là, on écoute le manager du PB, Arnaud Marius.
2: Il faut finir cette saison de la meilleure façon qui soit. Aller chercher une 24e victoire en 38 matchs, ce serait une très grosse performance. Enfin, c'est une équipe de Toulon qui aura aussi de l'enjeu sur ce match parce qu'elle peut encore espérer au play-in. Nous, l'objectif qu'on se fixe, c'est d'abord de gagner ce match-là et puis ensuite on verra les résultats sur les autres terrains qui nous donneront notre classement final pour les play-offs. En gagnant, on peut encore finir de 3e à 5e. Dans tous les cas, en gagnant, on s'ouvre la porte d'avoir l'avantage du terrain.
3: Un petit mot sur Toulon, c'est une équipe pas facile à manœuvrer.
2: Ouais, c'est une équipe qui a beaucoup de talent, qui a dans ses rangs un joueur un peu hors norme pour la division qui est John Robertson, champion avec Chalon en 2017 en Betclic Elite, grosse carrière dans plusieurs clubs, dans des coupes d'Europe. C'est un énorme shooter qui peut shooter à 10 mètres et en mettre 4, 5, 6 de suite. Et donc il va falloir s'employer pour aller chercher la victoire.
1: Un coup d'envoi ce soir à 20h à la salle Jean-Pierre Garnier. Les quarts de finale de play-off débutent, eux, à partir du 25 mai, dans 10 jours. En football, Mike Maignan, Kylian Mbappé, N'Golo Kanté ou encore Ousmane Dembélé. Le sélectionneur des Bleus, Didier Deschamps, a dévoilé sa liste pour la Coupe du Monde aux États-Unis le mois prochain. On vous la dévoile, nous, sur ici.fr. Et puis en cyclisme, une grosse...

0: Chute du peloton a chamboulé l'arrivée de la sixième étape du Tour d'Italie hier. Tout a basculé dans le dernier virage ultra serré et humide. Davide Ballerini, l'un des deux rescapés de ce mouvement de panique, s'est imposé. Gêné par la chute, le Français Paul Magnier termine troisième.
1: Que faites-vous samedi à 17h? Vous avez un concert de prévu, atypique concert de Carillon à Châtellerault. On va vous présenter l'événement avec la joueuse de Carillon que l'on retrouve dès 8h50.
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1: Son nom, Cassien, son univers, la pop, son premier EP, Je prends le vent. On voulait...

0: Venu danser, c'est Cassien. Il vient de sortir son premier EP à écouter sans modération. Un véritable coup de cœur ici Poitou.
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0: Valeur Coréard est avec nous chaque matin pour le bon plan, pour le pouvoir d'achat, pour faire des économies. Bonjour Valère, aujourd'hui vous vouliez faire le point sur la nouvelle version du leasing social.
4: Qui sera en place d'ici le mois de juillet. Pour rappel, le leasing social permet de louer une voiture électrique à un prix très attractif. À la fin des 3 ans, soit vous la gardez, vous payez la différence restante entre sa valeur et ce qui a déjà été réglé en loyer, soit vous la rendez. Les prix proposés tiennent compte d'une subvention de l'État. Ils sont vraiment hyper intéressants. Sur la dernière version du leasing social, on avait quand même des loyers à une centaine d'euros par mois pour une Fiat Panda ou une Citroën C3, c'est vous dire. Au-delà de donner un accès à une voiture neuve à des personnes aux revenus modestes, ce qui est top dans ce dispositif, c'est qu'on est sur de l'électrique qui coûte beaucoup moins cher au quotidien, je vous l'ai déjà dit, surtout quand on recharge à la maison.
0: Et on en sait un peu plus sur les conditions du leasing social en 2026.
4: Alors, le gouvernement a évoqué 50 000 véhicules dans un premier temps pour des Français qui gagnent autour de 2200 euros par mois et un loyer entre 100 et 200 euros selon les modèles. C'est à partir de juillet que vous pourrez vous rendre directement chez le concessionnaire pour en savoir plus. Alors, si les tarifs étaient déjà intéressants sur le précédent millésime, il faut s'attendre à de bonnes surprises parce que l'aide de l'État a été sensiblement augmentée, ce qui va bien sûr avoir un impact sur le prix. Restez donc vigilants sur ce sujet si ça vous intéresse. Et bien sûr, moi, je reste en veille pour vous dès que les choses se précisent. Vous en pensez quoi, vous, du leasing social? Votre avis nous intéresse. Mon mail, parisilleséconomies@radiofrance.com.
0: Merci beaucoup Valère. On retrouve tous les conseils, les astuces économies sur ici.fr. Dans un instant, on vous présente un concert de Carillon à Châtellerault. Mais d'abord, pas de Carillon pour cette chanson. Quoi qu'on dise, c'est l'artiste Benabar.
5: Quoi qu'on dise.

0: musique en 2003 pour son album Les risques du métier. Benabar s'est imposé, oui, on peut le dire, comme un artiste incontournable du répertoire français. Vous pouvez réécouter son émission Décibel avec ses chansons favorites sur ici.fr. Des plus grands carillons de France et chez nous, à Châtellerault, on vous propose un concert de carillons à l'église Saint-Jacques à Châtellerault par l'association des Amis du Carillon Bollé. Elle y joue, elle est carillonneuse. Cécile Poyon est notre invitée, bonjour.
1: Bonjour.
0: Un des plus grands carillons de France, qu'est-ce qu'il fait que celui-ci, il est unique? Qu'est-ce qu'il fait qu'il attire de nombreux carillonneurs de France et d'ailleurs à venir le voir?
1: Alors effectivement, chaque carillon est unique, mais celui-ci peut-être encore plus. C'est un grand carillon de 52 cloches, donc déjà il est unique par sa taille, il fait partie des plus grands carillons de France. Et c'est un carillon Bollé, donc d'une facture extraordinaire, puisque Bollé était une grande famille d'inventeurs, et notamment dans cette famille il y avait des maîtres scintillés remarquables. Et donc la qualité des cloches est incroyable. Et donc c'est un carillon historique qui a été restauré... Là, il y a quelques mois, donc on sort juste d'une restauration après un peu plus de 150 ans d'existence. Donc c'est un carillon magique.
0: En juillet.
1: Il y a également un double jeu, puisqu'on peut jouer en tant que carillonneur, donc avec le jeu manuel, avec un clavier dit à coup de poing. Mmh. Et également, il y a un gros tambour, pour le faire fonctionner en automatique. Alors là, il est en cours de restauration.
0: Quand c'est manuel, dis donc, c'est physique. Hein. J'ai eu l'occasion de voir, c'est un sacré savoir. Vous l'avez dit, le carillon a été restauré. Là, en juillet, vous allez accueillir tous les carillonneurs de France. Comment on devient carillonneuse? J'imagine qu'il y a des heures et des heures de boulot. Et puis, est-ce qu'il nous reste encore de nombreux professeurs de carillon pour apprendre?
1: Alors, oui, je crois qu'il faut d'abord être passionné. Oui. Sinon, effectivement, il faut se rapprocher d'écoles pour apprendre. Il y en a très peu en France. Donc là, on a la chance au conservatoire d'avoir pu ouvrir une classe de carillon, un atelier carillon, puisque nous avons un carillon d'études, un clavier d'études. Sinon, je crois qu'on est 3 conservatoires en France et il y a quelques associations, plutôt dans le Nord. Mais après, sinon, il y en a aussi à Perpignan et à Pamiers dans le Sud.
0: Et donc, on est fiers d'en avoir un chez nous, à Châtellerault. C'est atypique, mine de rien, d'être carillonneuse. Qu'est-ce que ça vous fait quand vous jouez? Quelle est votre sensation là quand vous êtes en haut, quand vous activez le clavier?
1: Alors c'est un peu paradoxal parce qu'on est dans un petit endroit très intime, donc on a l'impression d'être un petit peu seul au monde et en fait il faut aussi penser que tout le monde entend. Donc c'est très particulier, mais c'est très agréable, c'est pas le toucher, le son, la mécanique.
0: Ça rejoint un peu la radio en fait. Hein. Nous on est tout seuls dans notre studio. Là on est 3 actuellement et on est diffusé dans toute la Vienne.
1: Exactement.
0: Et les Deux-Sèvres. Et vous, voilà.
1: C'est la radio.
0: Ouais,
1: c'est la radio. La radio d'autrefois.
0: Voilà, c'est ça pour faire passer des messages. Quel est le message que vous allez faire passer pour ce concert là demain à 17h? Est-ce que les partitions sont prêtes? Est-ce qu'il y a encore quelques répétitions de prévues pour vous?
1: Alors c'est pas moi qui vais jouer, ça va être le carillonneur de Cholet que nous invitons, donc c'est notre premier concert d'invité. Donc ce sera Sébastien Rabillet qui sera aux commandes. Alors je jouerai quelques pièces avec lui en quatre pieds. Sinon il va nous proposer un répertoire d'œuvres pour carillon, hein, d'œuvres spécifiques pour carillon, mais également du répertoire de chansons populaires, d'œuvres que les gens reconnaissent, parce que c'est important de se retrouver dans ce qui est entendu.
0: Eh bien, on est ravis de l'accueillir demain, donc 17h, concert de carillon à Châtellerault. Merci beaucoup, Cécile Poyon, d'avoir été avec nous ce matin.
1: Simplement préciser que le concert, il sera retransmis en direct dans la cour de l'hôtel Sully, juste à quelques mètres de l'église Saint-Jacques. Donc retransmis, c'est qu'on voit le carillonneur jouer.
0: Génial. Voilà. Ah, donc il ne sera pas dans sa bulle alors pour demain.
1: Bulle,
0: ça change.
1: On verra sa bulle en bas.
0: C'est ça. Merci beaucoup, Cécile. Très bonne journée à vous.
1: Merci.
0: Shape of You, d'Ed Sheeran au carillon, ça donnerait quoi? On l'écoute avant de retrouver les conseils du docteur Kierzek qui va nous évoquer aujourd'hui les ruptures de médicaments. Que faire quand on n'a plus le médoc qu'il nous faut? Réponse dans 3 minutes.

0: Bonjour docteur Kerzek. Ce matin, on note vos conseils comme chaque matin. Vous nous parlez de ces ruptures de médicaments et notamment les médicaments contre l'hypertension.
1: Bonjour à toutes et à tous. Ce ne sont pas tous les hypertenseurs qui sont concernés, mais la nitrandipine qui est prescrite à près de 50 000 patients. Et c'est une tension d'approvisionnement indéterminée. Ça, c'est le mot un peu savant et administratif, mais en clair, il n'y en a plus dans les pharmacies. Alors, il y a des risques, évidemment, si vous êtes hypertendu, parce que je ne parle pas uniquement de louper son comprimé du soir. Je parle de rupture de tout votre traitement et donc c'est un arrêt brutal et prolongé du traitement. Et pour un patient hypertendu chronique, interrompre du jour au lendemain son antihypertenseur, ça peut provoquer ce qu'on appelle un effet rebond. C'est-à-dire que la tension artérielle va remonter en flèche, parfois très vite, et ça expose à un risque d'accident vasculaire cérébral, de complications cardiaques. Donc premier message déjà, il faut jamais arrêter son traitement de son propre chef. Faut pas non plus stocker par crainte de manquer, parce que ça va encore amplifier les tensions, et notamment pour le voisin. Alors vous allez me dire, ok, mais comment on fait? Mais le réflexe, c'est de ne pas courir 10 pharmacies différentes, mais de raisonner en équipe. Premier geste, c'est d'appeler son médecin traitant. Votre médecin peut très bien prescrire un autre médicament, un médicament alternatif, soit un générique équivalent, soit une autre molécule aux effets très proches. Et puis votre pharmacien, il a accès à une base d'équivalence aussi thérapeutique. Il peut vous dépanner, mais ne restez jamais sans solution plusieurs jours.
0: Est-ce que ces ruptures touchent d'autres médicaments ?
1: Le phénomène des ruptures, il est beaucoup plus large. Alors récemment, on a eu des tensions sur l'amoxicilline, c'est l'antibiotique le plus prescrit, notamment aux enfants, sur certains corticoïdes comme la prednisone, ou encore sur des psychotropes pour des malades psychiques. Et les tensions ou les ruptures sont importantes, et les autorités de santé, la NSM, met à jour régulièrement la liste. Donc je vous invite vraiment à aller voir les médicaments en tension ou en rupture. Le site, c'est ansm.santé.fr, c'est la référence officielle. Et face à ces ruptures, il y a un réflexe universel, c'est d'anticiper. Pour tout traitement chronique, on demande à son médecin une prescription de 3 mois, par exemple. Comme ça, vous avez 3 mois devant vous pour réagir tranquillement. Et surtout, n'attendez pas d'avoir pris la dernière pilule pour renouveler votre ordonnance. Si vous sentez que votre stock diminue un peu, signalez-le à votre pharmacien. Et en résumé, on n'arrête jamais seul son traitement. On contacte son médecin pour une alternative et on anticipe les renouvellements. Allez, d'ici là, portez-vous bien.
0: Merci beaucoup, docteur. Bon week-end à vous. On vous retrouve lundi à la même heure.
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0: Bonjour Clément Gérin.
5: Bonjour Aurélie, bonjour tout le monde.
0: Bienvenue chez vous, c'est à partir de 9h après les infos. Ouais. Aujourd'hui on va parler de nos papis et de nos mamies.
5: Mais oui, c'est quoi un peu les souvenirs vous Aurélie que vous avez quand vous y repensez un peu?
0: Oh là là, mais moi c'est que des moments de bonheur, de grandes tablées, des moments dans la cuisine avec la grand-mère, des gros bisous, des câlins, ce qu'on fait peut-être pas avec nos parents.
5: Mais c'est ça en fait, et c'est un peu tout l'objet de cette discussion qu'on va avoir avec notre invité qui est notamment Joël Chabotis, qui est thérapeute familial, qui va nous expliquer un peu comment on apprend à devenir grand-parent. Parce qu'on n'apprend pas forcément à devenir parent, mais alors on apprend encore moins à devenir grand-parent. Donc c'est tout l'objet. Si vous êtes grand-parent, ben racontez-nous un peu c'est quoi pour vous être grand-parent. Et puis qu'est-ce que vous apportent vos petits-enfants? 05 49 60 20 20, on en parle jusqu'à 9h. Je vous souhaite un bon week-end, Aurélie.
0: Oui, merci, à lundi 6h.
5: Et bien lundi, avec grand plaisir.
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5: Et passez un très bon vendredi, merci d'avoir choisi ici Poitou, il est pile 9h. Les informations avec vous, Clément Tricot.
6: Son nom rappelle de terribles souvenirs aux supporters des Chamois Niortais. Michael Hanouna, l'ancien dirigeant qui a coulé le club, a été sanctionné par le tribunal de commerce. Une information de la Nouvelle République confirmée par ici Poitou. Il est déclaré en faillite personnelle, William Giraud.
7: C'est tout simplement une interdiction de diriger, gérer, administrer ou contrôler, directement ou indirectement, une entreprise sur le territoire français, et ce pour une durée de 15 ans. 15 ans, c'est la peine la plus lourde que les juges niortais pouvaient retenir. Parmi les motifs qui peuvent justifier une telle mesure, il y a la poursuite abusive d'une exploitation déficitaire conduisant à la cessation de paiement, ou encore le détournement et la dissimulation de toute ou partie de l'actif d'entreprise. On trouve aussi l'augmentation frauduleuse du passif, la disparition de documents comptables ou la tenue d'une comptabilité fictive et irrégulière. Si aucune sanction financière n'accompagne ce jugement, la décision est un soulagement à Niort puisqu'elle doit éviter que Michael Hanouna, reparti depuis en Israël, ne puisse un jour reprendre des responsabilités dans un club sportif ailleurs en France. Pour rappel, après la remontée en Ligue 2 ratée en 2024 et après avoir furtivement annoncé la vente du club, le dirigeant avait disparu du jour au lendemain, laissant un passif de plus de 3 millions d'euros.
6: Une ardoise qui avait conduit les Chamois à la faillite puis à leur disparition quelques jours avant leur centenaire. Autre structure sportive en difficulté financière, les 110 hectares du golfe des Forges sont placés aux enchères. L'équipement est fermé depuis de la liquidation judiciaire du gestionnaire Loisirs Solutions. Ça inquiète les élus locaux de cette commune à cheval entre les Deux-Sèvres et la Vienne. Notre reportage sur le sujet est à réécouter sur ici.fr.
5: Le choc est immense à Nantes ce matin.
6: L'enquête se poursuit après la mort d'un adolescent de 15 ans tué hier soir dans une fusillade. Deux autres blessés par balle. Le parquet évoque un règlement de compte sur fond de trafic de stupéfiants. Une enquête à Poitiers, elle révèle qu'un enfant de 2 ans et demi a pu être victime d'agression sexuelle au sein d'un centre aéré en 2014. L'homme suspecté des faits a été mis en examen dans le nord de la France. Ce babysitter est poursuivi pour des viols ou agressions sexuelles sur 18 enfants dans l'agglomération lilloise. La mairie d'Allonne, au sud de Poitiers, lance, elle, un appel à témoins pour retrouver un chien qui en a violemment attaqué un autre hier midi. Les habitants ont retrouvé leur animal gravement blessé dans leur jardin. L'attaque s'est déroulée près de la salle des fêtes de la commune. Si vous avez des informations sur le maître ou le chien, il faut appeler la mairie.
5: 9h02, vous écoutez ici Poitou, peut-être sur la route où vous rendez ce week-end sur la côte atlantique. Attention aux grandes marées.
6: Vérifiez les coefficients de marée qui vont fortement monter. Surtout si vous pratiquez la pêche à pied par exemple, l'estran est grand ouvert. C'est parfait pour la pêche, mais c'est propice aux accidents, parfois mortels. Le commandant Laurent Mignot, des sapeurs-pompiers de Charente-Maritime, rappelle quelques consignes de sécurité.
3: La première des choses à faire, c'est de consulter les horaires et les coefficients de marée de manière à ne pas se retrouver piégé sur un banc de sable ou sur des rochers lors de la pêche à pied. La recommandation, c'est de ne jamais partir seul sur l'estran et d'informer les personnes que vous partez à la pêche à pied de manière à ce qu'une personne puisse savoir où vous êtes. La précaution à prendre, c'est de repérer tout de suite un itinéraire de retour et de surveiller constamment la montée des eaux, parce qu'en fait, il y a certains passages qui deviennent rapidement impraticables. Donc, attention à ne pas se faire piéger, notamment sur un banc de sable ou sur des rochers coupants ou sur des zones que vous ne connaîtriez pas forcément. Ce qu'il faut, c'est avoir un moyen de communication. Donc, si vous avez la possibilité d'avoir un téléphone chargé et puis protégé par une petite pochette étanche pour pouvoir appeler les secours si vous étiez en difficulté, vous appelez soit le 112, soit le 18 et puis vous aurez des secours qui pourront vous porter assistance. Voilà, et donc prudence et bonne pêche.
6: Mais attention aussi si vous pratiquez le longe-côte, cette fameuse marche dans l'eau le long du littoral. Avec ces marées, les risques d'accident sont aussi plus élevés. 12 communes du Poitou dans le périmètre de la reconnaissance de l'état de catastrophe naturelle en 2025. Les intempéries avaient engendré des mouvements de terrain et des épisodes d'inondation. Ça concerne par exemple dans la Vienne, Iteuil et Val de Comporté près de Civray. On vous a mis la liste sur ici.fr. Ça vous permet notamment de débloquer des garanties d'assurance liées à ces aléas naturels. Un mot de sport, ce soir, le PB86 espère terminer sa saison régulière d'élite 2 sur une victoire. Réception ce soir des Varois de Toulon hier, ça démarre à 20h à Saint-Éloi. Les basketteurs Poitevin, 5e, sont déjà qualifiés en play-off. Les quarts de finale dans leur ligne de mire commencent dans 10 jours. Et puis enfin, ils sont 26, prêts à déferler sur l'Amérique pour espérer un troisième titre mondial. Didier Deschamps a révélé sa liste des joueurs pour la Coupe du Monde entre États-Unis, Mexique et Canada. 3 superstars, Kylian Mbappé, Michael Olise et bien sûr le ballon d'or Ousmane Dembélé. La liste est sur ici.fr. Rendez-vous dans un mois pour le premier match des Français contre le Sénégal à New York.
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6: Bon, c'est dans un mois, mais on se chauffe déjà pour les Bleus. Là.
5: Exactement. Et c'est pourquoi pas l'occasion d'aller sortir et de faire un petit foot aujourd'hui. Parce que vous n'avez pas les images, vous qui nous écoutez. Mais avec Clément Tricot, on était en train de s'échauffer et de faire des petits gestes d'échauffement football. Ben, pourquoi pas faire un football aujourd'hui dans le jardin? Ben, vous en avez la possibilité parce qu'il y a du soleil toute la journée dans le Poitou. Alors, oui, bon, il y aura quelques nuages cet après-midi, mais enfin bon, ils vont pas venir perturber le petit soleil présent toute la journée qui va nous régaler. Par contre, il fait frais ce matin, 4 à 5 degrés dans le Poitou, ça va grimper un peu à partir de 11h. Du côté de Thouars, vous allez ressentir 10 degrés. Si vous êtes à Parthenay, Poitiers, ce sera 11 degrés. Châtellerault, 12 degrés. Enfin, le plus chaud sera à Niort, 13 degrés. Cet après-midi, on aura jusqu'à 15 degrés dans les Deux-Sèvres et dans la Vienne.
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5: Ah, ça fait partie des chansons qui vous ont peut-être marqué. Moi, ça fait partie des chansons quand on partait en vacances, on les entendait à la radio, les parents étaient devant. Je sais pas, il y avait toujours cette chanson et ça provoque des souvenirs. Vous aussi, ça vous provoque sans doute des souvenirs, cette chanson. Voici Alain Chamfort à 9h06, vous écoutez votre radio locale ici Poitou.

0: Et c'était Alain Chamfort à l'instant, vous écoutez Ici Poitou, c'était le titre « Le temps qui court ».
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0: Mais le temps qui court, c'est aussi avancer dans l'âge, et avancer dans l'âge, eh bien, c'est devenir grand-parent. Mais alors, on n'apprend pas forcément à devenir parent, il n'y a pas d'école pour apprendre à devenir parent, mais alors il y a encore moins des écoles qui peuvent exister pour apprendre à devenir grand-parent. Comment faire pour être un bon grand-père, une bonne grand-mère? Eh bien, c'est le thème de notre émission ce matin, donc bienvenue chez vous. Les grands-parents, souvent un rôle de confident, un rôle rassurant. On peut faire des interdits avec nos grands-parents que nos parents ne nous autorisent pas à faire. Mais alors comment justement être un bon grand-père et une bonne grand-mère? On va en parler jusqu'à 9h dans Bienvenue chez vous avec Joël Chaboty, qui est thérapeute familial. Vous qui nous écoutez ce matin, vous allez nous raconter ce que ça signifie pour vous être grand-parent. C'est quoi concrètement votre relation avec vos petits-enfants? Quels sont les moments précieux que vous avez avec eux? Venez nous raconter ça, 05 49 60 20 20. Ou alors au contraire, vous allez être fraîchement grand-parent d'ici quelques semaines, ou alors vous venez d'être fraîchement grand-parent, ça vous fait un petit peu peur, vous ne savez pas vraiment comment aborder ce rôle. Là aussi, pas de questions bêtes, vous nous appelez 05 49 60 20 20, on répond à toutes vos questions jusqu'à 10h. Bonjour Joël Chaboty.
3: Bonjour.
0: Vous êtes thérapeute familial. Je suis très content de vous recevoir pour parler de ce sujet, comment apprendre à devenir grand-parent. On parle souvent effectivement d'être des bons parents, un peu moins, et ça va de soi en même temps, puisqu'il y a une génération d'écart pour devenir grand-parent. Déjà, j'aimerais définir avec vous le rôle des grands-parents. C'est quoi, d'abord dans un premier temps, l'imaginaire collectif, un peu dans notre société? Qu'est-ce que le rôle des grands-parents ?
3: Alors les grands-parents, on a tous une histoire avec nos grands-parents, hein. On est le produit de nos familles, donc on a des représentations tous, donc selon les familles, selon les rituels, mais en tout cas les grands-parents, il y a cette image souvent collective de quelque chose de chaleureux, de rituel, il y a beaucoup de repas familiaux où les grands-parents sont là, il y a de la transmission. Bon, les grands-parents changent aussi, hein, entre les grands-parents d'il y a quelques années et aujourd'hui. C'est peut-être pas toujours ça, mais en tout cas, il y a cette image chaleureuse de présence réconfortante, en tout cas du grand-parent.
0: Et quels sont un peu les liens en général, quels étaient les liens que vous avez eu avec vos grands-parents?
3: Moi, j'ai eu la chance d'avoir une grand-mère et un grand-père très très chaleureux, très présent, avec autour de la nourriture, des câlins, voilà, une vie assez chaleureuse, quoi, cocooning, quoi. Ça, c'était un souvenir pour moi comme ça, de douceur en tout cas.
0: Le rôle des grands-parents. Et en préparant cette émission, je m'en suis encore plus rendu compte. Et peut-être qu'il y a des auditeurs qui nous écoutent, qui sont grands-parents et qui vont se reconnaître dans ce que je dis. Il y a parfois une notion d'essayer de se rattraper de ce qu'on n'a pas pu faire avec nos propres enfants. De quoi concrètement on peut parler ?
3: Alors oui, souvent il y a le grand-parent, en tout cas, va pouvoir, à travers le lien avec le petit enfant, avoir une position plus souple, parce que l'éducatif est pas du tout, prend pas du tout la même place. Donc il y a quelque chose qui va pouvoir se vivre avec le petit enfant et qui va permettre d'être un peu plus doux, parce qu'on est sorti des normes éducatives en tant que grand-parent, en tout cas, par rapport à ses enfants. Et puis ça peut parfois réparer des liens qui ont parfois été difficiles avec nos enfants, quand il y a quelque chose qui s'est passé dans la vie, des événements où les liens ont été un peu plus difficiles. Et du coup, des fois, les grands-parents, dans le lien avec les petits-enfants, peuvent inconsciemment ou consciemment tenter de réparer, de prendre une place qu'ils n'ont pas pu prendre en tant que dans le lit, de la même façon avec leurs propres enfants. On retrouve souvent ça où des parents, des jeunes parents nous disent bah mon enfant, il vit un truc avec mon parent que moi j'ai pas eu, ouais. Quoi. Donc il y a quelque chose d'assez c'est pas trop juste, et en même temps c'est super chouette qu'il ait accès à ça. Donc il y a voilà aussi des réparations familiales, de liens comme ça dans le lien avec les grands-parents.
0: Et vous qui
2: nous écoutez, quel est le rôle de grands-parents que vous avez? Quel est votre rapport avec votre ou vos petits-enfants? Et qu'est-ce que c'est concrètement pour vous être grand-parent? Vous nous écoutez? Vous avez des questions? Ou alors au contraire, venez nous raconter. Eh bien, c'est quoi pour vous le rôle de grands-parents? 05 49 60 20 20. Ce matin, dans Bienvenue chez vous, on apprend à devenir grand-parent. En tout cas, on parle de ce rôle. On va parler dans un instant de justement gérer la peur et l'appréhension. Peut-être que vous qui nous écoutez, vous venez tout juste d'être grand-parent ou alors vous allez devenir dans les prochaines semaines grand-parent. Ça vous fait un petit peu peur. Eh ben, on va poser toutes les questions à notre spécialiste du jour, Joël Chabotis, qui est thérapeute familial.
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2: Vous avez été parent, vous qui nous écoutez, vous êtes parent et vous êtes un jour peut-être devenu grand-parent. Et alors, peut-être que ça vous a fait un petit peu peur, ce rôle de grand-parent. Comment est-ce qu'on l'aborde? Et ben, on en parle ce matin dans Bienvenue chez vous avec Lorraine Cosno, qui est... Non, pas du tout Lorraine Cosno, ça c'était hier. C'est vous, c'est Joël Chabotis. Je vous ai renommé, Joël.
7: C'est
2: voilà.
7: OK.
2: Pardon, Joël Chabotis. Bon, vous êtes thérapeute familial, Lorraine Cosno, qui était avec nous hier pour parler de la sexualité dans le couple, qui est un tout autre sujet, mais que vous pouvez retrouver sur le site ici. Joël Chabotis, vous êtes thérapeute familial. On parle du rôle de grands-parents. Peut-être que c'est le cas de nos auditeurs qui nous écoutent, qui sont soit devenus grands-parents il n'y a pas très longtemps, ou qui vont devenir grands-parents dans les prochaines semaines. Qu'est-ce qui peut faire peur dans le fait d'être grands-parents?
7: Déjà, je pense que devenir grand-parent, il y a quelque chose autour du vieillissement, quoi. On passe une autre étape et donc avec une espèce de représentation du vieillissement. Alors qu'aujourd'hui, quand on est grand-parent, on peut être grand-parent jeune, encore actif, encore très engagé dans la vie sociale, professionnelle, voilà. Donc je crois que ça vient aussi, donner une image de je vieillis, quoi. Je passe une autre étape, donc ça peut faire pour certains un peu peur. Et puis il y a aussi les représentations qu'on a pu avoir. Si nous-mêmes, on avait des grands-parents, nos grands-parents étaient plus vieillissants, donc on a une image de cette grand-mère, ce grand-père un peu...
2: Sédentaire,
7: alors que c'est plus le cas, donc ça vient aussi changer les rôles, et puis du coup, on prend un autre rôle, on a une autre fonction, donc ça peut parfois être un peu d'appréhension, et c'est quoi ma place, quoi? Est-ce que je vais être reléguée à une place et j'existe plus vraiment, ou est-ce que au contraire, je peux avoir une vraie place, une vraie fonction dans cette nouvelle configuration, quoi. C'est un nouveau rôle qu'on découvre, en fait. Avec plein de richesses et plein de ressources. Mais du coup, ça demande, comme tout lien, à s'ajuster, en fait.
2: Et quelles sont les différences que vous constatez en général des peurs des gens entre la peur les différences, pardon, entre je vais devenir parent et je vais devenir grand-parent. C'est quoi un peu la différence d'appréhension, s'il y en a?
7: Alors, ah oui, il y en a, parce que devenir parent, moi, c'est vraiment avoir un enfant dont on va avoir toute l'éducation, la place, l'amour, répondre à tous ses besoins. Que le grand-parent, souvent, en tout cas, va avoir une place plutôt de douceur, de quelque chose de chaleureux, du jeu, qui peut aussi avoir une place très ressource d'une figure d'attachement, différente de celle des parents, mais qui va être plus souple. Voilà, il y a quand même des différences. On a moins de pression souvent quand on est grand-parent que quand on devient parent de cet enfant dont on est le garant, la figure d'attachement pour l'accompagner à grandir et à se développer sur tous les aspects, quoi.
2: C'est vrai que grand-parent, il y a ce côté très positif qui est de dire... Moi, je garde les petits-enfants quand ils sont en forme. Puis dès qu'ils sont, ils me saoulent un petit peu trop, je te les redonne, quoi.
7: Ça peut être ça. Ça peut être ça. Même si, parce qu'aujourd'hui, il y a quand même de plus en plus de familles monoparentales, des familles recomposées. Donc, les grands-parents peuvent être sollicités, justement, en soutien aux familles. Donc, ils ont une vraie place, parfois, d'accompagnement, hein, dans le quotidien et dans ce rythme, en tout cas, que ça compose. Donc, c'est pas forcément que prendre que ce que je veux, mais en tout cas voilà, il y a vraiment une histoire de place, quoi.
2: Comment réussir justement à devenir un bon grand-père, une bonne grand-mère, comment réussir à devenir un soutien, parce que parfois aussi quand on est grand-parent, alors ça peut être quitte ou double, on peut réussir à ou bien comprendre peut-être un petit peu ce qu'on a mal fait avec nos enfants et donc le changer pour nos petits-enfants, ou alors au contraire parfois on peut vouloir refaire encore plus l'éducation de nos petits-enfants. Comment réussir à devenir de bons grands-parents? Ben, on va en parler dans quelques instants avec Joël Chabotis, qui est thérapeute familial. On parle ce matin du fait de devenir grand-parent. Vous avez des questions, 05 49 60 20 20, juste après ce titre et cette nouveauté soirée mondaine de la jeune artiste Auria.

0: C'est une jeune artiste qui s'appelle Auréa et dont vous allez beaucoup entendre parler avec ce premier titre, Soirée mondaine, qu'on est très heureux de vous proposer sur votre radio locale, ici Poitou. On n'apprend pas à devenir parent, mais alors on apprend encore moins à devenir grand-parent. Ici ce matin, et ben jusqu'à 11h, on essayait un petit peu, et jusqu'à 10h très précisément, de répondre à quelques questions pour vous permettre, à vous qui nous écoutez, de devenir encore meilleur dans votre rôle de grand-parent. On en parle avec Joël Chaboty, qui est thérapeute familial. Joël, on a parlé un petit peu du rôle des grands-parents, comment gérer la peur, l'appréhension quand on devient grand-parent. Comment réussir maintenant à devenir... Des bons grands-parents, tout en sachant que c'est relatif et qu'il n'y a jamais de bons ou de mauvais grands-parents. Il y a des grands-parents qui essayent de faire de leur mieux. Moi, j'aimerais d'abord parler avec vous de comment est-ce qu'on peut se mettre d'accord avec nos enfants pour devenir des bons grands-parents. Et quand on préparait cette émission, j'ai l'impression qu'une des premières choses à faire pour devenir des bons grands-parents, c'est d'en parler avec ses propres enfants, de dire, tiens, qu'est-ce que tu attends de moi en tant que grand-parent? Est-ce que je me trompe?
1: Non, c'est ça, c'est pouvoir ouvrir la parole de qu'est-ce que tu attends de moi en tant que grand-parent, comment tu te représentes, de quel besoin t'aurais de moi, ton parent, pour que je vienne être présent, qu'est-ce que moi j'attends aussi de cette place-là, parce que en fonction de notre histoire, en fonction de nos représentations et de nos vécus, on a parfois des vécus familiaux où il y a eu des conflits, des traumas, des choses comme ça, et que les places n'ont pas été assez si simples, ou de la souffrance selon... et puis on a des choses qui restent, qui sont riches pour nous chacun, et du coup c'est vraiment d'ouvrir la parole tranquillement sur justement ce changement de place. C'est qu'est-ce que tu attends, de quel besoin tu as, comment est-ce que je me fais appeler en tant que grand-parent, est-ce que je me fais appeler papy, mamie, ah ben non, ça fait hyper vieux peut-être pour moi, donc ouais. Peut-être je veux un autre surnom, est-ce que je dois être très présent ou pas, est-ce que je dois tenir les mêmes règles éducatives, ou au contraire est-ce que je peux être un peu plus souple, et puis est-ce que tu as besoin que je te soutienne, ou au contraire que j'ai une place un peu plus à distance de conseils. Donc il y a vraiment à ouvrir la parole de chaque côté, entre les parents et les grands-parents, et puis aussi avec les petits-enfants quand ils sont en âge, qu'est-ce qu'ils ont besoin de ce papy-mamie, comment est-ce qu'ils peuvent faire dans le lien, où ils viennent jouer autre chose. Donc il y a vraiment de pouvoir en discuter quand dans la famille la parole peut être là, tranquillement, hein. Ouais, c'est d'ouvrir cette parole en fait, pour que les choses restent pas complètement implicite, en fait, c'est de remettre de la parole autour de ça, que ce soit un peu plus clair, et puis ça s'ajuste au fil du temps et de la vie, comme d'être parent, en fait, on ajuste ça et on adapte et on avance avec ça, en fait.
0: Vous parliez justement du surnom qu'on donne à nos grands-parents. C'est à qui de le choisir? C'est aux petits-enfants? C'est aux parents? C'est aux grands-parents eux-mêmes de le choisir?
1: Alors là, ça dépend de la famille. Dans chaque famille a son fonctionnement. Après, moi, je dirais que c'est quelque chose qui se construit en fait avec les petits-enfants quand ils ont accès à la parole, hein, les enfants sont assez créatifs et c'est, finalement ça vient d'eux assez souvent, et puis dans qu'est-ce qui est possible et permis aussi par les grands-parents, voilà, ou un attachement particulier à se faire appeler mamie, alors je sais pas, mamie je pense,
0: ouais, moi, voilà. je pense à mon grand-père que j'appelais, je l'appelle papy maintenant, mais je l'appelais papy pile quand j'étais petit. Parce qu'il jouait tout le temps avec des piles, il est très bricoleur, et donc je l'appelais Papy Pile. Donc c'est ce genre de choses.
1: Voilà, c'est ça. Et puis parce que qu'est-ce que ça vient raconter? Si on est grand-parent à 50 ans aujourd'hui, on a peut-être, oui. Voilà, c'est, on peut avoir aussi envie d'un surnom, des choses comme ça. Donc et puis on peut avoir aussi des familles recomposées. Donc là, on a des grands-parents qui sont des grands-parents, mais pas dans une filiation biologique, mais qui ont quand même une vraie place. Donc là aussi, quel nom donne? Comment, c'est quoi la place de ce grand-parent? Parent qui est un peu décalé, qui n'est pas le grand-parent biologique, ouais, mais du sûr. Coup qui a une vraie présence dans la vie des petits-enfants aussi. Donc tout ça, c'est à discuter, quoi, à remettre en tout cas en parole pour que les choses soient claires.
0: Des discussions. On va justement parler de ce lien entre les grands-parents et les petits-enfants. Comment le créer, ce lien, y compris quand parfois on est à distance, quand on est à plusieurs heures de route de nos petits-enfants, comment créer du lien? On en parle juste après un bon plan.
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0: Et ça, factuellement, c'est la vie. C'est-à-dire que quand vous devenez grand-parent, ça signifie que vous avancez dans l'âge. Et quand vous avancez dans l'âge, eh bien, c'est aussi faire encore plus, peut-être, attention à sa santé. Et un adulte sur trois en souffre. C'est 17 millions de personnes concernées, 6 millions d'entre elles qui ne le savent même pas, qui font de l'hypertension artérielle. Parce que dimanche, c'est la journée mondiale de l'hypertension artérielle. Alors si vous aussi, eh bien, vous étiez concerné, on a une solution pour vous. 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
0: Vous êtes grands-parents, vous qui nous écoutez, et vous habitez à plusieurs heures de vos petits-enfants. Et alors, parfois, c'est vrai que c'est pas évident de créer du lien. Ce matin, avec Joël Chabotis, qui est thérapeute familial, nous parlons du rôle de grands-parents. Comment apprendre à devenir de bons grands-parents? Joël, parlons désormais un peu du lien et de trouver son style de grands-parents. Comment créer du lien avec ses petits-enfants? On va prendre le premier exemple, qui est un exemple où les grands-parents sont plutôt proche en termes de distance quand on habite à une petite demi-heure de ses enfants. Comment est-ce qu'on peut créer du lien?
1: Créer du lien, c'est passer du temps ensemble, prendre ce temps, faire des activités, découvrir des activités du quotidien. Alors ça veut pas dire faire des choses
0: c'est pas aller au futuroscope tous les week-ends.
1: C'est parfois passer du temps à faire des jeux, jardiner, cuisiner. C'est vraiment, en tout cas, de prendre le temps ensemble et dans ces échanges-là qui viennent aussi, comment ça se passe, est-ce qu'on peut discuter? Est-ce qu'on peut rire? C'est aussi tout ça qui va permettre de créer du lien où chacun puisse se sentir en sécurité et partager en tout cas ses émotions, son vécu en tout cas, et à travers des supports en tout cas avec les enfants aussi. Donc ça va être à travers le quotidien, et puis c'est avoir des moments peut-être un peu privilégiés on peut avoir des représentations quand on a comme nous 40-50 ans, des temps de goûter, des choses comme ça, c'est de passer du temps, de moments privilégiés, une balade, c'est riche en tout cas pour venir nourrir l'attachement qu'on va créer, parce qu'on sait aujourd'hui que la figure d'attachement, elle est parentale, mais elle peut aussi être chez ses grands-parents, de très ressources, très contenante, et qu'elle peut apporter autre chose justement, où les petits-enfants peuvent venir rechercher autre chose que ce qui est dit, parler aussi de ce qui se passe dans la famille avec leurs parents. Donc c'est vraiment prendre ce temps là.
0: Et quand on est à distance, c'est le cas d'un copain à moi qui vit à plusieurs heures de route de ses grands-parents. Comment là on peut créer du lien quand on a plusieurs heures de route de ses petits-enfants?
1: Alors, je crois que pour, on peut, parce que, alors, en effet, aujourd'hui, dans nos vies, on a quand même plus de distance géographique, on est amené à plus bouger, hein, qu'à une certaine époque. Donc, quand il y a de la distance comme ça, alors, aujourd'hui, la technologie nous permet, avec les visios, avec les téléphones, de pouvoir rester en contact et de quand même partager des choses. Et puis, en plus, c'est assez formidable parce que, alors, aujourd'hui, en plus, souvent, quand même, les grands-parents, savent se servir des technologies, mais en plus, il y a quelque chose de partage aussi où les petits-enfants, ados peuvent aussi apprendre aux grands-parents. Donc, il y a vraiment un échange de savoir qui peut se faire et je crois que ça peut être un outil hyper riche où il peut se passer aussi un vrai lien entre malgré la distance, entre les enfants et les grands-parents à travers ces outils-là. Donc, ça, c'est un bon aspect de la technologie, en tout cas, pour pouvoir créer ce lien, partager.
0: C'est sûr que ça aide. Moi, je le vois juste à mon échelle où j'ai acheté à ma grand-mère une enceinte connectée qui lui permet justement d'écouter, entre autres, ici Poitou. Et c'est vrai qu'en fait, ça nous a... Alors, on était déjà proches, mais ça nous a encore plus rapprochés. Et même dans la famille en général, c'est hyper intéressant de mettre le doigt là-dessus. Les réseaux sociaux, Internet, les visios, quand on apprend ça aussi à nos grands-parents, en fait, ça crée énormément de liens, en fait.
1: Oui, les groupes WhatsApp de famille où finalement, il y a plein de choses où... Voilà, le quotidien des petits-enfants qui est un peu loin, il peut quand même être partagé avec les grands-parents qui peuvent être un peu à distance. Donc voilà, là, ça permet en tout cas de vivre quand même un lien, même si c'est pas le même, mais ça n'empêche pas la qualité du lien, en tout cas malgré la distance, quoi.
0: Et bien justement, on va parler dans un instant de la différence maintenant entre les grands-parents d'aujourd'hui, les grands-parents de 2026 versus les grands-parents que par exemple moi je peux avoir et les grands-parents que vous avez pu avoir. Quelles sont les différences un peu entre ces grands-parents? On en parle dans un instant avec notre invité Joël Chabotis qui est thérapeute familial. 05 49 60 20 20, c'est le numéro que vous composez pour nous poser toutes vos questions si vous avez vous-même des doutes ou alors des interrogations sur le rôle de grand-parent. Comment devenir un bon grand-parent?
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0: Alors par contre, il y a quelque chose qui est sûr, c'est qu'il n'y a pas de doute sur le fait que ici Poitou, c'est la radio qui vous propose les plus grands chanteurs. Et parmi eux, on peut compter, oui, peut-être Eddy Mitchell. Le voici justement à 9h36.

0: Mitchell, à l'instant, vous venez d'entendre ce titre Couleur Mentalo sur votre radio ici Poitou. Ce matin, on parle du rôle de grands-parents jusqu'à 10h. Joël Chabotis, vous êtes thérapeute familial. Parlons désormais des grands-parents d'aujourd'hui, de 2026. Quelles sont les différences entre les grands-parents de 2026 et les grands-parents des années 70, des années 80 et les grands-parents même des années 50 Ben ouais, tout simplement, quelles sont les différences que vous observez, vous ?
1: Ouais, les grands-parents d'aujourd'hui déjà sont plus en forme dans le sens où l'espérance de vie s'allonge et que la qualité de vie permet d'améliorer la santé. Donc souvent aujourd'hui les grands-parents sont actifs encore professionnellement ou en tout cas dynamiques, engagés dans une vie sociale, associative, professionnelle, amicale, amoureuse, avec des grands-parents qui se séparent, qui se remettent en couple, quoi, voilà. Donc du coup ça donne des grands-parents qui ont cette c'est compliqué de parler de dynamisme, les autres, les plus anciens l'avaient aussi, mais d'une autre façon. Donc en tout cas, il y a une vitalité en tout cas, et puis c'est aussi des grands-parents qui veulent garder leur activité aussi aujourd'hui, hein. On a de nombreux parce qu'ils savent faire du sport, c'est bon pour la santé, avoir pas mal de choses, donc une vie personnelle riche. Donc du coup, c'est vrai que c'est des grands-parents à 60 ans aujourd'hui, on est quand même encore pleinement dynamique et donc du coup c'est peut-être cette différence là qui est assez importante. Il y a ça, et puis aujourd'hui parce que on sait avec les neurosciences, avec les tout ce qui a pu se développer en termes de soins, on sait aussi que les grands-parents d'aujourd'hui ont quand même pu travailler sur certains éléments de vie traumatique, l'état émotionnel, voilà, que peut-être il y a 40 ans, 50 ans ça se faisait pas trop, c'était pas accessible, alors qu'aujourd'hui en tout cas, les gens peuvent avoir accès à ça. En tout cas, ils savent en tout cas que l'attachement, la gestion des émotions, c'est des choses qu'ils pratiquent, eux pour eux, et donc aussi dans leur posture de grands-parents.
0: Il y a un côté où on peut plus facilement discuter avec ses grands-parents, vous trouvez, aujourd'hui ? Parce que justement, de ce fait-là, peut-être que toute cette parole s'est un petit peu libérée sur la gestion des émotions. Moi, c'est vrai que j'ai des grands-parents, par exemple, que j'aime de tout mon cœur, mais c'est vrai qu'on parle pas forcément émotions, et ils font partie de l'ancienne génération.
1: Et oui, donc du coup, il y a vraiment une parole qui s'est libérée, et puis parce que ils sont hyper connectés, et puis ils savent aussi, donc ils sont hyper renseignés, les gens et les grands-parents aujourd'hui, donc oui, il y a une parole qui est peut-être un peu plus ouverte et disponible, même pour eux en tout cas, où on a beaucoup de grands-parents qui questionnent tout ça, quoi, hein, de leur place à eux, de leur vécu, que peut-être qu'avant, non pas que ça se faisait pas, mais ça se faisait dans d'autres sphères.

0: et que ça se parlait pas autant.
1: C'était plus rare, c'était plus rare. On va parler d'un dernier sujet, Joël Chabotier, dans un instant. Vous êtes thérapeute familial, ce matin on parle du rôle des grands-parents, comment devenir de bons grands-parents, même si ça peut rester subjectif, mais quelles sont les erreurs à ne pas commettre? Il y a peut-être des erreurs à absolument ne pas faire quand on est grand-parent, à éviter. Quelles sont-elles? On en parle avec notre spécialiste ce matin, Joël Chabotier, thérapeute familial.
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0: Vous écoutez ici Poitou. Ce matin, on parle du rôle de grands-parents jusqu'à 10h. On a parlé des comment réussir à devenir grands-parents, de gérer la peur, l'appréhension. Parlons désormais des erreurs à ne pas commettre. Les erreurs à ne pas commettre quand on devient grand-parent. Alors, Joël Chabotis, je me tourne vers vous. Vous êtes thérapeute familial. Quand on devient grand-parent, quelles sont les erreurs à ne vraiment pas commettre si on veut, finalement, que ça se passe bien avec nos petits-enfants?
1: Je dirais que un des éléments essentiels, en tout cas, c'est de pas forcément vouloir imposer un schéma éducatif, relationnel qu'on avait, qui aujourd'hui, on sait qu'il y a des choses qui sont d'une part plus autorisées.
0: On parle par exemple, un exemple concret, la fessée.
1: Voilà, la fessée, qui il y a 40 ans, on pouvait, dans les familles, c'était peut-être une des règles, en tout cas, qui pouvait exister, alors qu'aujourd'hui, c'est interdit. Mais en tout cas, c'est de pas imposer des schémas de fonctionnement, de règles familiaux et de pouvoir ajuster. Ça veut pas dire que tout est possible et tout est permis,
0: bien
1: mais
0: sûr.
1: En tout cas, c'est de pas vouloir imposer nos règles qu'on avait en tant que parents à nos petits-enfants. Et c'est de pouvoir assouplir ou transformer ça et de pouvoir en être en lien dans ça, en tout cas. Et puis, aussi d'être dans cette notion d'échange, c'est-à-dire que dans la filiation, il n'y a plus pu avoir que les grands-parents, c'était les patriarches, les ancêtres,
0: ouais.
1: Et donc il fallait quelque chose où les petits-enfants allaient vers, alors qu'aujourd'hui, il y a beaucoup dans l'échange, en tout cas, et que d'amener de la curiosité, en tout cas, entre les petits-enfants qui sont aussi hyper intéressés par les histoires familiales, et avec leur curiosité de comprendre, d'aller questionner, et puis aussi que les grands-parents restent curieux, avec ce que vivent leurs petits-enfants dans ce monde-là, dans tout ce qu'ils découvrent, qui est différent, de s'ouvrir, en tout cas, dans ce partage-là.
0: C'est ça, en fait, quand je vous écoute, et c'est que quand on devient grand-parent, c'est, j'ai l'impression, vous me dites si je me trompe, mais hyper important de ne pas se dire je reste chef de famille parce que je suis l'aîné, etc. Mais de prendre peut-être le contre-pied inverse en se disant nouvelle chose qui arrive dans ma vie, j'ai des petits-enfants, hyper important de rester curieux et justement de se dire je vais apprendre et ne pas imposer par contre ma vision des choses.
1: Oui, c'est ça, et que je peux transmettre des savoirs, une expérience et cette richesse-là, mais dans cette transmission d'une filiation, mais des places, mais aussi d'aller, de prendre l'ouverture que la jeunesse, les enfants apportent, Alors à travers, on le disait tout à l'heure, les technologies, mais aussi par rapport à des choses qui bougent dans le monde, par rapport... Et donc c'est dans l'échange toujours, que les petits-enfants peuvent aussi apporter, venir questionner l'histoire de la famille, l'histoire de la culture, du monde.
0: Évidemment.
1: Ils sont très curieux de tout ça, et que là, les grands-parents peuvent apporter des choses.
0: Eh ben, on est très, très content en tout cas de parler de ce sujet-là avec vous, Joël Chabotis, ce matin. Comment devenir grand-parent? On en a parlé tout simplement dans Bienvenue chez vous ce matin. Cette émission, vous pouvez la retrouver en podcast sur Internet. Là aussi, on parlait, les grands-parents qui sont aujourd'hui de plus en plus familiers avec le numérique. Si vous nous écoutez, que vous avez des grands-parents qui ne sont pas encore très sensibles au numérique, envoyez-leur le lien de cette émission. C'est en podcast sur le site ici.fr à ici Poitou, à votre service. Merci beaucoup, Joël Chabotis.
1: Merci. Merci à vous.
0: Vous êtes thérapeute familial et vous nous avez expliqué ce matin comment est-ce que on peut un petit peu plus au quotidien devenir des meilleurs grands-parents.
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0: 9h51, retour de l'information dans 9 minutes. En attendant de la musique, voici Niagara.

0: Niagara à l'instant, vous écoutez ici Poitou, vous êtes peut-être dans la voiture. Accident sur la A10 dans le sens nord-sud à Billard et 2,5 km de bouchon, c'est ce qu'on nous signale suite à un accident avec une voie coupée. Et 9h55, l'information c'est dans 5 minutes tout pile et en attendant de la musique dans un instant avec ABBA.
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0: Imaginez que cette chanson a été écoutée plus d'un milliard de fois sur les plateformes de musique. C'est tout simplement énorme. Et en même temps, c'est un succès qui dure depuis 1976. C'était le groupe ABBA.
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0: Eh bien merci d'avoir choisi ici Poitou. Je vous souhaite une très belle journée, il est pile 10h. 10h, les informations, c'est avec vous Clément Tricot.
2: Un enfant âgé de 2 ans et demi, potentielle victime d'un agresseur sexuel à Poitiers. Selon nos informations, les faits remontent à 2014 dans un centre aéré de la ville. On vous parlait déjà de l'affaire hier matin. Un babysitter est poursuivi pour des viols ou agressions sur 18 enfants de l'agglomération lilloise. Il proposait ses services malgré une précédente condamnation. Les précisions sur l'enquête sont sur ici.fr. À Nantes, la nuit a été marquée par un drame. Un adolescent de 15 ans tué dans une fusillade. Deux autres mineurs âgé de 13 et 14 ans, blessé par balle. Le parquet évoque un règlement de compte sur fond de trafic de stupéfiants. Une affaire qui rappelle à Poitiers la mort du jeune Anis, 15 ans, tué le soir d'Halloween 2024, lui aussi victime collatérale du trafic de drogue. Prudence, si vous roulez sur la 10, un accident dans le sens Paris-Bordeaux entre les sorties Poitiers-Nord et Poitiers-Sud crée des gros ralentissements. Il est conseillé de sortir à Poitiers-Nord et de rejoindre Poitiers-Sud par la rocade de Poitiers, la D910. 110 hectares de golf bientôt mis aux enchères. L'équipement des forges dans les Deux-Sèvres va être vendu au plus offrant en septembre prochain. L'équipement est fermé à cause de problèmes de trésorerie. En décembre, le tribunal a acté la liquidation judiciaire du gestionnaire, le groupe Loisirs Solutions. En basket, dernière journée de saison régulière pour le PB86, les basketteurs Poitevin 5e reçoivent hier Toulon à 20h à la salle Jean-Pierre Garnier de Saint-Éloi. Objectif, une victoire pour terminer en beauté et gratter peut-être une 3e ou une 4e place. Ça donnerait l'avantage du terrain pour les playoffs qui démarrent d'ici 10 jours. Et puis ils seront 26 pour le rêve américain. Didier Deschamps a dévoilé sa liste pour la Coupe du Monde qui commence mi-juin aux États-Unis, Mexique et au Canada. Pas de bouleversement, mais trois surprises. Lucas Chevalier détrôné au poste de gardien numéro 3 par Robin Risser. Eduardo Camavinga remplacé par Maxence Lacroix ou encore Randal Kolo-Muani qui laisse une place à Jean-Philippe Mateta. La liste complète est sur ici.fr.
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2: On devrait être épargné par les intempéries une bonne partie de la journée.
0: Normalement, ça dure effectivement ce soleil toute la journée. Il est présent ce matin dans le Poitou. Il fait pour l'instant un beau temps, mais il peut y avoir des nuages. Mais pas de pluie, donc ça veut dire que ça devrait bien se passer aujourd'hui. Il fait frais par contre ce matin. Ça devrait commencer tranquillement à aller mieux à partir de 11h, mais notez qu'on avait 5 à 6 degrés dans le Poitou. Mais à partir de 11h, il fera 10 degrés du côté de Thouars. Si vous êtes à Parthenay, Poitiers, prévoyez 11 degrés. À Châtellerault, ce sera 12 degrés. Si vous êtes à Niort, eh bien vous avez la chance puisque ce sera le plus chaud ce matin avec 13 degrés dans les Deux-Sèvres et dans la Vienne. Ça va grimper un petit peu cet après-midi avec 15 degrés dans le Poitou.
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0: Ici Poitou, c'est la radio qui vous accompagne si vous travaillez aujourd'hui. Puis c'est la radio aussi qui vous accompagne en musique si vous vous reposez et si vous avez, eh bien, aujourd'hui la chance de pouvoir prendre le temps. Prenons le temps avec ce titre de Laurent Voulzy qu'on écoute à 10h03. Voici Les Nuits sans Kim Wilde.

0: Laurent, bah c'est Laurent Voulzy que vous venez d'entendre à l'instant sur votre radio locale ici Poitou à 10h08.
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0: Soyez sûr d'une chose, et je suis presque prêt à le parier, vos enfants ou alors vos petits-enfants connaissent forcément le plat dont nous allons parler ce matin. Le poulet crousti, phénomène sur les réseaux sociaux. C'est tout simplement le plat qui remplace le kebab que les jeunes des années 90 ont vraiment bien connu. Bah aujourd'hui, il y a un nouveau plat qui fait fureur, c'est le poulet crousti. Alors c'est un plat en apparence qui paraît simple. Du riz, du poulet, de la sauce sucrée, de la sauce salée, quelques oignons, une portion de 700 grammes qui coûte 9 euros et qui a remplacé le mythique kebab. Mais alors pourquoi est-ce que le poulet crousti plaît autant à la nouvelle génération? On va en parler avec notre invité qui tient justement au Food Truck Festival de Buxerolles où on était hier soir en direct et que vous pouvez encore observer et aller justement au Food Truck Festival de Buxerolles. Un Food Truck crousti Poitiers, Mohamed Aissaoui et notre invité, on va comprendre ce phénomène qui est un phénomène vraisemblablement plus que dans l'assiette, peut-être même un phénomène de société.
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0: On va parler de tous ces détails juste après le nouvel hymne des enfoirés qu'on vous propose à 10h09 sur votre radio locale, ici Poitou.

0: Nouvel hymne des enfoirés proposé pour cette année 2026 et qu'on était très heureux de vous proposer à 10h12 et qu'on apprécie beaucoup à l'équipe d'Ici Poitou.
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0: Au sein de l'équipe d'Ici Poitou, c'est un peu plus français qu'à l'équipe d'Ici Poitou. On parle ce matin d'un plat, mais alors un plat que vos enfants et vos petits-enfants connaissent forcément. Vous leur parlez de poulet croustillé, vous leur parlez de ce plat, ils vont sans doute connaître vos enfants et vos petits-enfants parce que c'est un plat qui aujourd'hui est bien cartonne auprès de la jeune génération. On trouvait intéressant d'en parler dans Bienvenue chez vous. On parle très souvent effectivement des producteurs locaux, des restaurateurs, mais parlons aussi un petit peu plus des plats et notamment des plats qui ont beaucoup de succès tout simplement autour de la jeunesse. Pour en parler ce matin, Mohamed Aissaoui, bonjour.
3: Bonjour.
0: On est très content de vous recevoir pour parler justement du plat en ce moment qui cartonne, le poulet croustillé. Vous êtes justement, Mohamed, au festival Food Truck Festival du côté de Buxerolles jusqu'à dimanche. Vous avez votre food truck qui s'appelle Croustillé Poitiers.
3: Donc tout à fait.
0: Vous êtes grosso modo le spécialiste pour nous parler de ça. Pour déjà les gens qui nous écoutent, qui ne connaissent pas forcément le poulet croustillé, c'est quoi le poulet croustillé? Qu'est-ce qu'on a dans notre assiette devant nous?
3: Donc ça reste un produit quand même assez simple. Donc la base, c'est une base de riz, ouais, avec du poulet, comme on peut l'appeler, donc poulet croustillé. C'est du poulet pané. Donc c'est du poulet pané à la base à la coréenne. Donc nous, on le fait, on va dire, pané à la française, on va dire. C'est pas la même panure. Voilà. Et après, il y a des sauces donc au choix avec. Il y a une sauce de base qu'on appelle sauce du chef, avec des oignons crispy. Et après, on peut rajouter d'autres sauces, ou piquant ou pas piquant. Voilà.
0: Ça vient d'où le poulet croustillé à la base et ensuite comment c'est arrivé en France? Et je crois que c'est arrivé un petit peu par chez nous. Mais à la base, ça vient d'où?
3: Exactement. Donc moi, j'ai connu le produit donc via l'Asie. Hein. Donc à la base, ça s'appelle le poulet karaagé en Asie. On n'appelle pas ça le poulet croustillé. Donc ça fait à peu près 4 ans. Donc j'ai pas mal voyagé en Asie. Et après, donc on a décidé de l'importer ici. Et ce produit-là, donc la première fois que j'ai vu faire donc en France, c'était à Bordeaux.
0: Donc c'est en Nouvelle-Aquitaine que c'est arrivé.
3: Tout à fait, à Bordeaux, donc il y a à peu près 4 ans, nous on travaille à peu près il y a 4 ans. Depuis une bonne année, là, c'est là l'accélération donc par rapport aux réseaux sociaux et par rapport donc au bon rapport qualité-prix du produit, voilà.
0: Pourquoi justement ça plaît autant le poulet croustillé? C'était le kebab qui était très populaire dans les années 90, dans les années 2000. Moi, quand j'étais au collège, on mangeait au kebab.
3: Fait, oui, tout à fait. Donc là, il y a un changement. Après le poulet croustillé, donc ce qu'on aperçoit, nous, c'est la génération 16, on va dire jusqu'à 25 ans, à qui ça plaît beaucoup. Et après, donc, il y a le bon rapport qualité-prix. Et voilà, après, c'est assez consistant et le bon rapport qualité-prix. Le kebab, depuis quelques années, le prix a augmenté un petit peu. Donc le kebab, c'est fini le kebab qu'on a connu à 5 euros, 6 euros, 7 euros, ça a changé. Donc maintenant, c'est plus, donc, on va dessus ce qui est asiatique, et c'est les tendances. Donc en ce moment, on va dire, c'est la tendance asiatique. Et dans l'asiatique, celui-ci, donc c'est un produit, on va dire, à base asiatique, mais adapté à la cuisine, on va dire, européenne, française. Voilà.
0: Le riz, le poulet, c'est ce qui compose principalement ce plat, le poulet croustillé, dont on parle un petit peu ce matin. Un plat en apparence qui paraît simple, du riz, du poulet avec de la sauce, mais qui pourtant cartonne chez les jeunes. En l'occurrence, son prix, dont on va parler dans quelques instants, pour la portion assez conséquente qu'on peut avoir et qui a remplacé effectivement le kebab. Mais alors, pourquoi est-ce que ça plaît autant? Comment effectivement ce plat peut aussi rassembler les jeunes? On continue d'en parler avec notre invité, Mohamed Aissaoui, qui tient un food truck au Bien Food Truck Festival du côté de Buxerolles, où vous pouvez vous rendre jusqu'à dimanche et où vous pourrez peut-être tester le poulet croustillé, puisque Mohamed, vous avez votre food truck qui est Croustillé Poitiers. On continue d'en parler.
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0: Clara Luciani avec ce titre Respire encore, 10h20, vous écoutez ici Poitou. Ce matin jusqu'à 10h30 dans Bienvenue chez vous, on essaye de comprendre un peu plus la popularité d'un plat qui fait fureur en ce moment chez les jeunes, le poulet croustillé.
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0: Et vous qui nous écoutez ce week-end, vous avez peut-être prévu de vous rendre au Food Truck Festival du côté de Buxerolles, c'est jusqu'à dimanche. Eh bien alors, vous allez peut-être pouvoir tester ce plat, le poulet crousti, avec notamment Mohamed Aissaoui qui détient le Food Truck Crousti Poitiers. Mohamed, je trouve ça intéressant de parler aussi de la popularité du poulet crousti, notamment chez les jeunes. Un chiffre qui est intéressant et qui va vraiment illustrer un peu notre propos, c'est que les commandes de ce plat, le poulet crousti, elles sont passées, elles ont bondi de 323% entre janvier 2025 et janvier 2026. Vous, à titre personnel, ça fait 4 ans que vous faites le Food Truck Festival de Buxerolles. Comment vous avez constaté cette évolution? Est-ce que vous l'avez vu?
3: Bon, oui, tout à fait, on la voit, il y a une forte augmentation donc au niveau du poulet crousti. Donc je pense peut-être avec la conjoncture aussi, ça joue un peu au niveau rapport qualité-prix. Donc c'est un très bon rapport qualité-prix. Au niveau, donc, on va dire, vous avez une bonne base de riz, ça cale quand même. Donc vous pouvez prendre un poulet crousti pour une personne, ça se mange facilement à deux, tranquillement. Donc c'est... voilà, ça cale quand même assez bien.
0: C'est quoi?
3: C'est très consistant.
0: Le prix pour la portion, c'est quoi?
3: En moyenne, suivant donc les franchises ou nous par rapport à nous, donc on a plusieurs tailles. Donc on va dire le moyen, il est à peu près à 8 euros. Le L, il est à 10 euros jusqu'à 12 euros. Voilà. Celui de 2 euros, il y a à peu près 900 grammes, on dit, entre le riz et la viande. Voilà, donc c'est assez consistant. Donc pareil, c'est avec du blanc de poulet, donc c'est du vrai blanc de poulet pané. Donc voilà, quand même, il y a la quantité. Donc, c'est le bon rapport, je pense, pour moi, qualité-prix. C'est ce que peut-être ce qui a fait bondir donc les 300%, c'est le bon rapport qualité-prix avec la conjoncture. Donc le poulet, ça reste quand même une viande, on va dire, pas trop trop chère, même au niveau... comment ça s'appelle, au niveau consistance, c'est bien, il n'y a pas trop de gras dedans par rapport au bœuf. Donc voilà. Après, les jeunes d'aujourd'hui mangent plus de poulet, je pense, pour moi, que de viande rouge, quoi.
0: Je trouve aussi intéressant qu'on parle de la popularité du poulet crousti. Comment s'est démocratisé ce plat qui est arrivé donc qui vient d'Asie, qui est arrivé en France aux alentours des 2010-2011 du côté de Lormont en Nouvelle-Aquitaine. Donc ça vient de notre région quand même. Et ça c'est quand même, ça fait quand même plaisir. Mais ça a vraiment explosé cette année. Comment ça a explosé?
3: Enfin, pour moi, il y a déjà beaucoup les réseaux sociaux, donc il y a beaucoup de com sur ce produit-là. Et après, comme je disais, donc la jeunesse d'aujourd'hui, pour moi, préfère plus le poulet que la viande. Donc aujourd'hui, donc c'est, je pense que c'est ça qui a fait aussi. Si on fait attention, même au niveau des enseignes, plusieurs enseignes le proposent. Donc voilà. Et après, les jeunes d'aujourd'hui, je pense, préfèrent le riz aux frites.
0: Mais c'est vrai que ça, c'est dingue. En fait, c'est-à-dire que on va les citer. Hein, les trois marques qui ont fait ça. Il y a par exemple KFC, Burger King et Quick, qui sont trois chaînes de fast-food. Ça paraissait impensable il y a encore quelques années que Quick propose un plat avec du riz, quoi.
3: Tout à fait. Je pense, oui. Alors, après, bon, ils surfent sur la vague, comme il y en a pas mal qui surfent sur la vague. Donc après, maintenant, il y a des franchises spécialisées. C'est peut-être pour ça aussi qui a fait que ça a accéléré le processus. Et donc les gens maintenant, ils le font en franchise. C'est plus comme avant, c'est pas des indépendants. Donc je pense, pour moi, c'est ça aussi qui a fait que les gens aiment bien manger tout ce qui est franchise. C'est plus carré, plus simple, plus qualitatif. Et donc c'est pour ça aussi que ça joue. Je pense.
0: Il y a probablement aussi une histoire de prix derrière. Bah oui, c'est ça, globalement, quand on est jeune, le critère premier qui fait qu'on va acheter un plat. Le kebab plaisait beaucoup dans les années 90. Pourquoi? Parce qu'on partageait un kebab qui nous coûtait 5 euros. Et bah aujourd'hui, c'est le plat poulet crousti qui remplace le kebab. Et justement, derrière ça, une histoire aussi de prix. Et pourquoi toutes ces enseignes se mettent à faire du poulet crousti? Peut-être parce qu'on peut gagner de l'argent. On en parle juste après. 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

0: Et ici Poitou, c'est la radio qui vous accompagne si vous êtes sur la route pour profiter de votre long week-end. On parle ce matin et on essaye de comprendre encore plus la popularité d'un plat que... D'ailleurs, si vos enfants sont derrière en voiture, vous pouvez leur demander s'ils connaissent le plat, le poulet croustillant.
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0: Mais alors, c'est quoi le poulet croustillant? Ben, c'est un plat finalement assez simple en apparence. Il y a du riz, il y a du poulet, il y a de la sauce, quelques oignons. Ça coûte 9 euros, plus de 700 grammes dans votre barquette. Et ça plaît énormément à la jeunesse qui a généralement entre 16 et 25 ans et qui consomme énormément ce produit au détriment d'anciens plats plus emblématiques comme par exemple le kebab dans les années 90. Alors, pour comprendre pleinement la popularité de ce plat, on en parle ce matin avec Mohamed Aissaoui qui a le food truck croustillant Poitiers au food truck festival du côté de Buxerolles que vous pouvez aller découvrir jusqu'à dimanche. Parlons Mohamed maintenant concrètement un petit peu d'argent parce que c'est l'un des premiers critères
3: c'est
0: ce qui fait aussi que ce plat, le poulet croustillant, il est très populaire parce que pour 9 euros on a 700 grammes, on peut manger deux fois, c'est vraiment quasiment 4 euros le plat, ce qui est assez rare aujourd'hui. En tant que restaurateur, pour parler de vous, alors de généralement plus les franchises du poulet croustillant, ça coûte combien à produire un plat poulet croustillant versus le prix de revente, comment ça se passe?
3: Après, en moyenne, donc, pour vous donner une fourchette de prix, entre nous, on fait entre 20 jusqu'à 24% de marge nette.
0: Okay.
3: Hors impôt, tout à fait. Donc, ça reste quand même une bonne marge par rapport au produit. Après, pareil, au niveau production, c'est un produit donc qui est assez facile, je pense, à produire. C'est toujours la même qualité par rapport au riz. Tout ça, c'est donc des cuiseurs qui font le riz. Donc, c'est toujours la même qualité de riz. Et c'est pareil, comme vous disiez, parmi, il y a des oignons. Donc, la jeunesse d'aujourd'hui, elle mange pas des oignons, c'est des oignons frits.
0: Oui.
3: Des oignons frits, voilà, déjà. Même au niveau coût de revient, il y a moins de pertes et tout ça. C'est un peu croquant. Donc, en moyenne, ça dépend des franchises, mais nous, on fait entre 20 et 25%. Et aujourd'hui, donc, il y a le prix psychologique, donc, pour moi, pour les plats, et on n'a plus rien en dessous de 10 euros, hormis un poulet croustillant. C'est ce qui fait aussi, je pense, que les gens, aujourd'hui, vous mangez même comme au fameux kebab, c'est 10 euros, 11 euros, 12 euros, c'est fini les 5 ou 6 euros. Donc voilà. Donc le produit, pour moi, il y a quand même un peu de marge, c'est un produit facile, même en mettant du blanc de poulet. Et c'est pareil au niveau variation, comme je disais tout à l'heure, par rapport au prix. Donc le poulet, c'est le produit qui monte le moins. Quand tout augmente, le poulet, il augmente le moins. Donc il reste quand même toujours un petit peu de marge sur le produit. Et c'est pareil par rapport au volume. Quand il y a un grand volume au niveau vente, on réussit toujours à faire notre petite marge par rapport à d'autres produits, quoi.
0: C'est intéressant parce qu'en fait, dans la conjoncture économique actuelle où tout coûte un petit peu plus cher, plat poulet croustillant, lui, en fait, arrive assez bien à s'adapter.
3: Tout à fait. Donc, c'est un plat à moins de 10 euros, suivant les franchises. Il y a certaines franchises qui le proposent même à 6 euros, 7 euros, mais en plus petite quantité.
0: Ouais.
3: Donc, voilà. Après, même au niveau packaging, le poulet croustillant, je pense, ça aussi, ça aide. Et vous êtes dans une sorte de boîte. Vous avez votre petite fourchette, c'est propre et tout ça, c'est facile à manger. Ça se mange sur le pouce et voilà. Et le prix, donc, c'est pas mal, oui. C'est vrai que le prix, c'est un bon rapport qualité-prix, comme on dit.
0: Est-ce que pour vous, la popularité du poulet croustillant va continuer? Et combien de temps? On en parlait tout à l'heure, le poulet croustillant a bondi de 323% entre janvier 2025 et janvier 2026 sur les réseaux sociaux. C'est si vos enfants, vos petits-enfants ont entre 16 et 25 ans, ça paraît compliqué de se dire qu'ils sont passés à côté de ça. Est-ce que ça va durer pour vous?
3: Enfin, pour moi, oui, je pense qu'il reste encore un peu de temps dedans, vu la conjoncture. Donc, il y a le prix qui joue aussi. Tant que ça augmente pas beaucoup, oui. Après, peut-être, il reste une année ou deux ans ou trois ans. Mais après, sur certains sites, je pense que ça va rester longtemps par rapport à l'emplacement. Si l'emplacement est bien, la situation géographique, ça joue beaucoup comme tout, quoi. Ça joue si vous êtes à côté d'un lycée ou, parce que c'est une population 16-25 ans.
0: Bien sûr.
3: C'est voilà. Donc, je pense que ça va jouer. Mais reste encore un bon bout de temps devant. Après, ça a accéléré de 300%. Je pense pas que ça va monter tous les ans de 300%. Ça va monter de, je pense, un petit peu moins. Mais aujourd'hui, voilà, c'est un produit, je pense, qui plaît, qui est bon. Même au niveau santé, ça reste quand même assez sain.
0: S'il n'y a pas de sauce, en fait, c'est du riz et du poulet. Donc
3: exactement.
0: C'est
3: du riz pané, voilà, tout à fait. Mais s'il n'y a pas de sauce, ce qu'on appelle, enfin, chez nous, la sauce du chef, c'est ce qui donne le goût. On est connu en général en France. Ce qui fait le goût de plats français, c'est la sauce. C'est comme une bonne viande, s'il n'y a pas une bonne sauce, c'est un peu compliqué, tout à fait.
0: Évidemment. Donc, voilà. Le poulet croustillant, on vous a expliqué un petit peu ce que c'était ce matin entre 10h et 10h30. Merci infiniment, Mohamed Aissaoui. Vous êtes, vous, au Food Truck Festival de Buxerolles, où on était hier soir entre 18h et 19h. 9h. Vous, vous y êtes jusqu'à dimanche. Alors, vous qui nous écoutez, eh ben, soyez curieux, tenez, allez essayer un petit peu le plat poulet crousti. Vous allez pouvoir en parler avec vos enfants. Ça cartonne énormément chez les jeunes. C'est le plat de la nouvelle génération. Et on voulait vous expliquer un petit peu ce matin qu'est-ce que c'était et pourquoi ça cartonnait autant. Merci infiniment, Mohamed.
3: Avec plaisir, merci.
0: Je vous souhaite
3: merci
0: bon courage pour le Food Truck Festival.
3: Merci à vous.
0: Qui est jusqu'à dimanche du côté de Buxerolles.
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0: Et bah ici Poitou, c'est aussi la radio qui prend très au sérieux la musique, évidemment. En voici une qu'on apprécie particulièrement à 10h35 à la Machung.

0: D'où est né ce projet? Pourquoi l'idée de regrouper tous ces créateurs dans une même boutique?
1: Alors, c'est né il y a 8 ans maintenant, en 2018. En fait, avec les bijoux, donc la Belle Camille, j'étais beaucoup sur les marchés, j'ai fait plein de rencontres. Et on s'est très vite aperçu qu'il y avait plein de pépites à faire découvrir. Et c'est de là qu'est née l'idée de se rassembler dans un même lieu et que les clients puissent retrouver dans une même boutique tout un panel de créations artisanales. Là, en ce moment, on est 29 créateurs, donc beaucoup de la Vienne, hein, de Poitiers et des environs, et des départements voisins, donc il y a Charente-Maritime, Charente, Deux-Sèvres. Il y a quelques petites exceptions, un petit peu plus loin jusqu'à Nantes, mais c'est vraiment local. Et donc, on représente plein de domaines d'artisanat. On a de la céramique, de l'illustration, un petit espace bien-être avec des savons, des bougies, de la couture... Plein de belles choses, plein de pépites à découvrir. On essaye de faire tourner aussi assez régulièrement les créateurs. Donc tous les 6 mois, on accueille 5 à 6 nouveaux créateurs. La dernière session, on a accueilli 10 nouveaux créateurs. Toutes les candidatures sont regardées.
0: Alors on parle de tous ces créateurs, on va peut-être regarder vos créations aussi un petit peu. Vous nous parlez un petit peu de la Belle Camille?
1: Si vous voulez, oui.
0: On y va.
1: Eh bien là, on est devant le stand de bijoux, la Belle Camille, donc des bijoux colorés en papier résiné. Et donc ces bijoux, je les crée à partir de mes dessins de motifs. Je dessine le motif à la base, j'imprime sur du papier et je découpe toutes les petites formes que vous voyez pour en faire des perles que je résine recto et verso et que je perce ensuite pour monter en bijoux. La résine, elle a ce côté brillant et vraiment qui donne un éclat justement aux couleurs du papier. Et donc, oui, c'est coloré, c'est vraiment ce que j'aime travailler, c'est la couleur et pouvoir accessoiriser aussi des tenues assez sobres. Et finalement, c'est le bijou qu'habille.
2: Des créations personnalisées que vous pouvez retrouver donc dans la boutique Colibri, qui se situe dans le centre de Poitiers, et le podcast Les gens d'ici, que vous pouvez également retrouver sur ici.fr.
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0: Ça fait partie des chansons préférées de l'équipe d'ici Poitou et notamment de Florian Lévesque qui teste des choses chaque jour. Et cette chanson, vous allez pouvoir l'écouter lors de la finale de la Coupe du Monde 2026, c'était Shakira. Ben justement, Florian Lévesque, on parle de lui. Il est passé à table, le garçon, la petite serviette installée face à lui. Du pain, du steak, de la salade, de la tomate, un burger, mais un burger tout à fait particulier. Le meilleur burger du Sud-Ouest. Il est malin, alors il est allé tester ça auprès d'Olivier Leclerc, chef de la cuisine de comptoir à Poitiers.
1: Bonjour. Alors pour faire un burger, qu'est-ce qu'il faut pour faire un bon burger et le meilleur burger du Sud-Ouest?
2: Alors, j'ai pas cette prétention là, mais en tout cas pour faire un bon burger, ça démarre avec des bons produits. Du bœuf limousin. Donc on reçoit notre matière première telle quelle, on dénerve, on dégraisse. Là tu vois, on coupe des grandes bandes comme ça. Hop, on les passe au hachoir. On fait nos steaks. Voilà, steak, viande tartare. On fait un mix avec des épices. Le pain, on est sur un potato buns. On le délègue à mon ancien chef pâtissier, Sébastien de la Forestine à Chasseneuil. C'est notre recette. C'est lui qui l'exécute et il l'exécute très bien. Donc voilà, c'est comme ça qu'on fait un burger, en tout cas un burger artisanal. Donc là, après, on assaisonne en fait notre viande. Donc on a une pesée. Avec une quantité de sel, on travaille avec du maceron aussi, donc le maceron, ouais. le poivre de l'île de Ré, exactement. Pour notre burger champion du Sud-Ouest, on va rajouter un gomasio avec de la sésame, de la nori et du sel de mer. On mélange dans notre viande hachée ce gomasio, le sel, le maceron. Ça nous fait une petite boulette de 130 grammes. Okay. Et ça. Bah, c'est notre viande pour notre burger champion Sud-Ouest.
1: Et alors le pain, il est vert, qu'est-ce qu'il a de particulier? C'est pas aux algues?
2: Ouais, c'est un pain à la spiruline. La spiruline, au niveau apport nutritionnel, c'est incroyable. Il y a plein de vitamines, de sels minéraux rares et tout ça. Donc ce potato buns, c'est un potato buns à la spiruline et avec de l'origan. Donc là, on a préparé un petit beurre avec de l'ail, avec de l'origan frais. On vient badigeonner généreusement notre pain. En fait, ce qui est bon dans le pain, c'est pas que le pain soit toasté, c'est qu'il soit frit. Et donc sur le petit plateau, on va disposer notre pain. Donc le steak, on part sur une cuisson saignante. Alors, pour le dressage du burger. Donc là, on a de la cheese cream. Voilà. Okay. Hop, belle petite crème un peu grasse. On aime bien, ouais. Ça vient nourrir. C'est un peu comme c'est un peu le beurre sur la tartine, si j'ose dire. Ouais. On pose le steak dessus. Là, on a un petit comté. Petit gruyère suisse, pardon, chez Laetitia Gabory, meilleur ouvrier de France. Donc là, je dépose une belle petite sauce barbecue de la Maison Martin. Là, on est sur une moutarde new-yorkaise aigre douce. Les petits pickles d'oignons rouges. Donc là, on a notre base, tu vois, avec nos pickles. Il manque les petits oignons frits maison. Deux chalumeaux sur notre fromage. Alors là, le but, c'est pas de brûler. C'est notre mise en place de chips de nori. Okay. Donc en fait, on a un petit twist là-dessus. C'est qu'en fait, on a fait une tempura. Donc on dispose nos raisins de mer sur la nori. Voilà, et donc après, on a une autre émulsion à la spiruline. Donc ça, en fait, c'est une émulsion qu'on fait à base d'œuf 65.
1: Okay.
2: En fait, ça fait une cuisson partielle de la protéine de l'œuf. Voilà.
0: Eh bien, j'espère qu'il était bon ce burger, Florian Lévesque. Plus que 48 heures d'ailleurs pour découvrir le burger d'Olivier Leclerc qui est à la carte de son restaurant. À partir de lundi, nouveau burger avec de la farine d'insecte. Et de la musique pour vous accompagner toujours et encore à 10h48. Voici Bernard Lavillier.

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0: extrait Bernard Lavilliers à l'instant avec ce titre Stan de Ghetto que vous écoutez sur votre radio ici Poitou. Eh bien, vous êtes peut-être comme moi, vous rêvez de l'avoir, mais c'est compliqué. Bonne nouvelle, ce n'est plus du tout à la mode. Muriel Jourdan, vous allez nous expliquer aujourd'hui le phénomène de société dont on parle, qui est le summer body qui apparemment n'a plus trop la cote.
1: Ça ne vous a sans doute pas échappé, quand viennent les beaux jours, que les températures sont en hausse, le concept de summer body revient en force. Ce corps mince, ce corps sculpté que nous serions censés afficher sur la plage, on nous a fait rentrer dans la tête qu'il fallait être parfait, parfaite quand venait l'été. Et vous, comment percevez-vous cette notion de summer body? Je suis allée à la rencontre des moins de 30 ans dans la rue.
2: Si je vous dis summer body,
3: c'est mince, c'est bronzé, c'est bien, c'est summer body. Ouais,
4: moi je dirais que c'est être bien dans sa peau.
5: Je dirais c'est mince et avoir des formes et
6: aller à la salle juste avant l'été. Pareil, être bronzé, mince, beau corps, être tout, le look, la coiffure, le maquillage.
7: Corps de rêve pour cet été, en arrêtant de manger.
8: Le corps d'été.
9: J'en ai marre, tout le monde dit ouais, faut avoir le corps parfait pour l'été, mais laissez les gens vivre.
10: Summer body, la culture du corps pendant l'été, c'est ça? Je m'en contrefous.
1: Et des gens qui s'en contrefichent de ce summer body, il y en a de plus en plus. Des milliers d'internautes appellent à arrêter avec ces injonctions qui mettent les corps sous la pression du culte de la maigreur. L'an dernier, sur TikTok, de nombreux comptes faisaient la promotion de la minceur parfois extrême sous le hashtag skinny talk. Le réseau social a d'ailleurs interdit ce mot-clé, même si hélas, ce n'est pas ça qui fera disparaître ces incitations à la maigreur.
0: Et d'ailleurs, Muriel, une preuve que le summer body n'a plus autant la cote, eh ben c'est une chanson.
1: Oui, celle de la jeune chanteuse Elena, révélée grâce à la Star Academy. Son titre, intitulé « Summer Body », est une invitation à s'accepter, à ne pas être sous l'emprise de la société. Summer body.

C'est une chanson qui sonne comme une rupture avec le corps parfait, avec le corps idéalisé, celui des magazines, avec généralement ce titre, hein, vous savez, de l'article juste en dessous, 10 façons de parfaire son summer body. Chaque fois qu'Elena la chante à un concert, le public, essentiellement féminin, reprend le refrain en

0: Bref, le summer body, c'est une tendance qui pourrait bien disparaître. Alors croisons les doigts et le bikini.
1: Ah ben moi j'avoue que ça m'arrange, si le summer body disparaît. Comme ça, on peut encore plus en profiter sur la plage en étant nous-mêmes. Ces tendances, c'est le rendez-vous chaque jour avec Muriel Jordan qui vous explique les phénomènes de société. À retrouver également sur ici.fr.
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0: Eh ben, c'est l'heure de jouer. Antoine Plouzenec, bonjour.
2: Bonjour Clément Gérin.
0: Qu'est-ce que vous faites? Vous avez votre petit carnet, tout est prêt? Tout est prêt pour jouer?
2: Bah pour la ferme, c'est bon. Hein. J'ai demandé aux préposés aux cadeaux s'ils avaient bien planqué les différents cadeaux du jour dans les différents endroits de la ferme dans lesquels je vais me promener avec vous qui nous écoutez. Non, j'étais juste en train de bien revérifier si le coffre était bien fermé, si la combinaison... on a pas mal avancé sur la combinaison de ce coffre. Hein. Vous connaissez le principe, quand vous découvrez le coffre dans la ferme du Poitou, il y a 4 chiffres et une lettre qui vous permettent de déverrouiller ce coffre. À l'intérieur duquel il y a 2 passes annuelles pour l'Aquascope, donc le parc aquatique du Futuroscope, qui est un endroit où il y a plusieurs univers pour barboter et un endroit dans lequel moi je m'éclate bien. Plein d'autres cadeaux comme par exemple des entrées au domaine de Diéné dans la Vienne. Il y a aussi le dernier album des Enfoirés, des entrées pour l'île aux pirates au Game Park de Mini-Ausance. Ça pour occuper les petits les jours où fait pas beau, c'est nickel. Bref, tout ça c'est à gagner. Vous pouvez nous appeler dès maintenant pour jouer à la ferme du Poitou au 05 49 60 20 20. Monsieur Gérin,
0: oui.
2: Je vous remercie.
0: Merci infiniment.
2: Au nom de la République.
0: Oh, merci. Voilà. J'en suis flatté. Je vous souhaite un bon jeu alors.
2: Mais ben, merci bien. Et ben, j'espère qu'il sera bon pour vous qui nous écoutez. Le numéro 05 49 60 20 20.
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2: Merci d'écouter Ici Poitou. Bonne matinée, bon week-end aussi. 11h. Morgane Klein refait.
3: La 10 coupée sur la voie de gauche à hauteur de Biard ce matin dans le sens Poitiers-Bordeaux. Une femme de 43 ans au volant a percuté le terre-plein central vers 9h30. Blessée légèrement, elle a été emmenée à l'hôpital de Poitiers. Ça a provoqué un léger bouchon, mais ça s'est depuis résorbé. Les gendarmes de la Vienne, eux, alertent sur la recrudescence des cambriolages en plein pont de Mai. Elle appelle aussi à être vigilant si vous voyez des individus ou des véhicules inhabituels près de chez vous et à noter dans ce cas l'immatriculation. On vous en parlait dès hier matin, un babysitter dans le nord de la France, poursuivi pour des viols ou agressions sexuelles sur 18 enfants, est aussi soupçonné d'avoir fait une autre victime à Poitiers en 2014. Selon nos informations, il s'agit d'un enfant à l'époque âgé de 2 ans et demi. Il était en contact avec lui dans un centre aéré. À Nantes, c'est le choc ce matin après la fusillade hier soir qui a fait un mort, un ado de 15 ans. 2 autres sont blessés, dont un entre la vie et la mort. Plusieurs individus ont été en train de poursuivre les victimes jusqu'au 13e étage d'une tour, fusillade sur fond de narcotrafic. 12 communes de plus dans le Poitou reconnues en état de catastrophe naturelle sur l'année 2025. C'est lié à l'alternance d'inondations et de sécheresse. Ça a provoqué des mouvements de terrain. Ça débloque donc certaines assurances pour les habitants sinistrés. Si c'est votre cas, on vous a mis la liste des communes concernées sur notre site et l'appli ici. La fête de l'UMA version Poitevine, c'est aujourd'hui et demain à la salle Guillaume d'Aquitaine. Quitaine à Biard, ça démarre à 14h. Plusieurs concerts, débats, spectacles, mais aussi meetings politiques, notamment celui d'Yann Brossa à 19h, sont organisés. Et puis, dernière journée de saison régulière pour le PB 86, les basketteurs Poitevin 5e reçoivent hier Toulon à 20h à la salle Jean-Pierre Garnier. Objectif, une victoire avant les playoffs que le club est déjà assuré de disputer.
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3: Côté ciel, Antoine, ça donne quoi pour aujourd'hui?
2: Eh ben, c'est mi-figue, mi-raisin, comme dit l'expression consacrée. Un peu frais pour la saison aussi, côté thermomètre. Et après une matinée plutôt ensoleillée, c'est vrai. Cet après-midi, ce sera le retour un peu plus franc de nuages qui seront d'ailleurs plus nombreux au-dessus de la Vienne. Un peu plus d'éclaircies sur les Deux-Sèvres. 15 à 16 degrés cet après-midi. Des averses qui sont attendues cette nuit. De la fraîcheur demain matin. 3 à 6 degrés, c'est toujours vraiment bien en dessous des températures normalement observées pour la deuxième partie du mois de mai dans laquelle nous sommes désormais. Demain, des nuages, des éclaircies qui seront d'ailleurs plus timides en Deux-Sèvres cette fois. 15 à 17 degrés au plus chaud de cette journée pour... Je suis en train de vous raconter quoi là, de demain? Oui, c'est ça, bah, c'est bien demain. Demain, c'est samedi, c'est ça. 15 à 17 donc. Là, on est encore un peu en dessous des normales de saison, mais ça remonte à partir de dimanche, notamment le matin, 6 à 9 degrés. L'après-midi, 17 à 18. Et dimanche, eh ben, on reste sur cette composante averse et éclaircie dans le Poitou.
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2: Et des souvenirs qui nous font chanter, qui nous font aussi nous remémorer les années 80-90. Eh ben tiens, c'est pile poil le cas de cette chanson-là qu'on a choisie pour vous ce matin sur l'antenne d'Ici Poitou. C'est Patricia Cass.

0: Et on embrasse Jimmy et tout l'orchestre qui va avec, bien sûr, et tous les habitants de Montbéliard qui écouteraient ici Poitou. Peut-être que vous êtes sur la route en ce moment et vous passez par ici. Dans ces cas-là, tant mieux. Mais si vous n'êtes pas de Montbéliard et si vous êtes bien du Poitou, ah bah restez chez nous, vous êtes au bon endroit.
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0: Et bonjour messieurs, dames, je suis très content de vous accueillir dans cette ferme du Poitou. Alors c'est un endroit où, en fait, surtout quand vous y venez, c'est pas tellement pour bosser, c'est pour jouer, c'est pour repartir avec les cadeaux qu'on vous a mis de côté, avec Ici Poitou. Il y a par exemple votre kit cuisine Ici Poitou, un guide du jardin bio, un CD. Le CD, c'est l'album des Enfoirés, la balade des Enfoirés, le dernier concert qu'on a acheté évidemment. Et il vous permettra, en le gagnant, d'offrir 17 repas aux bénéficiaires des Restos du Cœur. Des entrées à Mouton Village ou au domaine de Diéné, à Lille, aux Pirates également, au Game Park de Mini-Ausan. C'est un endroit super chouette pour faire en sorte que les gamins se défoulent un petit peu. Oui, les jours de pluie, ben, ils ne peuvent pas aller courir dehors, vous inquiétez pas, l'île aux Pirates est là pour ça. Et puis toujours ce coffre, évidemment, le coffre qui renferme 2 passes annuelles pour l'Aquascope, le parc aquatique du Futuroscope. Alors pour gagner ce séjour, non seulement il faut tomber sur l'un des 9 univers de la ferme du Poitou, il faut tomber sur ce coffre, et puis il faut surtout trouver la bonne combinaison. 4 chiffres, une lettre. Visiblement, vous avez déjà bien fait le boulot côté chiffres. Il reste une lettre, vous savez où elle est, mais vous ne savez pas encore laquelle c'est. Eh bien, pour repartir avec tous ces cadeaux, venir tenter votre chance, une seule solution. Nous appelez maintenant au 05 49 60 20 20. La Sandrine qui vous attend à l'accueil d'Ici Poitou en ce moment même. La musique d'Ici Poitou, évidemment, puisqu'on joue peut-être, mais on fredonne aussi. Eros Ramazzotti. Mais en attendant, moi j'ai mon tracteur et mes bottes, et je vous attends pour jouer au 05 49 60 20 20. C'est parti, et vous appelez, hein.

0: C'est beau l'allemand, hein.
1: Oui, bon, l'italien, c'est pas mal non plus, on est d'accord. Eros Ramazzotti, vous écoutez ici Poitou. Et c'est parti, Zou, on met la combarre, les bottes, et on va dans la ferme du Poitou.
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1: Le principe est simple, des cadeaux que vous venez chercher dans cette ferme qui est ouverte jusqu'à midi. Bonjour Tony.
4: Bonjour.
1: Tony de Poitiers, si j'ai bien tout bien compris.
4: C'est ça, exactement.
1: Parfait, c'est Grand Poitiers, quel quartier ?
4: Poitiers-Ouest, Montmidi.
1: Ok, ah bah oui, d'accord, on est presque voisins puisque la radio est située avenue de Nantes. Bah oui, la radio d'ici, elle est ici, c'est normal. Qu'est-ce que c'est que cette histoire de théâtre de rue cet après-midi ?
4: Alors, c'est aujourd'hui et demain toute la journée. Ça se passe à la Fourmilière de Montmidi, qui est une association qui a un an maintenant. Et il y a une compagnie qui s'appelle La Charpentée, qui organise du théâtre de rue gratuitement toute la journée, aujourd'hui et demain, avec des petits spectacles toutes les heures, je crois. Et donc, on a prévu d'y passer avec les enfants, parce que c'est vraiment tout près. Nous, on peut y aller à pied, c'est dans le quartier de Montmidi. Et en général, ils organisent des événements super sympas, donc il faut les soutenir aussi.
1: Bah, vous avez raison, les assos qui sont dans nos villes, dans nos villages, dans nos quartiers, bah, c'est vachement bien, effectivement, de leur donner... finalement, c'est ça qui donne du courage aux bénévoles, hein, c'est quand les événements sont des succès. Donc, bah, c'est une bonne idée, Tony. C'est gratuit, c'est cet après-midi et demain à Montmidi. Donc, l'association s'appelle La Fourmilière.
4: Alors l'association qui accueille, c'est la Fourmilière de Montmidi, et la compagnie de théâtre, c'est la Charpentée. Il y a toutes les infos sur Instagram, Facebook, les réseaux sociaux.
1: Eh ben vous êtes très fort. Merci beaucoup pour ce petit coup de promo culturel pour toute la famille en plus. En ce long week-end, ça donne une chouette idée sortie. Merci Tony.
4: Bon. Je n'ai pas souvent du théâtre à Poitiers, donc c'est bien.
1: Ah, enfin, si, il y en a quand même un petit peu. Mais c'est vrai que... On n'en parle pas toujours sur, parce qu'il se passe tellement de choses dans la région, on n'en parle pas toujours sur ici Poitou. Vous avez bien fait de prendre un petit peu de temps pour nous donner cet éclairage culturel. Bon, dis donc, on se ferait pas quelques petits tours de tracteur, Tony ?
4: Ah, si, volontiers.
1: Le principe de ce tour de tracteur, c'est bien sûr que nous allons sillonner la ferme du Poitou. Vous avez jusqu'à 3 endroits à visiter. Je vais vous les citer, ces 9 endroits dans lesquels il y a des cadeaux qui sont cachés. Alors attention à ne pas tomber sur le dragon, ça c'est la sale bête. Si vous tombez sur lui, si vous le découvrez, ce dragon vous croque et vous élimine directement et vous repartez sans cadeau. Mais quoi qu'il en soit, il y a aussi des entrées à Mouton Village, des entrées au domaine de Diéné, où vous pourrez aussi tester la fameuse Mission Areca, qui est un jeu de piste à faire en famille. C'est super chouette. Y a de quoi cuisiner, de quoi jardiner, de quoi écouter de la musique aussi. Et puis, toujours dans notre coffre, qui est renfermé d'ailleurs ce cadeau par une combinaison à 5 éléments, 4 chiffres, une lettre, il y a toujours ces 2 passes annuelles à l'aquascope. Tony, je vais vous demander de choisir un premier endroit dans lequel vous allez pouvoir naviguer. Est-ce qu'on commence par la chèvrerie du Chabichou, l'enclos des Baudets, l'étable de la Partenaise, la forêt de Mélusine, le poulailler des Pictaves, le verger de la Clochard, l'atelier du Broyer, la boutique fermière ou bien encore la mare en grenouille? On va où?
4: Allez, on va aller chez la Partenaise. Ce sera une dédicace à ma sœur qui habite par là-bas.
1: Oui, d'accord. Mais elle n'est pas dans un champ, elle habite dans sa maison.
4: Non. Okay. Non, elle a longtemps habité à Partenay, voilà. Et on l'appelait la Partenaise.
1: Oui, bah voilà. Mais est-ce qu'elle mettait de l'eyeliner pour souligner ses yeux?
4: Absolument pas.
1: Ah ouais, non, parce que là, pour le coup, c'est une particularité de la race Partenaise chez nous, c'est qu'elles ont un petit contournement noir autour des yeux, c'est magnifique. Allons donc faire un petit tour à l'étable de la Partenaise, voir ce qui s'y passe. Tony, il n'y a pas de dragon, ça c'est la première bonne nouvelle. La deuxième bonne nouvelle, c'est que comme vous êtes le premier à jouer, il y a un cadeau. Cadeau, c'est l'album de la balade des Enfoirés, la dernière tournée, le dernier concert en fait des Enfoirés. Votre radio ici Poitou l'a acheté, 17 repas servis aux bénéficiaires des Restos du Cœur et tout plein de chansons reprises par les Enfoirés. Ce cadeau, vous le laissez là pour d'autres candidates et candidats ou vous le prenez avec vous et on s'arrête là?
4: Je vais le laisser pour d'autres, je vais tenter ma chance à nouveau.
1: Allez, on va où ?
4: On peut aller voir le Broyer du Poitou.
1: On va à l'atelier du Broyer ?
4: Oui.
1: C'est parti, on avance. On va aller faire un petit tour. Est-ce que vous avez déjà visité un magasin d'usine de Broyer du Poitou ?
4: pas l'intérieur du... Non, pas la fabrication, non. Je suis allé à... Il y en a un, justement, à Poitiers-Ouest, mais je ne suis pas allé dans l'atelier.
1: Il faut imaginer l'odeur.
4: J'ai l'odeur.
1: C'est succulent, cette histoire. L'atelier du broyer. Et vous avez des enfants, évidemment, puisque vous les emmenez au théâtre de rue cet après-midi à Montbidi, à Poitiers. Quel âge ont vos enfants?
4: Alors, Léonie a 10 ans, Célestin 13 ans.
1: Ok. Bon, peut-être un peu grand pour l'île aux pirates. Je ne sais pas.
4: Oui.
1: C'est au Game Park à Migné-aux-Anses. C'est un endroit où justement, c'est un endroit indoor comme on dit. C'est-à-dire que c'est un parc d'activité pour les enfants à l'intérieur. Quand il fait froid et pour beau, c'est l'idéal. Donc, ça veut dire qu'on passe au dernier endroit. Vous tentez une dernière chance ?
4: Allez, on va tenter une dernière fois en espérant éviter le dragon.
1: Ah oui, ce serait bien.
4: Oui.
1: Alors,
4: on va aller voir Mélusine.
1: On va aller à la forêt de Mélusine ?
4: Oui.
1: Allons-y donc, voir de quel bois elle se chauffe.
4: Ah bien.
1: Bon, ben voilà, vous espériez ne pas le croiser, le dragon, et vous venez de faire un face-à-face terrifiant avec lui.
4: Aïe.
1: Bah, du coup, c'est bien parce que vous donnez un sacré coup de main à tous les autres qui vont jouer avec nous dans la suite de cette émission, Tony.
4: Ok, bah écoutez, c'est pas grave, merci beaucoup.
1: Mais merci à vous d'être venu, merci pour l'info et l'idée sortie en famille pour ce théâtre de rue cet après-midi à Montmidi à Poitiers. Je vous souhaite un excellent week-end et surtout vous revenez quand vous voulez dans la ferme du Poitou. Tony, à très vite.
4: À vous aussi, bonne journée.
1: Il reste évidemment tous les cadeaux puisque Tony a laissé ce qu'il a trouvé derrière lui et que le dragon a fait son œuvre. Maintenant, vous savez où il est. Ça veut dire que logiquement, vous repartez forcément avec des cadeaux si vous nous appelez maintenant pour jouer à la ferme du Poitou.
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1: POFC, voilà, c'est un petit peu les... Bah, c'est pas un code, hein, c'est les initiales. Pascal Obispo, Francis Cabrel, une nouveauté ici Poitou, un duo qui s'appelle « Il faudrait que pleuve l'amour ».

0: faudrait que pleuve l'amour. Et ça, c'est un conseil ou en tout cas un souhait de Francis Cabrel et Pascal Obispo. Les Pointer Sisters arrivent pour la suite en musique et pour la suite en jeu. Et ben c'est à vous, que c'est avec vous que ça se passe au 05 49 60 20 20. 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

0: Les Sœurs Pointer, les Pointer Sisters. C'est rigolo comme nom. Je sais pas, moi je en français, j'ai pas d'équivalent. Je connais personne qui s'appelle Pointer. Mais alors si vous connaissez quelqu'un qui s'appelle Pointer, n'hésitez pas à nous appeler. Comme ça nous permettra de lui faire un coucou. Tiens, 05 49 60 20 20, c'est le numéro pour lequel vous que vous composez également. Pourquoi ? Ben pour jouer avec nous, tiens. Allez, c'est Christelle qui va s'y coller maintenant. On va chez vous à Civray. Bonjour Christelle.
1: Bonjour.
0: Comment ça va ?
1: Très bien, merci.
0: Bon, ce week-end, vous en profitez en faisant le pont aujourd'hui, ou est-ce qu'aujourd'hui, c'est une journée où ça bosse ?
1: Non, c'est une journée sans travail aujourd'hui.
0: Très bien, et vous allez en profiter pour aller à Buxerolles faire un petit tour.
1: C'est ça.
0: Ça, c'est une bonne idée. Buxerolles, au nord de Poitiers. Bon, c'est pas tout près de Civray, mais j'imagine que si vous y allez, c'est parce que y a quelque chose qui vous intéresse.
1: Oui, il y a le festival Food Truck pendant quelques jours.
0: Mais oui, tout à fait, avec ici Poitou. On va continuer d'en parler tout le week-end aussi, parce que, vous rendez compte quand même, c'est le troisième plus gros festival de food truck au monde. Mais c'est quand même dingue.
1: C'est vrai, j'ai appris ça, oui.
0: Ouais, exactement. Alors si forcément vous y allez, là, imaginez, vous êtes là, il y a les concerts, il y a la bonne ambiance. A priori, il n'y a même pas d'averse parce que c'est super.
1: Ce serait bien.
0: Typiquement, vous avez envie d'aller vers quel type de food truck pour commencer votre après-midi ou votre soirée là-bas, Christelle ?
1: Je sais pas, j'ai pas d'idée encore, on verra sur place.
0: Bah, vous avez raison, parce que des spécialités culinaires, il y en a des dizaines. Vous allez pouvoir trouver tout ce que vous voulez. Italien, français évidemment, cuisine maghrébine, cuisine créole, cuisine asiatique, américaine, il y a tout ce qu'il faut. Bon, bah, en attendant votre petit détour par le parc des Bizets à Buxerolles, où se trouve en ce moment le Food Truck Festival, on va aller faire un petit tour dans la ferme du Poitou, avec 9 endroits qu'il faut visiter pour découvrir où sont les cadeaux. Attention à ne pas tomber sur le dragon qui élimine toutes les candidates et tous les candidats qui viendraient à sa rencontre. Un coffre également dans cet endroit de la ferme du Poitou qu'on n'a pas encore identifié, un coffre qui renferme 2 passes pour l'aquascope, 2 passes annuelles pour l'aquascope à Chasseneuil du Poitou. Reste qu'il faut, pour l'ouvrir, trouver la bonne combinaison. Christelle, est-ce que je vous rappelle les 9 endroits dans lesquels vous pouvez vous balader ?
1: Oui, je vais bien.
0: Nous pouvons aller à l'atelier du Broyer, au verger de la Clochard, à la chèvrerie du Chabichou, l'enclos du Baudet, le poulailler des Pictaves, la boutique fermière, la mare aux grenouilles, la forêt de Mélusine et l'étable de la Partenaise. Voilà nos destinations.
1: Ok, je vais aller à la chèvrerie du Chabichou.
0: À la chèvrerie du Chabichou. Imaginez le petit Chabichou qui va bien sur une bonne tartine de pain, c'est pas mal ça, hein ?
1: Ouais, c'est pas mal.
0: Ben ouais, mais pour ça, il faut des chèvres, et donc on va aller à leur rencontre. Les chèvres. Allez, on va chez les Biquettes. Nos petites chèvres, toujours toutes mignonnes. Ah ben voilà. Je savais bien qu'il était quelque part, le coffre. Eh ben voilà, on est dessus, on est devant. Le coffre de la ferme du Poitou est à la chèvrerie du Chabichou. Christelle, vous savez que là, donc, dans ce coffre, il y a 2 passes annuelles pour l'aquascope.
1: Oui.
0: Mais je ne vais pas vous les offrir sans que vous ayez déverrouillé ce coffre. Est-ce que vous connaissez le principe de la combinaison ?
1: Oui.
0: Qu'est-ce qu'il faut ?
1: Il faut des chiffres, une lettre.
0: Alors, 4 chiffres, une lettre, oui. Aucun caractère ne revient 2 fois, c'est important.
1: Ok.
0: Et bien maintenant, je vais vous demander, surtout si vous avez déjà un peu suivi ces derniers jours, vous savez qu'on a déjà identifié les 4 chiffres. On a non seulement qui ils sont, mais où ils sont. Reste donc une lettre. On sait où elle est, mais on ne sait pas laquelle c'est. Je vous écoute pour la proposition de combinaison et juste après, on vérifie.
1: Alors, le 2.
0: Le 2.
1: Le 7.
0: Le 7.
1: La lettre D.
0: Et comme... Delta.
1: Comme c'est ça. Le 6 et le 8.
0: Ok. Je rappelle la combinaison que vous m'avez donnée et vous me validez ça. Vous m'avez dit, Christelle, 2, 7, D, 6, 8. On est d'accord ?
1: C'est ça.
0: Maître Adrien à la console de l'émission aujourd'hui, c'est l'assistant tracteur numéro 1. On va vérifier cette combinaison, Christelle. Le 2. Le 7. A. Le D. Le 6. Le 8. Bon, Christelle.
1: Oui.
0: Il semblerait que vous en étiez restée à la combinaison à 3 bons chiffres. et pas 4. Dommage pour ce coup-là, mais de toute manière, pas de regret, puisque la lettre D n'était pas la bonne lettre. Bon, alors, la mauvaise nouvelle, c'est que le coffre ne s'ouvrira pas avec vous, puisque vous ne pouvez pas revenir en arrière dans ce petit voyage dans la ferme du Poitou. Oui, d'accord, peut-être, mais il reste quand même... Si vous avez écouté l'émission depuis le début, vous savez où est le dragon, donc ça veut dire que vous repartez forcément avec des cadeaux. Christelle, où va-t-on ?
1: Oui. Je sais plus ce qu'il me reste.
0: Alors, on a, je vous recite, à part la chèvre du Chabichou, l'enclos des Baudets, l'étape de la Partenaise, la forêt de Mélusine, le poulailler des Pictaves, le verger de la Clochard, l'atelier du Broyer, la boutique fermière et la mare aux grenouilles.
1: La mare aux grenouilles.
0: Allons-y, tiens, à la mare aux grenouilles où ça coasse toujours, alors, mais c'est presque 24 heures sur 24. C'est assez inhabituel d'ailleurs. Hein. Ça se passe dans peu de mare aux grenouilles, ça. Alors, qu'est-ce qu'on a ici ? Vous avez un petit jardin où ?
1: Oui.
0: Un grand jardin peut-être. Est-ce que ça vous interpelle aussi le bio ? Est-ce que vous avez un petit carré de potager et que vous essayez de faire le plus de bio possible ?
1: J'ai un petit carré de potager, oui.
0: Eh bien, sachez que
1: avec,
0: là...
1: Avec
0: quoi ? Allez-y, oui. Parce que là, ça m'intéresse.
1: Avec du bio.
0: Ah, très bien. C'est un livre qui est paru chez Terre Vivante et qui s'appelle Le Guide du Jardin Bio. Donc, c'est plein de bons réflexes pour... faire du bien évidemment au jardin, mais à l'environnement aussi. Mais pour autant avoir un beau jardin et un bon potager aussi quand même. Ce cadeau, est-ce que on le laisse là et on essaye un dernier endroit dans la ferme, ou est-ce que vous repartez avec ?
1: Je le laisse où il est et je vais aller à l'enclos du Baudet.
0: L'enclos du Baudet, c'est parti. L'enclos, nos ânes avec leurs dreadlocks. Ah parfait. Est-ce que vous avez une petite famille autour de vous, Christelle ?
1: Oui.
0: Ça tombe très bien parce que vous allez pouvoir, grâce à votre radio ici Poitou, aller tester, si ce n'est déjà fait, le domaine de Diéné qui se trouve évidemment à Diéné, en plein cœur du département de la Vienne. Dans cet endroit, vous pourrez y aller en famille, découvrir tous les secrets du domaine de Diéné, mais aussi tester la fameuse mission Areca. Mission Areca, c'est quoi ?
1: Oui.
0: C'est un jeu de piste à faire avec des énigmes, c'est vachement sympa à faire. C'est une aventure à faire en famille et vous allez la faire grâce à votre participation à la ferme du Poitou aujourd'hui. Bravo Christelle !
1: Ok, super, merci beaucoup.
0: Je vous embrasse, bon Food Truck Festival à vous, bonne route jusqu'à Buxerolles. Et puis on se dit à bientôt sur l'antenne d'ici Poitou, portez-vous bien.
1: Merci, à bientôt.
0: À très vite, au revoir. Elle est encore ouverte cette ferme jusqu'à midi, ça veut dire encore pendant une petite demi-heure vous allez pouvoir tenter votre chance, vous qui nous écoutez. Maintenant que vous savez où est le coffre, vous allez peut-être tenter de le déverrouiller vous aussi, puisqu'à l'intérieur il y a vos invitations pour aller participer à toutes les activités possibles et imaginables pendant toute l'année à l'Aquascope près du Futuroscope. 05 49 60 20 20, ça c'est le numéro d'ici Poitou pour tenter de repartir avec votre place. Sélectionnez-vous maintenant pour jouer à la ferme du Poitou.
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0: Et tiens, à 11h36, j'ai une petite idée pour vous.
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0: Mais d'abord une question, est-ce que vous saviez qu'en fait, il y en a beaucoup plus que 500 ? Les 500 Ferrari contre le cancer, elles sont bientôt de retour au circuit du Val-de-Vienne, c'est au Vigan. L'an passé, cet événement solidaire a réuni plus de 650 voitures mythiques de cette fameuse marque au cheval cabré. Et autant de véhicules de prestige d'autres firmes. Ça faisait quand même plus de 1000 véhicules de prestige sur le paddock. Mais ce que nous retenons aussi, c'est 730 000 euros qui ont été récoltés et remis au pôle cancérologie du CHU de Poitiers pour financer les travaux des chercheuses et chercheurs qui nous aident à mieux lutter contre la maladie. Cette année, c'est la 32e édition des 500 Ferrari contre le cancer. Ce sera de jeudi 28 à dimanche 31 mai. Toujours au circuit du Val-de-Vienne, toujours avec votre radio locale ici Poitou. Et pour vous faire plaisir, sachez que nous vous avons mis de côté des passes VIP pour assister à l'événement et même des baptêmes en voiture de prestige. Sachez que nous aurons le plaisir de vous les offrir dans le courant de la semaine prochaine. Pour ça, c'est simple, il faudra jouer avec nous dans Ici Matin, de lundi à vendredi prochain, entre 6h et 9h.
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0: Une chanson sans gravité, mais qui justement prend la gravité comme principe pour donner 4 minutes 30 de bonheur en langue française, signée Jacques Higelin.

0: Et ce petit sifflotis qui va bien, celui de Jacques Higelin tombé du ciel. Et bah justement, vous, vous tombez à pic, vous êtes sur Ici Poitou. Et c'est le moment où nous jouons avec vous à la ferme du Poitou. On est à Cissé, nous allons jouer avec Estelle. Bonjour.
1: Bonjour.
0: J'aime bien voir, c'est la première fois que vous jouez. Oh, bah bienvenue sur l'antenne d'Ici Poitou. Alors Estelle, comment ça va à Cissé?
1: Ben, ça va bien, je suis un peu stressée, mais ça va.
0: Ah oui, alors ça je comprends, mais vous inquiétez, je vous mets à l'aise direct, ça ne peut que bien se passer. Pourquoi vous êtes stressée, tiens d'ailleurs?
1: Parce que j'ai envie de gagner le coffre.
0: Ah ouais, vous n'êtes pas stressée parce que vous savez qu'il y a des gens qui nous écoutent.
1: Non, ça va.
0: Bon, très bien. Alors, vous avez envie de gagner le coffre. Estelle, effectivement, vous avez dit le mot magique, coffre. Ce coffre... Comme beaucoup d'autres endroits, en fait, il est caché dans un des endroits de la ferme, 9 au total. Et donc, évidemment, dans beaucoup d'endroits, il y a des cadeaux. Mais c'est vrai que celui qui est dans le coffre, c'est un cadeau qui... il faut se battre un peu pour l'avoir, quand même, ce cadeau. Ce sont 2 passes annuelles pour l'aquascope, qui sont valables jusqu'à la fin de l'année, quand même. Estelle, ça vous permet donc d'y aller quand vous voulez. Ça, c'est pratique. Mais c'est vrai que ce coffre... il faut trouver la bonne combinaison pour l'ouvrir. Aucun chiffre, aucune lettre. Alors, aucune lettre ne revient deux fois, c'est normal, il n'y a qu'une lettre. Mais sur les 4 chiffres, aucun ne revient deux fois. 4 chiffres, une lettre. Et il faut, si vous tombez sur le coffre, me donner la bonne combinaison pour pouvoir déverrouiller ce cadeau. Et on sera très contents si vous repartez avec ces passes. Mais reste que, Estelle, il va falloir qu'on aille chercher le coffre et qu'on le déverrouille. Ça, c'est pas une mince affaire. Bon. Est-ce que je vous rappelle les 9 endroits? Oui, évidemment, avant d'aller en balade dans la ferme. Sachez aussi que si vous tombez sur le dragon, c'est terminé pour vous. Ça veut dire pas de cadeau, merci, bonsoir. Vous pouvez pas revenir en arrière. Et si vous tombez dans une pièce ou dans un endroit où il n'y a plus forcément de cadeau, tant pis, ce sera un coup pour rien. Alors donc, nous pouvons aller nous balader dans l'enclos des Baudets, le poulailler des Pictaves, la boutique fermière. Il y a aussi l'étable de la Partenaise, la forêt de Mélusine et la

0: grenouilles. Nous avons aussi le verger de la Clochard, la chèvrerie du Chabichou et l'atelier du Broyer. Where do we go? Parce qu'on fait du bilinguisme aussi parfois, Estelle. On va où?
1: So we go to the chèvrerie.
0: Yes, we go to see the biquette.
1: Ok.
0: C'est parti. Allons voir donc nos petites biquettes. Comment on dit déjà? Ah oui, goat. C'est comme ça qu'on dit chèvre. Goat. Alors ça, j'y pense là forcément, mais je n'ai absolument pas fait de lien entre l'annonce des Bleus pour le Mondial de Didier Deschamps et ce mot. Ça n'a rien à voir. On est d'accord qu'on est derrière les Bleus, hein, pour le Mondial. Voilà. Pas de chèvre sur le terrain, jamais.
1: Non.
0: Estelle, voici le coffre. Vous avez écouté l'émission depuis le début, vous saviez qu'il était là. Donc je vais vous demander de me faire une proposition de combinaison. Le principe, je vous le rappelle quand même, 5 éléments, 4 chiffres, une lettre, aucun élément n'apparaît deux fois. Estelle, je vous écoute pour votre combinaison.
1: Alors, 2.
0: 2.
1: 4.
0: 4.
1: J.
0: J.
1: 6.
0: 6.
1: 8.
0: 8. Ok, je rappelle, et vous me validez ça, 2, 4, J. 6, 8.
1: Ouais.
0: Nickel. Allez, Maître Adrien, à la console de l'émission. Nous vérifions avec lui le 2, le 4, le J, le 6 et le 8. Oh, il y a une Cécile qui a joué avec nous hier, et Cécile qui avait trouvé pourtant le chiffre, le quatrième. Ah bah voilà, mais vous n'étiez peut-être pas là, absolument, vous n'étiez peut-être pas là hier, quoi qu'il en soit, eh bah comme c'est pas la bonne combinaison, on va être obligé de laisser le coffre là où il est, et de continuer la balade. Où va-t-on?
1: Au poulailler.
0: Au poulailler, voir les petites poupoules, voir nos Pictaves. Alors, le poulailler des Pictaves, qu'est-ce qu'il y a de caché à l'intérieur?
2: Même joueur, joue encore.
0: Ah, ça c'est le coup pour rien. Ça vous rapporte rien, si ce n'est le plaisir de vous dire que vous n'aurez pas trois coups à jouer, mais quatre. Voilà, donc il nous en reste deux. Où va-t-on?
1: Le verger.
0: Verger, où on fait pousser les pommes clochard. Trop bien, ça. Oh, alors, c'est pas les plus esthétiques et les plus gracieuses, mais c'est loin d'être les plus mauvaises.
1: Le cadeau va en être sympa.
0: Hein? J'ai pas compris, pardon.
1: Du coup, le cadeau va peut-être être sympa.
0: Ah, bah, j'espère bien. Alors, nous avons quoi à l'intérieur de ce verger? Eh bien, nous avons deux entrées pour aller en famille à Mouton Village. C'est pas très très loin de chez vous, en plus, c'est à Val. Et c'est un endroit où, justement, les enfants sont les bienvenus pour apprendre, justement, tout ce qui se passe autour du mouton. Et puis aussi, forcément, sur tout ce qui accompagne la vie des bergers au quotidien. Estelle, il nous reste encore un coup à jouer. Ce cadeau, vous le prenez pour vous ou vous tentez un dernier endroit?
1: Après, il reste quoi comme endroit?
0: Après, il reste quoi? Bah, vous avez déjà découvert, vous êtes allé dans la chèvrerie, le poulailler et le verger. Il nous reste donc l'enclos du Baudet, l'étape de la Partenaise, la forêt de Mélusine, la mare aux grenouilles, la boutique fermière et l'atelier du Broyer.
1: Ben non, mais je vais garder les places pour aller voir les moutons.
0: Eh ben voilà, bah c'est fait. C'est pour vous. Est-ce que vous avez une petite tribu, vous aussi?
1: J'ai une petite fille, ouais.
0: Ouais, bah voilà, bah nickel. Et ça va vous faire une sortie mère-fille, nickel, parfait. Et ce qui serait chouette, c'est que vous nous envoyez pourquoi pas un petit message, une petite photo pour nous dire comment c'était. Ça marche avec Instagram, ça marche avec Facebook, mais si vous avez WhatsApp, ça marche aussi. Il faut nous envoyer vos messages, photos, vidéos, même vos vocaux. Quand vous avez un truc à dire à la radio, c'est possible. Il suffit de le faire via WhatsApp, en nous écrivant, en nous envoyant vos messages au même numéro que vous avez composé pour jouer, le 05 49 60 20 20. Si, je vous jure, ça marche avec WhatsApp, c'est dingue cette histoire.
1: Ouais.
0: Estelle, merci beaucoup d'avoir joué, à bientôt. Portez-vous bien, au revoir.
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0: Oh, j'ai pas fait des études de maths, mais je peux vous dire que il reste une place pour venir jouer. Et si cette place, vous voulez que ce soit la vôtre, eh bien venez maintenant au 05 49 60 20 20. Je vous accueille juste après Pink pour jouer à la ferme du Poitou.
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0: Et voici Pink, qu'on a choisi pour vous sur Ici Poitou.

0: C'est le retour de Pink, All Out of Fight. Vous êtes sur Ici Poitou, la radio qui va vous emmener à la ferme une dernière fois pour aujourd'hui.
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0: Et c'est avec Calypso qu'on termine notre petit tour de ferme aujourd'hui. Calypso à Poitiers, bonjour.
3: Bonjour Antoine.
0: Calypso qui bosse aujourd'hui, et c'est quoi votre boulot, tiens?
3: Je bosse dans le recrutement.
0: D'accord, ok.
3: Au TRH.
0: Très bien, ok. Et ben donc vous prenez quelques petites minutes pour tenter de repartir avec ces deux passes annuelles à l'aquascope.
3: Tout à fait.
0: Bah oui,
3: croise
0: forcément.
3: Les doigts.
0: Ils sont bien enfermés dans un coffre qui est planqué dans l'un des 9 univers de notre ferme. Vous allez pouvoir donc vous balader, en choisir 3 et repartir avec le cadeau qui vous plaira si toutefois vous ne vous faites pas manger par le dragon. Calypso, où est-ce que vous voulez qu'on vous emmène parmi ces éléments? La boutique fermière, le verger de la Clochard, la chèvrerie du Chabichou, l'enclos du Baudet, l'étape de la Partenaise, la forêt de Mélusine, la mare aux grenouilles ou l'atelier du Broyer? Où allons-nous?
3: Eh ben, on va aller faire un petit coucou aux chèvres.
0: La chèvrerie du Chabichou, vous avez bien évidemment compris que le coffre était planqué dans cet endroit. Alors, le principe de la ferme du Poitou, quand il y a un gros cadeau dans ce coffre, il faut le déverrouiller avec une combinaison. 4 chiffres, une lettre, aucun élément ne revient 2 fois, ça c'est la règle. Oui, mais il faut que vous me donniez la bonne combinaison. Calypso, je vous écoute pour votre proposition.
3: Alors, je vais dire le 2.
0: Oui.
3: Le 9.
0: Oui.
3: Le F.
0: Alors, F comme Fox.
3: Comme Sandrine.
0: Sandrine, ok, le S, d'accord. Ensuite.
3: Le 6 et le 8.
0: Très bien. Je rappelle la combinaison que vous me venez de me proposer. Le 2, le 9, le S, le 6, le 8.
3: Tout à fait.
0: Nous vérifions avec Adrien qui est à la console d'ici Poitou ce matin. D'abord le 2. Ensuite le 9. Oh, tiens, on va passer par-dessus le 3 au milieu, on va aller au 6. Et au 8. Voilà. On a fait les positions 1, 2, 4 et 5. Il y a la position 3. C'est là qu'est la lettre.
3: Oui.
0: Et vous avez dit S.
3: Exact.
0: Ah, zut. Voilà. Bon.
3: Ah, mais c'est le jeu.
0: Alors c'est le jeu, mais là du coup, pour celles et ceux qui n'auraient pas forcément bien écouté hier, on vient quand même d'avoir une info, on a remis le 4e chiffre à la bonne place et le bon chiffre surtout. Bon, Calypso, comme ce ne sera pas pour aujourd'hui cette ouverture de coffre, je vous propose de continuer la balade. Où allons-nous?
3: Eh bien, on va aller du côté de la boutique fermière.
0: La boutique fermière, eh bien, c'est parti, allons y faire un petit tour. Dans cette boutique où on trouve absolument tous les bons produits de la ferme, notamment notre chamichou. Alors c'est quoi? Ben justement, tiens, c'est le kit cuisine ici Poitou, le petit sac en tissu ici Poitou pour aller faire les courses sur le marché, un livre des recettes de France signé Nathalie Elal, c'est un livre ici qui s'appelle Les étapes gourmandes, et puis tiens, la gourde ici Poitou, je rajoute parce que je suis sympa, le tour de cou, le stylo ici. Alors tous ces petits produits ici, est-ce que vous partez avec ou est-ce qu'on tente un dernier endroit?
3: Eh bien, on va partir avec ce cadeau.
0: Eh bien, très bien. Voilà, félicitations. Ouais. On vous le met de côté, vous passez le chercher quand vous voulez, dans le week-end, dans le courant de la matinée, ou même aujourd'hui, c'est quand vous aurez fini le boulot. Sachez qu'on sera là jusqu'à 19h, avenue de Nantes à Poitiers. C'est là où se situe votre radio, ici Poitou. Calypso, bravo.
3: Très bien, merci beaucoup.
0: Bon courage pour le boulot. Et puis, je vous dis merci. À très très vite sur l'antenne d'ici Poitou. Portez-vous bien.
3: À très bientôt. Au revoir.
0: Le coffre est toujours bien planqué dans la ferme du Poitou. Il va déménager probablement pendant le week-end et vous le retrouvez avec Sonia Brunet dans la ferme du Poitou à partir de lundi et toute la semaine prochaine entre 11h et midi pour repartir peut-être, je vous le souhaite, avec ces 2 passes annuelles pour l'aquascope. En attendant, vous savez qu'on adore la bonne humeur et qu'on adore jouer sur l'antenne d'ici Poitou. Et juste après les infos de midi, c'est les meilleurs moments d'Au Taquet avec vous, Catherine Kikandon. On va notamment parler de voyage et d'aquagym. Bonjour Catherine.
4: Oui, entre autres, bonjour. Bonjour à tous. Aujourd'hui encore, nous réécoutons une sélection savoureuse de l'émission avec des candidats au top, comme toujours. Il y aura aussi une histoire de barquette, de nuit dans un parking et d'équipe de hockey. Tout un programme. À tout à l'heure.
0: Et tout ça, évidemment, ce sera avec les bonnes vannes de Éric Bastien et Valérie Damido, juste après vos infos de midi qui arrivent dans 2 minutes.
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0: Et merci à vous d'avoir choisi ici Poitou. C'est peut-être un week-end un peu long pour vous et peut-être que ce n'est pas le cas. C'était férié hier, le week-end arrive. Oui, mais entre-temps, vous bossez dans ces cas-là. Bon courage. Vous faites bien de choisir ici Poitou pour vous accompagner. Notamment d'ailleurs dès 13h30, juste après Ma France. Ce sera tout un après-midi en musique pour que vous puissiez fredonner tout en bossant, en attendant tranquillement le week-end. Ouais, mais d'ici là, il y a Ma France à 13h. Le best-of d'Otake arrive avec Catherine Kikandon juste après les infos. Et maintenant, midi, c'est l'heure de s'informer.
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0: Merci d'avoir choisi ici Poitou et bon vendredi, il est midi. Morgane Klein refait.
9: Il est le dernier gréviste à l'EHPAD de la Rose d'Aliénor à Poitiers. L'établissement géré par le groupe Vivaltovi, comme l'EHPAD des Feuillants, dont une délégation est montée à Paris jeudi dernier, est aussi dans le mouvement. Stéphane Denise, délégué CGT à la Rose d'Aliénor, est en grève ininterrompue depuis maintenant plus de 50 jours.
10: Quand vous êtes à 3 à coucher 66 résidents le soir, c'est pas possible. Ah, il y a un gros turnover, oui, à la Rose d'Aliénor. Pendant cette grève des intérims aussi, ça entache la grève. Au niveau de la loi, c'est vraiment pas accepté. L'impact financier, oui, est là. Hein. En étant honnête avec vous, j'ai une perte de salaire à peu près de 1200 euros par mois. Ça suffit de faire les morts. On a des négociations à faire et on ne lâchera pas le morceau. Il est hors de question qu'on arrête ce mouvement. Il faut qu'ils prennent leurs responsabilités aussi au bout d'un moment. On peut pas jouer avec les salariés, on peut pas jouer avec nos aînés non plus. Un EHPAD, c'est pas que du fric. Hein. Pour eux, il faut être honnête. Hein. Les gens qui rentrent, c'est une chambre, c'est du fric. Voilà comment sont considérés les résidents qu'il y a là-bas, à l'heure actuelle.
9: La direction nationale du groupe n'a pas bougé ensuite aux dernières tentatives de négociation.
0: Une fusillade probablement liée au narcotrafic sur un point de deal convoité.
9: Voilà les mots du ministre de l'Intérieur ce matin, après qu'un ado de 15 ans a été tué par balle hier soir à Nantes. Des faits qui rappellent la mort d'Anis à Poitiers à Halloween 2024. Deux autres jeunes sont blessés. Leurs jours ne sont plus en danger. Un accident ce matin sur l'A10 vers 9h30, une conductrice a percuté le terre-plein central à hauteur de Biard en direction de Bordeaux. Elle a été prise en charge légèrement blessée à l'hôpital de Poitiers. Ça a provoqué quelques bouchons le temps que les secours interviennent. Un appel à témoins lancé après l'agression d'un chien par un autre hier midi à Allonne, au sud de Poitiers. Les maîtres ont retrouvé leur animal gravement blessé dans le jardin, tout près du grillage. Si vous avez des informations sur le maître ou le chien auteur de l'attaque, vous pouvez appeler la mairie. L'état de catastrophe naturelle reconnu pour 12 communes de plus dans le Poitou à cause des intempéries, surtout 2025. On vous a mis la liste sur notre site et l'appli ici. Ça peut vous débloquer des assurances si vous faites partie des sinistrés.
0: Une semaine après l'incendie d'un appartement à Châtellerault, la solidarité a fonctionné.
9: Près de 10 000 euros récoltés pour la famille touchée. Près de 400 personnes, entreprises, clubs sportifs ont donné. Certains ont aussi déposé depuis dimanche des vêtements, fournitures scolaires ou même des meubles. 3 enfants étaient dans l'appartement lors du sinistre. Une fillette de 9 ans a sauté du 4e étage pour échapper aux flammes. Ses jours ne sont pas en danger.
0: À Poitiers, le ping-pong à l'honneur jusqu'à dimanche.
9: 21e tournoi national organisé par le TAC 86, le club poitevin où joue la numéro 1 française. 3000 parties jouées en 4 jours, 300 joueurs sur place et des supporters à fond, comme Emma Steven l'a constaté.
5: Je suis donc avec les supporters de Robin, qui sont joueurs aussi. Bonjour, vous venez d'où ?
11: À côté de Montpellier.
5: Là, Robin, il joue comment alors ?
12: Très beau match à regarder.
11: Bah là, il est en train de faire une perf.
13: C'est un gros match, c'est important, donc tout le club qui soutient.
14: Des fois, ouais, c'est stressant.
5: Elliot,
14: 4 ans que je joue au tennis de table.
5: Quand je vous regarde jouer, j'ai l'impression que ça va super vite, que la balle, tu la vois pas forcément passer.
14: Oui, c'est vrai que ça va vraiment très vite, mais quand tu t'entraînes tous les jours, tu t'habitues et tu joues.
5: C'est quoi qui te plaît dans ce sport-là ?
14: C'est mental, physique et bah j'adore.
5: Alors, il y a quelques supporters dans les gradins. Je me demande si vous, en tant que supporter peut-être de quelqu'un qui joue, vous avez compris les règles.
15: Non, moi, c'est mon petit-fils, donc je suis en train d'apprendre. Ça me paraît compliqué. À chaque fois que je viens, je pose des questions. C'est quoi ? C'est comment ? Le point qui l'a marqué.
5: Vous êtes devenu spécialiste parce que mon fils joue, comme toutes les mamans, donc on finit par apprendre, mais voilà. Et on supporte, en tant que supporter.
9: Il y en a du monde pour encourager les joueurs de tennis de table. Si ça vous tente, c'est au complexe Marie-Amélie Le Fur à l'université de Poitiers. Des supporters à fond aussi ce soir derrière les basketteurs du PB86. La qualification pour les playoffs, c'est déjà assuré. Mais battre hier Toulon, c'est se donner la possibilité de matchs moins ardus. Coup d'envoi à 20h.
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9: Côté ciel, Antoine, c'est un petit peu mitigé aujourd'hui.
0: C'est ça, il y a des nuages et quelques rayons de soleil. Un peu frais aussi pour la saison cet après-midi, avec 15 à 16 degrés. Des averses cette nuit, de la fraîcheur encore demain matin, mais le thermomètre va repartir à la hausse dans le courant de la semaine prochaine. 3 à 6 degrés, 15 à 17 l'après-midi, avec quelques éclaircies et quelques nuages encore. Même programme pour dimanche, avec toutefois quelques degrés de plus. Allez, il est temps de basculer dans une heure de bonne humeur avec le best-of d'Otaquet. Bonjour Catherine Picandon.
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4: Bonjour à tous. Cette semaine, Valérie Damido et Eric Bastien sont en vacances. Nous nous replongeons donc dans les meilleurs moments de l'émission. Au menu, un candidat qui monte les meubles à l'envers. Bon, en même temps, ça peut nous arriver aussi. Un autre qui conseille des coins sympas en Picardie, sans oublier celui qui a exercé une multitude de métiers, ou encore celle qui a failli dormir sur le parking de Disneyland à Paris. Et oui, nos candidats ont plein d'histoires et d'anecdotes à raconter sur votre radio ici.
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4: Musique à présent avec Madonna, With That Girl.

0: With That Girl dans la playlist ici, Madonna. En novembre dernier, Valérie Damido et Eric Bastien jouaient avec Lucie d'ici Azur qui adore voyager et Benjamin d'ici Touraine. Alors Benjamin, c'est le chouchou de son club de sport, vous allez comprendre pourquoi. En revanche, si vous avez besoin d'aide pour monter des meubles, surtout, vous ne l'appelez pas.
1: Benjamin, eh bien, il fait de l'aquagym.
2: Alors, moi, je suis dans... je pourrais être avec toi, parce que Benjamin, il fait de l'aquagym avec des petites mamies.
3: Ouais, c'est trop rigolo. La moyenne d'âge, c'est, allez, 75-80 ans. Oh, Valérie, vous n'en êtes pas là, quand même.
2: Oh, écoute...
4: Non, vous faites du mal, Valérie.
2: J'en suis pas très loin, tu sais, je suis à ça du déambulateur.
4: Hein. Bol de sangria des pâtes des mimosas.
3: Je suis la mascotte, c'est génial, parce que du coup, moi j'ai la quarantaine, donc quand, dès que je ne viens pas, elle le remarque, c'est très très drôle. Oh, vous avez pas vu la semaine dernière? Oui, j'arrive. Et ce qui est très drôle, c'est qu'elles sont très souples, très agiles, alors que moi, des fois, je galère, et je vous jure, ça fout des complexes.
2: Ah bah oui, je comprends. Moi, je comprends. Bon, moi, je suis vieille, mais je suis souple. Mais bon, alors, il y a une piscine à Montbazon?
3: Non, c'est à jouer des tours, c'est la piscine Bulldo.
2: Ah oui, la piscine de Tours. Alors par contre, tu n'es pas du tout bricoleur. Il paraît que tu montes même les meubles à l'envers, dis donc.
3: Ah ouais, non mais c'est une catastrophe, j'ai laissé tomber. Hein. C'est plus la peine, les meubles à l'envers, les portes à l'envers. J'y passe des heures, je mets trois plombes à comprendre la notice. Je maudis certains types de meubles, si je veux dire.
2: Je vois très bien les meubles suédois avec des noms... Moi j'adore les notices où il y a marqué une personne 16 heures, deux personnes 8 heures. En fait, c'est toujours pareil.
4: Il y en a pour faire des efforts.
2: Un cauchemar, je suis d'accord. Et donc, tu n'es pas très cuisinier non plus, hein. Tu fais un peu la base, mais tu as la chance d'avoir un frère cuistot, c'est ça?
3: Ouais, ça c'est top. J'ai un frère cuistot qui fait des super bons petits plats. Et d'ailleurs, il travaille dans un restaurant sur l'île de Ré où il a eu la chance de vous croiser, Valérie.
2: Ah bon, ça?
3: Ouais, trop marrant. Saint-Martin de Ré. Alors malheureusement, le restaurant, là, il a fermé l'année dernière. Je ne saurais pas vous redire le nom. Mais du coup, voilà, il vous avait croisé plusieurs fois.
2: Eh ben oui, c'est un peu ma deuxième patrie.
4: C'est votre QG, ça.
2: C'est mon QG, ouais.
3: C'est ça.
2: Alors, on va essayer de marquer un deuxième point, mon Benjamin, avec la deuxième question. Oui. Vrai ou faux? Alors, attention. Elon Musk a appelé un de ses fils XAEA12.
4: Sûr.
2: XAEA12 est-il le prénom d'un des fils d'Elon Musk? Est-ce que c'est vrai? Est-ce que c'est faux? Top chrono, 5 secondes.
3: C'est un personnage tellement particulier que je vais dire vrai.
2: Bah t'as bien raison, parce que on va dire que le gars est complètement... Enfin bref. En 2020, Elon Musk et la chanteuse Grimm, sa compagne, ont nommé leur fils XAEA12 en hommage à leur passion commune, X pour l'inconnu, AE leur lien d'amour et A12 le nom de l'avion espion du couple. Voilà, bienvenue chez les dingues. Allez, un point de plus, tu as deux.
4: On n'a pas le code Wi-Fi. Lucie est avec nous, ici à Azur, elle a 43 ans, elle habite à Nice, elle est mariée avec Jamel depuis 20 ans, assistante maternelle qui a toujours voulu être maîtresse d'école. Tu adores voyager. Voilà. Toujours l'occasion d'écouter Desireless.
2: Ah oui.
4: Là, tu dis voyage, hop, ça part tout de suite. Hein. Tu as découvert quel pays? Quel pays t'a marqué le plus?
5: J'ai pas un pays en plus vraiment qui m'a marqué le plus. Je crois que chaque pays nous apporte des choses tellement différentes que on est marqué de partout où on passe, en fait, par des choses autres. Mais oui, on adore voyager.
4: Tu as raison. Eh bien, nous allons jouer à présent pour te permettre de marquer un premier point, parce que t'as pas encore ouvert le bal, là. On y croit,
5: Mais oui, surtout que les deux réponses de Benjamin, je les
4: avais. C'est toujours comme ça, madame.
2: Oui,
4: évidemment. Allez, je suis sûr que tu vas l'avoir. Écoute cette chanson où on a été la chercher dans les greniers. Hein. Vous vous souvenez de ça? Twin, ils ont fait l'Eurovision, hein, il me semble, avec la moustache. 2014, me dit-on. C'était hier. Salvatore Dali, pour ça qu'on parle de moustache, a créé un parfum avec un flacon qui était en forme de moustache. Souvenez-vous? À moins que ça n'ait jamais existé. Vrai ou faux? Top chrono.
5: Alors, non mais là, c'est des questions incroyables.
4: Incroyables. Vite, vite, vite.
5: Faux.
4: Ouais, on est après le gong là.
2: Ouais, hein. On est beaucoup trop après le gong.
4: Beaucoup trop après le gong, c'était la bonne réponse pourtant. 5 secondes, hein, vraiment Lucie, j'insiste pour répondre.
5: Oh.
4: Oui, un flacon en forme de nez et de lèvres, mais il n'y avait pas la moustache, il est sorti en 1983.
5: Mais moi j'ai pas entendu le gong alors, vous voyez, mais honnêtement.
4: Dès que j'ai fini la question, 5 secondes, voilà, tout de suite, ça part tout de suite en fait.
2: Alors nous sommes à 2 pour Benjamin, à pas de points pour Lucie, mais c'est pas grave, il y a encore plein de
4: questions.
2: Mais
4: oui Lucie.

0: Il repart en concert à partir du mois de juin, Lille, Amiens, Paris et ailleurs. Florent Pagny, bienvenue chez moi. Bienvenue surtout dans les meilleurs moments d'Otaquet. Valérie Damido et Eric Bastien sont à présent avec Sylvie d'ici Provence, l'heureuse propriétaire de Colombe. Mais qui est donc Colombe? Et puis il y a aussi Eric d'ici Picardie, supporter des Gothiques, une équipe de sport qu'il suit depuis des dizaines d'années.
1: Sylvie, sa passion, c'est Marseille. Alors, il paraît que tu dis que tu as du sang bleu. Ça veut dire quoi, avoir du sang bleu? C'est la couleur de l'équipe de Marseille?
2: C'est la monarchie, ça.
3: C'est royal.
2: Ben oui.
1: Eh oui, bien sûr.
3: Non, le bleu de Marseille.
1: Eh oui, le bleu de Marseille. De l'équipe de l'OM. Alors, il paraît que tu as une barquette marseillaise.
3: Oui, j'ai une barquette marseillaise avec mon compagnon, mon mari. Hop.
1: Oh,
3: je vais me faire frapper.
1: Oh, aïe. Dis donc, maintenant, tu t'appelles madame, hein. Alors, attention. Et comment elle s'appelle, cette barquette?
3: Elle s'appelle Colombe. Oh. Elle est sur le vieux port à Marseille.
2: La classe.
1: Eh oui, parce que c'est une barquette. Oui. Les vieilles barquettes, c'est les bateaux traditionnels de Marseille. Et la tienne, en plus, elle date de quand, la tienne?
3: Oh, 1953.
2: Ah, c'est génial.
1: Et tout le monde la connaît à Marseille, ta barquette.
3: Oui, elle est connue. Oui, elle est connue et reconnue. Oui.
1: Bien sûr.
3: Ah, et sur le plan d'eau.
1: Voilà.
2: Bon, on va saluer les équipes d'ici Provence, hein, quand même.
1: Mais
2: tout à l'heure,
1: on les embrasse. Et puis surtout, on les jalouse parce que ils sont au soleil dans une région magnifique.
2: Ils sont avec Aix-en-Provence.
3: Venir faire un tour de barquette.
1: Oui, bien sûr. Alors en plus, il paraît que tu fais des rassemblements de bateaux à Marseille, mais dans toute la France aussi.
3: Ouais. Elle navigue. Par la route, attention.
1: Elle a la patate Colombe.
3: Elle a la patate Colombe.
1: Exactement. Alors tu fais partie d'une association qui s'appelle les Pescadous de l'Estac. Et donc c'est les Pescadous, c'est les pêcheurs. Et aussi du Marseille Accueil, Culture et Tradition, association culturelle.
3: C'est ça, c'est là où se trouve notre bateau au Vieux-Port.
1: Et voilà, et tu vois, elle aime ça. Si elle aime pas Marseille, celle-ci.
2: Et la musique qu'on entend, on l'entend dans Le Gendarme se marie, au moment où il se marie, ça se passe justement à Hyères les Palmiers, et c'est le Var, les Bouches-du-Rhône.
1: Eh ben super. Bon, t'es prête à jouer et gagner, t'es en tête, hein, t'as 4 points. Est-ce que t'es prête à gagner 3 points de plus?
3: Allez. Eh ben on va essayer au moins.
1: Allez, je t'emmène en Égypte. Alors écoute-moi bien. Sylvie, je vais te proposer des... Tu sais, c'est la question à choix multiple. Hein. T'écoutes la question, je te propose des réponses. Alors écoute bien. Dans la mythologie égyptienne, le dieu solaire, qu'on appelle Ra, ou Ré avec un chapeau, en tout cas c'est Ra, est représenté avec une tête de faucon, loup, chat, Eric Bastien.
2: Faucon et Eric Bastien, c'est pareil.
1: Top chrono, 10 secondes.
3: Eric, non. Un faucon, moi, j'ai dit.
2: Oui, moi, je suis le récon, moi.
1: Et voilà.
3: Non, le pauvre,
2: le plus cher.
1: Plus cher, celui qui le dit, c'est pas moi. Et oui, c'est le faucon. Et bien sûr, c'est le symbole de la puissance. Il est protégé par le cobra royal et prêt à cracher le feu sur les ennemis. 3 points de plus, 7 points.
2: Eric, est-ce que tu pourrais me parler un petit peu de ta région? Parce qu'on parle beaucoup de Marseille, c'est un peu Interville. Là, aujourd'hui, on a la Picardie contre la Provence. Et toi, je crois savoir que tu supportes, et peut-être que tu vas en parler justement, l'équipe d'Amiens de hockey sur glace, dont voici l'hymne. Génial! Tu reconnais, Eric?
4: Ah oui, c'est les Gothiques d'Amiens.
2: L'équipe s'appelle les Gothiques, d'accord.
4: Bah oui, par rapport à la cathédrale, forcément, d'Amiens, on a une super cathédrale.
2: Bien sûr.
4: Les Orpillons à Amiens, et puis on a une équipe de hockey sur glace, donc je suis supporter depuis 30 ans.
2: Ouais.
4: On a gagné la Coupe de France, on a gagné le Championnat de France.
2: Bah dis donc, bravo.
4: Et bon, bah, j'y vais souvent. Après, je loupe pratiquement jamais de match.
2: Ouais, bah oui, si t'es abonné aux Gothiques d'Amiens, on les salue depuis une vingtaine d'années. Bravo, ouais. Et puis ouais, c'est vrai que tu as aussi une très très belle région. Tu as un endroit comme ça en particulier que tu aimes bien en Picardie, où tu vas te ressourcer, où tu vas de temps en temps?
4: Moi j'adore la baie de Somme, forcément. Ouais, la baie de Somme. Et puis les Ortillons d'Amiens, c'est super.
2: Et bah voilà. C'est quoi les Ortillons, pour ceux qui ne connaissent pas, c'est quoi les Ortillons d'Amiens?
4: Ah bah, c'est un peu comme c'est les canaux dans Amiens. On peut, On peut se balader en barque. En
2: c'est
4: fait.
2: La petite Venise.
4: C'est un peu comme la Venise verte la Belgique. Là, oui.
2: Non, c'est vrai que c'est très
4: comme
2: joli.
4: C'est un peu comme Bruges, en fait.
2: Je fais un lien avec la barquette, hein, justement, de Sylvie. Parce que c'est vrai que c'est la petite Venise. Et puis, alors quand même, un petit défaut, juste avant de jouer, parce que voilà, on dit que des bonnes choses, mais toi, t'aimes bien que les choses soient organisées, rangées. Mais alors, c'est très militariste. Hein. Il faut que ce soit au carré à la maison, Eric.
4: Oui, il faut que ça soit rangé, quoi, et puis propre, mais bon, c'est peut-être mon côté, comme j'ai fait le service militaire, ça doit être ça.
2: Ah d'accord, ça t'est resté. Bon, ouais, c'est pas très grave, s'il y a un petit torchon par terre, un vêtement qui traîne, ça va, tu t'es pas en panique non plus.
4: Non, quand même, il y a pire que moi.
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0: parfaite pour moi.
1: Vous écoutez ici un des derniers titres d'Amir, l'imparfaite. Ne bougez pas, Valérie D'Amido, Éric Bastien et nos candidats reviennent dans quelques minutes pour la suite des meilleurs moments d'Otaquet. D'ailleurs, si vous avez envie de jouer, notamment vous messieurs, appelez votre radio locale pour vous inscrire cet après-midi par exemple. On vous attend. Allez à suivre dans moins d'une minute des infos pratiques et utiles dans votre région sur votre radio ici.
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8: Elle est tellement partout qu'elle mérite bien une fête. Mais oui, la semaine prochaine, on célèbre la nature. À partir de mercredi et jusqu'au lundi 25 mai, plusieurs événements sont organisés à travers le Poitou, notamment dans la Vienne, à Vouillé, mercredi prochain. Parmi les animations ce jour-là, il y a notamment un atelier de fabrication de nichoirs pour oiseaux. Il faut penser à s'inscrire dès maintenant à la médiathèque pour pouvoir y participer. Samedi 23 mai, à Châtellerault, là, c'est une rando autour du thème des oiseaux et du bâti qui est organisée à partir de 14h avec la LPO. Et puis de Sèvres, un Saint-Pardoux-Soutier, un atelier Land Art pour les enfants est organisé de mercredi à samedi par la communauté de communes Val-de-Gâtine. Autre événement de mardi à samedi prochain, Niort fête la nature avec un atelier déco, une balade en canoë, des ateliers. Le programme complet, il est sur le site de la fête de la nature. C'est donc la semaine prochaine partout en Poitou. Alors d'avance, bonne fête de la nature.
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1: Midi et demi, bienvenue si vous nous rejoignez, vous tombez bien, ce sont les meilleurs moments d'Otaquet avec Valérie D'Amido et Éric Bastien, des instants choisis rien que pour vous, à écouter ou à réécouter pour vous changer les idées à l'heure du déjeuner. La suite, c'est juste après Jean Schultes et une chanson que vous n'allez pas pouvoir vous empêcher de fredonner, j'en suis sûre. Alors montez le son pour Confidence sur votre radio ici.

0: tristesse, confidence pour confidence sur votre radio ici. Et puisqu'on parle de confidence, Séverine d'ici Brézizel raconte maintenant à Valérie D'Amido et Eric Bastien la rencontre avec son mari. Quant à Sébastien d'ici Pays de Savoie, il partage son petit coin de paradis qui se situe en Savoie, évidemment.
1: Le petit coin de paradis à notre Sébastien, c'est les Hauts de Maurienne et surtout le village d'Écho ou Écotte, je ne sais pas comment on dit. Écho ?
2: Écho.
1: Et c'est là où a été tourné Belle et Sébastien.
3: Oh là là.
1: Alors moi, quand j'étais petite, c'était mon petit feuilleton. J'étais amoureuse du petit garçon qui jouait.
3: Ça se comprend.
1: T'es tellement mignon. Voilà. Alors, qu'est-ce que tu fais pour aller... Tu pars, il paraît, camper là-bas tout seul et tout.
2: Alors, j'ai eu camper tout seul avec mes enfants, avec ma compagne. Des petites nuits aussi en couple, voilà, on a, et puis bah, forcément de la randonnée, un petit peu de trail aussi, et du ski de randonnée, voilà, visiter les glaciers, un peu tout, quoi, les plateaux.
1: Eh ben oui, les glaciers, tu fais bien d'en parler, parce qu'il paraît que tu rêves de partir en Islande.
2: Exactement.
1: Ouais. Et alors, ça s'organise, ça, ou pas?
2: Non, pas encore.
1: Ah.
2: Non, mais je sais pas quand, mais c'est vrai que c'est un pays.
3: Je recommande.
2: Depuis très longtemps.
1: C'est un très très très joli endroit. Alors, tu as presque réalisé tout ton rêve, parce que ton rêve c'était d'avoir un salon de barbier à ton compte. C'est-à-dire que là, c'est pas encore totalement à toi. C'est pour ça que tu dis que c'est presque réalisé.
2: Oui, enfin, c'est voilà. Bon, je loue un local, donc c'est-à-dire que oui, je suis pas. Pas à moi, 100%, quoi.
1: Non, mais enfin, c'est quand même ton business, on s'en fiche, la location, c'est un...
2: Après, j'imaginais aussi un peu différemment quand j'étais un peu plus jeune, quoi.
1: Ah oui.
2: Mais forcément, on est sur des choses qui modifient au cours des années.
1: Ah bah moi, quand j'étais petite, je voulais être écuyère de cirque, hein, tu vois, donc bon.
3: Vous n'êtes pas loin.
1: Je bosse dans un cirque, mais je suis toujours pas écuyère. Alors, il paraît
3: que... Oui, mais vous mettez des coups de cravache.
1: Ah ben j'aimerais bien savoir avec qui.
3: Bah moi, hein, vous me faites mal hein, régulièrement. Voilà, des petits coups comme ça, là, verbalement bien sûr.
1: Oh là là, là, là tu es gênant. Alors, il paraît que t'es un peu de tête de mule, c'est vrai?
2: Oui, bien sûr.
1: Ah oui, bien sûr. Bon, écoute, en même temps, tu l'assumes. Hein. J'adore l'idée que tu assumes. Ça veut dire que tu t'es têtu ou tu veux toujours avoir raison? C'est pas pareil.
2: Un peu des deux, on va dire, un mix des deux.
1: Ah bah d'accord, ok, un peu des deux, très bien. Alors, tu as 3 points, Séverine a 5 points. Là, je te donne l'occasion d'en marquer 5 d'un coup. Écoute bien la question. Tu regardes des séries?
2: Non.
1: Ah, merde. Alors, bon.
3: On est mal.
1: Alors, écoute bien, quelle série Netflix, tu vois ce que c'est Netflix quand même?
2: Oui.
1: Bon, voilà. Quelle série Netflix raconte l'ascension d'une jeune américaine qui débarque à Paris? Top chrono, 10 secondes.
2: L'ascension?
1: Ouais, enfin, qui raconte l'histoire de la jeune américaine qui débarque à Paris.
3: Mais oui.
2: La voyez rouge.
1: Ça s'appelle Emily in Paris. Ah oui, c'est le gros carton Netflix. Là maintenant, il paraît que là dans la prochaine saison, elle est à Milan, puis après elle ira, je sais pas, à Bourg-en-Bresse. Emily voyage partout avec tous ses clichés, les bérets à Paris, les tout ça. Bon bref. Et oui, donc bon bah pas de points, mais maintenant tu iras voir la série ou pas. Voilà.
3: Emily in Savenay, in Brézizel, Séverine, bien sûr, Emily en Bretagne. Séverine, on va faire un peu de shabadabadabadabada.
1: Shabadabada.
3: Alors, on a parlé de François, hein, tout à l'heure à midi, c'est ton chéri, ça fait 22 ans que vous connaissez. Parlons de cette rencontre, c'est grâce à la cousine Renée. Qu'est-ce qu'elle a fait, la Renée?
4: En fait, Renée, c'est la cousine de ma maman. Et elle gardait à l'époque le frère de François, elle était nourrice.
3: D'accord.
4: Donc, voilà, et un jour, quand j'avais 20 ans, je crois 22 ans, en fait, elle a, je ne sais pas si c'était arrangé, mais elle a fait un petit repas chez elle.
3: Oui.
4: Marie-François est venue la voir, parce qu'ils avaient gardé des liens, sa famille, avec René, et puis moi, la cousine de ma mère. Et donc, on était plein de jeunes autour de la table. Et après, on allait faire un petit tour à la plage.
3: Attends, stop, j'arrête l'histoire. Vous avez été à la plage.
4: Oui.
3: J'écoute la suite. On y va, on est à la plage, comme dans
4: Un homme et une femme. Il fait beau, il fait chaud. Et puis, voilà, on a appris à se connaître sur la plage. Et...
3: Mmh.
4: Il n'y a rien eu, mais un mois plus tard, on s'est revus et ça l'a fait.
3: Dans une boîte de nuit.
1: Attends, excusez-moi, j'interromps l'histoire. Il fait beau, il fait chaud à la plage ? Bon, c'est pas en Bretagne, alors.
4: Si, Valérie, à Pornic, il fait beau l'été. Il fait
1: bon, 20, chaud.
4: 25 degrés.
1: Ouais, chaud, t'emballes pas quand même. C'est pas non plus... Hein ? Voilà.

0: c'était ici, Sia, Gimme Love. Place à José maintenant, José d'ici Gironde, qui nous raconte toute sa vie professionnelle avec beaucoup d'humour. Et Nelly d'ici Cotentin, qui a eu la joie de marier son fils. Elle explique pourquoi à Valérie Damido et Eric Bastien sur votre radio ici.
1: Alors, nous sommes avec José qui habite à Canéjan, en Gironde, qui est marié, qui a deux enfants, qui est fan de Bulldog et qui vient de débaucher. Il a débauché de quoi ? Il est préparateur de commandes et livreur, c'est ça ?
2: Oui, tout à fait, sur une société qui s'appelle AEH à Villeneuve-d'Ornon.
1: Ok.
2: Voilà, particulier professionnel, livraison, produits d'entretien, tout type pour les sols, pour tout ce qui est nettoyage, voilà, dans des chariots. Faut venir nous voir à Villeneuve-d'Ornon.
1: Eh bah, d'accord, bien sûr. Alors, mais avant de faire ça, dis donc, ton père t'avait poussé à bosser dans un resto et t'étais cuisinier.
2: Voilà, en fait, une anecdote, c'est que mon père était un peu un don juan, façon de parler, donc il rencontrait pas mal de dames, on va dire. Et jusqu'au jour qu'il a rencontré une dame qui était très amie avec le directeur de la Casa Nostra sur Mérignac, une pizzeria. Ouais. Et du coup, ben, il m'a dit, mon fils est un peu un branleur, donc j'aimerais qu'il travaille.
3: Entre don juan et branleur, on est bien là.
2: Hein. Oui, oui, voilà, oui, je suis un phénomène, on va dire.
1: Ah ouais.
2: Du coup, ben, qu'est-ce qui s'est passé, c'est que ben, j'ai commencé en tant que cuisinier.
1: Ouais.
2: Et j'ai débarrassé la table et tout. Et puis il me dit, ça serait bien de t'essayer un samedi en salle, avec un pantalon et une chemise blanche. Du coup, j'ai essayé. Donc, il me voyait que je me sentais à l'aise. Et ça a commencé comme ça, après la restauration. Et après, j'ai fait ça pendant au moins 25 ans.
1: Ah ouais, quand même.
2: Ouais. Et puis après, je suis parti en intérim. Après, j'ai ouvert une société de lavage de voitures. Voilà, qui, que je continue un petit peu actuellement. Mais bon, en ce moment, c'est un petit peu compliqué. Enfin, c'est forcément avec tout ce qui se passe dans le monde. Et puis, le pouvoir d'achat est compliqué. Et puis après, je suis reparti en restauration. Je travaille sur Gradignan, un restaurant sur Bordeaux, sur Gradignan, pardon. Et il y a deux messieurs qui sont venus manger au restaurant et qui m'ont demandé si je connaissais un livreur. Et puis, ils ont vu dans mon regard que j'étais intéressé. Et du coup, il y a eu feeling et il fallait que je démissionne rapidement. Donc, j'ai demandé mon avis. J'en ai parlé à ma femme qui m'a dit, bah, écoute, si tu le sens, fonce. Et j'ai foncé. Donc, au début, j'étais un peu le Pierre Richard. Je savais rien faire. Rien ne monte pas l'aspirateur. Très très mauvais, bref. Et puis maintenant, ça fait 85 ans que je suis dans cette société où je suis très très bien.
1: Eh ben voilà.
3: Ce n'est que le volume 2 de ses mémoires, hein, de l'encyclopédie qui sort très bientôt. Hein. Voilà.
1: Bon, bah c'est super. Alors, est-ce que tu vas aller au ski ? Est-ce que tu vas gagner ? On va le voir tout de suite. T'as déjà un point. Je vais poser la deuxième question, vraie ou faux. Tiens, je te mets les frères Jacques.
4: Ce que c'est beau, la photographie. Les souvenirs sur papier glacé.
1: Oui. Alors, on va parler photographie, José. Écoute bien ma question. La première photo de toute l'histoire de la photo, c'était une photo de chat. Est-ce que c'est vrai ? Est-ce que c'est faux ? Top chrono, 5 secondes.
2: Je dirais que c'est faux.
1: T'as raison, c'est totalement faux. La première photo de l'histoire prise en 1826 par Nicéphore Nips. Ça montre une vue depuis la fenêtre du gars. Il n'y a pas de chat. Donc bravo, un point de plus, t'as deux.
3: Nelly, c'est à toi de nous raconter ton œuvre. Allez, raconte-nous ton œuvre, on y va. C'est parti. Date de naissance, enfance, adolescence. On t'écoute.
5: Tout s'est passé à Cherbourg.
3: D'accord. Tout s'est passé à Cherbourg.
5: Déjà, voilà.
3: T'as commencé il y a 66 ans.
1: Avec les parapluies de Cherbourg.
3: Oui, les parapluies, bien sûr. Vous avez tourné.
5: Ah, bah oui, les fameux parapluies de Cherbourg.
3: Tu as tourné dans le film, Nelly, dans les parapluies de Cherbourg.
5: Ah non, non, non, j'étais trop petite.
3: Je sais pas, moi, d'accord, moi, je pense.
1: Non, non, attends, elle a presque mon âge.
3: Elle a 66 ans.
1: Ouais. Bah oui, donc 66 ans.
3: C'était quand, parapluie de Cherbourg ?
5: J'étais trop jeune pour tourner dans le film.
1: Ouais. Bah c'était, à mon avis, elle devait.
5: Il y a eu beaucoup de.
1: Ouais, t'as
5: beaucoup de Cherbourgeois qui ont été figurants dans ce film.
3: On va vérifier quand est-ce que c'est sorti.
1: C'est en 60, je crois, 61.
5: C'est en 62.
1: Ouais, tu vois.
3: Ah oui, donc c'était juste avant.
5: Ouais, il semble, ouais.
3: Tu adores faire le jardin et alors surtout sarcler. Alors je ne savais pas ce que ça voulait dire sarcler, tu vas nous l'expliquer.
5: Oui, bah c'est enlever les mauvaises herbes.
3: Voilà, mauvaises herbes.
5: Et ça me vide la tête, ça me fait du bien.
3: Ça te détend, c'est très bien. Oui. Tu aimes cuisiner également.
5: Oui.
3: Mais alors, tu cuisines surtout le salé. Allez, régale-nous un peu là, midi 20.

0: Oui, oui, je préfère le salé au sucré. Donc, comme je me persuade que je ne sais pas faire le sucré, bah je rate les gâteaux.
1: Ouais. Mais alors, c'est quoi ton plat? Enfin, t'as plusieurs plats signatures hein, que t'aimes bien faire. Il y a quoi?
0: J'aime bien faire, j'en ai fait la semaine dernière, de la joue de porc confite au miel et au cidre.
1: Joue de porc, voilà. Ouais, c'est bien, c'est lourd, mais ça va. Et puis,
0: c'est très léger.
1: Et la tagine de poulet au citron
0: Oui, oui, parce que j'ai un citronnier. Qui est couvert de citron, donc j'en profite.
1: Oh, voilà. Les citrons du jardin du Cotentin, c'est excellent. Ouais. Et alors un petit mot pour vous dire que quand même la Marseillaise, s'il vous plaît, pour madame. Oui, madame Nelly a été élue pendant 20 ans dans une commune proche de Cherbourg. Maire adjointe, ouais. Madame, pendant 15 ans.
2: Allez,
1: faut te représenter, non, 2026.
0: Ouais, hein, qui m'a d'ailleurs permis de célébrer le mariage de mon fils.
1: Oh, ça c'est génial.
2: Oh, génial.
1: Oh, super.
0: Oui. C'est un moment, beaucoup d'émotions.
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0: Ce n'est rien sur votre radio ici. Julien Clerc qui sera sur scène à partir de fin juin, notamment dans quelques festivals cet été, comme les Francopholies de La Rochelle, mais pas que, il passe dans de nombreuses villes jusqu'à l'année prochaine. Allez, restez avec nous. Valérie Damidot et Éric Bastien reviennent dans quelques instants. Ils seront toujours avec René et Nelly qui, chacun, nous raconte leur expérience à Disneyland sur votre radio ici.
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5: Nous sommes avec José qui est en tête avec 7 points, Nelly qui s'est wake up a little bit avec 4. Et surtout, alors notre ami José, hein, qui donc habite en Gironde, qui joue avec Ici Gironde, qui fait des apéros avec les voisins, qui aime le foot. Mais alors par contre, tu détestes les sensations fortes. Il paraît qu'un jour à Disney, t'as fait les manèges, mais t'as crié tout le long sur ta pauvre femme.
6: Oui, tout à fait, parce qu'en fait, vous avez des amis et sur les attractions, il y a toujours des panneaux. Et marqué attention pour ceux qui sont cardiaques, etc. Et comme moi, ils savent très bien que je suis dit tête en l'air et que je suis toujours un peu picu les oiseaux, je ne voyais pas les panneaux. Et le problème, c'est que je suis monté dans les manèges, donc j'ai fait pas mal de manèges à Disney, dont je suis même très fier, parce que, voilà, des looping compagnie. Et je l'ai un peu traité de tous les noms dans le monde des Nemo.
5: Ah, je comprends. Ah, je comprends, parce
7: ça fait
5: que
7: plaisir.
5: Comme il est cuit les oiseaux. Ça fait longtemps que j'avais pas entendu cette expression. Tu es en tête, mais est-ce que tu vas le rester? Tu as 7 points. Je te propose de tout de suite marquer 5 points de plus avec Carlos.

0: C'est Carlos, c'était le fils de Françoise Dolto.
1: Il nous manque, c'est
0: ça
1: sympa.
0: Me régale.
1: Toujours la bonne humeur avec Carlos.
0: Toujours. Alors, José, attention. Quel objet sert à mesurer la pression atmosphérique? Quel objet sert à mesurer la pression atmosphérique? Top chrono, 10 secondes.
2: Quel objet? Un baromètre.
1: Nanomètre, il a dit.
0: Non, un baromètre.
1: Un baromètre, il a dit.
0: C'est bien, t'es sourd en plus d'être aveugle. Alors, bien sûr que c'est un baromètre. C'est un objet inventé au XVIIe siècle par Evangelista Torricelli, un disciple de Galilée. C'est très simple, hein, quand la pression monte, l'aiguille en haut, soleil. Quand la pression baisse, aiguille en bas. Et ben, c'est vous êtes en Bretagne. Voilà, 12 points, c'est un sans faute pour José.
1: Oh, ça va, ça va. J'ai cru que c'était Evangelii qui l'avait créé, parce que vous avez dit créé par Evangelii. Heureusement que vous avez continué Evangelista Torricelli, parce que Evangelii qui crée le baromètre. Écoutez, elle peut créer des choses.
2: Oh, ça va, c'est bon.
0: Merci Florent, merci mon Flo, parce que là, ça faisait longtemps que j'attendais que tu te réveilles.
1: Bon, Nelly, ici Cotentin, qui habite à Cherbourg, dans le Cotentin, dans le 60, avec son petit parapluie. Il pleut aujourd'hui ou pas dans le Cotentin, ou c'est un cliché, ma question?
3: Très beau,
1: magnifique. Très beau. Eh ben écoute, nous il pleut. Bon, il y a quelques années, t'es parti à Disney lors d'une sortie en famille. T'as dormi à l'hôtel et puis bah, tu retrouvais plus ton hôtel. Tu pouvais plus y aller. Alors comment tu t'es débrouillé pour rentrer à l'hôtel?
3: Alors il y a très longtemps et oui, on est sorti du parc. On avait pris les deux jours sur le parc et le premier soir, donc on est sorti du parc et il n'y avait pas grand-chose autour de nous, voire rien du tout. Il y avait un commerce qui était allumé, pas de bus, pas de taxi, rien du tout. Donc je suis allée demander, on m'a dit « Ah non, non, mais... » Alors je ne sais plus où on avait réservé l'hôtel, hein, c'était à quelques kilomètres de là. Et dans le commerce, ils m'ont dit « Ah non, non, mais les bus ne vont pas là, là-bas, au-delà d'une certaine heure. »
1: Oui.
3: Ah bon? Je lui dis, alors un taxi. Ah non, mais les taxis non plus ne se rendent pas là-bas.
1: D'accord.
3: Voilà.
1: Alors,
3: donc on était seuls sur le parking, à plusieurs kilomètres de notre hôtel, ne sachant que faire. Donc j'ai vu qu'il y avait des bus de tourisme qui étaient là. Donc je suis allée voir le chauffeur, je lui ai expliqué mon cas. Et
1: il arrêtait
3: pas de me dire, c'est coquet.
1: Sympa. Il va te ramener.
3: Et on fait quoi? Et au bout de 5 minutes, il m'a dit, bon, j'ai pas le droit, parce qu'il attendait des groupes qui devaient sortir du parc. Il m'a dit, j'ai pas le droit, mais tant pis, je vous emmène.
1: Oh, il est sympa.
3: Donc, il est venu nous conduire devant notre hôtel.
0: Chauffeur, si tu es champion, pose donc ta petite question.
1: Non, le bus pour toi toute seule, quoi, c'est génial. Hein.
3: Bah, non, on était 5 dans le bus, voilà.
1: Allez, on va jouer. Avec une émission de télévision française. Ça vaut 5 points, Nelly, s'il te plaît. Tu sais que sur cette question, tu peux ne pas reprendre la main parce que tu n'as pas assez de points. Mais tu peux quand même monter un peu.
3: Ouais.
1: Quelle émission de télé française des années 80 réunissait Evelyne Leclerc, Fabienne Egal, Simone Garnier et Charlie Oleg? Top chrono 10 secondes. Evelyne Leclerc, Fabienne Egal, Simone Garnier, Charlie Oleg.
3: Ouais, c'était le midi, peut-être.
1: Ouais. Non. Mais non, il avait son orgue, Charlie Oleg. Formidable.
0: Non, ça, c'est Guilux.
1: Ah non, mais il disait toujours formidable, Charlie Oleg.
0: Ah, oui.
1: Je vous ai peut-être fait la voix de Guilux. Bon.
0: Tournez manège.
1: Bien sûr, tournez manège.
0: Allez, tournez manège.

0: Porto Vecchio, Julien Doré. Et voilà, les meilleurs moments d'Otaka, c'est terminé. Lundi, vous retrouvez Valérie Damido et Eric Bastien en direct avec de nouveaux candidats qui tenteront de gagner un séjour pour 4 personnes au parc Astérix. J'étais ravie de passer cette semaine avec vous. À bientôt. Bonjour Marine Logénie.
1: Bonjour Catherine, bonjour à tous.
0: Aujourd'hui dans Ma France, direction Vienne, en Autriche, pour le concours de l'Eurovision.
1: Et oui, bien sûr, c'est demain soir 21h. On retrouvera notre envoyé spécial là-bas, Flavien Croyer. On est tous derrière Monroe.
0: Évidemment, pour sa chanson Regarde, la finale, c'est demain soir. Merci Marine, à tout de suite.
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0: Très bonne fin de semaine avec votre radio ici, il est 13h. Et c'est l'heure de retrouver Ma France, Marine Logénie.
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1: Bonjour à toutes et à tous, bienvenue dans Ma France. Avec la visite du ministre de l'Intérieur à Nantes en fin de matinée, après la mort d'un ado de 15 ans dans une fusillade liée au narcotrafic, c'est la deuxième en une semaine, après Nice lundi. Laurent Nunez promet de ne rien lâcher dans la guerre contre les trafiquants. C'est le dossier de cette émission. Nous serons également en direct d'Antibes, où les orques et les dauphins de Marineland vont bientôt prendre la direction des îles Canaries en Espagne. Dans le journal des régions, on va à la rencontre d'enfants et d'adolescents aidant sur l'île de Ré et on s'amuse à donner des noms aux tempêtes. Enfin, à 13h15, on croise les doigts pour que la tempête Monroe, justement, balaye tout sur son passage. La finale de l'Eurovision, c'est demain soir à Vienne. On y revient avec notre envoyé spécial en Autriche, Flavien Groyer, accompagné de Fabien Randan, expert du concours. Allez, on part à Nantes pour débuter avec des habitants, je vous le disais, encore sous le choc après la mort d'un adolescent tué hier soir dans une fusillade sur fond de narcotrafic au pied d'un immeuble du quartier de Port-Boyer. Deux autres jeunes de 13 et 14 ans sont blessés, ils sont désormais hors de danger. Laurent Nunez, le ministre de l'Intérieur, s'est rendu sur place ce matin. Bonjour Céline Loiseau.
3: Bonjour.
1: Et ce matin, vous étiez également dans le quartier.
3: Oui, où j'ai rencontré des habitants forcément sous le choc. Un garçon de 15 ans qui avait tout à construire, mitraillé à qui on ôte la vie. Jean-Pierre, qui habite là depuis des années, en a les larmes aux yeux. Pour Mélanie, 38 ans, dans le quartier, c'est l'enfer. Hein. On a peur, on n'ose plus sortir le chien ou faire jouer les enfants au pied des tours, raconte-t-elle. Ils ne connaissent pas forcément la famille du jeune homme tué, mais tous se sont bouleversés. Si le drame est lié très probablement au trafic de drogue, rien n'indique à ce stade que l'adolescent de 15 ans était impliqué dans le trafic, a précisé le ministre. Juste avant l'arrivée de Laurent Nunez, plusieurs habitants confiaient leur désarroi, leur résignation aussi face au trafic. Quand la police vient, ça se calme, confie-t-il. Mais dès que les patrouilles s'espacent, l'agitation reprend. Ça crie dans la cage d'escalier, ça court dans les couloirs, selon une mère de famille. Il faudrait qu'on aide la police, qu'on dise ce qu'on voit. Mais si tout le monde préfère fermer les yeux, passer son chemin, assure Brice, un aide-soignant qui a plusieurs patients ici. Peur des menaces, des représailles, se justifie-t-il. La police travaille depuis plusieurs mois pour faire tomber ce point de deal. D'après le ministre, il y a eu 5 interpellations il y a 2 mois. Laurent Nunez a annoncé la présence de CRS dans le quartier de Port-Boyer pour plusieurs jours, voire semaines, mais aussi des renforts sur le long terme à Nantes pour ce quartier comme d'autres, et des moyens d'enquête supplémentaires avec même la création d'une antenne de l'office anti-stupéfiant à Nantes.
1: Merci beaucoup Céline Loiseau. Ici Loire-Océan à Nantes ce matin, donc le ministre de l'Intérieur a redit toute sa détermination dans la guerre contre le narcotrafic.
4: Ce que je veux dire aux habitants, évidemment, de Nantes, aux Nantaises, aux Nantais, mais aussi à l'ensemble de nos concitoyens, c'est que cette guerre, on la mène avec détermination et on ne lâchera rien. On ne lâchera rien. Vous savez, hier, ici, ce qui s'est passé, c'est très grave. Je veux le dire, c'est inacceptable et on continuera ce combat. Et pour nous, cette lutte que nous menons, parquet, force de sécurité intérieure, cette lutte intraitable, on va la poursuivre avec beaucoup de détermination. Il y a beaucoup de batailles à gagner encore, mais on ne perdra pas la guerre contre le narcotrafic. On ne perdra pas cette guerre. Et je rebondis sur les propos que j'entendais ce matin du procureur de Nice. Oui, le combat est compliqué, mais on ne perdra pas cette guerre et on continuera à gagner de nombreuses batailles.
1: Alors en Nunez, ce matin à Nantes, cette fusillade, je le disais, intervient après une autre fusillade à Nice en début de semaine dans le quartier des Moulins. Un tireur à trottinette a fait 2 morts, 6 blessés en plein après-midi. Des victimes, hein, pour certaines sans lien avec le trafic de drogue. Alors comment lutter contre ce phénomène? On en discute ce midi avec notre invité, Driss Etazaoui. Bonjour.
5: Bonjour Marine.
1: Alors vous êtes président de l'Association des élus de France, vice-président de l'agglomération d'Évreux, en charge de la sécurité et de la politique de la ville. Vous êtes donc sur le terrain, confronté aussi à cette violence liée au narcotrafic. Déjà, première question, est-ce qu'elle est montée d'un cran? Est-ce que vous le ressentez?
5: Écoutez, j'ai d'abord une pensée pour la famille des victimes, en particulier ce jeune garçon de 15 ans qui vient de perdre la vie, et personne ne mérite de perdre la vie, en particulier dans ces circonstances. Et donc, toutes mes pensées aux familles. Vous savez, nous autres maires, nous autres élus locaux, nous sommes confrontés au quotidien dans nos quartiers, mais pas que, à ce type de difficultés, à ce type de phénomènes, d'autant plus que nous portons une responsabilité au regard de nos administrés, hein, pour qui le maire est souvent responsable de tout, innocent de rien, alors même qu'il n'est pas compétent sur le sujet, qui, rappelons-le, est un sujet régalien, celle de la lutte contre le narcotrafic, et que les modestes moyens qui sont les nôtres, à travers la vidéoprotection, à travers la police municipale ou encore les médiations sociales, eh bien, nous essayons d'apporter notre pierre à l'édifice. J'ai beaucoup aimé le témoignage de votre journaliste sur place, hein, qui reflète la réalité de ce que nous vivons, c'est-à-dire d'une part les habitants en plein désarroi. Rappelons quand même que ce sont les premières victimes de ces agissements. Ce sont nos habitants qui prennent peur, qui sont effrayés. Certains veulent quitter le quartier. C'est toute la dynamique économique qui est en berne. C'est le marché immobilier aussi qui est en berne. Et donc, ce sont toutes ces difficultés-là qu'on ne ressent pas, qu'on ne voit pas, qui suivent ce type de drame derrière.
1: Et quand vous entendez Laurent Nunez dire toute sa détermination à lutter contre le narcotrafic, vous en pensez quoi? Vous vous dites que vous vous sentez démunis tout de même?
5: Peut-être rappeler quelques éléments de contexte. J'entends ce que dit le ministre et j'entends ce qu'il dit à juste titre aussi. Mais nous sommes quand même sur la question du narcotrafic, sur un marché qui est très rentable, avec une demande qui est toujours plus importante. La France est le premier pays consommateur de cannabis. La France a doublé en 5 ans sa consommation de cocaïne. Et vous imaginez bien que la place du maire au milieu de cet environnement, au milieu de cet écosystème, eh bien, est très limitée. D'accord. Ça fait maintenant 10-15 ans qu'on lutte contre le phénomène, contre le narcotrafic. Le ministre à des mots. Nous souhaitons des moyens et toujours des moyens supplémentaires. Nous souhaitons une police qui soit mieux formée, une police qui soit plus présente. Dans votre témoignage, effectivement, et à juste titre, on rappelle le fait que la patrouille vient de temps à autre et quand elle vient, ça se passe plutôt bien. Mais une fois qu'elle est partie, eh bien, les mauvaises habitudes reprennent leurs habitudes, si je puis dire. Oui. Là où la République n'est plus, eh bien, on a affaire à des voyous.
1: Merci beaucoup, Driss Etazaoui. On a bien compris que vous demandiez plus de moyens. Vous êtes président de l'Association des élus de France, vice-président de l'agglomération d'Évreux, en charge de la sécurité et de la politique de la ville. Dossier complet à retrouver sur ici.fr.
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1: Il y a du nouveau concernant les orques et les dauphins du Maryland d'Antibes. Le ministre délégué à la transition écologique, cette fois Mathieu Lefebvre, était sur place ce matin pour annoncer leur transfert vers Tenerife, aux Canaries. Depuis que le parc a fermé ses portes en janvier 2025, 2 orques et 12 de dauphins restent sur place dans des bassins qui se dégradent. Bonjour Myriam Roch-Massarin.
6: Bonjour.
1: Alors, Maryland vise un transfert de ses orques et de ses dauphins en Espagne avant la fin du mois de juin, c'est ça?
6: Oui, et sans plus de précision sur la date exacte, hein, car même si toutes les parties côté français et côté espagnol sont d'accord pour ce transfert vers le parc aquatique Loro Parque, il reste encore des détails logistiques à régler. Hein. Transporté par avion cargo, un orque mâle et sa mère de plus de 3 tonnes, c'est une opération délicate mais indispensable, hein, car à cause des fissures, les bassins de Maryland menacent de s'effondrer. Les gardiens ici reviendraient à les condamner à une mort certaine, affirme ce matin le ministre Mathieu Lefebvre. C'est pour ça que les 12 dauphins d'Antibes s'envoleront eux aussi vers l'Espagne dans quelques semaines. 4 partiront à Valence. Les 8 autres iront temporairement à Malaga avant de rejoindre le zoo de Beauval en France quand il sera prêt à les accueillir.
1: Merci Miss Myriam Roch-Massarin ici à Azur. On précise que l'association Sea Shepherd s'oppose à ce transfert et milite pour que les cétacés soient envoyés dans des sanctuaires en semi-liberté. À partir d'aujourd'hui, vous ne pouvez plus acheter de bonbons, tisanes, gâteaux ou encore huile au CBD. Leur vente est interdite. Décision prise par la Direction Générale de l'Alimentation en France pour se mettre en conformité avec la réglementation européenne. Ces produits comme les gummies, ces petites sucreries au CBD étaient vendus depuis 7 ans chez nous et le nombre d'intoxications liées à leur consommation a fortement augmenté. Plusieurs centaines de cas par an selon les centres antipoison et de toxicovigilance à cause de substances interdites présentes dans ces produits, Nina Richard.
7: Samedi soir, soirée de retrouvailles pour Mathieu. L'ambiance est joviale jusqu'à ce qu'un de ses amis lui propose une pâte de fruits, goût fraise au CBD.
8: Mon pote m'avait dit que ça mettait une petite euphorie.
7: En une demi-heure, les effets sont montés.
8: Donc j'étais assez hilar pour quelque chose quand même qui est censé être dosé infiniment, infiniment. J'étais quand même dans une bonne poilade.
7: Mais il se sent vite nauséeux.
8: Je me suis levé, mon pote a vu que ça allait pas très bien. Il m'a dit attends, je te raccompagne à l'appart. Et là, j'ai eu un petit trou en fait. Donc j'étais inconscient pendant une ou deux minutes apparemment.
7: Le trentenaire s'interroge, a-t-il mangé un bonbon contenant moins de 0,3% de THC à l'intérieur, comme l'autorise la réglementation?
9: Ouais, moi j'en ai quelques demi-si vous voulez, vous venez me voir, je vous en fais manger une ou deux, vous allez voir. Ça va vous décoiffer un peu.
7: Au centre antipoison du CHU de Bordeaux, le docteur Magali Labadie analyse ces bonbons ingurgités par des patients de plus en plus nombreux à cause de deux problèmes récurrents.
9: Parce que la concentration en THC est trop importante et vous avez une intoxication au cannabis, comme si vous aviez fumé un pétard, quoi, pour dire les choses clairement. Et vous pouvez aussi avoir une intoxication qui est liée au fait que vous avez autre chose que du THC, vous avez un cannabinoïde de synthèse.
7: Des molécules plus puissantes que le THC, avec des effets indésirables comme des agitations ou de l'angoisse. Selon la médecin, interdire la vente de ces gummies ne découragera pas les consommateurs. Il faut surtout surveiller leur composition.
1: Les précisions de Nina Richard. Les 1500 teufeurs commencent à quitter les lieux en Lozère, selon ici Gare Lozère, le terrain dans le secteur de Saint-Privat-du-Faux, dans le nord du département, où se tient depuis hier une rave partie illégale dans une zone située à 1300 mètres d'altitude où il fait très froid. Selon le préfet, deux personnes ont été retrouvées en hypothermie ce matin. Deux se sont perdues dans la forêt avant d'être prises en charge. Ils sont 26 bleus bientôt en Amérique pour espérer un troisième titre mondial. Didier Deschamps a révélé sa liste pour la Coupe du Monde de foot qui commence dans moins d'un mois entre États-Unis, Mexique et Canada avec trois superstars, Kylian Mbappé, Mikael Olise et bien sûr le Ballon d'Or Ousmane Dembélé. Pour la directrice des sports de Radio France, Nathalie Yanetta, la liste de Didier Deschamps, la dernière du sélectionneur des Bleus avant de passer la main, est idéale.
10: J'ai lu un peu la presse étrangère ce matin, notamment la presse italienne qui, je vous le rappelle, donc n'a pas de sélection qualifiée pour cette Coupe du Monde, qui dit que tous ceux qui ont été recalés par Didier Deschamps et faisaient une sélection de rêve. Imaginez celle qui n'est pas recalée. Il y a du monde au balcon, comme on dit. La grande force de cette équipe de France, c'est que ce qu'on appelle la profondeur de banc, c'est-à-dire qu'en gros, vous avez pas un seul titulaire évident, vous en avez deux ou trois qui peuvent jouer au même poste. C'est ça qui fait qu'une équipe peut aller au bout d'une compétition parce qu'elle va pouvoir gérer la rotation. Ça, il y a a priori que l'équipe de France qui a une telle profondeur de banc par rapport aux autres équipes qui pourront et qui seront évidemment citées parmi les favoris. Je pense à l'Espagne, à l'Argentine, etc.
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1: Et on commence ce journal des régions avec des ados à peine sortis de l'enfance qui ont des responsabilités d'adultes. Ils ont de 12 à 15 ans et sont aidants de parents malades ou de frères, de sœurs handicapées. Selon l'association Enfance et Pluriel, 8% des aidants ont moins de 25 ans, ce qui fait environ 800 000 jeunes en France. Une association qui, en ce long week-end de l'Ascension, offre à 6 ados un séjour sur l'île de Ré, une coupure pour souffler un peu Julien Fleury.
11: On va aller au restaurant plusieurs fois. Hein.
12: 4 jours seulement sur l'île de Ré, mais un programme chargé.
11: Ouais, on va dans une crêperie.
13: La plage, le coucher du soleil.
14: Ah oui, surtout le paddle.
12: Une vraie coupure avec le quotidien pour Marjorie, 14 ans, aidante pour ses deux parents handicapés.
15: De différents handicaps.
16: Et toi, t'es amenée à faire plein de trucs pour les soulager un peu?
15: Oui, un petit peu. Les courses, à manger, faire un petit peu tout.
16: Donc c'est des vacances bien méritées?
15: Oui.
16: Ça permet de
15: se détendre.
17: Première fois que je vais sur une île.
12: Yaya, déterminée à profiter de chaque instant sans couper avec sa famille, rester à la maison.
17: Ah, je suis obligée de les parler, hein. Je suis trop attachée à eux.
16: Tu leur dis quoi dans tes messages?
17: Je me suis réveillée, je viens de manger, on va passer en interview à 10h.
16: Ah oui, donc tu les tiens informés minute par minute?
17: Oui.
12: Yaya s'occupe lui de sa petite sœur handicapée moteur et mentale.
17: Du coup, elle mange pas trop, c'est moi qui lui fais les seringues à la gastrostomie.
16: Les gens se rendent pas compte de ce que vous faites en fait?
17: Non, pour eux c'est juste normal, même s'il y a des moments, c'est un peu trop dur pour nous. Grâce à l'association, j'ai pu voir que j'étais pas seule.
18: Ils ont une charge mentale.
12: C'est Sonia Pareux qui a eu l'idée de ce séjour de répit pour l'association Enfance et Pluriel.
18: D'ailleurs, on le sait, hein, il peut y avoir du décrochage scolaire, de l'anxiété, de l'angoisse. Donc là, pour eux, c'est un moment où ils peuvent penser qu'à eux.
1: Julien Fleury, ici La Rochelle. Un week-end de l'Ascension un peu frisqué, il faut se l'avouer. Comme sur la côte normande, où il fait entre 4 et 7 degrés en dessous des normales de saison. On était même hier en vigilance jaune aux orages, en Seine-Maritime et dans l'Eure. Emmanuel Grabé, vous êtes allé à la rencontre des promeneurs de bord de mer à Saint-Valery-en-Caux.
19: Avec sa doudoune, son écharpe et son bonnet, on voit à peine le visage de Nada, emmitouflé pour pouvoir profiter quand même de la plage avec son compagnon Antoine.
20: Je suis un petit peu frileuse, mais jusqu'ici, le temps était clément, on va pas se plaindre.
19: Vous trouvez ça clément ?
20: Pas de pluie, plutôt.
21: Un peu frais, mais bon, c'est comme ça.
20: C'est revigorant.
19: Quelques degrés de plus, ce serait quand même pas du luxe, surtout quand on est en camping-car.
22: Ce matin, je crois qu'au lever, il faisait 10-12 à peu près dans le camping-car. On est bien sous la couette. Hein.
19: Bernard et Marie-Noël, pourtant bretons, un peu déçus de la météo.
22: Il y a 8 jours, il faisait très beau. Et ils annoncent beau la semaine prochaine, donc on est un peu déçus.
23: On n'a pas choisi la bonne semaine.
22: Donc, il faut faire avec.
19: Mais l'important pour Lisiane, c'est de rester globalement au sec.
24: On a le soleil, on profite, pas de pluie. Pour le moment, bien couvert, ça fait du bien, mon bol d'air.
19: Et puis il y a ceux comme François, habitués de la côte normande, à qui cette météo ne fait ni chaud ni froid.
25: Pour moi, c'est normal, hein. Enfin, c'est le climat de la Manche, quoi. Il y a du vent, c'est un peu humide. Bon, c'est normal. Donc pas déçu. Pas du tout, non.
1: Et on reste sur le thème météo pour finir ce journal des régions. Quel nom portera la future tempête qui balayera la France ? Sachez que vous pouvez choisir. La question est posée jusqu'au 21 mai à tous les Français qui le souhaitent en ligne sur le site de Météo France, par exemple, pour la saison 2026-2027. C'est donc autour de la France et en Mayenne, à Château-Gontier. On ne manque pas d'idées, Dylan Jaffrelo.
26: Entre les étals du marché, les prénoms des politiques reviennent souvent.
27: François, oui, c'est pas mal. Parce que on pense à François Hollande. Comme je l'aime pas, lui, alors comme ça. Oui, c'est très bien.
26: Certains disent aussi Jean-Luc, je vous laisse deviner pourquoi. La plupart choisissent tous un prénom connoté.
28: Surtout, après, ça dépend de la tempête, quoi. Faut savoir si elle est violente ou pas.
29: Gilbert, parce que je l'aime pas.
30: À Kevin, donc je sais pas. À Kevin.
26: Pas très original. Ça a déjà été donné à un cyclone tropical en 2023. Avec ce groupe d'amis, on reste sur des prénoms d'hommes.
31: C'est bon, à chaque fois on donne des prénoms de femmes. Maurice, pourquoi pas Maurice ? Si, parce que j'aime bien l'histoire du poisson avec Maurice.
32: Tu pousses le bouchon un peu trop loin, Maurice.
31: Okay, ça fait sourire à chaque fois. Donc si ça peut se faire sourire les gens quand il y a une tempête, plutôt que de à chaque fois paniquer, parce qu'effectivement c'est pas agréable. Donc pourquoi pas Maurice ? Ça serait sympathique.
33: Et vous, madame ?
34: Moi, je sais pas du tout. C'est comment votre prénom à vous ?
33: Moi, c'est Dylan.
34: Dylan. Parce que vous êtes sympa.
33: Une tempête, c'est pas très sympa.
34: Non, mais bon.
33: De me prendre un énorme vent.
34: C'est vrai, c'est la tempête.
26: Ça ne sera pas possible. Les noms masculins donnés aux prochaines tempêtes doivent obligatoirement commencer par A, C, E, G, I ou encore M.
1: Dylan Jaffrelo qui ne donnera donc pas son nom à la prochaine tempête. C'est bien dommage. Dylan Jaffrelo, ici Mayenne.
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1: On y est. Demain, c'est la grande finale de l'Eurovision, 21h à Vienne, en Autriche, à suivre sur France 2 et en direct vidéo sur ici.fr. C'est la jeune Monroe, 17 ans, qui représentera la France lors de cette 70e édition. L'artiste lyrique s'est produit hier lors de la deuxième demi-finale sans enjeu car qualifié d'office.

0: a-t-elle créé la surprise? On l'espère toutes et tous. C'est quelqu'un peut-être un peu plus que tout le monde. Bonjour Flavien Groyer.
1: Bonjour Marine, bonjour à tous.
0: Alors vous êtes journaliste pour ICI, spécialiste de l'Eurovision, grand fan du concours et donc en Autriche, à Vienne. Est-ce qu'on a des chances françaises, Flavien? Je crois savoir que ça s'annonce pas terrible.
1: Oui, je vais vous annoncer peut-être une mauvaise nouvelle. C'est pas pour cette année, je crois, Marine.
0: Ah oui.
1: Monroe, ce matin, est en train de dégringoler chez les parieurs. C'est pas très bon signe. Mmh. Alors, vocalement, elle est impeccable. Il y a rien à dire. L'envolée lyrique est sublime. Elle a du charisme. Elle est captivante, impressionnante. Et elle a seulement 17 ans. La salle de presse a beaucoup applaudi. Mais la mise en scène ne procure pas d'effet au bas ou quand vous comparez avec la Finlande, on y reviendra sans doute, l'Australie, oui. Ou même des propositions un peu plus différentes comme la Grèce. C'est pas elle, hein, le problème, c'est peut-être cette mise en scène et cette chanson qui finalement ne raconte pas grand-chose. Les paroles sont un peu creuses, hein, on va pas se mentir.
0: C'est l'ascenseur émotionnel.
1: Oui, bah il faut dire les choses. Mm. Ce sera sans doute pas pour cette année. Il y a une grosse concurrence en face et c'est possible que Monroe alors fasse un top 10.
0: Oui.
1: On l'espère tous, mais ça va être très difficile.
0: Bon, d'accord, ça on a bien compris. Merci de casser l'ambiance dès le départ. On va revenir sur les pronostics et les favoris du concours, bien sûr, au cours de cette deuxième partie d'émission. Mais d'abord, je voudrais qu'on aborde cette tension politique qui n'a jamais été aussi forte cette année pour l'Eurovision. À vos côtés, à Vienne, Flavien, il y a un autre expert du concours, journaliste à 20 minutes, Fabien Randan. Bonjour.
2: Bonjour.
0: Alors l'événement, on le sait, il est secoué cette année par le boycott de 5 pays. L'Irlande, les Pays-Bas, la Slovénie, l'Islande, l'Espagne ont décidé tout simplement de ne pas envoyer de candidats en raison de la participation d'Israël. L'Eurovision, c'est un concours très politique, Fabien, très géopolitique. On entend souvent cette phrase, est-ce que c'est vrai ?
2: C'est un concours politique, même si l'organisation de l'Eurovision clame que c'est un événement apolitique. Depuis sa création en 1956, l'Eurovision a toujours eu une dimension politique, ne serait-ce que parce que ce qui a prévalu à sa création, c'était l'idée de rassembler les peuples qui, jusqu'à quelques années avant encore, se faisaient la guerre. Hein, la France et l'Allemagne qui concourent sur la même scène en chantant, c'est quand même un symbole qui a une dimension politique. Et au fur et à mesure des ans, on a toujours vu la géopolitique européenne se refléter dans l'histoire du concours, ne serait-ce que par des boycotts. Par exemple, quand la Grèce participait, la Turquie se retirait et inversement. Mm-hmm. Et là, aujourd'hui, on est avec cette édition et ce boycott qui est inédit, hein, 5 pays qui ne participent pas. On est dans l'acmé de la géopolitique à l'Eurovision.
0: Et selon vous, est-ce que c'est un concours de chant doit devenir un concours géopolitique? Ça, c'est une question très personnelle que je vous pose.
2: Alors, c'est un concours de chansons, mais l'art n'est pas forcément apolitique. Il y a des messages à porter. D'ailleurs, la chanson de la Moldavie cette année s'appelle Viva Moldova. C'est une chanson qui est clairement pro-européenne et qui raconte l'envie de ce pays de faire partie du grand concert européen dans tous les sens du terme et de rejoindre l'Union européenne. La candidature est lancée, il y a le processus d'intégration qui est en cours. Il y a des chansons qui viennent porter des messages. La Suisse avait un message sur les violences faites aux femmes. Donc on n'est pas dans un cadre complètement neutre. Et puis il y a les votes, du public. Et sans faire de la diplomatie ou de la géopolitique quelque chose de très poussé, eh bien il y a des dynamiques avec les votes des diasporas, avec les rivalités entre certains pays. Par exemple, Arménie et Azerbaïdjan ne vont rarement se donner des points. Donc il y a
0: des blocs qui s'échangent des points.
2: Alors c'est pas forcément des échanges, puisque en fait pour gagner l'Eurovision, ça peut être bien effectivement d'avoir des pays alliés entre guillemets, mais c'est surtout une proximité culturelle. Quand la France envoie Louane à l'Eurovision, elle est identifiée en Belgique par exemple, donc le public belge peut voter pour Louane plus facilement que peut-être pour d'autres artistes moins connus. Donc il y a cette question de la proximité culturelle, la question des diasporas qui sont très mobilisées en France au télévote. C'est souvent le Portugal, l'Arménie qui obtiennent le plus de points, par exemple en demi-finale. Donc c'est la capacité aussi à mobiliser les Français de l'étranger. C'est ça qui peut pêcher aussi dans les candidatures françaises. Donc c'est un ensemble de choses, de critères comme ça qui sont à prendre en compte.
0: Et Flavien Goyer, envoyé spécial pour ici à Vienne, est-ce que ce contexte géopolitique, cette tension politique se ressent sur l'ambiance chez les fans?
3: Oui, on sent que déjà les agents de sécurité sont sur les dents. Nous, on le voit en salle de presse, il n'est pas question, il faut que les règles soient très respectées, les fouilles sont très longues, on met du temps à rentrer dans cette salle de presse, il n'est pas question des fauteurs de troubles dans la salle de presse ou dans la salle du show. Oui, et dans les rues de Vienne, on sent quand même qu'il y a une ambiance un peu spéciale. Il n'y a pas de drapeau dans les rues, il y a de l'ambiance dans les lieux dédiés aux fans, l'Eurovision Village, l'Euroclub. Mais en dehors de ça, pour les 70 ans de l'Eurovision, dans la ville, on s'ennuie quand même un peu.
0: D'accord.
3: Et les fans, vous voyez, on ressent qu'il y a quelque chose qui se passe. L'ambiance est moins à la fête.
0: Une édition un peu tristoune. Ouais,
3: c'est un peu une émission, une édition, pardon, au rabais, quoi.
0: D'accord.
3: Parce qu'on sait qu'il y a ce boycott qui pèse sur le concours. Voilà, c'est très diffus comme sentiment, mais où il n'y a pas les Néerlandais, il y a moins de Néerlandais, moins d'Espagnols, c'est eux qui ont d'habitude mettre l'ambiance.
0: Ah oui.
3: Et là on s'ennuie un peu, c'est vrai.
0: Bon, Flavien, on ne va quand même pas terminer sur cette note. On va revenir au concours de chant en lui-même avec les favoris. Quels sont-ils cette année, les favoris? Puis on écoutera quelques extraits, Flavien. Le trio de tête, c'est quoi?
3: Si on se base sur les parieurs, il y en a donc trois gros: la Finlande, l'Australie et la Grèce.
0: D'accord.
3: Qui ont fait beaucoup d'effets, notamment pendant les demi-finales.
0: Et lequel on écoute alors? La Finlande peut-être?
3: Eh bien, oui, la Finlande, le premier.
0: Allez.
3: Et puis après la Grèce, votre préféré.
0: Ok, la Finlande, c'est parti.

0: oui, alors là, la Finlande, il y a du violon, une grosse mise en scène. C'est sympa, regardez.
1: Il y a du violon, la prestation est assez, ouais. C'est assez épique. Petite chose à noter, la violoniste jouera son violon en live, en tout cas une partie de la chanson en live. Elle a eu une dérogation de la part des organisateurs pour jouer sa chanson en live.
0: D'accord.
1: Tous les autres participants, c'est du playback. Si
0: D'accord.
1: vous voyez quelqu'un sur la scène okay. avec un instrument, c'est du playback, c'est la bande son hein, qui tourne.
0: D'accord.
1: Sauf pour la Finlandaise qui aura le droit à un petit micro sur son violon. C'est très épique. Alors la mise en scène n'a pas beaucoup changé depuis la sélection nationale finlandaise. On n'est pas très surpris, mais c'est très efficace. Ça reste bien en tête. Ça peut vraiment faire mouche demain soir.
0: Bon, vous l'avez dit, Flavien, on va écouter mon chouchou, la Grèce.
1: Voilà.
0: Allez.
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0: Alors en régie, je vous cache pas que mon choix est totalement incompris. Mais il faut avoir l'image avec.
1: Oui, voilà, je comprends. C'est un peu le sentiment qu'au début que j'ai eu. Je n'aimais pas cette chanson au début, mais Fabien à côté de moi l'adore aussi. C'est son
0: Fabien
1: chouchou,
0: c'est
1: je crois aussi.
0: Ok.
1: Je vais vous, il va vous en parler un D'accord. peu de cette chanson.
3: Oui, non, mais c'est mes 12 points. Effectivement, je trouve que Ferto, qui en français veut dire apporte-moi, apportez-moi ça, c'est une chanson qui sous des airs un petit peu fun parle de la surconsommation. Du fait d'avoir manqué. Je l'ai rencontré en interview à Kilas. Il me dit, il a une vingtaine d'années, il me dit, ben, moi j'ai grandi sous la crise financière en Grèce, ma mère m'a élevé seule avec ma sœur et c'était compliqué, mais elle a toujours tout fait pour nous. Et d'ailleurs, il y a un passage assez émouvant dans la chanson où il s'adresse à elle pour la remercier, pour lui dire maintenant je vais subvenir à nos besoins. Et donc il y a ce mélange un petit peu de fun, d'émotion, et puis surtout il a une bonhomie, il a quelque chose de très sympathique, ça crève l'écran et je trouve que voilà, ça pourrait faire du bien dans cette édition anniversaire très ouais. ternie d'avoir un petit peu de sourire et de légèreté.
1: Il faut que les gens de la régie aillent écouter, aillent voir la prestation vidéo. Ils vont être conquis, j'en suis sûr.
0: Vous avez tout mis sur ici.fr, hein, même pour ceux
1: oui,
0: qui nous écoutent.
1: Pas.
0: Si vous voulez écouter la Finlande, l'Australie, qu'on n'a pas eu le temps d'écouter, ou la Grèce, mon chouchou, je leur ai dit, direction ici.fr, Flavien Groyer, vous nous avez concocté des articles bien documentés. En tout cas, merci à tous les deux d'avoir été avec nous ce midi dans Ma France.
1: Avec plaisir.
3: Merci.
0: Et puis je vous souhaite un bon concours.
1: Merci beaucoup. Ça va être très sympa quand même.
0: Même
1: on va s'amuser.
0: Voilà, même si l'ambiance n'est pas à la fête, on va quand même trouver le moyen de s'amuser. Rendez-vous 21h. Merci beaucoup à vous deux. Bon concours. Flavien Groyer, votre série sur les concours qui ont marqué la France est disponible sur ici.fr. La grande finale de l'Eurovision, c'est donc demain sur France 2 à 21h, à suivre en direct sur ici.fr.
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0: C'est pas vrai, le rendez-vous anti-arnaque comme tous les jours pour terminer cette émission. Audrazo, les escrocs ont trouvé une nouvelle célébrité pour tenter de nous piéger. C'est Emilien, l'ancien champion de l'émission Les 12 coups de midi.
5: Oui, je suis tombée l'autre jour sur cette vidéo. On va l'écouter. Elle est à peu près partout en ce moment sur les réseaux sociaux.
6: Il y a 20 minutes, j'ai pris votre téléphone, je me suis inscrite et j'ai déposé 250 euros. Ouvrez l'application et voyez combien vous avez déjà gagné.
5: Ce visage qui s'affiche, vous le connaissez, c'est celui d'Emilien, quelqu'un qui nous est très familier, puisqu'il a crevé l'écran pendant quasiment 2 ans, recordman, le plus grand gagnant de l'histoire des jeux télévisés en France. Sauf que là, ce n'est pas le vrai Emilien qui nous parle. La vidéo est générée par intelligence artificielle. D'ailleurs, le jeune homme lui-même a averti il y a quelques jours, ne tombez pas, dit-il, dans ce piège grossier.
0: Et quel est le piège? C'est quoi cette histoire d'application?
5: C'est une histoire d'argent, parce que si je clique sur la vidéo, j'atterris sur un site qui imite, mais alors quasi parfaitement, le site du journal Le Figaro. Logo, code couleur, tout y est. Mais là non plus, ce n'est pas Le Figaro. Je vous lis le titre. La Banque de France poursuit le jeune prodige Emilien pour ses déclarations en direct à la télévision. Et là, on me met les soi-disant déclarations. Emilien, paraît-il, a dégainé une application. Donnez-moi 250 euros, dit-il. J'en tirerai 12 à 15 millions, oui, en 3 à 4 semaines, et bien sûr tout en bas de l'article, on me met le lien vers l'application en question. Là, attention, vous dites, bon, c'est quand même un peu gros cette histoire, ça ne l'est pas tant que ça. Je vous parlais l'autre jour de cet homme qui a perdu 350 000 euros piégé par une fausse interview d'un faux Jean Reno. Eh bien, c'est exactement la même chose. Emilien Jean Reno, c'est juste le point de départ et la suite est ultra convaincante avec des faux conseillers en investissement très crédibles qui vous dépouillent de toutes vos économies.
0: Merci Audrazo, c'est c'est pas vrai. Je vous souhaite pour ma part un très bon week-end et je vous dis à lundi l'après-midi pour Sur Musique sur Ici.
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0: Bonanga, c'était Johnny Clegg avec Savouka sur votre média de proximité dans la Vienne et les Deux-Sèvres. Vendredi, elle est passée vite cette semaine. Bon, en même temps, pour vous, vous êtes peut-être déjà en week-end depuis mercredi soir. Donc bon, à partir de ce moment-là, tout va bien. Dans un instant, Jean-Jacques Goldman avec Il suffira d'un signe. Et là, c'est le nouveau single de Gaëtan Roussel qui est de retour avec Tout s'en va.
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0: Il suffira d'un signe, c'était Jean-Jacques Goldman. Et vous le savez, jusqu'à dimanche, vous pouvez profiter du Food Trucks Festival qui revient pour sa 7e édition à Buxerolles. On est au parc de Bizet avec, Florian Lévesque qui a eu l'honneur de passer un petit coup de fil à Frédéric Brousse. C'est le créateur du festival, c'est lui qui a monté tout ça de toutes pièces en 2020. Et il vous parle de cette 7e édition, écoutez.
1: Créé en 2020 par Frédéric Brousse, le Food Truck Festival 86 s'est imposé en quelques éditions comme le plus grand rassemblement de food truck en France et le troisième au monde derrière New York, derrière Bruxelles. Et depuis hier soir, pour sa 7e édition, le festival se retrouve au parc de Bizet à Buxerolles. Plus de 100 food trucks, dont 40 nouveaux cette année, sont présents jusqu'au 17 mai avec 40 concerts gratuits sur deux scènes. Et comme toujours, des entrées et concerts, donc là aussi entièrement gratuits. Je demandais à Frédéric Brousse, le président, ce que nous réserve cette édition 2026 et ce qui en fait le succès.
2: Ouais, comme on dit souvent, c'est les idées les plus simples donc qui réussissent. C'est vrai que là-bas, c'est parti d'une idée toute bête de rassembler les gens et de se retrouver un an. Peu importe que tu aies envie de manger du poulet, de la frite, du vegan. Et c'est le fait de rassembler tout le monde au même endroit et que tout le monde profite de l'événement.
1: C'est un petit peu aussi le lancement de la saison estivale. C'est peut-être l'un des premiers temps forts de 2026 dans la Vienne.
2: Oui, il y a ça aussi. C'est vrai que j'avais choisi, beaucoup de gens m'ont dit, c'est dangereux de choisir le mois de mai. Bah non, parce que juillet, août, il y a des événements à tous les coins de rue. Là, au moins, c'est les premiers événements, enfin, début mai, c'est les premiers événements de l'année. Donc, et comme je dis, mi-septembre, fin septembre, c'est les derniers avant d'attaquer l'hiver. Donc, c'est des périodes un peu plus dangereuses au niveau du temps. Mais quand il fait beau, ça marche parce que les gens, ils sortent de chez eux et on retrouve les copains.
1: Là, c'est la 7e édition qu'on célèbre cette année. Qu'est-ce que vous nous réservez pour justement cette nouvelle édition?
2: Alors, c'est compliqué de faire toujours des nouvelles choses, mais voilà, c'est plutôt dans l'organisation que nous, on s'améliore pour améliorer pour les équipes, pour l'installation. Enfin, on fait appel de plus en plus à des professionnels pour nous aider. Et là, on a aussi mis des nouveaux chapiteaux, un peu berbères, comme on appelle les chapiteaux stretch, un peu comme dans le Sahara, pour donner un look aussi plus sympa donc à l'événement. Donc ça a été un choix voilà, financier, mais un choix esthétique aussi pour sa face moins blocos avec les gros chapiteaux blancs.
1: Il y a de plus en plus

0: De monde qui vient au Food Truck Festival de Buxerolles. J'imagine que pour vous, forcément, c'est une fierté. Ça veut dire aussi qu'il faut s'adapter.
1: Oui, il faut s'adapter aux règles, aux obligations, aux interdictions. Et moi, je suis derrière et on me dit, voilà, il faut protéger ça. Et c'est obligé de mettre tout en application pour que les gens puissent arriver, soient protégés aussi bien à l'intérieur qu'à l'extérieur. Après, c'est un mal pour un bien. Hein. C'est ça sécurise. Il n'y a jamais eu de soucis au Food Truck Festival. Il n'y a jamais eu de bagarre, il n'y a jamais eu d'historique, on va dire, négatif. Donc, ça veut dire que derrière, on fait notre boulot et c'est aussi une clientèle très populaire. Donc, on est serein.
2: Eh ben oui, il faut être serein et surtout, il faut aller en profiter et manger de très bonnes choses au Food Truck Festival de Buxerolles avec votre radio ici, Poitou. C'est jusqu'à dimanche au parc de Bizet. Morricante maintenant pour la musique. C'est Yeke.
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0: Ici Poitou, c'était Teddy Swims avec son Lose Control juste avant 14h. Et bien vous restez là parce que vous allez écouter Michel Berger et son célèbre Paradis Blanc.
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1: Très bon vendredi après-midi, nous sommes le 15 mai, vous écoutez ici Poitou, il est 14h. Toute l'actu en français dans le monde, c'est maintenant avec Benjamin Mathieu.
2: Ce qui s'est passé hier est inacceptable. On ne perdra pas la guerre contre le narcotrafic, réagit le ministre de l'Intérieur ce matin à Nantes. Laurent Nunez, au lendemain d'une fusillade qui a causé la mort d'un jeune de 15 ans, sur fond de règlement de compte, probablement lié au trafic de drogue. Les deux autres blessés sont, eux, hors de danger. La rave party illégale en Lozère, en train de tourner court. Un millier de personnes réunies pour danser depuis hier, mais surpris par le froid et la neige, ils sont en droit de faire demi-tour. Deux teufeurs victimes d'hypothermie et deux autres qui s'étaient perdus après être partis à pied ont été pris en charge par les autorités. Deux orques et 12 dauphins du parc de loisirs Marineland d'Antibes, fermés depuis janvier 2025, vont être transférés d'ici le mois de juin vers l'Espagne. L'état des bassins où vivent les animaux est jugé très dégradé. L'usine Stellantis de Rennes-Lajanet va produire bientôt au moins un modèle du groupe chinois Dongfeng destiné au marché européen. Une information de nos collègues de France Info. Un accord qui permet aux constructeurs automobiles Stellantis de pallier au manque d'activité de cette usine française. L'interdiction de la vente des huiles tisane bonbons au CBD à partir d'aujourd'hui. Certains de ces produits présentent des taux de THC supérieurs à ce qui est annoncé sur l'étiquette, ce qui peut conduire à des surdosages. Et puis en foot, qui de Saint-Etienne ou Rodez aura le privilège de jouer le barrage pour la montée en Ligue 1? Les deux clubs de Ligue 2 s'affrontent ce soir à 20h30 et c'est évidemment à suivre sur ici.fr.
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1: Le point sur votre météo en Vienne et de Sèvres pour ce jeudi après-midi férié. Déjà, nous avons une vigilance jaune qui est dressée dans nos deux départements pour le phénomène d'orage. Tout ça par Météo France. Sinon, eh bien, on a eu du soleil ce matin, mais cet après-midi, bah, ça se gâte avec des nuages menaçants qui se forment un petit peu partout en Vienne et de Sèvres. Et puis, les averses orageuses qui arrivent et qui vont se généraliser un petit peu partout dans le cours de cet après-midi. Au milieu de tout ça, des rafales de vent toujours assez fortes entre 65 et 70 km/h. Pour les températures, ça reste doux. Montcoutan, Tenzé, Argenton-Château, 12 degrés. Si vous êtes à Poitiers, à Lusignan, à Jancé ou encore à Niort, 13 degrés cet après-midi.
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0: Merci Poitou le vendredi après-midi avec Chris Deberg et son Height and Emotion. Le retour de votre quart d'heure 100% français juste avant 14h30. Je vous propose cette fois-ci Alain Souchon, Je veux du cuir, Les Innocents avec L'Autre Finistère. Et entre les deux, Matt Pokora qui fait son retour avec un nouveau single, extrait de son dernier album Adrénaline. Ça s'appelle Quand même. Une chanson qui parle de la rupture amoureuse. Parfois ça fait partie de la vie. Mais bon, essayons de rester joyeux et de se dire que le couple, ça peut durer aussi des années. Mais bon, Matt Pokora vous chante le contraire et c'est dans un instant.
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0: Je veux du cuir, c'était Alain Souchon.
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0: Est-ce que vous saviez qu'en fait il y en a plus que 500? Je vous parle des 500 Ferrari contre le cancer qui sont bientôt de retour au circuit du Val-de-Vienne au Vigan. L'an passé, cet événement solidaire a réuni plus de 650 voitures de la mythique marque au cheval cabré et autant de véhicules de prestige d'autres firmes. Mais ce que l'on retient aussi, c'est que 730 000 euros ont été remis au pôle cancérologie du CHU de Poitiers pour financer les travaux des chercheuses et des chercheurs qui nous aident à mieux lutter contre la maladie. Cette année, c'est la 32e édition des 500 Ferrari contre le cancer et elle se déroule du jeudi 28 au dimanche 31 mai 2026, donc là cette année avec votre radio ici Poitou et toujours au circuit du Val-de-Vienne au Vigan. 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Alors restez à l'écoute parce que vous pourrez tenter votre chance toute la semaine prochaine dans Ici Matin entre 6h et 9h.
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0: Ah bah alors là c'est obligé que vous ayez dansé, mais oui, mais qui ne bouge pas sur ce morceau? Même moi là dans le studio ici Poitou, j'étais en train de remuer les épaules, prêt à sortir la boule à facettes et à faire la fête. Whitney Houston, I Wanna Dance With Somebody, sur votre média de proximité dans la Vienne et les Deux-Sèvres. C'était en 1986 la sortie de ce morceau qui a été un succès mondial. Et aussi étonnant que cela puisse paraître, c'est pas aux États-Unis que ça a cartonné le plus. Oui, non, c'est en Australie, figurez-vous. Première des meilleures ventes et single d'or. Bon, dans un instant, avant 15h, moi je vous propose Weekend à Rome par Étienne Dao, Zaz, Mon Sourire et les Connells dans 30 secondes, 74-75.
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1: Vous écoutez ici Poitou, nous sommes vendredi le 15 mai. Bienvenue, il est 15h. Le point complet sur toute l'actu en français dans le monde, c'est maintenant et c'est avec Benjamin Mathieu.
2: Cette fusillade est manifestement liée au trafic de drogue, affirme Laurent Nunez, le ministre de l'Intérieur arrivé en milieu de journée à Nantes au lendemain d'une fusillade mortelle qui a emporté un jeune de 15 ans. Celui-ci s'est dit déterminé dans la lutte contre le narco-banditisme. Deux autres mineurs âgés de 13 et 14 ans ont également été blessés, dont un gravement, mais ils sont désormais hors de danger. Des festivaliers trempés et pour certains en hypothermie, la rave party en Lozère tombe littéralement à l'eau. 1500 personnes qui s'étaient réunies dans le nord du département à 1300 mètres d'altitude ont été surpris par la neige et sont en train de plier bagages. Le Charles de Gaulle, le porte-avions français, se trouve à quelques heures de navigation du détroit d'Ormuz près de l'Iran, annonce Alice Ruffo, ministre déléguée auprès de la ministre des Armées. L'Iran, qui de son côté affirme désormais laisser passer davantage de bateaux, une trentaine hier. Le cours du pétrole, donc de l'essence à la pompe, reste néanmoins élevé aujourd'hui. La légende du football anglais David Beckham et son épouse Victoria, l'ex-Spice Girl, rentre dans le cercle très sélect des milliardaires. Selon un classement publié aujourd'hui par le Sunday Times, le footballeur devient le premier sportif britannique milliardaire. Et puis la Ligue 2, pas de milliardaires, est terminée, mais il reste encore les barrages avec le deuxième tour des playoffs ce soir entre Saint-Etienne et Rodez. Les deux clubs s'affrontent à 20h30. Le vainqueur affrontera le 17e de Ligue 1 dans une double confrontation à partir du 21 mai. Et la dernière journée de Ligue 1, c'est bien sûr dimanche. Tout ça est bien sûr à suivre sur ici.fr.
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1: Eh bien, c'est un jeudi de l'Ascension pluvieux. Pluvieux et venteux aussi, il faut le dire. Puisqu'en Vienne et Deux-Sèvres, on a déjà une vigilance jaune dressée cet après-midi par Météo France pour le phénomène d'orage. Les averses orageuses qui arrivent, elles vont se produire localement pour commencer et ensuite se généraliser un petit peu partout dans le cours de l'après-midi. Et avec des rafales entre 65 et 70 km/h pour le vent, les températures, ça reste assez stable, mais en dessous des valeurs normales de saison. Si vous êtes à Pleumartin, à Argenton, Château, à Montcoutan, vous relevez 12 degrés cet après-midi, à Lusignan, à L'Encloître, à Nintré, à Chauvigny, à Poitiers, 13 degrés. Bon, si vous allez au Food Trucks Festival de Buxerolles, un conseil, couvrez-vous.
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0: Les Four Non Blondes avec WhatsApp sur votre radio ici Poitou avant 15h30. Bah, c'est le retour de votre quart d'heure 100% français avec Mylène Farmer, Maman à tort, Michel Sardou, ses célèbres lacs du Connemara, la chanson de fin de soirée ça. Et puis Jack et Carla pour la recette entre les deux, ça c'est dans les nouveautés ici Poitou. 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J'espère que vous serez là.
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0: Maman a tort, c'était Mylène Farmer.
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0: Le foulard rouge et la tenue blanche, ça c'est la condition sine qua non pour participer aux fêtes de Bayonne. Et si vous avez déjà participé à ces fêtes, eh bien vous le savez encore plus que nous. À ce propos, tiens, on vous invite à prendre la plume. Parce que ce qui se passe à Bayonne ne doit pas forcément rester à Bayonne. Et vous le partagez en l'écrivant. 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Allez, bonne fête de Bayonne en avance, hein, et bonne écriture surtout.
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0: morceau pour danser le vendredi après-midi sur votre radio ici Poitou. Dites-moi, c'est plutôt sympa là pour ce week-end. Samantha Fox, Nothing's Gonna Stop Me Now, c'était en 1987. Et ce morceau s'est certifié single d'argent puisqu'il y a eu plus de 250 000 exemplaires vendus chez nous en France. On est des petits joueurs hein, par rapport à ce qui s'est passé au Royaume-Uni où il s'est classé pendant plusieurs semaines dans le top 10 des meilleurs singles. Allez, avant 16h, Murray Head, Gavin Cerz, Silence Radio, ça c'est son nouveau single. Et puis Imagination pour Music and Light, ça tout de suite.
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1: Très bon vendredi après-midi avec ici Poitou. Nous sommes le 15 mai et il est 16h. Le point complet sur toute l'actu en France et dans le monde cet après-midi, c'est avec Benjamin Mathieu.
2: Ce qui s'est passé hier est inacceptable. On ne perdra pas la guerre contre le narcotrafic, réagit le ministre de l'Intérieur ce matin à Nantes, Laurent Nunez, au lendemain d'une fusillade qui a causé la mort d'un jeune de 15 ans sur fond de règlement de compte probablement lié au trafic de drogue. Les deux autres blessés sont hors de danger. Un jeune de 20 ans interpellé alors qu'il se rendait à la free party interdite en Lozère en possession d'une centaine de grammes de kétamine. Il a été condamné en comparution immédiate aujourd'hui à 6 mois de prison avec sursis, nous indique le parquet de Mende. La fête a débuté hier. Elle a pris fin en milieu de journée en raison des conditions météo dantesques avec notamment de la neige. 2 orques, 12 dauphins du parc de loisirs Marineland d'Antibes, fermé depuis janvier 2025, devraient être transférés d'ici la mi-juin vers l'Espagne. L'état des bassins où vivent les animaux est très dégradé. Le gouvernement français a donné son feu vert. L'usine Stellantis de Rennes-la-Jeannet va produire au moins un modèle du groupe chinois Dongfeng destiné au marché européen, selon l'information de nos collègues de France Info. Un accord qui permet aux constructeurs automobiles français de redonner de l'activité à son usine. L'interdiction de la vente des huiles, tisanes, bonbons au CBD à partir d'aujourd'hui. Certains de ces produits présentent des taux de THC supérieurs à ce qui est annoncé sur l'étiquette, ce qui peut conduire à des surdosages. Et puis le dénouement en Ligue 2, Saint-Etienne ou Rodez, qui de ces deux clubs aura le privilège de jouer le barrage pour la montée en Ligue 1. Les deux clubs s'affrontent en pré-barrage ce soir à 20h30 et c'est à suivre évidemment sur ici.fr.
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1: Votre météo dans le Poitou pour la suite de ce jeudi après-midi férié. Toujours une vigilance jaune pour le phénomène d'orage. C'est ce que nous annonce Météo France, avec des averses orageuses qui se généralisent et qui arrivent assez fortement dans nos deux départements, là dans le cours de l'après-midi et jusqu'à ce soir. Ça va balayer vraiment tout le territoire poitevin. Et puis des rafales de vent entre 65 et 70 km/h pour les températures. C'est une moyenne de 13 degrés que vous relevez un peu partout, que ce soit à Poitiers, à Jancé, à L'Encloître, à Montcoutan, à Argenton-Château, à Cissé ou encore à Brioux-sur-Boutonne. Et demain matin, on redescendra entre 3 et 4 degrés au début de la journée. Moi, je me retrouve à 18h en direct du Food Trucks Festival de Buxerolles.
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0: Ancien candidat de la Star Academy, depuis, eh bien, il poursuit son petit chemin tranquillement. Après Si demain tout s'arrête, il est de retour avec un nouveau single. C'était Charles Doré, Famille ou pas famille, sur votre radio ici Poitou. Tous les matins, 8h50, Aurélie Garcia vous propose l'événement d'ici. Et aujourd'hui, direction Poitiers pour un concert qui se profile ce samedi au Palais de la Bière, quartier du Faubourg Pont-Neuf, avec le trio Magnolia et Rachel Chestier, la chanteuse qui était donc l'invitée d'Aurélie Garcia. Écoutez ça.
1: Chanson française, chanson internationale, votre palette est ultra, ultra large. Mais alors justement, quand on a autant de choix, comment on arrive à choisir? Plus on a de choix, plus c'est compliqué, non?
2: Alors oui, c'est vrai qu'on est toujours parti du principe qu'on faisait des chansons qui nous faisaient plaisir.
1: Ouais.
2: Ça a commencé comme ça. Donc c'est un peu notre playlist. Alors ça a commencé comme ça, notre playlist coup de cœur. Et puis petit à petit, pour les événements qu'on faisait, on nous demandait d'apprendre des titres. Et bah du coup la liste grandit au fur et à mesure. Là on a ajouté la semaine dernière une chanson de Maître Gims. Alors c'est très drôle, vu que moi je suis américaine, de chanter du Maître Gims. Donc on s'amuse beaucoup avec ce projet. C'est beaucoup de on teste les limites et puis on aime bien surprendre.
1: Et vous reprenez donc des titres. Donc là par exemple, j'ai hâte d'écouter la reprise de Maître Gims à votre sauce, mais vous dénaturez pas le titre tout de même. Comment on travaille par exemple une chanson de Maître Gims à la sauce Magnolia?
2: C'est souvent très drôle. Alors on va commencer par moi souvent on va changer la tonalité pour que je la chante. Et ensuite on va jouer un peu chacun va écouter le morceau et on va faire ça un peu à l'oreille au début et puis on va peaufiner au fur et à mesure. Donc en fait on a des instruments plutôt bluegrass. Donc moi je fais la mandoline, on a un banjo et puis une guitare. Donc on va trouver par exemple une gimmick qui revient dans la chanson et puis le trouver sur un autre instrument. Et puis on développe tout autour. Et il y a des morceaux qui marchent super bien. Il y en a d'autres qu'on a testés qui n'ont pas encore marché. Et ben c'est vraiment de la. On s'amuse vraiment. On s'amuse avec les arrangements. On essaie de surprendre. Il faut que le public puisse reconnaître sans que ça soit exactement pareil. Donc ouais, c'est très fun ce projet.
1: Il y a des chansons plus difficiles à travailler que les autres.
2: C'est sûr.
1: Ouais.
2: Oui. Alors moi, c'est vrai que j'ai beaucoup appris à la mandoline depuis qu'on commence Magnolia parce qu'on apprend beaucoup de lignes et autant les garçons qui étaient guitaristes étaient très à l'aise là-dessus. Moi, ça m'a pris un peu plus de temps. Mais on a travaillé certains morceaux, par exemple. Alors moi, ce qui était difficile, c'était le français aussi. Par exemple, on reprend. Mince. Ça se sent que c'est toi.
1: Ah oui, ok. Téléphone.
2: Alors.
1: Ouais.
2: Oui. Alors, c'est pas si facile quand on est américaine d'apprendre ce genre de texte et puis d'avoir le placement comme il faut. Stromae, c'était un gros challenge aussi. Donc, il y a des chansons. Enfin, pour moi, c'est la première fois que je chante en français dans un projet. Donc ça, ça a été difficile. Mais c'était un challenge un peu sympa aussi. Mais oui, les arrangements sont. Il y en a qui sont plus complexes que d'autres. Et puis, il y en a maintenant qu'on fait un peu dans notre sommeil parce qu'on a tellement joué. On fait Wake Me Up de.
1: Ah, trop bien.
2: Oui, c'est trop bien. Et au début, c'était super difficile parce qu'on fait le ta ta da da da da da da ta. On le fait tous ensemble. Et au début, c'était super dur. Et maintenant, ça fait 3 ans. Et du coup, c'est vraiment un plaisir de jouer ça.
1: Et désormais, challenge réussi, quoi. On vous retrouve pour plusieurs dates donc à venir. Est-ce qu'il y a des dates qui se profilent là pour l'été?
2: Alors oui, on va être à Futuroscope le 24 mai.
1: Okay.
2: En fait, on joue en déambulation au Futuroscope. Et à Colombier le 27 juin.
0: Et avant tout ça, venez donc déhancher votre derrière au son du trio Magnolia à Poitiers au Palais de la Bière. Ce sera demain, samedi, à ne surtout pas louper avec Rachel, la chanteuse, et puis les deux autres membres du groupe, évidemment, puisque c'est un trio. Merci beaucoup Aurélie Garcia pour cette jolie découverte. Suzanne Vega chez nous maintenant, c'est Luca.

0: combat là, Rocky Balboa, ça donne envie d'aller faire du sport. Moi, quand j'entends ce morceau, j'ai envie d'aller faire un petit footing ou vraiment d'enfiler les gants de boxe et d'y aller. Quoi. Je sais pas vous, mais en tout cas, moi, ça me donne envie. Survivor, Eye of the Tiger sur votre radio ici, Poitou. Avant 16h30, oui, il est déjà 16h passé. Dans un instant, vos trois chansons françaises à la suite. Axel Bauer, Éteint la lumière, Johnny Hallyday, Le chanteur abandonné. Et entre les deux, je vous ai glissé le dernier single de Louane. Ça s'appelle Conduire.
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0: éteint la lumière. C'était Axel Bauer.
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0: Ouvrir un livre, c'est un peu comme entrer en soi-même. Et Bernard Werber est un auteur que vous avez peut-être déjà lu, puisque plusieurs de ses romans sont des best-sellers. Après les Thanatonautes et les fourmis en librairie, c'est sur scène que Werber vous donne rendez-vous pour une expérience inédite. Vie, V-I-E, comme voyage intérieur expérimental. Un spectacle seul en scène qui fait du bien et qui vous fait cette folle proposition, entrer en vous-même. Un spectacle qui n'est pas un cours, une liste de choses à faire en rentrant chez vous pour faire ce voyage. C'est carrément une introspection collective dans une ambiance méditative et drôle aussi. Alors si vous êtes curieux et prêt à ressortir transformé, tentez l'expérience du voyage intérieur expérimental de Bernard Werber. Ce sera vendredi 29 mai au Palais des Congrès du Futuroscope et il reste des places en vente, mais attention, ici Poitou on a d'ores et déjà réservé pour vous. On vous les offre là pendant toute la journée et la semaine prochaine. Alors restez à l'écoute.
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0: Louisa, Bleu Soleil, Soleil Bleu, c'était le tube de l'été dernier, souvenez-vous. Et puis Louisa, elle vient de sortir un tout nouveau single, ça s'appelle Jetlag. Je vous invite à aller l'écouter si vous ne l'avez pas encore fait. Allez, en ce moment, c'est le Festival de Cannes. Et aujourd'hui, dans l'humour en tube, Fred Ballard a croisé sur la croisette un monstre sacré et très regretté du cinéma français. Pas hyper fan des mondanités, écoutez ça.
1: Profite le festival, profite Cannes, monte les marches.
2: Non, j'aime pas les marches. Il y a que des cons qui montent les marches.
3: Ah oui, son enthousiasme débordant et son humeur joyeuse nous manquent cruellement. Mais heureusement pour nous, les guignols ont immortalisé Jean-Pierre Bacri et son franc-parler. Jamais avare de compliments, Jean-Pierre.
2: Hier, ce putain d'escalier, on a vu que Laetitia Casta. J'ai rien contre, mais elle est pas actrice. Elle fait la pub de crème à la con pour s'enlever les comédons du pif ou des savons intimes pour se...

0: The Bottle, The Police, sur votre média de proximité dans la Vienne et les Deux-Sèvres. J'espère que vous profitez bien de ce week-end prolongé en Vienne et Deux-Sèvres. Bon, on a une météo plutôt mitigée quand même depuis hier, mais ça devrait se calmer ce week-end. Croisons les doigts. Tiens, d'ailleurs, c'est toujours l'occasion d'aller faire un tour sur le Food Trucks Festival de Buxerolles. C'est la 7e édition jusqu'à dimanche en partenariat avec votre radio ici Poitou. Vous avez à manger, évidemment, avec plus de 100 camions présents, mais aussi des concerts. Il y en a plus de 40 qui vont se dérouler jusqu'à dimanche. Allez, avant 17h, Laurent Voulzy, My Song of You et Marine pour Escro. Nous, on continue ensemble entre 17h et 19h.
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1: Excellent début de soirée avec ici Poitou, nous sommes vendredi le 15 mai, il est 17h. Le point complet sur toute l'actu en français dans le monde, c'est maintenant avec Benjamin Mathieu.
2: Le ministre de l'Intérieur dans le quartier du Port-Boyer à Nantes au lendemain d'une fusillade mortelle qui a emporté un jeune de 15 ans. Celui-ci s'est dit déterminé dans la lutte contre le narco-banditisme. Un autre mineur âgé de 13 et 14 ans ont également été blessés, dont un gravement, mais ils sont désormais hors de danger. Laurent Nunez qui invite pourtant à la prudence si la fusillade a bien eu lieu sur fond de narcotrafic. Les victimes, elles, pourraient bien n'avoir rien à voir avec le trafic de drogue.
3: Une enquête en cours qui permettra de déterminer le rôle des uns et des autres. Mais il nous faut tirer une conclusion sur cette fusillade, elle est manifestement liée au trafic de drogue. Manifestement, on est sur un point de deal qui est très convoité en ce moment, je vous le redis. Point de deal convoité, il y a eu un certain nombre d'actions d'intimidation ces temps derniers. Il y a eu des interpellations aussi sur ce point de deal, au mois de mars, 5 personnes. Et évidemment, ce point de deal suscite des convoitises. Et donc, c'est bien pour ça qu'il y a une présence policière. Et je pense que le motif de cette fusillade, il est là. Ça ne veut pas dire que les personnes qui ont été touchées étaient impliquées dans le trafic. Ces points de deal, ils se déroulent sur des lieux de vie. Il y a des gens qui vivent, il y a des jeunes qui circulent, qui parfois attendent dans un hall d'immeuble parce qu'il pleut. Et vous avez des gens qui arrivent et qui ouvrent le feu pour intimider, pour faire peur et là pour tuer. Et donc c'est inacceptable évidemment.
2: À côté justice, Gérald Darmanin annonce sur les réseaux sociaux l'arrivée de renforts. Le garde des Sceaux parle d'un effort sans précédent avec 441 nouveaux magistrats qui vont rejoindre les différents tribunaux de toute la France dès le mois de septembre. La journaliste Flavie Flamand annonce porter plainte contre Patrick Bruel pour viol. La célèbre animatrice évoque des faits s'étant produits en 1991 lorsqu'elle avait 16 ans au domicile du chanteur. Celui-ci, par la voix de son avocat, assure qu'il n'a jamais drogué Flavie Flamand et ne lui a imposé aucun rapport. 30 femmes au total accusent le chanteur de violences sexuelles et sexistes dans une enquête publiée par le journal Mediapart. La justice a prononcé une relaxe générale pour France Télévisions dans l'affaire du reportage de complément d'enquête concernant Gérard Depardieu. Celui-ci montrait l'acteur tenir des propos particulièrement choquants à l'encontre d'une jeune fille. La diffusion avait entraîné une intense polémique, la star de cinéma estimant qu'il s'agissait d'un montage illicite. Un début d'incendie à la centrale nucléaire de Chinon en Indre-et-Loire ce midi. Le feu qui a eu lieu hors de la zone nucléaire a été rapidement éteint. Les flammes n'ont duré que quelques minutes, précise le communiqué d'EDF. Des teufeurs trempés et pour certains en hypothermie, la rave party en Lozère tombe littéralement à l'eau. 1500 personnes s'étaient réunies dans le nord du département depuis hier à 1300 mètres d'altitude. Surpris par la neige, ils ont quitté les lieux encadrés par la gendarmerie. Et puis en football, la Ligue 2 est terminée mais il reste encore les barrages avec le deuxième tour des playoffs ce soir entre Saint-Etienne et Rodez. Les deux clubs s'affrontent à 20h30. Le vainqueur aura le privilège d'affronter le 17e de Ligue 1 dans une double confrontation la semaine prochaine. C'est à suivre.
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1: Et votre météo en Vienne et Deux-Sèvres pour les heures qui viennent, c'est une soirée sous un ciel chargé qui nous attend. Quelques averses ici et là attendues dans le cours de la nuit dans nos deux départements, mais les précipitations vont cesser rapidement et les nuages, laisseront place aux étoiles cette nuit avant d'accueillir le soleil à nouveau demain matin, parce que demain samedi c'est un temps plutôt sec qui nous attend en Vienne et Deux-Sèvres, avec les éclaircies qui vont devenir de plus en plus belles au cours de la journée. Bref, un très très beau samedi avec des températures demain matin assez fraîches tout de même au lever du jour. Si vous êtes à Argenton-Château, à Bressuire ou encore à Mauléon en passant par Parthenay, attendez-vous à 4 degrés à Poitiers, à la Motte-Saint-Héré, à Châtellerault ou encore à Jancé et à Chauvigny, 7 degrés au lever du jour, jusqu'à 17 pour les maximales demain après-midi.
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1: 17h04, vous écoutez Ici Poitou, bienvenue si vous nous rejoignez. Et tout de suite, on débute tranquille, là comme ça, avec Dépêche Mode et Just Can't Get Enough. Très très bon vendredi.

0: Ici Poitou avec Dépêche Mode, Just Can't Get Enough, il est tout juste 17h07.
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0: C'est vendredi, en plus c'est le pont de l'Ascension, si vous avez la chance d'être en week-end depuis mercredi soir, et ben j'espère que vous vous éclatez, que vous trouvez des petites activités à faire dans la Vienne et les Deux-Sèvres, il y en a pas mal, notamment aller au Food Trucks Festival de Buxerolles, c'est la 7e édition et c'est jusqu'à dimanche, Parc des Bizets à Buxerolles avec votre radio ici Poitou, partenaire de l'événement. Avant 18h, je vous invite au cinéma, oui, au CGR de Fontaine-le-Comte, j'ai deux places à vous offrir pour aller voir le film de votre choix, ce sera juste avant 18h. Et là, dans un instant, vous allez prendre la direction de la cuisine de comptoir à Poitiers. C'est le restaurant qui se trouve sur le plateau des Glières, dirigé par Olivier Leclerc. Et c'est là-bas que Florian Lévesque va essayer de cuisiner le burger Abyss, qui a été élu meilleur burger du Sud-Ouest. Vous allez découvrir son expérience juste après Christophe Maé, qui est de retour avec un nouveau single. Vous le connaissez peut-être déjà par cœur. Ça s'appelle...

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1: La Lune de Christophe Maé, ici Poitou, 17h12. Et si le burger du futur se préparait déjà dans nos assiettes poitevines? Pour en avoir la certitude, Florian Lévesque a enfilé le tablier chez Olivier Leclerc, chef de la cuisine de comptoir à Poitiers. Son burger Abyss a été élu meilleur burger du Sud-Ouest. Écoutez ça.
2: Bonjour. Alors pour faire un burger, qu'est-ce qu'il faut pour faire un bon burger et le meilleur burger du Sud-Ouest?
3: J'ai pas cette prétention là, mais en tout cas pour faire un bon burger, ça démarre avec des bons produits. Du bœuf limousin. Donc on reçoit notre matière première telle quelle, on dénerve, on dégraisse. Là tu vois, on coupe des grandes bandes comme ça. Hop, on les passe au hachoir. On fait nos steaks. Voilà, steak, viande tartare. On fait un mix avec des épices. Le pain, on est sur un potato buns. On le délègue à mon ancien chef pâtissier, Sébastien, de la Forestine à Chasseneuil. C'est notre recette. C'est lui qui l'exécute et il l'exécute très bien. Donc voilà, c'est comme ça qu'on fait un burger, en tout cas un burger artisanal. Donc là, après, on assaisonne en fait notre viande. Donc on a une pesée. Avec une quantité de sel, on travaille avec du masseron aussi, donc le masseron, le poivre de l'île de Ré, exactement. Pour notre burger champion du Sud-Ouest, on va rajouter un gomasio avec de la sésame, de la nori et du sel de mer. On mélange dans notre viande hachée ce gomasio, le sel, le masseron. Ça nous fait une petite boulette de 130 grammes. Okay. Et ça, c'est notre viande pour notre burger champion Sud-Ouest.
2: Et alors le pain, il est vert, qu'est-ce qu'il a de particulier? C'est pas aux algues?
3: Ouais, c'est un pain à la spiruline. La spiruline, au niveau apport nutritionnel, c'est incroyable. Il y a plein de vitamines, de sels minéraux rares et tout ça. Donc ce potato buns, c'est un potato buns à la spiruline et avec de l'origan. Donc là, on a préparé un petit beurre avec de l'ail, avec de l'origan frais. On vient badigeonner généreusement notre pain. En fait, ce qui est bon dans le pain, c'est pas que le pain soit toasté, c'est qu'il soit frit. Et donc sur le petit plateau, on va disposer notre pain. Donc le steak, on part sur une cuisson saignante. Alors, pour le dressage du burger. Donc là, on a de la cheese cream. Voilà. Okay. Hop, belle petite crème un peu grasse. On aime bien ça vient nourrir. C'est un peu comme c'est un peu le beurre sur la tartine, si j'ose dire. On pose le steak dessus. Là, on a un petit comté. Petit gruyère suisse, pardon, de chez Laetitia Gabory, meilleur ouvrier de France. Donc là, je dépose une belle petite sauce barbecue de la Maison Martin. Là, on est sur une moutarde new-yorkaise aigre douce. Les petits pickles d'oignons rouges. Donc là, on a notre base, tu vois, avec nos pickles. Il manque les petits oignons frits maison. Deux chalumeaux sur notre fromage. Alors là, le but, c'est pas de brûler. C'est notre mise en place de chips de nori. Okay. Donc en fait, on a un petit twist là-dessus. C'est que, en fait, on a fait une tempura. Donc on dispose nos raisins de mer sur la nori. Voilà, et donc après, on a une autre émulsion à la spiruline. Donc ça, en fait, c'est une émulsion qu'on fait à base d'œuf 65.
2: Okay.
3: En fait, ça fait une cuisson partielle de la protéine de l'œuf. Voilà.
1: Eh ben, ça donne envie, ça donne faim. Il ne vous reste plus que 48 heures pour découvrir le burger d'Olivier Leclerc à la carte de son restaurant La Cuisine de Comptoir à Poitiers, puisque dès lundi, vous dégusterez celui de son apprenti, Sabir, qui a lui été primé avec sa farine d'insectes. Original, non? Ouais, plutôt. C'est La Cuisine de Comptoir et c'est à Poitiers, sur le plateau d'Aiglières, avec son chef, Olivier Leclerc. Merci Florian Lévesque pour cette jolie découverte. Lionel Richie maintenant, tout en douceur, là, 17h15, Say You, Amy, et dans les prochaines minutes, Émilie Mazoyer vous emmène dans l'actu musical avec notamment les Rolling Stones de retour ce soir à la télé.

0: En France, à l'époque, ce morceau s'est vendu à plus de 357 000 exemplaires et il est rentré parmi les 10 meilleures places du top 50 assez vite. Lionel Luigi avec son Say You, Say Me sur votre radio ici Poitou. Aujourd'hui, vendredi 15 mai, on fête l'anniversaire d'une chanteuse que vous adorez mais que vous détestez aussi. Oui, vous pouvez faire les deux à la fois. Vous avez une idée de qui ça peut être ou pas? Non, là, ça vient pas. Eh bien, restez là parce qu'Émilie Mazoyer vous donne son nom dans l'actu musicale du jour. Ce sera dans les prochaines minutes, juste après Stilto pour Faut que tu m'aimes.
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1: Ici Poitou avec Stilto, faut que tu m'aimes. Et malgré ce grand pont de l'Ascension, vous vous posez certainement cette question. Est-ce qu'il y a du nouveau dans l'actualité musicale? Bon, de l'info croustillante, des nouvelles sorties? Eh bien la réponse est oui. Je vous laisse écouter Émilie Mazoyer, c'est elle qui sait tout. Salut Émilie.
2: Salut tout le monde. Émilie, au rapport pour votre dose quotidienne d'actualité musicale. C'est l'anniversaire d'une chanteuse que vous avez beaucoup, beaucoup écoutée, mais pas toujours de votre plein gré.

en 2013, et oui, 13 ans déjà que les petites filles, et les petits gars aussi, beuglent à l'infini la chanson d'Elsa, la Reine des Neiges. La chanteuse s'appelle Anaïs Delva, révélée grâce à cette performance et snobée par Disney depuis. Elle se consacre à sa carrière perso et fête aujourd'hui ses 40 ans. Bon anniversaire! Le punk a 50 ans. Les éditions GM fêtent ça avec un beau gros bouquin commémoratif qui raconte le mouvement punk, mais aussi la mode, les fans et les groupes, évidemment. Ramones, Sex Pistols, Iggy Pop, Blondie et en France, les garçons bouchés et les toujours très politisés, Berruriers. Oh

Boucherie Berrurier Noir fait partie des 50 ans du punk de A à Z de Francis Dordor et Jean-Éric Perrin en librairie dès demain. La finale de l'Eurovision, c'est demain. Et la dernière fois qu'on a gagné, c'est bien loin.

1977, il y a 49 ans, Marie-Myriam remportait l'Eurovision à Londres et c'est à date la dernière victoire de la France. 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Allez, on termine avec un petit plateau télé. Il y a du rock ce soir sur Arte à 22h30. Un documentaire passionnant, Brian Jones et les Rolling Stones. Portrait tragique, forcément, hein, puisqu'il est mort à 27 ans. Du guitariste premier leader des Stones, Brian Jones, le plus créatif et le plus déglingué aussi. Et puis ensuite, un peu après minuit, le concert Havana Moon des Rolling Stones qui s'est tenu, comme son nom l'indique, à la Havane, il y a pile 10 ans. Avant l'image ce soir sur Arte, un peu de son maintenant. C'est beau, c'est cadeau.

Bon, croisons les doigts pour être bien classé. Une soirée à vivre demain soir avec votre radio ici Poitou. Et vous, Émilie, on vous retrouve tout à l'heure à 20h pour Décibel avec un certain Éric Serra qui est votre invité ce soir. Mais oui, le compositeur de la musique du Grand Bleu est de retour en concert partout en France avec 18 dates à l'automne, dont une chez nous à l'Arena Futuroscope. Ce sera le 22 novembre. Alors pour écouter Décibel avec Éric Serra, c'est tout à l'heure 20h sur votre radio ici Poitou. Queen maintenant, Radio Gaga à 17h28.

0: Ici Poitou avec Queen et le célèbre Radio Gaga.
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0: Bon, je vous rappelle que ça se poursuit jusqu'à dimanche. C'est la 7e édition du Food Trucks Festival de Buxerolles avec toutes ses spécialités culinaires. Pour la 7e fois donc au Parc des Bizets avec votre radio ici Poitou. 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À noter aussi que cette édition, elle vous propose de faire des dons libres pour soutenir la recherche contre le cancer du pancréas. 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
0: Dans un instant, c'est Vanessa Paradis qui vous chante les épines du cœur, mais juste avant, un petit tour à Rio avec Eddie Mitchell et son Rio Grande. Ensuite, c'est quoi la journée parfaite pour vous? Vous avez une idée? Bah, les petits pois de vin aussi. Et ils répondent à cette question juste avant 17h45. Restez avec nous sur Ici Poitou.

0: Les épines du cœur par Vanessa Paradis.
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0: Alors en général, le vendredi, c'est la journée parfaite, parce que c'est le week-end. Mais cette semaine, ça l'est encore plus, puisque pour beaucoup d'entre vous, le week-end a débuté bien avant. Pour les petits pois de vin, c'est quoi une journée parfaite ?
3: Moi, ma journée parfaite, j'achète un yacht, j'invite toutes mes copines et toute ma famille, et on fait n'importe quoi dedans et tout.
4: D'abord, je dors, après, je regarde la télé, après, je vais faire la télé avec toutes mes copines, on va faire des batailles de coussins avec popcorn, bonbons et la télé.
5: Moi, je partirai en voyage en Tunisie avec toutes mes copines.
6: Je me baladerai, voilà, on ira se baigner à la plage et tout.
7: Alors, déjà, je dors, après, j'appelle toutes mes copines, on va s'acheter des choses.
8: Moi, j'irai à l'aquascope, puis au futuroscope. Puis à l'aquascope, puis au futuroscope. J'irai aussi à l'aréna pour m'acheter des cocktails et non pour aller voir des concerts.
0: Et une journée parfaite, ça peut aussi être un bon film au cinéma. Justement, j'ai deux places à vous offrir dans un instant pour aller au CGR de Fontaine-le-Comte voir le film de votre choix. Tout ça juste après Jean-Jacques Goldman et Michael Jones. Je te donne.

C'était Jean-Jacques Goldman avec Michael Jones sur votre radio ici Poitou, l'un de leurs plus grands succès ensemble. Et d'ailleurs, Michael Jones est aux commandes de la tournée L'Héritage Goldman, qui revient pour un deuxième tour un petit peu partout en France à l'automne prochain, et un passage prévu à l'Arena Futuroscope chez nous à Poitiers le dimanche 15 novembre. La billetterie, elle est d'ores et déjà ouverte. Bon, avant d'aller à l'Arena Futuroscope chanter Goldman avec Michael Jones, vous allez peut-être aller au cinéma voir le film de votre choix. Et plus précisément au CGR de Fontaine-le-Comte. J'ai deux places à vous offrir pour le CGR de Fontaine-le-Comte dans quelques instants. Mais il faut répondre à cette question. Parce que vous le savez, Alexandra Lamy, elle est de retour au cinéma dans le film Pour le plaisir, en salle depuis la semaine dernière. L'histoire de Fanny et Tom, mariés depuis 20 ans. Mais un jour, un secret éclate. Fanny n'a jamais eu d'orgasme. Bien dommage. Tom, ingénieur, décide alors de relever un défi audacieux, créer l'objet qui révolutionnera le plaisir féminin. Alors ensemble, ils se lancent dans cette quête qui va transformer totalement leur couple. Mais qui partage l'affiche avec Alexandra Lamy dans le rôle de Tom? À votre avis, est-ce que c'est Cadmerade ou est-ce que c'est François Cluzet? Vous avez la réponse, vous nous appelez tout de suite au 05 49 60 20 20 et vous repartez avec vos deux invites pour le CGR de Fontaine-le-Comte. Qui partage l'affiche avec Alexandra Lamy dans le film Pour le plaisir, dans le rôle de Tom, Cadmerade ou François Cluzet? 05 49 60 20 20. À vous de me le dire maintenant au standard ici Poitou.

0: Lesson in Love par Level 42 sur votre radio. Ici Poitou.
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0: Le bonsoir du vendredi, il est pour Nelly qui nous rejoint à Vouillé. Salut Nelly.
3: Comment avec ça... ce beau temps.
0: Mais oui, c'est vrai que ça fait du bien et ça
3: oui,
0: va être la même chose.
3: Un peu frais quand même.
0: Oui, ça c'est le problème. C'est-à-dire que demain, par exemple, là j'ai regardé un petit peu, on a que du beau toute la journée, grand et beau soleil en Vienne et de Sèvres, mais demain matin 4 degrés pour les minimales. Ça
3: oui,
0: picote
3: un peu.
0: Ouais. Bon, Nelly, quoi de prévu pour ce week-end justement?
3: Eh bien, je vais peut-être aller au cinéma, alors.
0: Ah ben, si vous gagnez les deux places, oui, quel film vous intéresse?
3: Alors, je vais peut-être aller voir, revoir Compostelle avec ma sœur, parce que je l'ai trouvé vraiment très beau.
0: Ouais.
3: Alors, je vais peut-être aller le voir, ou peut-être celui avec Alexandra Lamy, moi, et puis elle choisira ce qu'elle veut.
0: Et bien justement, pour gagner vos deux places pour le CGR de Fontaine-le-Comte, je vous proposais de s'intéresser au film Pour le plaisir avec Alexandra Lamy. L'histoire de Fanny et Tom mariés depuis 20 ans, mais un secret éclate un jour, Fanny n'a jamais eu d'orgasme. Alors qui partage l'affiche avec Alexandra Lamy dans le rôle de Tom? C'est Cadmerade ou c'est François Cluzet?
3: C'est François Cluzet.
0: Et c'est une très bonne réponse, c'est effectivement François Cluzet. Nelly, je vous offre vos deux places pour le CGR de Fontaine-le-Comte.
3: Bon, bah, je vous remercie beaucoup. Puis, ben, merci pour votre émission. C'est très sympa.
0: Eh bien, merci à vous, Nelly, pour ce joli témoignage. C'est un plaisir de vous accueillir. Et je vous souhaite une belle séance ciné.
3: Merci beaucoup.
0: Et un bon week-end par la même occasion, surtout.
3: Merci beaucoup. Vous de même. Bon
0: merci, Nelly. À bientôt. Au revoir.
3: À bientôt.
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0: Ici Poitou avec la douceur des Bee Gees, Too Much Even.
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0: Très belle soirée avec votre radio ici Poitou, vendredi le 15 mai, il est 18h. Le point complet sur l'actu à 18h, c'est avec vous Morgane Klein-Refait, bonsoir.
2: Bonsoir à tous. De la drogue livrée par drone au centre pénitentiaire de Poitiers-Vivonne. La scène s'est produite en pleine nuit, en début de semaine. Deux hommes, tout juste majeurs, ont été pris en flagrant délit alors qu'ils pilotaient l'engin. Ils répondaient en fait à une commande passée depuis l'intérieur de la prison, Fanny Narvart.
3: Oui, le commanditaire est un détenu de 25 ans qui purge déjà des peines de 5 et 6 ans de prison pour trafic de stupéfiants, association de malfaiteurs et violences aggravées prononcées par le tribunal de Saint-Nazaire. C'est via le réseau social Snapchat installé sur un téléphone qu'il communiquait avec l'extérieur, notamment avec deux jeunes hommes tout juste majeurs originaires de Nantes. Ce sont eux qui ont tenté de livrer de la drogue par drone en passant par-dessus les murs de la prison. 205 grammes de résine de stupéfiants, 97 grammes d'herbe et 5 paquets de cigarettes, précise la procureure de Poitiers dans un communiqué. Un autre mineur de 17 ans qui lui aussi via Nantes était impliqué. Au total, 5 personnes ont été placées en garde à vue. 3 ont été présentées à un juge cet après-midi.
2: Jugement qui est prévu le 28 juin. Un début d'incendie à la centrale de Chinon ce midi en Touraine, tout près du Nord-Vienne. Ça a pris à l'extérieur de la salle des machines pendant quelques minutes. En dehors de la zone nucléaire, le système incendie a éteint le feu rapidement. Une détonation a été entendue sur place. La production du réacteur numéro 3 mise à l'arrêt. À hauteur de Biard, un accident sur la 10 ce matin, une conductrice de 43 ans a percuté le terre-plein central dans le sens Poitiers-Bordeaux vers 9h30. Légèrement blessée, elle a été prise en charge à l'hôpital de Poitiers.
0: C'est un vaste exercice militaire qui a débuté aujourd'hui dans le Poitou.
2: 800 soldats sont arrivés dans le secteur de la Trimouille après avoir démarré leurs opérations lundi entre la Creuse, la Haute-Vienne et l'Indre-et-Loire. Demain, place à des exercices de combat en zone urbaine à Saint-Savin. Une présentation de matériel militaire est prévue aussi sur la place de l'abbaye de 8h30 à 10h30, fin des opérations dans la Vienne lundi. Patrick Bruel, visé par une plainte une de plus. Cette fois, c'est l'animatrice Flavie Flamand qui annonce déposer plainte contre le chanteur pour viol. Ce dernier, déjà visé par 3 autres enquêtes, assure par la voix de ses avocats qu'il ne lui a imposé aucun rapport sexuel.
0: 10 000 euros récoltés en une semaine.
2: La solidarité a fonctionné à bloc à Châtellerault après l'incendie dans un appartement du quartier d'Ozon samedi dernier. 3 enfants de 4 à 9 ans piégés par les flammes. L'aîné a sauté par la fenêtre pour y échapper. Hospitalisés ces jours ne sont pas en danger. Dans la foulée, le club de foot de Lauzon FC, où un quatrième enfant de la fratrie absent lors du sinistre joue, a lancé une cagnotte en ligne. Mais son président Issa Candela n'en revient pas du nombre de donateurs, presque 400.
4: On s'attendait à un soutien auprès de la famille, mais un élan de solidarité aussi fort et aussi puissant. C'est vrai qu'on a été vraiment étonnés de tout ça, mais ça montre un petit peu l'écho et vraiment le soutien que les gens ont voulu apporter à cette famille. C'est vraiment génial, vraiment. Il y a des associations sportives, notamment des clubs de foot du département qui ont donné, des anonymes, des personnes qui vivent aux ondes, mais aussi beaucoup de personnes qui ne vivent pas le bassin de vie. Il y a aussi beaucoup d'entreprises qui ont donné et des dons matériels, mais aussi des versements financiers dans cette cagnotte. Donc franchement, on est content d'avoir pu permettre à cette cagnotte d'aller le plus loin possible. On laisse la famille reprendre un petit peu ses esprits et après, voilà, pouvoir leur transmettre ses dons et pouvoir les accompagner pour reprendre une vie normale.
2: Et on vous a mis le lien de cette cagnotte sur notre site et l'appli ici. Des concerts, des conférences et un meeting du sénateur communiste Yann Brossa. La fête de l'UMA version Poitvine. Ça a débuté cet après-midi à Biard, à la salle Guillaume d'Aquitaine. Événement organisé par le Parti communiste de la Vienne. À un an de la présidentielle, son représentant Yves Jamin espère mobiliser les troupes.
5: Sur la Vienne, il y a à peu près 350 adhérents répartis. Sur Poitiers, Grand Poitiers, ça représente une petite moitié, je dirais. Et puis après, sur le reste du département, voilà. Et on a des effectifs qui sont relativement stables depuis 15-20 ans. On a des gens qui sont de tout milieu, mais beaucoup de gens qui sont ouvriers, employés, professions intermédiaires, cadres, beaucoup de gens du privé, contrairement à l'image qu'on mandat. Il y en a qui pensent que c'est un parti de profs. Pas du tout. Je pense que le Parti communiste reste le parti qui est le plus proche de la sociologie de la population générale. Mais la Vienne n'est pas un département rouge, historiquement. On a, en gros, aux alentours, en moyenne, d'une adhésion par mois. Je dirais, je pense qu'il y a beaucoup de gens qui sont communistes et qui ne sont pas au Parti communiste aujourd'hui. Et peut-être qu'un de nos objectifs, ce serait de les faire adhérer.
2: L'enjeu, c'est donc d'avoir plus de visibilité, notamment avec cette fête de l'UMA qui se poursuit ce soir et demain.
0: Un mot de basket avec la dernière journée de saison régulière pour le PB 86.
2: Nos Poitevins 5e reçoivent hier Toulon à 20h à la salle Saint-Éloi. Objectif, la victoire avant les play-offs que le club est déjà assuré de disputer. Les quarts de finale des play-offs, c'est à partir du 25 mai. Et puis en cyclisme, la coureuse de la FDJ Suez, Lauren Dixon, a fini ce midi 4e de la première étape du Tour du Pays Basque féminin. Evita Music est 6e, Juliette Berthet 13e. C'est Misha Bredvold de la team SD Works Pro Time qui s'est imposée. Demain, deuxième étape de 131 km d'Abadinho à Zornotza.
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2: Et côté ciel, ça reste un petit peu mitigé. Hein.
0: Oui, pour ce soir, avec le retour des averses là en début de soirée, ça devrait se poursuivre cette nuit, mais les précipitations vont vite cesser, laisser place à quelques nuages qui nous permettront quand même d'entrevoir les étoiles dans la nuit. Et demain, samedi, là, c'est un temps sec. Les nuages, nombreux en matinée, vont vite se dissiper et laisser place à de belles éclaircies en Vienne et de Sèvres pour demain après-midi. Une journée donc assez bien ensoleillée qui vous attend dans notre beau Poitou avec un vent d'ouest à nord-ouest qui soufflera entre 20 et 25 km/h. Et pour les températures, la couvrez-vous demain matin parce que ça va cailler. Si vous êtes à Argenton-Château, à Bressuire, à Mauléon ou encore à Parthenay, en passant par Lencloître et Loudun, même chose à Dangers-Saint-Romain, entre 4 et 5 degrés demain matin, à Poitiers, à la Motte-Saint-Étienne, à Niort, à Jancé et à Chauvigny, 7 degrés pour le début de la journée et jusqu'à 17 pour les maximales demain après-midi.
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0: Elle a, c'est France Gall, tout de suite à 18h07 sur votre média de proximité dans la Vienne et les Deux-Sèvres. Très bon vendredi soir et si vous le débutez seulement, et ben bon week-end.

0: Et là, c'était France Gall. Vous écoutez Ici Poitou, 18h11.
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0: Est-ce que vous connaissez notre groupe poitevin, les Cactus Riders? Oui, certainement. Eh bien, ils sortent aujourd'hui leur nouvel album avec notamment ce morceau, ça s'appelle Aliénor.

0: Alors, quelles sont les surprises de ce nouvel album des Cactus Riders? Eh bien, vous le saurez dans un instant, puisque Benjamin et Caril sont nos invités, deux membres du groupe, pour vous, dans un instant, sur Ici Poitou, juste après le nouveau single de Benabar. Ça s'appelle Quoi qu'on dise.
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0: Quoi qu'on dise, c'était Benabar.
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0: Les Cactus Riders, notre groupe Poitevin, est de retour avec un nouvel album qui sort aujourd'hui. Ça s'appelle Earthless Monster, mais à l'intérieur, il y a notamment ce morceau que j'aime beaucoup, moi perso. Ça s'appelle Tongue Twister. Et aussi donc le nom de l'album, Earthless Monster. Et avec nous ce soir dans le studio ici Poitou, Benjamin et Caril, deux des quatre membres de ce groupe Les Cactus Riders. Bonsoir à tous les deux.
3: Bonsoir.
4: Salut.
0: Bienvenue donc dans ce studio pour nous parler de ce nouvel album. Alors ça fait combien de temps que vous bossez dessus ?
3: Ça fait 2 ans qu'on a commencé à travailler sur l'album. Et là on vient enfin de recevoir l'album physique. On attend les vinyles qui traînent un peu. Et apparemment il y a des petits soucis du côté du Détroit d'Ormuz et qui... C'est ce que nous a dit le fournisseur. Il nous a dit qu'il attend la matière première. Donc on est patient, mais ça arrive.
0: Bon, en tout cas,
5: sera là pour la sortie d'album, pour le 29.
0: Mais oui, parce que le 29 mai, c'est important de le savoir, vous faites une release party au Confort Moderne de Poitiers pour présenter ce nouvel album, chanter toutes les chansons en live, mais on peut déjà l'écouter dès aujourd'hui sur les plateformes, se procurer le disque physique et bientôt, donc le vinyle, on l'aura compris. Qu'est-ce qui change dans ce nouvel album par rapport au précédent ?
3: Cactus Riders, ça fait 10 ans qu'on pratique le rock'n'roll, on va dire. Et jusque-là, on faisait des reprises des classiques du rock. Il y a de cela 2 ans, on a sorti un premier album de composition. Mm-hmm. Donc là, c'est notre deuxième album de composition aussi. Et on s'exprime toujours dans nos chansons sur les univers qu'on aime. On est 4 à écrire, donc il y a 4 univers qui vont se mélanger. Ça peut être des histoires personnelles, ça peut être des histoires de fantômes, des choses comme ça. Et ce qu'il y a de nouveau, on s'est permis un peu plus de sonorité que d'habitude. Là, on a un orgue qui arrive dans le groupe. C'est une sonorité un peu plus moderne de ce qu'on a l'habitude de pratiquer. Un peu plus d'arrangement. On s'est permis des percussions ici et là. On laissera les gens aller chercher ces petits détails dans la musique.
0: On en a entendu un petit bout là de Earthless Monster, qui est le titre phare de l'album, puisque c'est le nom de l'album. Il est quand même un peu plus tranquille par rapport à ce qu'on a l'habitude d'entendre de vous. C'est assez punchy, ça bouge, ça donne envie de danser. Celui-là, il est un peu plus, je dirais pas en mode balade, mais on n'en est pas très loin.
3: Ouais, si on peut le dire, c'est une balade un peu lugubre. C'est l'histoire d'un zombie qui a un trou à la place du cœur et qui traîne comme ça sa carcasse et qui pour autant reste amoureux. Voilà, c'était la petite poésie qu'on voulait apporter dans cet album.
0: Pour ça que vous avez voulu mettre un petit peu plus de douceur.
3: Ouais, voilà.
5: Mais sans... Moi, c'est parce qu'on vieillit aussi, c'est pour ça.
0: voilà, tout s'explique.
3: Mais il y a de quoi quand même remuer et se dégourdir les guiboles dans notre album. Il y a quand même des morceaux punchy.
0: On a bien entendu, on a commencé à l'entendre il y a quelques minutes. Ça s'appelle donc Earthless Monster, c'est le titre de l'album. Pourquoi ce titre-là ? Pourquoi celui-là en avant plus qu'un autre ? Pourquoi vous avez décidé de choisir ce nom-là pour l'album ?
5: Parce qu'on aimait bien ce titre et puis que ça nous évoquait quelque chose pour le visuel. Donc Earthless Monster, le monstre sans cœur. Et voilà.
0: Ouais, là, Benjamin, vous portez le t-shirt avec
3: un artiste, un graphiste qui est allemand, qui s'appelle Marcel Bontempi. Voilà, c'est un nom qui s'invente pas, et qui nous a fait ce magnifique visuel. Donc, à la radio, on le verra pas, mais c'est un monstre, une espèce de zombie qui a un trou à la place du cœur. Et je trouve qu'il a bien collé à la poésie qu'on voulait donner dans ce morceau. Et donc, voilà, on en a fait un beau visuel, un beau t-shirt que vous pourrez retrouver le 29 mai.
0: Oui,
5: et un beau vinyle.
3: On n'oublie pas
5: aussi qu'on n'a pas encore.
0: J'espère qu'il sera là pour vous, le Confort Moderne de Poitiers, donc qui vous accueille pour cette release party le 29 mai prochain. On n'entendra que les chansons du nouvel album ou vous allez aussi nous faire des classiques de ce que vous faites depuis 10 ans.
5: Aha.
3: Non, il n'y aura pas que le nouvel album. On va se faire plaisir avec les chansons du précédent, mais aussi quelques classiques, parce qu'on n'oublie pas de l'œuvre d'où on vient. C'est ce qui nous a formés, on va dire. C'est ce qui nous a fait maîtriser ce style, c'est les classiques du rock'n'roll. Donc, on prend toujours autant de plaisir à les jouer sur scène. Mais ce sera un petit méli-mélo de tout ça.
0: Eh bien, on sera ravis de vous retrouver le 29 mai au Confort Moderne de Poitiers. Dans quelques secondes, on va écouter Aliénor, qui fait partie de ce nouvel album Earth. Heartless Monster, c'est mm-hmm. l'album qui vient de sortir. C'est une ode à Aliénor d'Aquitaine, on est sur quelque chose de très local ou pas du
3: Exactement.
0: Tout
3: Exactement, bah, comme je disais tout à l'heure, on est quatre à écrire des chansons, donc c'est quatre univers qui se croisent. Moi, je personnellement, j'aime bien écrire sur les fantômes, les zombies, donc d'où le Heartless Monster. Et Vincent, qui est notre pianiste, lui, c'est le plus fier, je crois, d'entre nous sur la région, sur le Poitiers. Sur le précédent album, il avait écrit Lémonome, qui parle de Poitiers à l'époque romaine, si je ne me trompe pas. Et là, sur cet album, il a écrit une ode à Aliénor et un petit jeu de mots avec Alien, Aliénor. Donc, un morceau, un rock'n'roll qui parle d'Aliénor en mode alien.
0: Eh ben, c'est ce qu'on écoute maintenant sur votre radio ici, Poitou. Voilà, Aliénor, signé par les Cactus Riders. Extrait de leur nouvel album, Heartless Monster, dispo dès maintenant sur toutes les plateformes.

0: Eleanor, signé par les Cactus Riders, notre groupe Poitevin qui sort aujourd'hui son nouvel album, ça s'appelle Heartless Monster.
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0: Et Benjamin et Caril sont toujours avec nous dans le studio ici Poitou. C'est 100% autoproduction chez vous, c'est important de le dire, avec les Cactus Riders.
3: Ouais, on a un groupe 100% autonome, on a juste notre association entre nous, mais on n'a pas de label, on n'a pas de... Enfin, ouais, on fait tout par nous-mêmes.
0: Et vous allez fêter vos 10 ans cette année, on va y revenir dans un instant, ouais. Mais comment, au bout de 10 ans, on essaie de se renouveler, d'innover, pour toujours plaire et rester dans la course, si je puis dire?
3: Bah en tout cas, on s'épanouit, nous, en écrivant nos propres chansons. C'est pour ça qu'on est passé, voilà, de reprendre les légendes du rock'n'roll à cette dynamique-là. Mais on s'ennuie pas, hein, vraiment, parce que sortir un album, c'est donc écrire des chansons, les enregistrer, puis après les défendre aussi par vidéo. Donc on a des tournages, on a des... Voilà, on s'amuse comme ça. Comme
4: ouais, puis on est content de les jouer sur scène, on est content de composer, de jouer ensemble, de partager des choses avec des gens. Enfin voilà, de faire du rock'n'roll et que les gens dansent et fassent la fête et tout ça, quoi. Donc, ça, je sais pas si ça changera un jour. En tout cas, on a envie de composer et de continuer.
0: Mais on a envie encore de vous entendre, sachez-le. Je vous ai déjà vu sur scène. C'est vraiment quelque chose d'unique quand on vous voit sur scène. C'est vraiment un voyage. On a l'impression de partir de l'autre côté de l'Atlantique. C'est important pour vous d'emmener aussi le public dans ce voyage presque intérieur quand on vient vous voir en spectacle.
3: Bah, l'objectif du groupe à la base, donc quand on s'est dit on va reprendre que le rock des années 50, c'était un peu de recréer cette salle de bal qu'il y a dans Retour vers le futur. C'était un peu d'emmener les gens dans la DeLorean et de se faire un petit bond dans le temps et de faire une petite parenthèse dans ce qu'on appelle cet âge d'or du rock'n'roll. Soit on parle du syndrome de l'âge d'or, c'est-à-dire qu'on idéalise un peu cette époque où les voitures étaient jolies, c'était plein de couleurs, les instruments sont jolis, la musique est dansante et là pour réunir les gens. Alors on se doute bien qu'à l'époque tout était pas rose, hein, on reste lucide là-dessus, mais ouais, c'est une petite carte postale qu'on propose à notre public, essayer d'emmener ces gens-là dans cette comme une scène de film, on va dire. Ouais.
0: Et vos costumes aident aussi, parce que vous êtes habillé vraiment parfois très classe. Vous en avez combien des costumes?
4: Parfois classe et parfois... On a plusieurs costumes, chacun, en fait, on a fait des choses qui nous plaisaient.
0: Ouais, la fois où je vous ai vu, vous étiez en vert, je crois, de mémoire.
3: Ouais, parce que Cactus Riders, c'est deux spectacles. Il y a celui qu'on joue sur scène avec les instruments... ce qu'on appelle le spectacle électrique chez nous, c'est-à-dire qu'on est amplifié, etc.
4: C'est le concert.
3: Et on a un spectacle en a cappella, celui que lui on réserve plutôt pour la rue. Donc c'est juste quatre voix, une guitare acoustique, pas de micro. Et là on fait ce qu'on appelle du doo-wop. Donc un chant lead et puis les choristes qui accompagnent ce chant avec des chœurs. Et ça on le réserve plutôt pour la rue. Donc ouais, ces deux spectacles-là, on a vraiment les quatre mêmes costumes sur le spectacle de rue. On a des chorégraphies. Ça aussi, c'est à voir.
0: Hein. Absolument. Et le 29 mai, donc au Confort Moderne, on est sur la version concert. Nous sommes bien d'accord.
3: Ouais,
0: concert électrique avec les chansons du nouvel album et notamment celle-là, ça s'appelle Dance. Et puis juste après, les deux chansons se suivent dans l'album My Heart Goes Boom Boom.

0: C'est donc l'album des Cactus Riders qui sort aujourd'hui, ça s'appelle Heartless Monster. Vous les retrouvez le 29 mai au Confort Moderne de Poitiers pour leur release party, la présentation complète de l'album. Vous pourrez l'acheter, les rencontrer et puis surtout chanter les nouvelles chansons. On vous retrouve aussi à la Foire Expo de Poitiers la semaine prochaine, me semble-t-il.
1: Ouais, la Foire Expo qui a cette année pour thème le rétro, donc je pense qu'on y sera bien. Et là, on va se faire vraiment un set légende du rock'n'roll. Donc on jouera pas le nouvel album, on le réserve pour la release party. Et là, on va se faire plaisir avec que des classiques du rock.
0: Donc rendez-vous à la Foire Expo la semaine pro. Et puis à la fin de l'année, ça c'est important de le dire, le 17 octobre exactement, si je ne m'abuse, vous allez fêter vos 10 ans sur scène.
1: Bah oui, ça se fête. C'est une année assez chargée pour nous, entre la sortie de l'album et les 10 ans du groupe. Et on va fêter ça à la Manuf, la brasserie de bière qui est à Poitiers-Sud. Parce que tous les ans, ils ont une jolie tradition, ils fêtent leurs 10 ans tous les ans.
0: Ouais.
1: Donc on s'est dit que fêter nos 10 ans, ça prenait sens de faire ça avec eux.
2: Mais nous, c'est pour de vrai.
1: Et nous, c'est pour de vrai. On a réellement 10 ans.
0: Et bien rendez-vous le 17 octobre à la Manufacture pour fêter les 10 ans des Cactus Riders et vous écouter leur nouvel album dès aujourd'hui sur toutes les plateformes. Ça s'appelle, je le rappelle, Heartless Monster. Et puis sinon, vous les rencontrez avec l'album physique, le vinyle et surtout un grand concert le 29 mai au Confort Moderne de Poitiers. Vous pouvez d'ores et déjà réserver vos places www.confort-moderne.fr. Merci Benjamin, merci Caril d'avoir été
1: merci
0: avec
1: beaucoup.
0: Nous.
1: Avec plaisir.
0: Et longue vie aux Cactus Riders. À bientôt.
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0: Et c'est George Harrison qui arrive sur votre radio Ici Poitou juste après ça.
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0: My Sweet Lord par George Harrison.
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0: Ouvrir un livre, c'est un peu comme entrer en soi-même. Et Bernard Werber est un auteur que vous avez peut-être déjà lu. Plusieurs de ses romans sont des best-sellers. Après les Thanatonautes et les Fourmis en librairie, c'est sur scène que Werber vous donne rendez-vous pour une expérience inédite. Vie, V-I-E, comme voyage intérieur expérimental. Un spectacle seul en scène qui fait du bien et qui vous fait cette folle proposition. Entrer en vous-même. Ce n'est pas un cours ou une liste de choses à faire en rentrant chez vous pour faire ce voyage. Non, c'est carrément une introspection collective dans une ambiance méditative et drôle. Aussi, il appelle ça le tourisme spirituel. Alors si vous êtes curieux et prêt à ressortir transformé, vous tentez l'expérience du voyage intérieur expérimental de Bernard Werber le vendredi 29 mai au Palais des Congrès du Futuroscope. Il reste des places en vente, mais ici Poitou, on a d'ores et déjà réservé pour vous. On vous les offrira bientôt parce que nous aussi, on aime prendre soin de votre bien-être, tout simplement.
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0: Dans un instant, Julien Clerc vous chante Fais-moi une place sur votre radio ici Poitou. Mais juste avant, je vous propose de découvrir cette jeune chanteuse. Elle s'appelle Auria et elle vous chante Soirée mondaine.

0: Ah mais qu'il est beau ce morceau, moi j'ai les frissons à chaque fois que je l'écoute, je suis sûr que vous aussi. Fais-moi une place, c'était Julien Clerc, 18h42, vous écoutez ici Poitou avec vos 3 plus culture et je vous invite à l'espace République Corner de Poitiers pour applaudir l'humoriste Julien Bing.
1: Johanna, tu te souviens de ta première fois?
2: Oui.
1: Bah oui, Johanna, tu l'as fait en Albanie?
2: Non.
1: Non. À Paris?
2: À Nice.
1: À Nice? Oh mais quelle voyageuse, quelle voyageuse. À Nice. Mais quel contexte, c'est... Comment?
2: Non, stop.
1: Stop. Non. Non, c'est moi qui choisis. C'est moi qui dis quand c'est fini.
3: Jamais je te mettrai mal à l'aise. Johanna, pardon, excusez-moi.
0: Julien Bing, ce soir, sur la scène de l'espace République Corner de Poitiers, il était notre invité lundi dernier sur Ici Poitou. Vous pouvez écouter son interview au complet sur ici.fr, l'application Ici, en tapant toutes les cultures en Poitou. Ça a été annoncé cette semaine, le 4 juillet prochain, ce sera le grand lancement de Poitiers l'été au parc de Blossac avec une programmation de fou pour un concert 100% gratuit en partenariat avec Ici Poitou à 22h, Louis Bertignac. Avant lui, à 19h, ils ont...

Un concert dirigé par Mathias Charton, chef de chœur du chœur de Nouvelle-Aquitaine à Poitiers. Et puis surtout, eh bien, ce concert, il est caritatif. Ce sera au profit de l'association Petit Prince qui réalise les rêves d'enfants malades. Ça s'appelle The Kids Harmony. C'est le 12 juin, Palais des Congrès du Futuroscope. Des places à gagner bientôt sur Ici Poitou. Allez, voici Nena pour la musique.

0: Ici Poitou avec Néna. Demain matin dès 7h, vous allez vous réveiller avec Clément Gérin. Bonsoir Clément.
1: Bonsoir Dorian, bonsoir tout le monde.
0: Alors demain, c'est une personne passionnée et passionnante que vous allez recevoir dans les gens d'ici grand format.
1: Bah oui, parce qu'on en a toutes et tous des passions dans la vie. Ça peut être un instrument de musique, le piano, la guitare, ça peut être le théâtre, la photographie, la cuisine, pourquoi pas. Mais alors, c'est vrai que parfois ça reste une simple passion et c'est très bien comme ça. Et puis parfois, on se dit, tiens, pourquoi pas essayer de faire en sorte que cette passion, bah, elle devienne un véritable métier. Mais alors ça change complètement les choses parce que là, il y a plus d'exigences et forcément, il y a aussi un aspect financier. Eh bien, notre invité de demain, à partir de 9h, a réussi à faire de ses passions, eh bien, son métier. Elle est photographe, vidéaste et chanteuse. C'est Manon Plaisant. Alors Manon Plaisant va nous raconter justement

0: Son parcours dans les gens d'ici grand format, ses débuts, comment réussir à transformer sa passion en métier en passant parfois par des moments de doute mais aussi des belles réussites. Elle nous racontera notamment ses anecdotes de tournage. C'est avec un grand plaisir qu'on discutera de tout ça avec Manon Plaisant, photographe, vidéaste, chanteuse. Rendez-vous à partir de 9h dans les gens d'ici grand format.
1: On sera là et vous serez là surtout vous aussi dès 7h Clément. Juste après vous à 10h, les Fêlés du Poitou avec Antoine Plouzenec. Bonsoir Antoine.
2: Bonsoir à tous et bonsoir Dorian.
1: Les Fêlés du Poitou, c'est le rendez-vous idéal pour se marrer samedi et dimanche.
2: Un rendez-vous qu'on a pris l'habitude maintenant de vivre entre 10h et 11h, c'est les Fêlés du Poitou. Bon, le principe c'est d'être dans une humeur qui soit bonne, la meilleure possible, en allant jouer avec de la musique, avec la langue française, avec pas mal de petites autres choses. Ça ne peut évidemment se faire sans trois fêlés autour de la table. Ce sera le cas dimanche et demain aussi. Nous serons avec Marion Vallière-Loudy qui est vidéaste, réalisatrice, avec Pierre Sabourin qui est comédien et avec le maire d'une des communes du Poitou de Maisonneuve mais qui est aussi professeur de physique chimie par ailleurs, Romain Chauvière sera aussi autour de la table et vous j'espère de l'autre côté du poste. À demain.
1: Et oui, on sera là aussi à demain Antoine, dès 10h pour les Fêlés du Poitou, les One Republic maintenant. Manon.

0: Ici Poitou avec Bernard Lavillier et son On The World Again. Vous restez là juste avant 19h, c'est les Enfoirés pour l'île au trésor.
1: Du 20 au 25 mai, la foire de Poitiers fête les années rétro. Au programme, habitat, artisanat, automobile, loisirs, dégustation, mais également concerts, rétro gaming, défilés et une immersion dans les années 60. Au parc des expositions de Poitiers, 200 exposants vous accueillent pour 6 jours de fête, de commerce et de bonne humeur. 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

0: L'île au trésor, les enfoirés.
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0: Très belle soirée et bon week-end avec ici Poitou, il est tout juste 19h. Les infos avec Benjamin Mathieu.
2: Il a vu son ami mourir dans ses bras. Hier soir, un adolescent de 15 ans a été abattu en bas de chez lui, dans le quartier de Port-Boyer à Nantes. Probable victime collatérale d'un règlement de compte sur un point de deal. Le ministre de l'Intérieur était sur place tout à l'heure. Dylan a 17 ans, il s'est senti particulièrement démuni. Il raconte ses derniers instants tragiques à Caroline Félix de Ici Loire-Océan.
3: Moi, quand je suis arrivé, ils étaient déjà tous criblés de balles. Mais il a rendu son dernier souffle dans mes mains. Et voilà.
4: D'accord. Est-ce que tu... C'est toi qui as fait un massage cardiaque, c'est ça?
3: Non, moi, j'y connais rien en tout ça. Si j'y connaissais quelque chose, j'aurais pu essayer. Moi, je l'ai juste pris, essayer de le rassurer un peu dans ses derniers instants. Et les derniers trucs qu'il aurait dû voir, c'est pas moi et une cage d'escalier. Il aurait dû voir ça, être avec sa mère, son père, ses sœurs. Et franchement, mes condoléances à la famille. Je souhaite à personne de vivre ça. Ouais. À aucune mère de perdre son enfant. Parce que vraiment, ça fait mal. Plus ce petit-là, c'était victime collatérale. Il ne vend pas de drogue, il n'a jamais vendu de drogue de sa vie. Et j'ai parlé avec sa famille, avec ses potes. Et même hier, quand je l'ai croisé, il ne vendait pas de drogue. C'était un petit, il n'avait vraiment rien à voir dans tout ça. Il aurait dû rentrer chez lui hier. Ça aurait pas dû se passer comme ça.
2: Elle avait d'abord témoigné anonymement pour le journal Mediapart. L'animatrice star Flavie Flamand a finalement décidé de rendre sa plainte pour viol contre Patrick Bruel publique. Tristan Barrault, elle le fait sur Instagram ce soir. Le chanteur, lui, nie les faits.
5: Trois petits paragraphes et notamment cette phrase. J'ai de nouveau rendez-vous avec mon passé et un homme qui a pillé mon adolescence. Flavie Flamand avait déjà révélé dans un livre il y a 10 ans avoir été victime de viol de la part du photographe David Hamilton à l'âge de 13 ans. Aujourd'hui donc, c'est au sujet de Patrick Bruel que l'animatrice souhaite que la vérité éclate. Je joins ma voix à celle des autres femmes qui s'élèvent. Ce sont ces multiples témoignages dans la presse qui ont poussé Flavie Flamand à raconter son histoire à nos confrères de Mediapart. 1991, elle a 16 ans. Elle a rencontré Patrick Bruel un peu plus tôt sur le tournage d'une émission télé. Elle dit se souvenir de boire un thé chez le chanteur, puis de se réveiller hallucinée quand elle voit Patrick Bruel lui reboutonner son pantalon. C'est 15 ans plus tard, en 2006, qu'elle dit avoir compris ce qu'il s'est passé en recroisant Patrick Bruel qui lui lance « Tu te souviens ? On a couché ensemble ?» Flavie Flamand est aujourd'hui convaincue d'avoir été droguée puis violée par le chanteur. Ce soir, Patrick Bruel réfute par la voix de ses avocats. Il assure ne l'avoir jamais droguée et ne lui avoir jamais imposé aucun rapport sexuel.
2: La justice prononce la relaxe générale pour France Télévisions dans l'affaire du reportage de complément d'enquête sur Gérard Depardieu. Celui-ci montrait l'acteur tenir des propos particulièrement choquants à l'encontre d'une jeune fille. La diffusion avait entraîné une intense polémique, la star de cinéma estimant qu'il s'agissait d'un montage illicite. Yann Moix, qui avait filmé la scène en question, a fait appel de cette décision. Gérard Depardieu s'était lui retiré de la procédure. Le groupe Pierre et Vacances, Center Parcs, touché par une cyberattaque, 1,6 million de réservations sont concernées. Les données touchées concernent des numéros de téléphone ou des noms, mais pas de coordonnées bancaire, indique le groupe qui a porté plainte. Kitsch, mais ultra populaire. Demain soir, c'est la finale de l'Eurovision à Vienne, en Autriche. La France qui est représentée par Monroe, une jeune chanteuse lyrique de 17 ans, qui va chanter le titre « Regarde », la France qui n'a plus remporté la compétition depuis 1977. Et si l'on en a croit Flavien Groyer, eh bien on est mal parti. Trois pays se détachent clairement et ce n'est pas la France.
6: Oui, l'Australie d'abord. Delta Goodrem chante Eclipse, un titre porté par une prestation explosive, très eurovisionnesque. Il faut vraiment la voir s'élever sur cette plateforme qui émerge de son piano doré. Notre chouchou, c'est la Grèce. On le verrait bien prendre la deuxième place du concours. Avec Ferto, Akilas, jeune artiste queer, dénonce la société de consommation et promet à sa mère de subvenir à ses besoins alors qu'ils ont manqué de tout durant son enfance. La mise en scène est très fouillée et bourrée de facéties. Mais le pays qui a toutes les chances de l'emporter, c'est la Finlande, 20 ans après son premier sacre. Pete Parkkonen au chant, Linda Lampenius au violon. Il livre un show épique, passionné et maîtrisé de bout en bout.
7: Ah, ils sont bien, hein ?
2: à retrouver, toutes les infos à retrouver sur ici.fr, évidemment. Et puis en football ce soir, eux ils jouent bien du foot. La Ligue 2 est terminée, mais il reste encore les barrages avec le deuxième tour des playoffs ce soir entre Saint-Etienne et Rodez. Les deux clubs qui s'affrontent à 20h30. Le vainqueur affrontera le 16e de Ligue 1 dans une double confrontation la semaine prochaine, mais bien pour monter en Ligue 1 justement. Et tout ça est à suivre évidemment sur ici.fr.
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0: Votre météo dans le Poitou pour la suite de cette semaine, demain vendredi 15 mai. Et bah écoutez, c'est un ciel partagé entre nuages et éclaircies qui vous attend. Les éclaircies qui vont être belles le matin, elles se réduisent l'après-midi et de rares averses se produisent sur le nord de la Vienne notamment, sur le nord des Deux-Sèvres d'ici la fin de l'après-midi. Pour les températures, demain matin, Mauléon, Argenton-Château, Pleumartin, L'Encloître, 6 degrés. Si vous êtes à Poitiers, à Niort, pardon, 8 degrés. Et entre 15 et 17 pour les maximales demain après-midi. Allez, tout de suite, c'est Laurent Petit-Guillaume pour 100% années 80.
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8: Bonsoir à tous. Les années 80 sont à l'honneur jusqu'à 20h. C'est en musique, en anecdotes et en souvenirs. Et vous savez quoi? Moi, perso, je m'en lasse pas. Une heure de 100% années 80, c'est un soin quotidien qui donne le sourire jusque derrière les oreilles. Ce soir, ça commence comme ça.

0: Diana Ross, c'était Chain Reaction.
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0: Un titre écrit composé par les Bee Gees en 1985 pour Diana Ross. Et bah, du coup, je me suis demandé ce que devenaient les Bee Gees, qu'on a tant aimé, notamment dans les années 80. Ils étaient trois, il en reste un seul, Barry Gibb. Il vit en Floride, dans une villa de 1500 mètres carrés, dans laquelle il a installé un studio et son dernier album, plutôt country, date de 2020. Bah voilà, 100% années 80, c'est aussi prendre des nouvelles de ceux qu'on a aimés, puis qu'on aime toujours, comme Phil Collins. Another Day in Paradise. Tout de suite.
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0: Sandy Stevens, c'était « J'ai faim de toi ». Ça, c'est le tube de l'été 88 qu'on a tous adoré. Au départ, c'est un jingle publicitaire pour une marque de yaourt. Eh ben oui. Interprété par Sandy Stevens, jeune écossaise installée à Paris, qui a déjà classé quelques titres dans le top 50. Le jingle devient une chanson et bingo, numéro 1 du top 50 et dans les 10 meilleures ventes pendant 12 semaines. Allez, maintenant, on va rajouter du groove. Earth, Wind & Fire dans un instant.
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0: Ici Poitou, 100% années 80, ça continue. Mais avant, quelques infos près de chez vous.
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2: Elle est tellement partout qu'elle mérite bien une fête. Mais oui, la semaine prochaine, on célèbre la nature. À partir de mercredi et jusqu'au lundi 25 mai, plusieurs événements sont organisés à travers le Poitou, notamment dans la Vienne, à Vouillé, mercredi prochain. Parmi les animations ce jour-là, il y a notamment un atelier de fabrication de nichoirs pour oiseaux. Il faut penser à s'inscrire dès maintenant à la médiathèque pour pouvoir y participer. Samedi 23 mai, à Châtellerault, là, c'est une rando autour du thème des oiseaux et du bâti qui est organisée à partir de 14h avec la LPO. Et puis en Sèvres, un Saint-Pardoux-Soutier, un atelier Land Art pour les enfants est organisé de mercredi à samedi par la communauté de communes Val-de-Gâtine. Autre événement de mardi à samedi prochain, Niort fête la nature avec un atelier déco, une balade en canoë, des ateliers. Le programme complet, il est sur le site de la fête de la nature. C'est donc la semaine prochaine partout en Poitou. Alors d'avance, bonne fête de la nature.
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0: Philippe Lafontaine, c'était Cœur de Loup. 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
0: Demain, c'est la finale du concours Eurovision. Qui sont les favoris? Quelles sont les chances de Monroe pour la France? On en parle après 20h avec Émilie Mazoyer. Je serai en direct de Vienne pour vous donner les tout derniers potins. Et du coup, on se souvient qu'en 88, à Dublin, c'est Céline Dion pour la Suisse qui remporta le concours. Les Anglais étaient seconds, le Danemark troisième, la France était représentée par Gérard Lenormand et le Luxembourg par Lara Fabian. Mais nous, on se souvient de la gagnante. Ne partez pas sans moi.
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0: Francis Cabrel, encore et encore. Un classique de Francis sorti en 85. Ah, dans quelques jours sortira Héritage volume 2 de Pascal Obispo, dans lequel on retrouvera un duo avec Francis Cabrel intitulé Il faudrait qu'il pleuve l'amour. Il viendra sûrement en parler avec Émilie Mazoyer dans un instant, c'est décibels comme chaque soir à partir de 20h. Mais avant cela, toujours dans les années 80, c'est Tracy Chapman qui arrive avec Baby, Can I Hold You, juste après ça.
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2: C'est Décibels, toute l'actualité musicale avec ce soir un de vos compositeurs de musique de film préférés. Serra ne monte pas ce soir les marches du Festival de Cannes comme il avait fait en 88 pour la première présentation du Grand Bleu dont il a signé l'inoubliable musique. Non, il est avec nous en direct dans Décibels pour célébrer ses 45 ans de création musicale et vous présenter la tournée anniversaire qu'il fera voyager partout en France à l'automne prochain. On y plonge.
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2: Salut à toutes, salut à tous et bienvenue sur votre radio. Ici, c'est Décibels en direct, l'actualité musicale jusqu'à 21h. Le coup de cœur du jour, c'est la toute nouvelle chanson de Camélia Jordana que vous découvrirez tout à l'heure. L'anniversaire, c'est l'anniversaire d'une toute première fois très importante pour les Rolling Stones. Une première fois qui s'est passée il y a 63 ans, jour pour jour. Vous en saurez un petit peu plus à la fin de l'émission. Shakira a révélé au monde le prochain hymne de la Coupe du Monde de foot, puisqu'elle a à nouveau été choisie par la FIFA, après son Waka Waka assez inoubliable, il faut bien le dire, qui n'avait pas vraiment porté chance à la France. 2010, c'était pas notre meilleure Coupe du Monde, mais bon, pour 2026, on vous fera découvrir cette chanson tout à l'heure, et puis on ira faire un tour à Vienne avec notre envoyé spécial à l'Eurovision, Laurent Petit-Guillaume, qui est allé à l'ambassade de France à nouveau aujourd'hui. J'ai l'impression qu'il y prend ses habitudes, en tout cas il s'est passé des trucs avec les Eurofans et la candidate française Monroe. Vous en saurez plus tout à l'heure. On sera en direct de Vienne avec Laurent Petit-Guillaume. Mais là, à 20h02, il est temps de retrouver mon invité ce soir, c'est Éric Serra. Bonsoir Éric.
4: Bonsoir.
2: Bienvenue dans Décibels. On est ravis de vous recevoir à nouveau. La dernière fois, c'était la première saison de cette émission, je me souviens. Et vous étiez déjà en train de nous parler de live et de concert. C'était autour de la musique du Grand Bleu. Là, c'est autour de tout votre répertoire. Mm-hmm. 45 ans de création musicale. Bon, vous les faites pas. Ça fait mal de compter ou pas?
4: C'est horrible.
2: Et à la fois, ça veut dire que voilà, c'était plutôt une bonne voix, cette histoire de musique de film quand même.
4: Oui, oui, oui, je suis très... je me rends compte de la chance que j'ai justement d'être encore là, après tant d'années, mais en même temps, ouais, je préférais quand ça faisait 5 ans.
2: Alors justement, tiens, est-ce que quand vous aviez 5 ans, 6 ans, 10 ans, quand vous étiez gamin, vous rêviez d'être compositeur de musique de film? Je vous pose la question, parce qu'à vos débuts, vous partiez pas tellement dans ce sens-là. On vous a entendu notamment aux côtés de Higelin.
5: Quel manque de classe.
2: Vous avez fait de la scène avec lui, du studio, vous avez même écrit des chansons ensemble.
4: Oui, celle-ci d'ailleurs.
2: Oui. Oui, je ne l'ai pas choisie au hasard, on bosse un peu, c'est le service public.
4: C'est la toute première, celle-là, en plus, et ça devait faire 15 jours que j'étais avec lui.
2: Ouais. Et il vous a fait confiance?
4: En fait, j'étais en train de jouer de la basse comme ça, et puis j'étais en train de faire ce gimmick de basse, et il a dit oh, c'est quoi ça, et puis il a commencé à chanter dessus, et voilà, c'est devenu une chanson.
2: Ouais, donc à ce moment-là, vous pensiez déjà aux musiques de film, ou bien vous
4: pas
2: vous voyez musicien, peut-être même chanteur, ou en tout cas guitariste, etc.
4: Ouais, non, moi j'avais commencé ma carrière très jeune, à 17 ans, j'étais musicien professionnel, et j'étais parti pour faire une carrière d'instrumentiste. C'était ça qui me fasciné et dont je rêvais depuis que j'étais gosse, et j'avais jamais pensé faire de la musique de film, ça m'intéressait pas particulièrement. C'est vraiment Luc Besson qui m'a demandé ça. On s'est rencontrés quand on avait 18 ans. Et moi, j'étais donc déjà musicien professionnel. Lui, il avait encore rien fait. Il avait été assistant sur un film, je crois. Et en fait, il a fait son premier court-métrage quelques temps après ça. Et il m'a demandé de composer la musique. Et au départ, moi, je lui ai même dit non, je suis pas compositeur. Je suis juste musicien. Ouais. Mais il a insisté parce que il sentait quoi que si je devais être compositeur, parce qu'il m'avait vu improviser, c'est ça qui lui faisait penser que j'étais compositeur. Et puis bah évidemment quelques années plus tard, je l'ai beaucoup remercié d'avoir insisté, parce que mais vraiment non, j'avais jamais pensé faire ça et j'ai jamais été particulièrement intéressé par la musique de film.
2: C'est intéressant que vous disiez qu'il vous a beaucoup remercié, que vous l'aviez beaucoup remercié, pardon. Mmh. Et j'allais dire, lui aussi peut vous remercier parce que vos musiques, elles ont donné une dimension vraiment supplémentaire au film. Je pense pas, Subway. Il y a des moments comme ça, on voit les images. Enfin, c'est complètement collé, corrélé. Et puisqu'en ce moment, c'est le Festival de Cannes, je me posais la question, qu'est-ce que vous pensez, vous, de la place qui est donnée aux compositeurs de musique de film? Par exemple, à Cannes, il n'y a pas de prix pour la meilleure musique.
4: Ouais, je sais.
2: Il y a un César quand même, que vous avez eu d'ailleurs. Mais à Cannes et dans plein de festivals de films, finalement, la musique, c'est un peu la cinquième roue du carrosse, on n'en parle pas, quoi.
4: Ouais, je suis d'accord que c'est pas normal et c'est dommage parce que, enfin, d'ailleurs, je sais qu'il y a beaucoup de gens qui se battent pour ça, notamment à Cannes, pour qu'il y ait un prix pour la musique.
2: Ouais.
4: Mais apparemment, ils y sont pas encore arrivés. Mais c'est vrai que c'est dommage et puis il n'y a pas de raison. En plus, il devrait y avoir un prix. Il n'y en a plus non plus d'ailleurs aux Victoires de la musique.
2: Ouais. Mais il n'y a plus rien aux Victoires maintenant. Il y a 5 catégories, il n'y a vraiment plus grand chose aux Victoires.
4: Hein. Ah bon?
2: Ah bah oui. Non, c'est pas vrai. Il n'y a plus l'album rock, il n'y a plus l'album électro. C'est, tous les albums, ils sont dans une seule catégorie. Il n'y a plus de niche.
4: Ah, je ne savais pas. Vous voyez,
2: c'est bien, ça vous passionne.
4: À quel point je suis. Ouais.
2: Mais c'est vrai que le compositeur de la musique, il est co-auteur du film officiellement, au même titre que le réalisateur avec le scénariste. Et il me semble parfois, oui, qu'ils sont pas autant considérés que les autres.
4: Ben oui, je ne saurais pas vous dire pourquoi.
2: Je sais pas, faut un autre ministre de la culture, j'en sais rien, mais je trouve que c'est important parce que en plus c'est une façon de faire de la musique qui est différente et qui pourrait parler à plein de gamins qui font de la musique aussi, enfin parler de ce métier-là. Il faut faire de la musique de jeux vidéo, faut faire de la musique pour les séries, enfin c'est
4: ouais. Non, il y a beaucoup de travail là-dedans et c'est passionnant. Hein, je dois dire que même si tout à l'heure je disais que j'avais jamais été intéressé par la musique de film, depuis que j'en fais, par contre, oui, j'adore ça. C'est passionnant à faire. Je m'y intéresse toujours pas plus que ça, mais comme travail, quoi, c'est extrêmement passionnant, c'est magique en fait. Quand on commence à travailler sur une scène, et puis dès qu'on trouve le truc, quoi, soudain c'est magique. La scène prend une autre dimension. Soudain, et même soi-même, le compositeur, on se fait attraper nous-mêmes, quoi. C'est vraiment magique. Et l'avantage aussi de la musique de film, par rapport à la musique sans film, c'est que on peut passer d'un style à l'autre sans que ça dérange personne. Alors que si on est chanteur, ou c'est difficile, si on peut pas faire un album de rock et puis après faire un album de jazz, les gens ils vont pas comprendre, quoi.
2: Oui.
4: Alors que dans la musique,
2: Gainsbourg, je vais faire du reggae, mais c'est pas tout le monde.
4: Oui, oui, c'est vrai. Gainsbourg, il s'est permis. Et
2: oui, mais c'est rare.
4: Mais enfin, ouais. Et puis, en plus, c'est pas exactement. C'était du reggae, c'était la mode de ce moment-là. En fait, il était juste dans l'air du temps, quoi. Et alors que la musique de film, donc, ça a cet avantage, c'est que d'un film à l'autre, moi, j'ai fait des musiques totalement, enfin, plutôt rock, comme Subway, c'était ambiance groupe de rock. Ensuite, Le Grand Bleu Nikita, c'était plutôt, c'était l'ancêtre de l'électro.
2: Ouais.
4: Ensuite, j'ai commencé à intégrer du symphonique là-dedans. Ensuite, j'ai fait certaines BO entièrement symphonique. Enfin bref, ça m'a permis vraiment de passer d'un monde à l'autre sans que ça gêne personne.
2: Ouais, c'est ça. Donc pas de frustration de musicien qu'on peut avoir quand on est, quand on est dans un style.
4: Du coup, pour moi, c'est passionnant, ça, c'est génial.
2: C'est une vie heureuse, donc professionnelle, que vous allez pouvoir célébrer. Éric Serra, Live. Il y a toute une série de concerts en novembre, décembre, notamment à Paris, Bercy, l'Accor Arena, comme disent les jeunes, le 6 décembre prochain. Et sinon, c'est une grande tournée des Zéniths. Et donc, sont annoncés sur l'affiche Anna, Lucie, Arthur et les Minimoys, Rollerball, le cinquième élément, GoldenEye, James Bond, c'est vrai qu'on le dit pas assez, mais vous avez fait ça aussi, Léon, Nikita, Le Grand Bleu. Et Subway, je résiste pas au plaisir d'écouter It's Only Mystery, parce que ça aussi c'est chouette quand même, Eric Serra, de se dire oui, je fais de la musique de film, mais je fais aussi des tubes du top 50 dans mes musiques de film. Bah ouais.
4: Oui, j'ai pas fait exprès. Hein. je suis ravi que ce soit un tube.
2: Eric Serra n'a pas fait exprès, mais quel tube, It's Only Mystery.

0: compositeur de musique de film qui disait non, je suis pas compositeur. Ah bah voilà ce que ça donne, des musiques de films inoubliables et en plus des tubes, des chansons. Ça, dès le départ, vous vous êtes dit, Eric Serra, que quand vous ferez des musiques de films, vous alliez mettre aussi des chansons dedans, parce que c'est pas obligé, on peut juste faire le score, faire comme ça des musiques instrumentales.
1: Bah, disons que moi, encore une fois, j'avais pas prévu de faire de la musique de film. Du coup, j'ai pas du tout été influencé par ce qui se faisait en musique de film. Donc moi, mes influences et ma culture, c'était surtout à cette époque-là, c'était surtout le rock, tout simplement. Ouais. Moi, je venais de là, et du coup, pour moi, faire des chansons comme ça, c'était assez logique. C'était, puis même le style de musique de toute la BO de Subway, par exemple, c'est de là que je venais. Et je m'étais pas du tout intéressé à ce que faisaient les autres en musique de film. Donc voilà, moi j'ai fait c'est pour ça d'ailleurs, pendant des années, ça me dérangeait qu'on dise que j'étais compositeur de film. Parce que moi j'étais juste musicien et ok, compositeur, mais pas, je me sentais pas faire partie d'une espèce de confrérie de musique de film. Alors, et cette chanson, je tiens à préciser.
0: Oui.
1: Je ne l'ai pas faite tout seul. On l'a composée ensemble. Je l'ai composée. Corinne Marieno a écrit les paroles.
0: De téléphone.
1: Ouais.
0: Ouais.
1: Et ensuite, Louis Bertignac est venu faire les guitares. Et c'est lui qui a fait un peu la réalisation de la chanson. Et il a amené vraiment beaucoup, quand il a fait la réal, notamment toutes les parties de guitare, c'est lui qui les a écrites, quoi. Et le fameux gimmick, le toup, toup, toup, toup, qu'on entend presque tout le long, c'est lui qui a eu cette idée. Or, mais mine de rien, c'est le gimmick de la chanson un peu. Quoi. Donc on a tout signé ensemble finalement.
0: Ouais. Est-ce que cette chanson, elle fait partie du spectacle Eric Serra Live, qui va donc célébrer, je le rappelle, vos 45 ans de création musicale à la rentrée, grande tournée. Ça ressemble à quoi?
1: Oui, cette chanson en fera partie évidemment, parce que je suis un peu obligé quand même.
0: Je pense que les gens attendent quand même moment.
1: Et puis, contrairement à certains, malheureusement, je n'ai pas fait que des tubes. Donc, les quelques tubes que j'ai fait, il faut qu'ils soient dans le spectacle.
0: Ouais.
1: Je pense à ça parce que l'autre jour, c'était il y a quelques années déjà, mais j'étais à un concert de Sting et j'étais avec lui dans sa loge avant le show, juste avant qu'il monte sur scène. Et il avait sa setlist à la main. Et du coup, je lui ai dit, tiens, fais voir. Et j'ai regardé la setlist. Et là, j'étais assez impressionné quand même, parce que c'était que des tubes.
0: Que des tubes.
1: C'était 100% de méga tubes planétaires.
0: Ouais.
1: Là, effectivement, du coup, ça calme.
0: Donc, il y aura les tubes, Eric Serra live. Est-ce qu'il y aura des extraits de films? Est-ce que c'est un son et lumière? Parce que, alors, moi, j'ai lu des trucs formidables. On me dit que sur scène, vous serez tour à tour bassiste, chanteur, chef d'orchestre. Il y a plein de musiciens avec vous. Ça ressemble à quoi, le show?
1: Alors, on va être environ une trentaine de musiciens, ouais. C'est un genre de groupe pop, entre guillemets, c'est-à-dire un batterie,
0: groupe pop, guitare. Ils sont trois, hein, donc là c'est 10 groupes pop, vous.
1: Non, mais c'est parce qu'on est un groupe façon, un peu le même que la même formation que j'avais pour le ciné-concert Grand Bleu, ouais. C'est-à-dire deux batteries, deux claviers, un sax, une guitare, moi, principalement à la basse, deux choristes et une vingtaine de cordes. Et moi, j'ai l'intention, oui, de jouer un peu de tout. Je vais m'amuser, comme j'ai la chance de savoir un peu jouer de plusieurs instruments. J'ai envie de m'amuser, quoi. Alors, c'est pas un ciné-concert, contrairement au Grand Bleu. C'est un spectacle musical qui retrace toute ma carrière, quoi. C'est une rétrospective. Il y aura parfois quelques projections, mais c'est pas l'essentiel du spectacle. La plupart du temps, ce sera des lights, des décors, des ambiances qui nous replongeront dans l'ambiance des films, mais sans pour autant avoir des images du film.
0: Alors, notez, parce que Eric Serra live, ça va se passer près de chez vous, les amis, à l'automne prochain, au mois de novembre, au Zénith de Rouen, Lille, Dijon, Rennes, Caen, Brest, Nantes, Poitiers, Bordeaux, Toulouse, Aix-en-Provence, Nice et Montpellier, en décembre, à Lyon, Reims, Amnéville, Strasbourg, et donc le 6 décembre, en clôture, grand concert à Paris, Accor Arena. Vous avez parlé du Grand Bleu, il faut qu'on en parle évidemment du Grand Bleu parce que votre musique, Eric Serra, cette BO, on parlait des tubes de Sting, là c'est un énorme succès, c'est 3 millions d'exemplaires vendus et en 4 secondes, vous êtes sous la flotte avec Jacques Mayol. C'est dingue que vous nous ayez dit que voilà, vous n'aviez finalement pas tant d'expérience que ça en composition de musique de film, parce que tout colle parfaitement, les scènes de comédie.
2: Ayuda !
0: Là, moi, je vois la tête de Jean Reno, immédiatement. Immédiatement, il y a des moments romantiques. Sous l'eau.

0: C'était un travail solitaire, cette BO?
1: Ah bah, c'est toujours un travail solitaire quand on compose. On est tous, enfin moi je suis en tout cas, moi je suis toujours, je suis enfermé dans mon studio tout seul pendant des mois.
0: Ouais.
1: C'est toujours un travail solitaire. C'est comme écrire un bouquin, c'est un travail solitaire.
0: Alors à part que vous, vous n'avez pas été que enfermé dans votre studio, vous avez pris des cours d'apnée pour essayer de comprendre le personnage.
1: Oui, mais ça c'était avant.
0: Ouais.
1: C'est avant de commencer à écrire. C'était oui parce que je voulais absolument ressentir ce dont parlait Jacques Mayol, le vrai Jacques Mayol, dans son documentaire sur lequel il y avait sa voix en voix off. Et ça m'avait complètement bouleversé, ce documentaire, je trouvais ça, parce que c'était à la fois un exploit sportif de très haut niveau, il était champion du monde, et en même temps c'était très spirituel, très très zen, très philosophique, et cette combinaison me convenait parfaitement. Donc je voulais absolument aller ressentir ce dont il parlait, parce que je sentais que ça avait l'air tellement fort et tellement beau que je voulais aller le ressentir moi-même. Et pour ça, du coup, je me suis entraîné. Ouais, on a eu de la chance parce qu'on a été initié par Jacques Mayol lui-même.
0: Le champion du monde d'apnée qui vous apprend l'apnée.
1: Voilà, qui nous a appris sa technique et après, on s'est entraîné grâce à sa technique et c'était incroyable.
0: Et ça vous a inspiré?
1: Ah bah énormément, oui.
0: Ouais.
1: Ouais. Alors l'inspiration, elle vient pas instantanément. C'est-à-dire que quand j'étais sous l'eau pendant plusieurs minutes.
0: Combien vous avez fait?
1: J'ai fait 45 minutes.
0: Non, t'es fou. Non, mais parce que vous n'aviez jamais fait d'apnée, donc.
1: J'en avais jamais fait. Et en fait, quand on a commencé à s'entraîner, au bout de 3 semaines, j'avais 2 minutes 30.
0: Ah ouais.
1: Ce qui est déjà pas mal, ouais.
0: Oui. Là, moi, par exemple, 2 minutes 30, j'ai le temps de mourir, donc bravo.
1: Oui, quand on n'est pas entraîné, en général, en moyenne, on doit tenir, je sais pas, à 30 secondes.
0: Ouais, c'est ça.
1: Mais dès qu'on s'entraîne, assez rapidement, on atteint des chiffres comme ça.
0: Okay.
1: Après, on est loin des records. Hein. Les records, c'est 7, 8 minutes, même plus que ça,
0: incroyable.
1: Je crois. Mais déjà, 2 minutes 30, ça permet quand même de ressentir des choses qui ressemblent à rien d'autre. Quoi. C'est unique, ce qu'on ressent. Et du coup, c'est très fort comme émotion. Et en fait, c'est ces émotions et la puissance de ces émotions qui sont une nourriture idéale pour la création et la créativité et l'inspiration. Mais c'est pas au moment où j'étais sous l'eau que j'entendais la musique du Grand Bleu. Non, ça c'est pas vrai. Ça c'est pour la version dessin animé.
0: Oui, c'est ça. On va pas faire la version dessin animé, mais on va faire la version où vous chantez, parce que c'était pas évident au départ que vous chantiez. Et c'est vous qui chantez My Lady Blue.
1: Oui, ça non plus, c'était pas prévu. Ouais.
0: Ouais, comme quoi. C'est tout un tas d'heureuses surprises, ces 45 ans de création musicale d'Éric Serra. On l'écoute chanter, donc My Lady Blue. La chanson du Grand Bleu.

0: Et le monde entier découvrit le talent d'Éric Serra en 1988, le Grand Bleu, vendu à plus de 3 millions d'exemplaires, cette bande originale de film, et puis un film qui a été vu par des millions et des millions de personnes aussi, partout dans le monde. Alors vous nous avez emmené sous l'eau, Éric Serra, dans une minute, vous nous emmenez dans l'espace, ça vous dit ?
1: Ah bah avec plaisir, oui. Ah,
0: il connaît bien le chemin, à tout de suite.
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0: Une toute première fois des Rolling Stones, une nouvelle chanson de Camélia Jordana et puis Laurent Petit-Guillaume en direct des coulisses de l'Eurovision avec les derniers potins du plus grand concours de chansons du monde. C'est ce qui vous attend dans la suite de Décibel, mais pour le moment, comme promis, direction la Station Spatiale Internationale et tout un tas d'autres endroits incroyables dans le ciel avec Éric Serra. Project UMO, c'est le nom de votre dernier album, Éric Serra. C'est pas une bande originale de film.
1: Non, c'est mon deuxième album.
0: En 45 ans, bravo.
1: Voilà, ouais. Je suis pas ce qu'il y a de plus prolifique, ouais.
0: Ouais, mais l'idée est géniale. Vous êtes passionné par l'espace depuis que vous êtes tout petit, c'est un truc de gamin.
1: Ouais. Oui, c'est un truc de gosse. Bah, j'ai vu quand j'étais gosse les premiers hommes marcher sur la Lune.
0: Ouais.
1: Et à l'époque, c'était de la science-fiction absolue, quoi. Donc, ça m'avait totalement fasciné. Et depuis, j'ai toujours été passionné par ça, ouais.
0: Alors, l'album nous emmène dans tout un tas d'endroits du cosmos, de la galaxie, et donc dans la Station Spatiale Internationale, the ISS, le Lebaye.

0: qui a 14 titres. Ça commence avec Astronaute et ça finit par Return to My Planet. Donc c'est quand même un petit peu un film, puisque il y a un voyage.
1: Oui, oui, d'ailleurs je l'ai conçu effectivement comme un film. C'est-à-dire chaque scène, chaque...
0: Vous voyez, chanson.
1: chaque morceau représente une phase de l'aventure que vit un astronaute quand il va passer 6 mois dans l'ISS.
0: Ouais.
1: Donc chaque morceau est une phase de ça. Donc c'est comme un film effectivement. Et j'ai fait valider les phases en question par des astronautes.
0: Oui, par une astronaute en particulier. Parlez-nous de votre rencontre.
1: Alors non.
0: Ah.
1: Je suppose que vous parlez de Sophie Adnaud.
0: Oui, Sophie, qui est en ce moment dans l'espace.
1: Oui. Donc Sophie, je l'ai rencontrée en juillet l'année dernière. Donc l'album était déjà presque terminé. Donc elle m'a pas beaucoup inspiré puisque l'album était déjà fait. Non, j'avais d'abord rencontré il y a longtemps Thomas Pesquet, Luca Parmitano, qui est l'homologue italien de Thomas, Jean-François Clairvoy, qui est un astronaute des années 90. Donc c'est surtout mon expérience personnelle déjà et des discussions avec eux qui m'ont beaucoup inspiré, beaucoup nourri pour faire ce projet. Ensuite, j'ai rencontré Sophie qui m'a fait un cadeau magnifique. Elle m'a invité à venir assister à son lancement. Donc j'étais là-bas à Cap Canaveral. J'ai assisté à ça. Et du coup, à cette occasion, j'ai rencontré plein d'astronautes d'un coup. Là, j'en connais plein maintenant.
0: Il y en a plein dans son téléphone.
1: Voilà.
0: Ouais.
1: Et du coup, j'ai sympathisé notamment avec Claudie Aigneret et son mari Jean-Pierre,
0: ouais,
1: qui sont adorables. Enfin, qui sont d'ailleurs adorables comme tous les astronautes que j'ai rencontrés. C'est des gens qui m'impressionnent beaucoup.
0: Ça, quand même, dans votre vie, vous en avez croisé. On parlait tout à l'heure de votre rencontre avec Jacques Mayol, un apnéiste incroyable. Là, des astronautes. Enfin, c'est des gens comme nous, mais ils sont pas comme nous. Je veux dire, il y a un côté...
1: Non, ils sont pas comme nous.
0: Alors, si on devait nous faire confiance pour faire tourner la station spatiale, autant vous dire, ce serait compliqué, quoi.
1: Mais justement, j'ai, comme vous venez de le dire, j'ai eu la chance de rencontrer beaucoup de gens dans différents domaines et beaucoup de gens pour qui j'ai beaucoup d'admiration, de respect, etc., qui m'ont impressionné, qui étaient très accomplis dans leur domaine. Ce qui m'étonne le plus, ce qui me surprend le plus avec les astronautes, et d'ailleurs, je me suis rendu compte que c'est tous les gens qui travaillent dans le spatial, c'est-à-dire c'est pas que les astronautes, c'est les gens de l'Agence spatiale européenne, les gens de la NASA,
0: les ingénieurs,
1: les gens du CNES, tout ça.
0: Ouais.
1: C'est tous, j'ai jamais rencontré des gens aussi accomplis dans autant de domaines. Parce que, vous voyez, les autres gens impressionnants quoi que j'ai rencontrés, ils sont accomplis dans leur domaine, éventuellement dans un ou deux domaines, mais les astronautes et les gens, c'est à la fois des athlètes de haut niveau,
0: c'est
1: des scientifiques de haut niveau, et notamment ils ont un don pour la communication, ils sont extrêmement attentionnés, pas du tout méprisant, alors que je sais pas, mais vous savez quand vous êtes, je sais pas moi, si vous vous retrouvez un jour pour une raison X au milieu d'un congrès de médecine, il y a un moment forcément il y en a qui vont vous sentir un peu mal à l'aise parce que
0: nous on sait pas,
1: vous y connaissez rien en médecine Et ça, c'est un peu valable dans plein de domaines. Chez les politiques, c'est la même chose. Chez les sportifs, ça va être la même chose en règle générale. C'est-à-dire, s'ils se mettent à parler de sport, à un moment donné, ils vont vous ignorer en partie parce que... Et c'est un peu... C'est logique, d'ailleurs.
0: C'est
1: parce
0: naturel.
1: Que, comme vous y connaissez rien, ils se parlent entre eux, quoi. Eh ben, les astronautes, pas du tout. Et moi, quand je suis arrivé à Cap Canaveral, j'étais un peu au départ, j'étais un peu intimidé, parce que j'arrive là-bas, j'étais le seul artiste dans tous les gens qui étaient sur place. Il y avait des gens du CNES, des gens de la NASA, de l'ESA. Il y avait quelques journalistes évidemment, et puis des astronautes. Et vraiment, ce qui m'a sidéré, c'est que je me suis senti, mais adopté. et accueilli dans leur monde comme, mais vraiment comme une adoption, quoi. C'est-à-dire que je n'ai jamais senti la moindre fraction de seconde de
0: supériorité de leur part.
1: Ouais.
0: C'est beau, ça.
1: Ils sont, et pour ça, je trouve qu'ils sont admirable. Et quand vous leur posez des questions techniques, par exemple, de vous expliquer comment marche l'orbite, vous expliquer l'orbite, eh ben, ils vous expliquent ça et c'est super clair. Vous comprenez tout de suite. Alors, ils ont ce don-là. Donc, bref, c'est les gens les plus accomplis que j'ai rencontrés dans ma vie.
0: Alors, cet album, vous leur dédiez, hein, Space Project UMO, il est disponible. Allez l'écouter, le streamer, puisque maintenant, on peut faire ça de manière dématérialisée. Vraiment, vous avez passé un moment dingue. Et il y aura, j'imagine, des extraits aussi sur votre tournée, Eric.
1: Oh bah oui, j'ai envie, c'est mon dernier album, j'en suis très très fier. Et du coup, évidemment, j'ai envie de jouer, donc il y en aura, je sais pas, un ou deux ou trois morceaux, je sais pas.
0: Alors, Space Project, UMO, Subway, Le Grand Bleu, Nikita, Léon, GoldenEye, James Bond, Le Cinquième Élément, Rollerball, Arthur et les Minimoys, Lucie, Anna et 3 points de suspension. Vous allez aimer cette série de concerts. Eric Serra live. Bon anniversaire, Eric. Merci, hein, à votre carrière.
1: Ah,
0: c'est ouais. Un concert anniversaire.
1: Ah oui, c'est vrai.
0: 45. Enfin, c'est ce qu'on m'a dit.
1: Oui, j'en ai entendu parler.
0: Et bonne tournée, en tout cas, et merci d'être venu nous voir.
1: Ben avec plaisir, merci à vous.
0: On se dit au revoir avec la Diva Dance du Cinquième Élément.
1: Allez.
0: Eric Serra, featuring la voix de Inva Moula.

0: cinquième élément et ce moment fou de Diva Dance. Eric Serra était l'invité de Décibel. Fascinant, non? Vendredi 15 mai, demain, c'est la finale de l'Eurovision. Vous allez pouvoir la vivre à la télé, sur France 2, en direct, avec votre radio ici, qui est la fière partenaire de l'événement. Et sur place, nous avons notre infiltré préféré, Laurent Petit-Guillaume. Salut Lolo.
1: Salut Émilie, bonsoir à tous.
0: Alors,
1: qu'est-ce que je me suis infiltré? Oui.
0: Il paraît que là maintenant, Vienne n'a plus aucun secret pour toi.
1: Oui, c'est vrai.
0: Et alors, notamment l'ambassade de France, tu passes ta vie là-bas. Alors, tu y étais hier, tu nous as raconté hier soir la rencontre entre Monroe et les Eurofans. T'es retourné aujourd'hui?
1: En fait, ça s'est passé hier en fin de journée, l'après-midi, et c'est un très très beau moment qui circule beaucoup sur les réseaux sociaux, dont nos réseaux sociaux à nous. Et c'était l'ambassade de France hier. En fait, ils avaient invité Gigi, c'est le gagnant pour l'Autriche de l'an dernier. Il était accompagné par deux violonistes et il a commencé à interpréter devant les personnes qui étaient là le titre de sa victoire. Alors lui aussi, c'est un artiste qui vient du lyrique, il a une voix haut perchée. Monroe là est arrivé, l'a rejoint et ensemble ils ont chanté ce titre qui nécessite des tessitures mais vertigineuses. C'est beau, c'est très beau. Franchement, allez surfer un petit peu à droite et à gauche, vous verrez des images, elles sont très très belles.
0: Mais oui, bon, notre compte Instagram, c'est ici officiel et vous allez pouvoir retrouver.
1: Ah oui, il y a plein
0: ça.
1: De choses.
0: Bah, oui,
1: alors évidemment. Bon, on se prépare pour demain.
0: Oui,
1: alors les popcorn, les chips, le pot de glace, soirée télé imposée, pas improvisée sur France 2.
0: Mais c'est drôle, Laurent, parce que tout le monde a cette tradition. Alors chez nous, tu sais ce que c'est? On fait pizza maison, où en fait chacun fait sa garniture préférée, mais on est obligé de faire un truc, en famille, et on est tous sur le canapé à manger des trucs délicieux.
1: Et est-ce que vous mettez des notes? Parce que ça aussi, il y a beaucoup de gens qui m'ont dit on met des notes.
0: Hein, on met des notes.
1: Le stylo, on met des notes.
0: Et on fait des pronos.
1: Ouais. Et puis on dit du mal aussi de parfois de certains.
0: Oui, alors on juge énormément les coiffures et les fringues, j'avoue.
1: Bon, un conseil que je vous donne, c'est surtout ne loupez pas l'intro du show. Il y a un sketch à mourir de rire par les deux présentateurs, présentateurs, dont le présentateur parle très très bien français et remercie sa maman. Vous verrez ça demain.
0: Ah, donc faut voir dès le début. Ok.
1: Ouais. 25 pays vont donc s'affronter demain soir. Lors des demi-finales hier, plusieurs ont été éliminés, dont la Suisse et le Luxembourg.
0: Oh,
1: je suis désolé.
0: Mais t'aimais bien la Suisse, toi?
1: Toi aussi, oui, exactement.
0: Moi aussi, au revoir les Suisses. À l'année prochaine, c'est pas grave.
1: Ouais, exactement. Alors, concernant les pronostics, les paris, les rumeurs, les bruits de couloir, après les prestations d'hier soir, franchement, hier soir, le public et la salle où se trouvent les journalistes ont acclamé, c'était un triomphe pour l'Australienne, Delta Goodrem. Absolument, énorme coup de cœur. Elle passe demain soir en 8e position. Vous verrez le final, ça donne le vertige. Mais je n'en dis pas plus. Écoutons un petit extrait de Eclipse. Alors figure-toi que grâce à ça, elle est remontée dans les prévisions. Elle est deuxième maintenant.
0: Oh waouh!
1: Toujours,
0: belle remontada.
1: Toujours derrière les favoris, les Finlandais. je rappelle que les parieurs se sont souvent trompés. Alors les Finlandais, c'est la fameuse violoniste Linda et le chanteur Pete. Et elle va jouer du violon parce que soi-disant ça remplace sa voix et que soi-disant c'est un duo. Hélène ne chante pas, elle chante avec son violon. Bref.
0: Laurent, ça s'entend que tu les aimes pas trop. Dans ta voix,
1: exact.
0: Ça s'entend. Je te le dis.
1: Moi, je suis très Monroe. Et puis, c'est comme ça.
0: On écoute quand même quelques notes ou pas?
1: Ouais, il va falloir s'en souvenir.
0: Ok, on y va. Laurent Petit-Guillaume est un livre ouvert, les amis. Enfin, en tout cas, sa voix. Bon, donc, eux, ils sont bien placés, mais ce n'est pas nos préférés. Tu voulais aussi nous parler de Alexandra Capitanescu?
1: Oui, tu sais, on en a parlé hier ou avant-hier, je ne sais plus, la Roumaine qui fait quand même un truc un peu beaucoup plus rock. Et hier soir, grâce à la demi-finale, elle aussi, elle est remontée dans les sondages. Ah. Elle se retrouve cinquième. On en a parlé, c'est un titre qui s'appelle Shock Me, Étouffe-moi, qui avait créé un petit peu la polémique. L'UR voulait même qu'elle modifie ses paroles. Mais bon, ils sont revenus après sur cette décision. Shock Me, hier soir, n'a pas choqué, mais a fait l'unanimité. Attention aux Roumains. Bon, on verra demain.
0: Oui.
1: Ah, j'ai une petite info.
0: Ah, qu'est-ce qui se passe?
1: L'an dernier, qui est-ce qui a donné les points pour la France à la télévision?
0: C'était moi. Mmh. Oui.
1: Bah, ils ont choisi une Miss France cette année. Magali.
0: Oui. Non, mais pardon, tu sais pourquoi tout, c'était moi? Parce que la Miss France qu'ils avaient choisie, elle était ambassadrice de l'UNICEF et elle était partie dans un pays et tout. Et donc au dernier moment, ils m'ont appelé, mais j'ai fait le bouche-trou en fait, moi, l'an dernier.
1: Alors cette année, c'est Magali Ripoll. Tous ceux qui regardent l'émission N'oubliez pas les paroles connaissent Magali. C'est elle qui va donner les points demain soir pour la France.
0: Elle fait quoi? Ah, c'est la chanteuse de N'oubliez pas les paroles.
1: Oui, exactement, qui joue du piano et qui chante. Elle te remplace tu étais l'année dernière, c'est elle cette année.
0: D'accord.
1: Mais je parlais de la Miss France parce que Camille Cerf présente l'émission demain soir avec notre Stéphane Bern.
0: Évidemment.
1: Alors, demain, rendez-vous aux alentours de 22h28.
0: On passe disons, c'est 15e... précis. 22h28. Ouais.
1: Monroe, 15e place.
0: Ah, c'est bien pas ou mal, pas, c'est pas mal. Qu'est-ce que t'en penses?
1: Oui, c'est bien. Non, c'est bien. C'est bien.
0: 15, on ça passe... veut dire quoi? C'est à peu près à la moitié du show?
1: Oui, exactement.
0: Ouais.
1: Enfin, un petit peu plus que la moitié, puisqu'il y a 25 candidats.
0: Oh, d'accord. Mais bon, tu penses que
1: mal,
0: c'est bien?
1: C'est pas mal. Ouais, c'est pas mal. Tout le monde dit que c'est pas mal. Elle passe après l'anglais, qui, alors, au secours.
0: Okay.
1: Et après elle, il y a le moldave qui a soulevé les foules plusieurs fois, mais bon, on verra.
0: Okay.
1: En tout cas, on compte sur elle. Moi, j'ai vu la prestation hier soir en live dans la salle. C'est extraordinaire. Il y a un souffle, il y a une énergie, il y a une générosité incroyable. Et hier soir, triomphe,

0: Il y a 49 ans, en 1977, la dernière victoire de la France à l'Eurovision, c'est Marie-Myriam, l'oiseau et l'enfant. D'ailleurs, on peut souligner, Laurent, qu'elle est très sport, Marie-Myriam, et que tous les ans, elle fait des petits tweets, des petits machins pour encourager les candidats français.
1: C'est vrai. Allez, elle va nous porter chance cette année, j'en suis sûr.
0: Allez, on y va, l'oiseau et l'enfant. On se souvient de la dernière victoire de la France à l'Eurovision, un temps que les moins de 20 ans ne peuvent pas connaître. Et bonne soirée, Laurent, à Vienne.
1: Merci. Et rendez-vous demain soir sur France Télévisions, sur France 2.
0: Oui. Allez, Monroe, quand même.

0: 39 ans, Marie-Myriam remportait l'Eurovision, l'oiseau et l'enfant en 1977, tous et toutes avec Monroe. Alors vous le savez, hein, depuis la France, on ne peut pas voter pour la candidate française. Donc à chacun sa technique, sa tactique, mais faisons tout pour l'encourager le plus possible.
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0: Elle n'a pas besoin d'encouragement. Elle a la cote avec la FIFA, la chanteuse Shakira, qui avait marqué les esprits avec l'hymne de la Coupe du Monde 2010. Un peu comme nos Bleus et leur petite grève. Waka Waka, vous vous souvenez? Eh bien, Shakira a de nouveau été choisie par la FIFA pour chanter l'hymne de la Coupe du Monde de foot 2026. Il y aura 48 équipes qui vont s'affronter à partir du 11 juin aux États-Unis, au Canada et au Mexique. Alors du coup, comme il y a trois pays, d'ailleurs, il y aura trois cérémonies d'ouverture avec à chaque fois des concerts, etc. Ça va être vraiment un gros événement musical aussi. La chanson de Shakira s'appelle Die Die, en collaboration avec Burna Boy, et effectivement, c'est complètement taillé pour les stades. On dit « Allez les Bleus » et on commence à l'apprendre par cœur, à chanter avec...

0: Eh, ça va rentrer dans la tête de tout le monde, c'est sûr. Dai Dai, signé Shakira, l'hymne de la Coupe du Monde 2026. Allez les Bleus.
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0: Vous le savez, votre animatrice du soir a une passion pas du tout secrète pour Camélia Jordana. Sa voix, son style, ses choix artistiques aussi qui n'ont pas été faciles parfois pour elle. Elle aurait pu sans doute prendre un chemin plus simple, plus pop, plus variété. Mais non, non, il y en a là-dedans, Camélia, ça bosse dur. Et la nouvelle chanson qu'elle vient de sortir, je la trouve somptueuse. Elle s'appelle On se quitte. Elle donnerait presque envie de se faire larguer, j'ai dit presque. Et je vous annonce que Camélia Jordana continue sa série de concerts intimistes à Paris, dans un écrin, une toute petite salle, dans un hôtel qui s'appelle le Grand Mazarin. Il y a encore deux séries de concerts, les 24, 25, 26 et 27 mai. Et puis ensuite, au mois de juin, les 28, 29, 30 juin, 1er juillet, vous pourrez aussi applaudir Camélia Jordana à la Cité internationale de la langue française, à Villers-Cotterêts. Ce sera le 27 juin. Et puis, elle fait quelques festivals, notamment les Suds à Arles, le 15 juillet, ou encore le So Good Festival, le 26 septembre, à Marseille. Découvrez sa nouvelle chanson, On se quitte. La dernière fois qu'elle est venue dans Décibel, je lui ai demandé, elle sera sur le nouvel album, cette chanson? Elle m'a répondu oui. Après, je lui ai dit, mais il sort quand, le nouvel album? Et elle m'a dit, quand il sera prêt.

0: On se quitte, Camélia Jordana.
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0: Il y a 63 ans, nos amis, les Rolling Stones, étaient pour la toute première fois en studio pour enregistrer leur tout premier 45 tours qui allait sortir. Ah bah oui, comme tout le monde, ils ont débuté à un moment, les Stones. Alors eux qui vont sortir dans quelques semaines un nouvel album, hein, ce sera le 10 juillet. Et bah voilà, nos Stones, imaginez-vous, il y a 63 ans, jour pour jour, en studio, en train d'avoir un peu les miquettes quand même, parce que c'est pas rien d'enregistrer son premier 45 tours. C'est une chanson qui s'appelle Common, qui est une chanson de Chuck Berry qui datait de 1961. Et donc les Stones l'ont enregistré à Londres, au studio Olympique, au mois de mai 1963. Juste pour le plaisir, on réécoute cette chanson. C'est très court, hein, ça dure moins de 2 minutes. Mais je trouve ça beau que, voilà, 63 ans plus tard, merci la technologie, on puisse écouter, plutôt avec un bon son d'ailleurs, le tout premier enregistrement officiel des Rolling Stones.

0: 1963, le tout premier 45 tours des Stones. Bon anniversaire, 63 ans. Allez, Décibels, c'est terminé pour ce soir. Merci d'avoir écouté l'émission, les amis. Merci beaucoup à l'équipe. Il y avait Iris Guitoni, Basile Combe, Elodie Bianca Maria et Franck Moilier. Ne ratez pas Décibels demain à 20h. C'est le top chef, Philippe Etchebest, qui choisit la musique.
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0: Et de la bonne musique qui arrive sur votre radio ici à 21h. On monte le son.

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0: Saviez-vous que Louis Chédid est un véritable geek en matière de musique ?
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0: C'est dans le calme de sa maison du Luberon que Louis Chédid a façonné son titre « Je suis là ». Véritable mordu de technologie, c'est d'ailleurs lui qui informe son fils, Mathieu Chédid, des dernières nouveautés. Pourtant derrière les machines, c'est l'humain qui reste au cœur de son single « Je suis là ». Cette mélodie saisissante rend hommage à ceux qui tendent la main et qui savent écouter. Face à une société souvent rude, l'artiste prône l'entraide et la bienveillance.

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3: Mettez vos oreilles dans le vide avec le duo Belle Dame. Bientôt trentenaires, Tommy et Nathan, son frère jumeau, au Savoyard de la Vallée de l'Arve et surtout musiciens. Ils ont créé Belle Dame. Ils écrivent, ils composent, ils chantent et jouent. Guitare, clavier et machine. Et fin 2025, Belle Dame a sorti ce single Dans le vide. Déchets.

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0: En 1978, un ovni débarque avec un titre qui va faire s'étrangler la France bien pensante. La fille du coupeur de joint, d'Hubert Félix Thiéfaine.
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0: À l'époque, l'artiste s'amuse à détourner les codes. Pour ce titre, il s'inspire d'une vieille comptine pour enfants, La fille du coupeur de paille. Mais en livre une version beaucoup plus stupéfiante. L'histoire, celle d'une idylle vaporeuse avec une fille qui roule des joints pour gagner sa vie. Mais ne vous y trompez pas, derrière la fumée, Thiéfaine cache une critique sociale acerbe et une poésie unique.
2: Elle descendait de la montagne en chantant une chanson paillarde, une chanson de collégien, la fille du coupeur de joint, la fille du coupeur de joint, la fille du coupeur de joint, la fille du coupeur de joint.
0: Le succès est foudroyant, sans aucun passage en radio nationale au début, le morceau devient le cri de ralliement de toute une génération.
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6: Un jour, on me propose, parce que Céline Dion va venir à Paris, il y a une émission qui est faite pour lui faire honneur, honneur à sa carrière. 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Elle a été très émue par ma prestation, elle a dit des choses qui m'ont énormément touchée. 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

qu'il y a des chansons dans sa guitare, Julien continue sa croisière musicale. Ses dernières compositions résolument folk explorent le temps qui passe. À écouter avec une chemise à carreaux, la vitre baissée, une main sur la portière.

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1: La place du village, c'est notre rendez-vous quotidien avec les frères Jean-Noël et Philippe de Paris à la rencontre des Savoyards et Hauts Savoyards. Et aujourd'hui, c'est Philippe qui est avec nous. Philippe, vous nous racontez une très étonnante visite sous terre à Ugine.
2: Ah oui, on est à Ugine, en Savoie, et c'est une rencontre absolument étonnante. Et ce jour-là, on est accompagné par Rudy Lauberton, qui nous fait pénétrer, Laurent, carrément sous la montagne. En fait, nous sommes dans des tunnels de la guerre. Il nous conduit dans des abris anti-aériens de la Seconde Guerre mondiale. Des abris construits juste avant la guerre. Et comme il nous dit, comme on avait des usines sidérurgiques juste à côté, les avions pouvaient les bombarder. Voilà pourquoi il y a des tunnels. Et là, il nous conduit dans un tube qui lui appartient. 90 mètres de long, 2,50 mètres de diamètre. Et il nous dit là, on est juste au-dessous du centre-ville d'Ugine. Juste au-dessus de nous, on a même le musée du Crécherel. Et c'est là que Rudy nous explique qu'il a un jour décidé d'occuper ces tunnels. Il avait pourtant déjà entendu que ces tunnels avaient déjà servi de cave à affinage pour les bons fromages de chez nous.
1: Bon, le suspense a assez duré, Philippe. Qu'est-ce qu'il y fait exactement?
2: Eh oui, qu'est-ce qu'il y fait? Et c'est là qu'il nous fait découvrir une étonnante ferme, l'Aubricole. Tenez-vous bien, l'Aubricole.
1: Ah oui.
2: Et oui, Rudy élève des vers. Il y cultive aussi des endives et des champignons. Et là, il nous raconte comment il a découvert la lombriculture. C'est l'élevage des vers de terre, hein, pour mettre dans les lombris composteurs. Vous avez peut-être ça chez vous.
1: À la différence de vous, vous voulez descendre les vers.
2: Vous voulez descendre. Et il s'agit donc de ces déchets organiques, le compost, vous savez tout ce que c'est. Oui. Et donc, il va récupérer le terreau, mais aussi, tenez-vous bien, le jus fait par les vers, qui dit-il, c'est le meilleur engrais naturel, le jus de vers. Non, vous ne savez pas trop ce que c'était. Et bien, ce sont ces vers de terre que vous mettez justement dans votre compost. Il y a aussi le jus, il ne faut pas l'oublier. Et Rudy nous explique que le vers l'occupe surtout l'été, parce que l'hiver, qu'est-ce qu'on en fait des vers? On n'en fait rien. Et pendant l'hiver, il s'est donc mis à cultiver des endives. Et puis, donc, du mi-novembre jusqu'au mois de mars. C'est vrai que pour que l'endive soit bien blanche, nous dit-il, pour qu'elle n'ait pas d'amertume, elle doit rester totalement dans le noir. Et là, c'est l'endroit idéal.
1: Alors, les vers, l'endive, mais il y a aussi les champignons.
2: Eh oui, les champignons, des amis du noir aussi. Ils cultivent les fameux rosés des prés, mais aussi la pleurote. L'endroit est parfait, nous dit-il, 15 degrés, 85% d'humidité. Et là, il nous fait quelques confidences. Le champignon de Paris pousse sur du fumier de cheval, la pleurote sur du peuplier broyé, et le fameux shiitake, ce champignon étonnant, sur du chêne broyé. Le shiitake, vous savez qu'il a des vertus magiques, il fait pousser les dents, pousser les cheveux, et empêche de vieillir.
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3: C'est la Camille Minute, votre chronique de la joie et de la bonne humeur. Aujourd'hui, on va parler des red flags. Alors, c'est quoi un red flag? Un red flag, c'est littéralement un drapeau rouge. Dans la vraie vie, ça veut dire attention, danger. Fuis, cours, ne réponds pas à ce message. Le red flag, c'est le petit signal que ton cerveau voit, mais que ton cœur ignore, en disant non, mais ça va, je gère, on va gérer. Le red flag, c'est pas encore une catastrophe, c'est l'annonce de la catastrophe. C'est le teaser du film d'horreur. Il dit, je suis pas jaloux. Par exemple, si le mec il dit, je suis pas jaloux, mais il connaît l'heure de ta dernière connexion avant tout le monde, il est jaloux. Ok? Si elle te dit, ah mais moi je suis très cool, mais qu'elle fouille dans ton téléphone, même quand il est éteint, elle est pas cool. Un red flag, c'est pas un défaut, c'est un avant-goût du problème. C'est quand quelqu'un te dit, ah moi je suis comme ça, et que toi au lieu de partir, tu réponds, ah bah parfait. Non, fuis, cours. Bref, les red flags, c'est simple. Si tu te dis, ça va sûrement passer, eh ben ça passera pas. Voilà, c'est aussi simple que ça. Alors maintenant, ce que je vais faire, c'est que je vais vous lister, parce que l'être humain va toujours trop loin, des red flags vraiment exagérés, des red flags qu'on voit sur les réseaux sociaux qui sont vraiment, ça va beaucoup trop loin. Une fois j'ai vu une vidéo, il y a une nana, elle a sorti. Moi j'ai un red flag. Mon red flag, c'est les mecs qui tiennent la barre du métro dans le métro. Donc maintenant en fait, faut choisir entre tomber par terre ou être célibataire. Il y a un mec, il a dit, une fille qui finit son assiette, c'est un red flag. Frérot, elle a juste faim. Hein. C'est pas toxique, c'est la dalle, ça s'appelle. Après, il y a des red flags. Et quelqu'un dit, moi, mon red flag, c'est quelqu'un qui met son réveil à 6h du matin, même le week-end. Excuse-le d'être pauvre, hein, il veut bosser, ce monsieur-là. Il y a quelqu'un qui a dit, voilà, moi, mon red flag, une personne qui aime l'eau plate. Donc, en fait, si t'aimes pas les bulles, t'es toxique, quoi, t'es dangereux. J'ai vu aussi, mon red flag, c'est quelqu'un qui répond trop vite au message, ou trop lentement. Le bon timing, c'est jamais bon, quoi. Il y a un mec, il a dit, moi, mon red flag, c'est une fille qui dit « on verra ». C'est pas un red flag, ça. C'est une promesse honnête. Et j'espère qu'elle le verra pas, le mec. À ce rythme-là, respirer va devenir un red flag. Bientôt, il aspire par le nez, c'est un red flag. Les gens, ils veulent plus une relation, ils veulent un CV sans défaut. Et même là, ils trouvent un red flag dans la photo. Avant, on cherchait l'amour. Maintenant, on cherche la faute. C'est bien ça, le problème.
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4: Wikizef, petit guide à l'usage des étrangers du sud du péage d'Arras en vacances dans notre belle région.
5: Votre cousine a décidé d'organiser son anniversaire, seulement les temps sont durs. Elle voudrait réunir la famille, mais faire ça à moindre frais. Vous savez, les réceptions dans les grandes familles, ça fait vite cher, hein, que la famille proche, ils sont 25. 2-3 cousins en plus avec les gosses, on monte vite à 50. Alors elle a une idée. Elle se dit, je vais faire à manger des pentières au four avec des saucisses au barbecue. Et ils ramèneront chacun une ou deux bouteilles. Et là, votre cousin, il dit, Vadius, ça va faire une paire de bouteilles. Ne paniquez pas, Wikizef est là pour vous aider. Votre cerveau s'est mis en route à essayer de compter. Et vous ne parvenez pas à trouver comment une trentaine d'adultes en ramenant une ou deux chacun, voire trois, on arrive à une simple paire.
6: Définition.
5: Une paire de bouteilles ? Beaucoup de bouteilles. C'est simple, hein. Mais attention, quand on dit une paire de bouteilles, c'est quand on sait qu'il va y en avoir beaucoup, peut-être même de trop, mais on ne sait pas combien. Et en acceptant ce qui va par paire naturellement, les chaussures, les tototes, les chaussettes, les prunes et les jumeaux. Par contre, à un colloque de jumeaux, on peut dire, des jumeaux là-bas, il va y en avoir une paire. Et si on va par là, dans le dressing de votre femme, je suis sûr que des chaussures, il y en a aussi une paire.
6: Exemple.
5: Une paire de manifestants selon la police, une belle paire de manifestants selon les syndicats. Je crois qu'on a fait le tour. Depuis le temps des Wikizef, je crois, j'en ai fait une paire, je suis sûr.
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1: Mon linge pue. J'ai beau le laver, mais quand je le sors, il sent mauvais. J'ai changé de lessive, mais rien n'y fait. Les fringues, les serviettes, les draps, tout pareil. Alors, c'est apparemment lavé, c'est propre, ça dégage une odeur de renfermé, de smouchlite, de l'humidité, de moisi. Alors, j'ai demandé à ma maman le pourquoi du comment, elle m'a demandé de me raconter comment je faisais. Bah, moi, je fais tourner la machine la nuit, pour profiter de l'électricité moins chère, et comme j'ai pas le temps le matin, je sors le linge en rentrant chez moi le soir. Et ben voilà, je vous raconte pas ce qu'elle m'a mis. Laisser le linge dans le tambour, même une heure de trop, ça favorise la stagnation de l'humidité et la prolifération des mauvaises odeurs. Alors en hiver, c'est vrai, hein, c'est tentant de remettre à plus tard la sortie du linge, surtout là, aujourd'hui, il y a du vent, il pleut, mais la chaleur résiduelle, associée à une ventilation quasi nulle, eh ben ça transforme le tambour fermé en serre à bactéries. Même le synthétique qui sèche plus vite, ça n'y échappe pas. Alors dès la fin du cycle, chez moi, il me joue la truite de Schubert, eh ben il faut sortir les textiles immédiatement, les secouer énergiquement pour les détasser, c'est comme ça qu'on dit, et les installer sur l'étendoir en les espaçant au maximum. L'aération du linge, ça empêche la prolifération des bactéries, et c'est ça qui donne ces mauvaises odeurs. Eh ben merci ma mama.
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2: Je marche à côté d'une jeune femme qui est habillée vraiment très rétro.
3: Bonjour.
2: Bonjour. C'est très joli votre tenue.
3: Merci beaucoup.
2: Vous me parlez un peu de votre inspiration ?
3: Oui, en fait, je m'inspire énormément donc de la mode des années 20, 30 aux années 60. Et j'aime porter donc des pièces d'époque et des pièces aussi de belle qualité avec de la bonne matière. Donc on en parle justement à l'instant.
4: On parlait de l'importance des belles matières et elle me parlait de son manteau qui est en laine et cachemire et qu'elle avait trouvé pour quelques euros aux fripes.
2: Et puis, si je peux me permettre, il y a aussi un côté par conséquent très féminin.
3: Oui, aussi. Ouais. Bah, j'aime énormément tout ce qui touche à la féminité. Je trouve que c'est quelque chose de très beau. De ne pas en avoir honte, en fait. Je pense qu'il y a une espèce de honte de la féminité qui s'est développée. Je l'ai remarqué très tôt, même quand j'étais au collège. Et simplement, les choses féminines étaient vues comme moins bien, comme... Moins intéressante, moins intelligente. Et on va dire que le vêtement n'est pas une personnalité à proprement parler, mais le vêtement sert à sublimer. Et la féminité, je trouve qu'elle sublime tout le monde, même parfois les hommes aussi.
2: Et vous ?
4: Moi, je pense que la féminité, moi, avant, j'ai jamais porté de pantalon avant mes 20 ans. Donc, au collège, j'étais souvent assez moquée. Bon, je pense qu'on a eu un peu le même parcours, mais j'étais souvent assez moquée parce qu'on me disait que soit j'essayais de faire trop fille, soit j'essayais de faire un peu nunuche, etc. Il y avait un peu cette haine de tout ce qui touchait aux filles. C'était souvent un peu décrié, on disait ah mais ça c'est un truc de fille, et du coup il y avait cette tendance à vouloir être pas comme les autres filles et à vouloir se démarquer, et du coup maintenant c'est bien quand on a dû de pouvoir l'assumer et puis de trouver des copines aussi où on peut l'assumer.
2: Oui, oui aussi.
4: Ça aide beaucoup.
2: Est-ce que pour terminer on pourrait tenter une petite description?
3: Bien sûr. Alors je porte un très long manteau marron avec un béret assorti, une robe longue à carreaux marron également avec une ceinture en cuir toujours marron, une chemise ancienne à col, alors je ne sais pas si on la voit bien, mais blanche, des gants
2: dentelle,
3: oui dentelle,
2: des gants magnifiques,
3: des gants je crois qui datent des années 70, marron et beige, chaussures aussi des années 70 marron, un maquillage donc un rouge à lèvres couleur brique et les yeux assortis dans des tons marrons également.
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5: La Côte de Lumière en Vendée, Côte de Jade au sud de l'estuaire. Pourquoi ces jolis noms pour parler de nos côtes? La réponse avec Lucie Miossec et son pourquoi des choses.
6: Et oui, on connaît la Côte d'Azur dans le sud, qu'on appelle comme ça pour le bleu azur de ses eaux. On connaît la Côte de Granit Rose, qu'on appelle comme ça... Je vous fais pas de dessin parce qu'il y a du granit rose, voilà. Mais alors, la Côte de Jade, vu qu'on n'y trouve pas de jade, d'où peut venir ce nom? Eh bien, apparemment, d'une paire de chaussettes. Je vous explique ça juste après. Mais déjà, il faut savoir pourquoi on donne des noms aux côtes. Pour ça, retour au début des années 1900.
5: Les lignes de chemin de fer se développent en France, Lucie, et avec elles arrivent les touristes.
6: La France est bordée de côtes qui font rêver, alors chaque région cherche à faire rêver encore plus les touristes pour les faire venir. C'est pour ça qu'on se retrouve avec des côtes qui s'appellent comme des pierres précieuses ou des métaux précieux. Argent, émeraude, améthyste et jade. Allez, chose promise, chose due, vous allez rigoler, c'est à cause ou grâce à des chaussettes que la côte de Jade s'appelle la côte de Jade. Parce qu'au moment où toutes les côtes alentour avaient déjà un nom, il a fallu trouver un nom à celle qui s'appelle aujourd'hui la côte de Jade. Ça, c'était dans les années 30. Le maire de la Bernerie, Louis Gauthier, avant d'aller au conseil pour voter justement sur le fait d'avoir un nouveau nom pour cette côte, eh ben, il aurait regardé ses chaussettes et il aurait eu une illumination. Mes chaussettes sont de la même couleur que l'eau de la côte. Et là, à ce moment-là, il aurait demandé à sa femme, mais de quelle couleur sont mes chaussettes? Et là, sa femme aurait répondu, bah, c'est couleur jade. Bim, bam, boum. Voilà comment la côte de Jade est née. Jade, parce que l'eau de cette côte est caractérisée par ses nuances de vert. Vert clair, vert foncé. Selon le temps, selon les saisons. C'est quand même très joli comme nom. Alors on peut se réjouir que le maire de la Bernerie ait eu des chaussettes vertes ce jour-là.
5: Oui, vous avez raison, Lucie Messec. Et des fois, voilà, ça tient pas à grand chose.
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2: Complètement gaga avec Olivier Glin. Alors bonjour Olivier, on parle d'eau aujourd'hui ?
1: Vouille, sagasouille. Bonjour les amis, aujourd'hui on va voir des mots comme on en trouve nulle part ailleurs. Chez nous dans le parler gaga, on a des termes pour tout. Et pour patauger dans l'eau ou la gadoue, on n'a pas un mot mais trois. Bassouiller, gabouiller et gassouiller. Oui, trois verbes pour exprimer le bonheur de tripoter de la flotte ou de barboter dans la boue liquide. Et comme on est généreux hein, quand même, on ne s'est pas arrêté là et on a même des noms qui vont avec. On appelle ça des déverbaux car ces noms viennent des verbes. On a la bassouille, la gassouille et la gabouille. Ces mots sont employés dans la Loire mais également dans le Lyonnais et le Beaujolais et puis de façon plus générale dans une bonne partie de la région Rhône-Alpes. Voici une maxime qui nous est donnée par Jean-Baptiste Martin. T'as beau gabouiller la bassouille, t'en feras pas rien des œufs à la neige. La plupart du temps, c'est juste remuer l'eau, éclabousser, patauger. Bref, faire ce que les mamans, elles y trouvent à redire quand les enfants reviennent avec le pantalon trempé. Et s'il y a des gens qui aiment bien gassouiller, ce sont bien les enfants. Les matrues, il n'y a pas besoin de faire grand-chose pour leur faire plaisir. Tu sors une petite bassine, tu mets un peu d'eau au fond et c'est parti pour la gassouille. C'est que ça peut gassouiller jusqu'à l'évaporation totale. La gassouille, c'est révélateur de la personnalité profonde des gens. Hein. Comme le dit l'adage, dans la gassouille, il y a deux sortes de gens. Ceux et ceux qui y tombent et ceux et celles qui t'y poussent. Bon, la nage n'existait pas hein, jusqu'à aujourd'hui, mais mieux vaut tard que jamais. Ou alors celui-ci, d'adage. Quand t'as les pieds dans la gabouille, c'est pas le moment de chercher tes pantoufles. Et oui, chez nous, la gassouille, c'est souvent un souvenir d'enfance. Mais entre nous, on est tous encore un peu des garagnas. Hein. On y aime bien parfois encore. Quel plaisir de gassouiller un peu.
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3: C'est un événement littéraire dont on vous parle dans Toujours à la page. La sortie du nouveau roman de Marion Fayolle. Autrice et illustratrice dromardéchoise, plusieurs fois primée au festival d'Angoulême. Marion Fayolle a rencontré l'année dernière un immense succès avec son premier roman poétique et poignant, Du même bois, dans lequel elle évoquait l'histoire d'une ferme ardéchoise, génération après génération. Petit fruit, c'est le nom de ce second titre, est paru chez Gallimard. Et c'est l'histoire d'une femme à qui, mois après mois, la nature refuse d'offrir un enfant. Tandis qu'elle brasse questionnement, chagrin, culpabilité, son mari reste imperméable à ses émotions. Jusqu'au jour où s'impose chez eux un inconnu, un étranger, un homme qui dit pourtant reconnaître en la femme son amour de jeunesse perdu. D'ailleurs, c'est étrange, ses mains à lui sont de la couleur de la robe de la femme. Et il ne cesse de vouloir la dessiner, la croquer sous tous les angles. En résulte un curieux ballet, un poétique triangle amoureux auquel nous allons assister. Marion Fayolle.
4: Le livre parle en effet du désir d'enfant, même si je pense qu'il parle du désir, du manque, de l'absence, de manière peut-être beaucoup plus large que simplement le manque de l'enfant. En tout cas, cette femme, elle est en proie à une forme d'obsession. Chaque mois, elle a envie d'avoir un bébé dans le ventre et chaque mois, c'est un échec. Et dans son couple vient apparaître une sorte d'étranger. Donc, elle attend un enfant et l'enfant n'arrive pas. Et il y a quelqu'un qui vient se glisser dans leur maison alors même qu'ils essaient de le rejeter. Donc, c'est aussi une sorte d'ambivalence entre ce qu'elle désire et qui vient pas et ce qu'elle rejette et qui vient. Et pour moi, les trois personnages du livre sont tous des personnages qui sont un peu enfermés. Ça m'intéressait d'avoir trois personnages qui finissent par se parler par quelque chose de commun. Et ce commun, je pense qu'il est à la fois la question de l'obsession et la question de l'absence ou du manque ou du fantasme aussi.
3: Il y a quand même quelque chose d'un peu surnaturel qui relève du conte ou de la poésie dans ce que vous écrivez.
4: Quand j'écris, je me sens proche de la poésie plus que du roman d'une certaine façon. Et c'est très important pour moi que l'espace du livre, comme dans l'espace des dessins, soit pas exactement l'espace de la réalité, en tout cas qu'il y ait toujours une part de symbolique ou de surréalisme qui vienne créer un espace qui est celui du livre et qui est un petit peu à côté du réel pour peut-être être plus réel que le réel. Et c'est important pour moi que mes livres contiennent plusieurs discours, enfin qu'en tout cas on puisse les lire Et puis en plus les relire et puis encore les relire comme s'il y avait plusieurs couches et que le lecteur puisse aussi glisser sa propre voix à l'intérieur de ce que je propose.
3: On ne sait précisément où l'action se déroule, ni à quelle époque, mais comme toujours avec Marion Fayol, la nature est partout. Elle traverse les personnages et son écriture pose des images, des émotions, un rythme aussi. Elle offre comme un moment en suspens, hors du temps. Marion Fayol révèle une nouvelle fois que son talent d'écrivaine n'a rien à envier à celui de dessinatrice dans ce petit fruit paru chez Gallimard.
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5: 6h20, c'est votre rendez-vous. Les gens d'ici, tous les jours, nous mettons en lumière une personnalité qui fait briller notre région. Elle se confie au micro de Romain Bruno. Et aujourd'hui, direction la Tour Eiffel, à la rencontre d'une guide qui propose une visite immersive avec l'aide d'un casque de réalité virtuelle pour redécouvrir l'histoire de la Dame de Fer. Et depuis cette semaine, cette visite a été réactualisée pour plus de surprises. Romain, vous êtes bien devant la Tour Eiffel, elle est belle, hein?
6: Oh, qu'est-ce qu'elle est belle. En plus, je la regarde, cette Tour Eiffel, face à moi, en effet. Et j'ai à mes côtés, c'est Vladina, elle est cofondatrice et guide chez Viality Tour, qui propose... Ah, j'en dis pas plus, tiens, elle va nous expliquer. Bonjour Vladina.
7: Bonjour Romain.
6: Vous nous proposez une expérience immersive.
7: Absolument, puisqu'on propose une expérience au pied de la Tour Eiffel, mais à une autre époque. On la connaît, la Tour Eiffel du 21e siècle, mais est-ce qu'on connaît la Tour Eiffel du 19e siècle? Eh ben non, c'est ce qu'on vous propose de voir avec nos casques de réalité virtuelle.
6: Donc, on est avec vous, on enfile un casque, on s'arrête de temps en temps et on découvre quoi dans ce casque?
7: Alors d'abord, on découvre le chantier, la construction, et après on découvre l'exposition universelle et la Tour Eiffel dans son écrin d'origine, au cœur de cette exposition qui a marqué les esprits à l'époque.
6: Alors, si nous sommes aujourd'hui ensemble, c'est qu'il y a de la nouveauté.
7: Absolument, puisque c'est une visite qu'on a créée il y a déjà quelques temps et qu'on met à jour à chaque fois au fur et à mesure des remarques et des évolutions technologiques. Et là, c'est encore plus immersif avec des meilleures qualités d'image, avec plein de petits détails aussi qu'on rajoute au fur et à mesure, pour les petits, pour les grands, pour les goûts de tous.
6: Et ce qui est intéressant, c'est que vous êtes à nos côtés, vous en tant que guide, pour nous expliquer ce que l'on voit à travers le casque.
7: Tout à fait, je vous explique un petit peu ce que vous voyez autour de vous, à quoi correspondent les différents bâtiments, ce que sont en train de faire tous ces personnages qui forcément ont des réactions très différentes de celles que nous on a au 21e siècle. Et les gens posent des questions, réagissent, interagissent. Donc c'est vraiment une visite interactive aussi avec le guide et avec les autres participants du groupe.
6: Vladina, elle vous est venue comment cette idée de visite immersive avec un casque de réalité virtuelle?
7: C'est une idée qu'on a eue donc avec Michel, le cofondateur, parce que moi je suis guide à la base conférencière, je fais des visites plutôt traditionnelles. Et lui est une personne qui a toujours beaucoup de mal à se projeter. Comme il est plutôt à l'aise avec toutes les nouvelles technologies, on s'est dit qu'on allait combiner nos compétences. Moi, la guide, lui, voilà, la réalité virtuelle. Et ça a donné Viality Tour.
6: C'est officiel, on peut voyager dans le temps grâce à vous et grâce à la technologie que vous avez mise comme ça à la portée de tous. Et je sens qu'on se reverra parce qu'au-delà de la Tour Eiffel, vous proposez une autre destination, ça s'appelle le Louvre.
7: C'est une autre aventure, voilà, c'est une autre histoire qu'on découvrira ensemble plus tard.
6: Merci beaucoup Vladina.
7: Mais de rien, avec grand plaisir, et je vous attends sur le Champ de Mars.
6: Voilà, venez tous franchement visiter et découvrir, redécouvrir la Tour Eiffel autrement.
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1: J'avoue, j'ai un faible pour les Vosges discrètes. Ce ne sont pas forcément les Vosges célèbres, hein, du côté de Gérardmer, de la Bresse. Ce ne sont pas les Vosges tranquilles, comme j'aime les appeler, du côté de Rambervillers. Ce ne sont pas les Vosges historiques, du côté de Senones ou de Moyen-Moutier, ni même la plaine des Vosges, à Vittel, Neufchâteau, Contrexéville. Non, les Vosges discrètes, ce sont les Vosges, allez, on va dire entre Remiremont et Plombières, entre le Val d'Ajol et le Saint-Mont. Ici, il y a Éloy, Vecoux, Saint-Amé, Girmont-Val d'Ajol, et c'est d'une grande beauté. Entre forêt fournie, où le sapin commence à abdiquer sa royauté vosgienne au profit des feuillus, on trouve des chênes, des hêtres qui font aussi leur place et leurs longues branches font jouer la lumière sur la route, du côté de la feuillée Dorothée par exemple, avant de découvrir plus loin une carte postale, le Val d'Ajol et son église. Il y a ici le Saint-Mont, lieu mythique dont on dit que les Gaulois avaient fait une forteresse face aux Romains avant que Saint-Romaric n'en fasse une forteresse de la foi. On sent au Saint-Mont, comme à Sion d'ailleurs, de ces forces qui viennent du plus profond de la terre et de l'histoire, qui font vibrer l'âme avant de partir je ne sais où dans les nuées du ciel. Ici, dans les Vosges secrètes, il y a l'élégance toute aristocratique de Remiremont, la ville des femmes, des chanoinesses, ces dames abbesses qui ont tellement imprimé leur marque, notamment l'envie de beauté qu'on retrouve non seulement autour de l'église Saint-Pierre, dans le quartier des chanoinesses, mais aussi partout dans la ville. Ben oui, à Remiremont, les monuments ne sont pas juste utiles, on sent qu'ils ont été faits pour être beaux. Ici, c'est l'antique beauté de Plombières. Plombières, autour de son clocher pointu, dans sa vallée d'histoire, qui se souvient avoir vu passer Voltaire, Beaumarchais, Rabelais, et qui se sent prête à soigner ou même apaiser juste, qui voudra s'offrir une bulle où on est ici tout à soi. Juste ça, être à soi, c'est si rare. Les Vosges discrètes, c'est un joli chemin découvert au-dessus de Vecoux ou dans la forêt près de Saint-Amé. C'est un rayon de soleil au-dessus de Éloy ou une bonne table au Val d'Ajol. Un moment vosgien et tellement fin bien que je vous souhaite de le découvrir ou d'y revenir.
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2: Avaler des légumes aux ados, c'est souvent mission impossible.
3: Parce que c'est pas bon.
2: Et si en plus les légumes sont moches, bah là c'est carrément la guerre.
4: Oh, toi, file dans ta chambre, et que ça saute. Dépêche-toi, allez, ouste.
2: Carottes tordues, navets craquelés, patates trop grosses ou trop petites, difficile de leur faire avaler tout ce qui sort des standards parfaits des supermarchés.
5: Oh non, j'ai pas faim.
2: Du coup, les légumes moches finissent à la poubelle. Pourtant, ces légumes-là ont autant de goût, voire plus de caractère. Mais non, non, non, ils ne rentrent pas dans le moule. Comme dans la vie, ce qui n'est pas dans la norme est souvent mal perçu. Et dans l'alimentation, bah, carrément jeté.
6: Je me rappelle dans le temps que, quand j'étais petite, qu'on ne gaspillait rien.
2: Au lycée d'Avier à Joigny, on a décidé de casser les codes et de ne rien gaspiller avec une soupe un peu spéciale.
7: Tiens, ça c'est de la soupe au chou.
2: Alors, elle n'est pas forcément au chou, mais tous les mercredis, entre 10h-10 et 10h10, c'est l'effervescence dans la cafétéria. Des centaines d'ados, des cuillères qui s'agitent, des verres de soupe qui disparaissent en un clin d'œil, 150 portions englouties avec le sourire. Le secret ? Une soupe préparée avec des légumes moches. C'est tellement bon. Bah oui, des carottes difformes, des pommes de terre irrégulières, transformées en un délice réconfortant.
8: Avant, j'étais moche. Ma vie était un enfer.
2: Et puis l'équipe choc de l'association Lycévasion, née en 2025, est arrivée et elle a tout changé. Avec cette idée choc, et si on montrait que moche ne veut pas dire mauvais ? Et ça marche, les élèves adorent, tout se passe comme sur des roulettes au lycée Louis Davier. Voilà un geste d'éducation de bon goût, doublé d'un geste solidaire et anti-gaspi, qui met dans le mille. Du coup, j'ai envie de m'y mettre aussi. Allez, sauvons les légumes moches.
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9: Ce sont les chemins qui étaient empruntés par les pèlerins, qu'on appelle les Miquelots, qui sillonnaient toute l'Europe pour aller au Mont-Saint-Michel. Et les chemins de Saint-Michel, il y en a un qui passe notamment à Mortain.
3: En fait, il y a des chemins de Saint-Michel un peu partout en France ?
9: Oui, un peu partout. Si vous voulez, c'est l'équivalent des chemins de Saint-Jacques, de Compostelle. C'est juste que les chemins de Saint-Michel sont plus anciens théoriquement que les chemins de Saint-Jacques. C'est que les chemins de Saint-Jacques, ils ont été popularisés, beaucoup plus.
3: Ah, mais là, c'est plus dégagé, j'ai l'impression.
9: Alors là, c'est le bas de la Grande Cascade. Vous voyez la passerelle un petit peu plus bas ?
3: Ouais.
9: Et c'est de là qu'on a le meilleur point de vue.
3: D'accord, allons-y.
9: Juste derrière.
3: Donc là, on descend. On a une belle vue sur... Là, c'est la Canse.
9: C'est la Canse, oui.
3: Qui est plus large que le Canson.
9: Exactement. Alors, la Canse, on l'appelle aussi la rivière dorée. Elle emmène avec elle des sédiments argileux qui donnent une couleur dorée.
3: Ah oui, c'est pour ça que là, ça fait un peu doré,
9: oui,
3: justement,
9: c'est
3: là-bas.
9: Ça.
3: On est au pied d'un gros rocher. On a la marque du GR blanc et rouge et c'est indiqué GR 22. Donc là, on emprunte une passerelle qui passe au-dessus de la Canse, qui est beaucoup plus grande que toutes les passerelles qu'on a empruntées jusque-là, forcément, puisque, on le disait, la Canse est plus large. On a la cascade en face de nous.
9: Donc voilà, avec une puissance relativement incroyable, hein, on s'en rend bien compte ici avec les dernières précipitations, c'est... Il y a du débit.
3: Elle est plus resserrée aussi.
9: Oui, elle est plus resserrée, alors elle repart de plus haut, elle est en virage.
3: Donc forcément, l'eau prend de la vitesse, là.
9: Oui.
3: Et donc là, on voit les rochers un peu typiques aussi du massif armoricain.
9: Un peu rouge-marron, aussi très ciselé.
3: C'est un vrai toboggan. Il n'y a personne qui l'a pris en toboggan ?
9: Non, c'est fortement déconseillé.
3: Et là, il y a de beaux reflets du soleil encore sur la Canse qui poursuit sa route après, dans une espèce de cheminement boisé, puisqu'il y a des bois tout autour. Là, on reprend des escaliers qui nous permettent de quitter le lieu de cette grande cascade, de la voir aussi avec un autre point de vue. Vous les avez découverts il y a longtemps, vous, ces cascades-là ?
9: Je les connais depuis que je suis enfant, en fait. Ma famille est originaire, en fait, du Mortainais en partie. Et on venait ici les dimanches après-midi en famille. Je pense que tous les Mortainais sont fiers de leur cascade et de leur patrimoine. C'est quand même un patrimoine naturel exceptionnel. On est connu et les gens viennent aussi pour ces cascades.
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2: Oh, ce vin là, il est ben trop bon pour la modurer.
10: Berrichon dans le texte.
2: À modurer le vin, ça veut dire y rajouter de l'eau. Je vous avoue que je connaissais pas ce mot là, puis que je l'ai trouvé dans mes livres. 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Des gros rouges que tâchons les nappes et le fond des verres. 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Blascandi, Georges Blanchard. Si par hasard, la souée vous amène par chez nous, jabio dégraissé, ou rentrez jamais au ch'ti domaine, beuvez plutôt lieu du fossé. Le bourgeois, il vous recevrait avec jouet, vu qu'il est plus barlot que méchant. Mais, je vous préviens, il vous ferait bouer du vin de marchand. Oh, si le vieux Noé, sourtant de Sounache, n'avait pu goûter que ce jus-là, je connaîtrais encore que le vin de parche, et je dirais point de mal du Noah. Ouais, qui est pourtant bon à valouer. Et qu'on dit, pour ben exigeant, oh, c'est plus fort que moi, je peux pas boire du vin de marchand. C'est épais, ça saoule et ça tache, le fond du verre, et devient noir et bleu. Quand que ça pendait à la moustache, on croit voir goûter du sang de bœuf. Pour moi, bon gens, v'là ma consigne. Gardez le corps solide et sain, buvez surtout du vrai vin de vigne, du vin de chez nous, du jus de raisin, et le pays connaîtra la joie. En nous montrant son vrai penchant, le jour qu'on n'y donnera plus à boire du vin de marchand.
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11: Les petits bonheurs, généralement, ce sont des sourires qui se récoltent tous les jours au hasard des rencontres. Il suffit d'un micro ici, de ne surtout pas prendre de rendez-vous et de ne pas se présenter. Ça marche très bien à Megève, par exemple. Nous sommes donc en Haute-Savoie, sur les hauteurs de Megève, au Mont d'Arbois, pendant que des chevaux sont en train de monter dans une bétaillère.
12: Bonjour.
11: Bonjour. Matin de bonne heure, venez vous occuper des bêtes.
10: C'est ça, on vient les mettre au chaud, ouais.
11: Ah, c'est-à-dire que là, ils quittent la montagne?
10: Ouais, ce coup-ci, ouais, c'est bon. Ce coup-ci, on va les ramener, on va les mettre en pension pour cet hiver, ouais. Ils ont passé tout l'été en montagne, donc ce coup-ci, ça y est. Ils vont aller se mettre au chaud pour l'hiver.
11: Ah oui, ils font toute la saison
10: là,
11: ici?
10: Ouais, ouais, ceux-là, ils font toute la saison ici. Il y en a qui sont là pour la monte, il y en a qui sont là pour l'attelage. Et puis, vu que nous, on est élevage, il y en a, ils sont juste là pour grandir.
11: Vous, c'est pas juste un loisir, c'est votre métier?
10: Ouais, ouais, moi, c'est mon métier, ouais. Je suis cocher palefrenier. Ouais.
11: Quand vous dites pour l'attelage, c'est les calèches qu'on peut voir à Megève, par exemple?
10: Exactement, c'est ça.
11: Donc, les chevaux, quand ils sont pas attelés, on les voit ici sur les hauteurs de Megève?
10: Ouais, c'est ça. Nous, on en a à l'Alpette, comme là en face, en haut de la côte 2000. On en a aussi au Mont d'Arbois, là, juste derrière. Et puis, après, au fur et à mesure de la saison, on les fait descendre petit à petit. Puis là, ils atteignent leur point le plus bas sur Megève. Puis après, on les change de département et puis voilà.
11: Donc là, ils montent dans le bus?
10: C'est ça, ouais. Ils montent dans le bus. Là, je vais en mettre 4. Là, après, j'ai mon patron qui va arriver. Il va prendre le reste. Et puis après, on va prendre un camion et une remorque. Puis on y charge tout dedans. Puis lui, il part cet après-midi.
11: Et là, ils partent où, hein, en résidence d'hiver?
10: Ils partent dans l'Allier, ceux-là. Ils partent dans l'Allier. Ils ont des gros champs de plusieurs hectares où c'est qu'ils ont du foin, des abris pour eux, de l'eau à volonté, et puis voilà.
11: L'Allier, donc en Auvergne, si je ne m'abuse, il fait pas beaucoup plus chaud qu'ici l'hiver.
10: Non, non, il fait pas beaucoup plus chaud, mais par contre, ils auront plus d'herbe qu'ici, on va dire. Ils auront moins de neige, ils auront un peu plus de foin, un peu plus d'eau, parce que nous, ici, c'est qu'on est tout de suite dans la neige, et puis nous, on n'a pas assez de foin pour tous les nourrir l'hiver, donc on préfère les mettre en pension. C'est beaucoup plus agréable pour eux. Puis pour nous, l'hiver, on a déjà bien assez de boulot comme ça, donc au moins, ils sont un peu tranquilles aussi de leur côté.
11: Alors justement, vous faites quoi l'hiver si vous avez plus de chevaux?
10: Alors c'est pas qu'on en a plus, c'est qu'on en a moins. Toute la partie élevage en fait part tout en pension. Et en fait l'hiver nous on fait énormément de calèches. Sur Megève, on a des grosses calèches qui montent jusqu'à 12 personnes. C'est qu'on fait les fondus en calèche en soirée ou le midi. Et on fait juste des balades en calèche.
11: Bon, vous, j'imagine que le cheval c'est une passion, on fait pas ce métier là par hasard.
10: Mon grand-père était déjà éleveur de chevaux. Là maintenant je bosse chez un ami de mon grand-père. Puis voilà, après on fait ça par passion. De toute façon c'est pas par l'argent qu'on va le faire, hein, comme dans tout métier agricole.
11: Même à Megève?
10: Megève, l'agricole, ça reste l'agricole, à Megève ou pas.
11: Je peux vous demander votre prénom?
10: Moi, c'est Mathieu, moi.
11: Et c'est quoi le dernier petit bonheur de Mathieu, s'il vous plaît?
10: Mon dernier petit bonheur, c'est d'avoir fait un galop sur les crêtes de la côte 2000 en plein été avec le soleil couchant. Et ça, je pense que je m'en souviendrai jusqu'à ma mort.
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12: Bonjour à toutes et tous, Thierry Sagarloïto pour Affaires Classées, le podcast. Nous sommes en juin 1884. Un vieil homme habitant le village sous le teint d'Escioul est sauvagement assassiné dans une auberge du village voisin de Lannes en Barétous. Qui lui en voulait donc et pourquoi? Réponse dans un instant.
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12: Au village sous le teint d'Escioul vivait naguère un certain Joseph Larras. Cet ouvrier d'origine espagnole, âgé de 58 ans, était vaillant, bien que de santé assez faible. Sa sobriété et ses habitudes économes le rendaient, disait-on, à l'abri du besoin. D'origine modeste, Joseph n'hésitait jamais à faire état du fruit de son labeur, des espèces sonnantes et trébuchantes qu'il trimballait fièrement dans sa ceinture. Le soir venu, au troquet du coin, cela devenait même un sujet de plaisanterie. Combien avait-il exactement dans sa poche? 1600? 1800 francs? Nul ne savait vraiment. Nous sommes en 1884 et pour l'époque, ce joli pécule a de quoi susciter l'admiration, la jalousie, voire même aiguiser l'appétit de sujets peu fréquentables. Joseph eut un jour le malheur de prêter une somme d'argent à une certaine Madeleine. L'intéressé était connu dans les environs et pour cause. Elle tenait dans le village de Lannes en Barétous un cabaret où les hommes du canton venaient volontiers s'encanailler lorsqu'ils le pouvaient. Des dames de joie y servaient de l'alcool à volonté avant de faire commerce de leur charme. Ladite Madeleine flaira sans peine le pigeon. Malgré son inconduite notoire, elle put approcher Joseph et le convaincre de lui prêter une petite partie de son bas de laine. Les mois passèrent et le brave ouvrier eut toutes les peines du monde à se faire rembourser. Le 1er juin, il finit par se rendre chez sa débitrice, laquelle, pas gênée pour deux sous, le reçut très amicalement en lui offrant à boire et à manger. La nuit suivante s'avéra cauchemardesque pour le pauvre Joseph, qui fut pris de fortes douleurs au ventre.
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12: 3 jours durant, Joseph fut contraint de garder le lit, incapable de tenir sur ses 2 pieds. Quand son médecin se présenta, il diagnostiqua sans mal une tentative d'empoisonnement. Un crime très en vogue à l'époque. Il lui fallut une bonne semaine pour se rétablir. Une fois remis, le brave ouvrier aurait fort bien pu s'empresser de déposer plainte à la gendarmerie. Sauf que, en agissant ainsi, il risquait de faire une croix sur sa créance. Joseph choisit donc de ne rien dire afin de revenir de plus belle à la charge auprès de la vilaine Madeleine, laquelle ne fut guère rebutée par l'insuccès de son premier essai de l'empoisonner. Excité par la convoitise du

0: Petit service. Bidart, recherchant soi-disant un guide connaissant comme sa poche les routes du royaume d'Espagne, devait accompagner deux dames qui se disaient désireuses de faire un pèlerinage à Saint-Jacques-de-Compostelle. L'idée consistait donc à mettre le marché en main à Joseph. Ah, la belle histoire. Sachant la perversité de sa voisine, Bidart eut un mauvais pressentiment et il se garda bien d'honorer la mission. Deuxième échec pour Madeleine, qui ne songea pas un instant à lâcher prise. Elle revint à la charge le lendemain, mais Bidart ne bougea pas.
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0: Peu importe, le 22 juin, la tenancière de cabaret change son fusil d'épaule. Elle recrute cette fois deux autres acolytes, Thérèse et Jeanne-Marie, qui iront frapper séance tenante à la porte du vieux Larras afin de lui demander de l'aide. Prétextant se rendre demain à Raqqa, les deux dames ont pour mission de convaincre le futur pigeon de leur montrer la route. Moyennant finance, évidemment. Flairant l'entourloupe, Larras refuse. Il profite de cette visite inattendue pour leur demander de passer le mot à Madeleine, qu'elle se dépêche d'éteindre sa dette, sans quoi il n'hésitera pas à la traduire en justice au tribunal d'Oloron. Ne voyant rien venir, l'ouvrier espagnol se présente le lendemain dès 7h chez la Madeleine, laquelle l'envoie promener au motif qu'elle dort et qu'il vaudrait mieux qu'il revienne à 16h. Assuré que Jo Larras se pointera ce soir, la tenancière de cabaret lui prépare cette fois un comité d'accueil plutôt musclé. Elle sollicite une nouvelle fois ses deux complices, Thérèse et Jeanne-Marie, afin qu'elles lui prêtent main forte. Et le plan fonctionnera à merveille. Tout commence vers 15h30. La fille aînée de Madeleine, postée en sentinelle sur le chemin, court à l'auberge afin de prévenir les trois mégères de l'arrivée imminente du vieil homme. Quelques instants plus tard, Larras frappe à la porte de l'auberge. L'endroit a l'air désert. Il entre. À peine franchit-il le seuil que Madeleine se rue sur lui afin de le jeter au sol, tandis que Jeanne-Marie claque la porte et ferme le loquet intérieur. Les deux dames empoignent violemment Joseph, le tirant dans une chambre de la maison. Mais vous l'avez compris, le pire est à venir.
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0: Thérèse, la troisième comparse, les rejoint. Elle s'empare des jambes de Joseph tandis que Jeanne-Marie lui maintient les bras. Madeleine exulte, elle peut enfin faire la peau de son créancier et pour cela, elle l'étrangle de toutes ses forces avant de s'emparer d'une corde qu'elle a préparée pour l'occasion. Quelques minutes plus tard, le vieux Joseph pousse son dernier souffle. L'horrible Madeleine va enfin pouvoir s'emparer de la fameuse ceinture qui recèle les économies du malheureux. Le fameux magot caché n'était donc pas une légende. La tenancière sans scrupule arrache les liasses de billets. Elle en distribue quelques-uns à ses deux complices. 35 francs pour Thérèse, 25 francs pour Jeanne-Marie et le reste pour Madeleine. Leur bonheur sera pourtant de courte durée car et elle ne l'avait pas prévu. Il y avait un témoin dehors et c'est très gênant. Un domestique trentenaire a scruté le manège depuis la maison voisine. Il a vu l'arrivée du vieux Larras, il a surtout entendu ses cris et, ne le voyant pas reparaître, il a décidé d'aller jeter un œil dans l'auberge de l'horreur. Madeleine l'accueille, pas gênée pour deux sous. Aucune émotion ne traverse son visage. Marc jette un rapide coup d'œil, sans résultat. Il quitte les lieux, puis fait un rapide tour de maison, quand soudain, il aperçoit par une fenêtre le corps du malheureux gisant au sol d'une chambre du rez-de-chaussée. Le jeune domestique fait part de la macabre découverte à sa maîtresse, laquelle s'empresse d'alerter monsieur le maire. Le soir même, les gendarmes rappliquent à l'auberge de l'âne, suivi du juge de paix et du procureur. La perquisition commence. Elle durera toute la nuit.
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0: Après de

0: longues recherches, on finit par retrouver le cadavre du vieil homme. Il a été enveloppé dans un sac de toile, dissimulé entre le matelas et la paillasse d'un lit où dormait, détail macabre, le plus jeune fils de la maîtresse des lieux. Surprise en quasi flagrant délit, croyez-vous que les trois femmes avoueraient leur forfait? Même pas! Elles commencent par nier effrontément l'assassinat de leur proie, avant de se rejeter mutuellement les responsabilités les unes sur les autres. Les gendarmes n'auront pourtant guère de mal pour les confondre. Les trois mégères n'ont même pas eu le temps de dépenser l'argent qu'elles ont volé et qui traîne dans leur poche. La fouille des lieux livrera un autre indice. L'arsenic utilisé lors de la tentative d'empoisonnement du vieux Joe repose dans une boîte en métal. Détail accablant. Embarrés tous, comme en saoule, l'arrestation des trois mégères criminelles sème l'émoi. On savait certes que Madeleine traînait une sale réputation de mère maquerel, mais de là à assassiner de sang-froid un vieil homme sans défense parce qu'il a eu le tort de réclamer le remboursement d'un prêt, somme toute modeste, il y a un pas. Voilà 10 ans que Joseph habitait la France. Le décès de son épouse n'a sans doute rien arrangé à son tempérament radin. N'ayant plus de contact avec ses trois enfants, il tuait donc le temps dans les troquets du coin, parlant sans doute beaucoup trop de ses économies planquées dans sa ceinture. Moralité, ton secret est ton sang, et si tu le partages, tu meurs. Le procès s'ouvre à Pau, devant la cour d'assises des Basses-Pyrénées, en décembre 1884. Verdict, Madeleine finira ses jours en prison, au bagne. Ses deux comparses purgeront, elles, 20 ans au cachot.
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0: Trois mégères dans le box. Nous étions en 1884 sur les hauteurs de Soule. Et aux confins avec la vallée du Barétous, je vous propose dans un prochain épisode d'aller dans la cour de l'hôpital de Bayonne un après-midi de mars 1980. Soudainement, en milieu d'après-midi vers 16h, une voiture explose. C'est la voiture du sous-préfet. Pourquoi cette explosion et par qui? Réponse dans un prochain numéro intitulé « Cheval de Troie ». À bientôt.
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1: Il neige, souffle. L'Europe du neige est habitée. Les premiers signes de vie captés en 2019 depuis un petit cirque sont devenus un intense festival où humains, aliens et autres créatures mythologiques dansent furieusement. Visa accordée à toutes celles et ceux qui ont la tête dans le neige.

0: il neige, souffle. 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
2: Un auteur, compositeur et chanteur, depuis peu acteur, entré dans l'œil du grand public en 2019. Il avait alors 19 ans, bébé, et avait représenté fièrement la France à l'Eurovision.

0: s'en est passé des choses depuis pour Bilal Hassani. 3 albums, des tournées, des collaborations diverses et variées. Et toujours cette même idée, avancer, évoluer, se dépasser. Bilal Hassani vient de dévoiler une toute nouvelle chanson qui s'appelle « Beaucoup » et qui me laisse penser qu'il a beaucoup de choses à vous raconter. Ça tombe bien, il est ce soir l'invité de Décibel. Bilal Hassani, bonsoir.
1: Bonsoir Émilie Mazoyer.
0: Comment vas-tu Bilal?
1: Ça va super, et toi?
0: Moi ça va très bien, ravie de te voir en pleine forme.
1: Oui.
0: Avec plein de projets. Ça c'est important. La nouvelle chanson s'appelle Beaucoup. Mais avant, pour savoir d'où on part, j'aimerais qu'on écoute ensemble la dernière chanson qu'on a écoutée quand t'étais là dans ce studio tous les deux. Elle s'appelle La Question. Je...

En fait, t'avais prévenu dans cette chanson-là que t'allais sortir de la cage, sortir et casser les cases. Et donc, on est sur un gros changement d'ambiance puisque ta nouvelle chanson, beaucoup, c'est plutôt comme ça.